0: 20h et 21h, c'est une heure. Une heure pour mettre en relief la vie, le parcours, la personnalité d'un invité, des personnalités médiatiques, des chefs d'entreprise ou encore des parcours issus de la société civile. C'est tout l'enjeu de ce voyage. On ira se balader aussi un petit peu partout en France avec Robin Bernot qui met en avant les bonnes initiatives en vous donnant la parole. Catherine Quicandon s'intéresse aux gens qui ont décidé d'entreprendre en France et ça marche. Enfin, Benoît Prospero, lui, s'intéressera à la nature et à l'environnement avec sa Revue des Merveilles. Ce soir, je reçois un chef d'entreprise utile et pratique pour beaucoup d'entre nous. La société Ulysse a pour mission de simplifier la mobilité. Cela concerne à la fois le télépéage, les parkings, la recharge électrique. Améliorant en tous les cas votre quotidien, il en a fait son sacerdoce. Je reçois ce soir Damien Johannes. Il est directeur général d'Ulysse depuis quelques années et il est votre invité dans Il n'y a pas que Paris dans la vie. Bienvenue. Bonsoir Damien Johannes.
1: Bonsoir Eric.
0: Comment ça va?
1: Ben ça va, merci. Et vous? Merci de l'invitation.
0: Moi ça va très bien. Alors cette émission est nouvelle, je le disais, mais vous avez eu l'occasion de l'écouter. Alors je me dis, il est peut-être déjà un peu au courant, il sait qu'on va se balader dans sa vie, dans les lieux qui ont pu vous marquer. Est-ce que ce type de balade, c'est quelque chose qui vous plaît? Est-ce que vous feuilletez les albums photos ou est-ce qu'au contraire, Damien, vous êtes toujours de l'avance en regardant un peu dans le rétro?
1: Non, alors moi je ne fais que ça. Je regarde constamment les photos de mon passé. Je regarde les photos justement de tous les endroits sur lesquels je suis passé, des enfants, de ma famille, de moi-même, etc. Et ça m'amuse beaucoup et je le fais quasi quotidiennement.
0: Merci en tous les cas encore une fois d'être avec nous. Peut-être un mot, alors on aura l'occasion d'en reparler d'ici 21h. Pour ceux qui ne connaissent pas, Ulysse, c'est quoi?
1: Ulysse, c'est le leader du télépéage en France. 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
0: On parlera évidemment de tout ça tout à l'heure, de la mobilité, des trajets que vous nous facilitez sur l'ensemble du territoire. Ça veut dire que vous connaissez par cœur la France, du coup? Je me dis que vous la connaissez bien.
1: Par cœur, non, mais effectivement, je la connais un petit peu, oui.
0: Alors cette France, on va justement la traverser à travers votre histoire, Damien Johannes, et pour un petit peu mieux comprendre. Bon, ça commence à Aubervilliers pour vous, en région parisienne?
1: Oui, je suis né à Aubervilliers, en 1983, en région parisienne.
0: Seine-Saint-Denis.
1: Là où mes parents avaient posé leurs valises dans leur jeunesse, justement, quand ils sont arrivés en banlieue parisienne après avoir quitté leur ville natale, qui est Baccarat.
0: Alors j'allais vous poser la question, ils venaient tous les deux de Baccarat?
1: Voilà, ils venaient tous les deux de Baccarat, d'accord. Effectivement, en Meurthe-et-Moselle, la ville qui est quasiment mondialement connue pour son cristal, toujours. D'ailleurs, mes deux grands-pères travaillaient à la cristallerie, c'était vraiment un employeur très important dans la ville et dans la région. Donc mes parents viennent de Baccarat, ils se rencontrent, et au moment des études supérieures de mon père, ils décident de partir à Paris, en région parisienne, et posent leur valise à Aubervilliers.
0: Et vous allez rester combien de temps, Aubervilliers? Parce qu'on va le découvrir, hein. Vous avez beaucoup, beaucoup voyagé. Mais Aubervilliers, c'est combien de temps?
1: Ah bah c'est très peu, puisque dès ma naissance, en fait, on a déménagé dans les Yvelines, à côté, toujours en région parisienne, mais à Sartrouville.
0: Ouais, c'est ça. Voilà, combien de temps vous allez rester à Sartrouville?
1: Alors Sartrouville, là, j'y reste de 1983 à 91, donc à 8 ans.
0: Donc j'ai quand même une bonne partie de votre enfance, début de l'adolescence.
1: Oui, oui, absolument, absolument. J'en ai des souvenirs.
0: Ma première image qui vous vient important. De Sartrouville.
1: Oh, Sartrouville, alors on habitait dans une résidence de Sartrouville, qui était une résidence qui était quasiment entièrement piétonne. Ouais. Ça veut dire en gros qu'il y avait beaucoup de familles, je me souviens, beaucoup, beaucoup d'enfants qui sortaient de chez eux, aller jouer. Je me souviens de ce bac à sable au milieu de cette
0: résidence. Tout suant, un bac à sable, évidemment.
1: Les vélos, ce joyeux bazar, en fait, qui était caractéristique de cet endroit, de cette résidence.
0: Alors pourquoi il n'y a pas de problème de mobilité?
1: Ah bah non, là, pour le coup, là, oui, il y avait beaucoup moins de voitures, en tout cas pour les enfants, ouais. Pour l'enfant que j'étais. En revanche, ce qui est certain, c'est que pour sortir de cette résidence, pour aller travailler, comme la plupart des parents faisaient, là, pour le coup, il y avait un certain nombre de problèmes de mobilité et nécessité de voiture.
0: Ce sont de belles années, vous diriez. Vous parlez de ce bac à sable. Enfin, voilà, j'imagine. J'ai l'impression que vous avez de bons souvenirs de Sartrouville et de cette période et de cette enfance.
1: Oui, en fait, j'avais effectivement des copains d'enfance qui étaient mes voisins, avec lesquels j'allais à l'école du coin. Donc on avait.
0: Comment elle s'appelait l'école, vous souvenez?
1: L'école Paul Bert.
0: Ouais. Bon, il y en a plein d'écoles Paul Bert en France, évidemment.
1: J'imagine. Ouais. Voilà.
0: Avec une personne qui vous a marqué, je sais pas, un instituteur, souvent quelqu'un qui nous est resté en mémoire.
1: Alors mon institutrice de CP s'appelait Madame Fornero.
0: Voilà.
1: Je me rappelle encore.
0: Et pourquoi elle? plus qu'une autre. Qu'est-ce qui fait qu'elle vous a marqué?
1: J'en sais rien. En tout cas, je m'en rappelle. Effectivement, Madame Fornero, mon institutrice de CP.
0: Ouais. Voilà. Alors, les origines de votre famille, Damien, on l'a dit, nous emmène aussi à Baccarat, en Lorraine, un autre endroit. Votre grand-mère avait une maison là-bas.
1: Oui. Alors, moi, je n'y ai jamais habité. En revanche, j'ai beaucoup de souvenirs de regroupements familiaux. Effectivement, bien que j'ai beaucoup bougé en France et à l'étranger, on avait la chance en fait de se retrouver justement à Baccarat pendant les vacances Noël ou même parfois les vacances d'été. Et le point d'entrée était les grands-parents. Effectivement, on se retrouvait autour de mes grands-parents, de ma grand-mère qui habitait à Baccarat, dans cette maison qui était une maison qui datait de très longtemps, sur lequel c'était une maison par exemple où les toilettes avaient été rajoutées dehors, puisqu'en fait la maison n'en comptait pas au moment où elle a été construite. Donc voilà, beaucoup de souvenirs justement.
0: Elle existe toujours cette maison?
1: Non, elle n'existe plus. Au décès de ma grand-mère, cette maison a été détruite, abandonnée pour être reconstruite.
0: Bon, une petite pensée donc aux habitants de Baccarat, hein, on l'a dit, c'est le nord-est de la France, c'est la Meurthe-et-Moselle. On sait à quel point c'est important pour vous. J'ai vu qu'il y avait plein de chapelles là-bas, je ne sais pas si vous vous souvenez, il y avait la chapelle Sainte-Anne des Cristalleries, mais alors c'est plein de chapelles. C'est un lieu qui est renommé mondial, ça, vous l'avez dit. Votre enfance se fait donc entre Baccarat et Sartrouville. Et puis, petit à petit, vous allez partir à nouveau vers un ailleurs. Après Sartrouville, vous allez où?
1: Alors, je vais à Salon de Provence. Mon papa, qui est ingénieur en aéronautique, a cherché du travail et on l'a trouvé à Marignane. Toute la famille a déménagé en 1991, donc à mes 8 ans, et on s'est retrouvé à Salon de Provence, petite ville du sud de la France, dans les Bouches-du-Rhône, une cinquantaine de milliers d'habitants, donc petite ville quand même assez structurée. Et là, j'y passe 5 ans. 5 belles années où justement je fréquente une école, l'école de la gare.
0: N'en dites pas plus. On va se retrouver dans un instant à Salon de Provence. On a plein de choses à découvrir. On va comprendre aussi tout ce que vous avez vécu là-bas, Damien Johannes, dans le sud, et puis ce déracinement. Parce que quitter la région parisienne à 8 ans, c'est aussi quitter des copains pour aller en découvrir peut-être d'autres dans le sud. Je vous propose de retrouver Benoît Prospero et de parler du monde des vivants avec une nouvelle fois la revue des merveilles. Et aujourd'hui, Damien Johannes, on va s'intéresser à un mot, écoutez, c'est symbiose.
2: Symbiose, c'est beau comme mot, hein. Quand on dit vivre en symbiose, c'est même presque de la poésie. Mais ça veut dire quoi vivre en symbiose? Direction Clermont-Ferrand, on part à la rencontre de Catherine Laine, très grande biologiste au laboratoire Piaf de l'université Clermont-Auvergne et autrice d'ailleurs de plusieurs ouvrages sur la vie des arbres paru chez Belin. Avec ICI Pays d'Auvergne, on lui a donc demandé ce qu'est la symbiose. On est dans la forêt de Cessa, au cœur de la chaîne des Puits. Et donc d'abord, définition.
3: Symbiose, la biose c'est la vie, saint ça veut dire à deux, ensemble. La vie ensemble, la symbiose, c'est joli comme mot.
2: Et ici quand on parle de symbiose, on parle de quoi?
3: Et donc ça évoque ce mot, le fait que vous avez deux êtres associés, qui vivent associés, étroitement et de manière permanente, pour que chacun puisse se nourrir et survivre dans cette forêt.
2: Et quand on parle de deux êtres et qu'on est en forêt, on parle de qui?
3: Donc l'arbre et les champignons du sol.
2: Avec une idée précise quand il s'agit de symbiose.
3: C'est que chacun apporte un bénéfice à l'autre. C'est-à-dire que c'est dans une vie ensemble, dans un couple, il y a une complémentarité des deux personnes et chacun y trouve son compte, si j'ose dire.
2: Et donc d'abord, que fait l'arbre pour le champignon?
3: Donc l'arbre, en fait, va fournir au champignon les sucres qu'il fabrique par sa photosynthèse, au niveau de ses feuilles, de ses aiguilles ou de ses feuilles si c'est un feuillu. Ces sucres circulent du haut de l'arbre vers le bas, vers ses racines, et il nourrit donc ses alliés, ses champignons, qui emballent ses racines. Il peut donner jusqu'à 30% de sa production photosynthétique en une saison. C'est énorme. Un tiers de ce qu'il fabrique en sucre sert à nourrir ses alliés.
2: Et de l'autre côté, que fait le champignon pour l'arbre?
3: Le champignon va être le garant d'une bonne nutrition minérale. C'est lui qui va explorer le sol pour l'arbre, qui va aller chercher l'eau et les éléments minéraux qu'il va puiser dans le sol, qu'il va même mobiliser dans le sol, et chose que ne sait pas faire l'arbre. Et il va donc nourrir cet arbre en nutrition minérale, c'est-à-dire eau et éléments minéraux.
2: C'est beau, hein? Et cette symbiose, eh bien, elle a lieu tous les jours, partout, autour de nous, entre les arbres et les champignons, mais aussi entre de très nombreux êtres vivants. Et ça, c'est une merveille. Merci ici Pays d'Auvergne et merci Catherine Laine, biologiste au laboratoire Piaf de l'Université Clermont-Auvergne et autrice de plusieurs ouvrages sur la vie des arbres. C'est paru aux éditions Belin.
0: C'est noté. Merci beaucoup Benoît Prospero. Damien Johannes, directeur général du LIS, vous saviez ça, qu'il existe une complémentarité comme ça entre les êtres vivants?
1: Je viens l'apprendre.
0: Ouais. Vous pensez à tout ça quand vous vous baladez? Je ne sais pas si vous avez l'occasion de vous balader en forêt ou quand vous êtes confronté à la nature et à l'environnement.
1: Ouais, ça m'arrive. Pas mal de, effectivement, balade en forêt, balade en nature, etc. Mais quant à la symbiose, là pour le coup, je l'ai appris aujourd'hui.
0: Ouais, merci beaucoup. On est là pour apprendre les choses et se balader dans toute la France. On retrace le parcours de Damien Johannes, directeur général du LIS. Il sera beaucoup question de mobilité avant 21h. La France qu'il connaît bien. Il a beaucoup bougé, on quitte la région Île-de-France pour Salon de Provence dans le sud de la région PACA, c'est dans un instant sur votre radio, ici.

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2: Bon, j'espère vous passer une belle soirée. Hein. Depuis 20h, la société qu'il dirige, on la découvre. Elle a pour mission de vous simplifier la vie, de vous simplifier aussi la mobilité. C'est au cœur de notre existence, hein. De toute façon, la mobilité à travers nos déplacements. Il y a plus de 6 à 8 millions hein, d'utilisateurs qui ont recours à Ulysse. Vous me confirmez, Damien?
3: 7,5 millions aujourd'hui.
2: Ouais, c'est ça, j'étais pas loin. Damien Johannes, notre invité, directeur général d'Ulysse, est avec nous jusqu'à 21h et on retrace les lieux de votre vie. Alors, pour ceux qui nous rejoignent, on a été à Aubervilliers, où vous êtes né, on s'est arrêté à Sartrouville, vous avez vécu une partie de votre enfance, la maison familiale à Baccarat, en Lorraine, dans le 54. Et puis vous arrivez, vous l'avez dit, à Salon de Provence, c'était lié au métier de votre papa essentiellement.
3: Oui, certes. Mon papa, qui du coup travaillait en banlieue parisienne, a changé d'employeur. On a trouvé un à Marignane, justement, dans le sud. Donc on était très contents de faire nos valises et de déménager dans le sud.
2: Il était ingénieur aéronautique.
3: Hein. Ingénieur aéronautique, absolument, et on a atterri, si je puis dire, à Salon de Provence, donc magnifique ville du sud de la France, qui compte environ 50 000 habitants dans les Bouches-du-Rhône, dans laquelle j'ai passé à peu près 5 ans.
2: Et puis à la base, la fameuse base 701, qui est à Salon de Provence, qui est la base de l'armée de l'air.
3: Exactement. Exactement, la base de l'armée de l'air. D'ailleurs, pour la petite anecdote, mon collège, qui était le collège Lurion à l'époque, je ne sais pas si ça a changé de nom, en fait, était vraiment juste à côté de cette base. Mmh. Et du coup, je me souviens très bien des profs qui devaient parfois juste se taire pendant quelques secondes, voire quelques minutes, parce qu'un avion passait.
2: Il y avait des essais. Ils savaient à quelle heure il allait passer exactement.
3: Non, justement, c'était assez erratique. Ouais. Soit on fermait les fenêtres pour continuer le cours, soit on attendait un petit peu que ça se passe. Mmh. Mais effectivement, un avion qui passe juste au-dessus des salles de classe, ça faisait beaucoup de bruit et on était obligé d'un peu d'interrompre le cours.
2: Déracinement. Île-de-France, région PACA, vous y voyez un intérêt sympathique, le soleil, j'imagine. Une autre ambiance, une autre culture que vous découvrez.
3: Ouais, complètement. L'art de vivre dans le sud, je le découvre. Une autre culture, des autres copains. Hein. J'arrive à peu près à 8 ou 9 ans à Salon de Provence. Donc effectivement, des relations à reconstruire. Je faisais beaucoup de sport à
2: Salon. Oui, vous faisiez ça. On est d'accord. Un petit AK, là.
3: Exactement. Alors, je ne sais pas si je faisais ça à l'âge où j'ai commencé le rugby. Mais effectivement, c'était mes idoles. J'ai commencé le rugby, du coup, à Salon de Provence, dans ce stade de la ville, hein, où tout était regroupé, le tennis, le foot, le rugby.
2: Alors, est-ce que c'est le stade Marcel Rouston?
3: Absolument.
2: Parce que j'y regardais, figurez-vous, je ne connais pas les stades de Salon de Provence. Vous savez combien il y en a de stades à Salon de Provence?
3: Non.
2: Il y en a 8. Et effectivement, le principal, j'ai vu que c'était Marcel Rouston, je me suis demandé si c'était là.
3: Et donc le stade Marcel Rouston, effectivement, là où est encore le club de rugby de Salon de Provence, avec mon éducateur, qui a été aussi l'éducateur que j'avais à l'école de sport, qui s'appelait Monsieur Colomba. Je m'en souviens encore.
2: Et là, rue du Capitaine Guibert.
3: Absolument, c'est ça. Et là, vous y retrouvez toutes les installations. Maintenant, je crois qu'à la place du terrain, il y avait un petit terrain de foot sur lequel on se retrouvait aussi à côté avec les gamins du quartier, qui aujourd'hui est devenu un terrain de basket.
2: Ouais.
3: Voilà, mais le stade Marcel Rouston, exactement.
2: Il y a aussi celui, alors, je l'ai noté, un Carnoug. Ou le stade de Mikou Coulier, ça vous parle, ça?
3: Alors non, ça me parle pas, pour le coup.
2: Bon, ça doit être pas très loin, en tous les cas. Vous intégrez l'équipe locale, c'est quoi? C'est les mercredis, c'est les samedis, c'est ça, hein?
3: Ouais, c'est les mercredis. C'était un grand club, avec beaucoup, beaucoup d'enfants, toutes les catégories représentées à l'école de rugby. Alors moi, j'ai commencé dans la catégorie qui a un joli petit nom, c'est la catégorie des mini-poussins. C'était l'âge.
2: Ouais, bien sûr.
3: Voilà, exactement. Alors maintenant, on compte en âge.
2: Poussins, les mini.
3: Voilà, c'est ça, exactement. Et ensuite, tournoi le samedi, tournoi le dimanche dans la région, avec
2: évidemment
3: les papa et les mamans qui nous amenaient.
2: L'époque d'une petite école. L'école de la gare.
3: Alors voilà, oui, elle avait un nom magnifique, cette école. Elle a changé de nom maintenant, mais alors dans notre cœur d'enfant, elle restera toujours l'école de la gare, hein, quoi qu'il arrive. Mais cette école de la gare, effectivement, elle était, comme son nom l'indique, pas loin de la gare. Petite école de quartier, effectivement, avec des classes qui étaient tout autour d'une cour intérieure fermée, dans laquelle on retrouvait des grands arbres, des platanes, et où les élèves peu nombreux, puisqu'on était à peu près une à deux classes par niveau, si je me souviens bien, se retrouvaient dans cette cour, justement, où tout le monde se connaissait, puisque on venait tous à pied, et puis on habitait tout autour de
2: la cour. Vous êtes retourné?
3: Non, alors j'y suis retourné, oui, puisque mes parents aujourd'hui habitent à Salon de Provence, donc j'y suis retourné, mais jamais à l'intérieur.
2: Je crois que vous avez eu, vous êtes resté quand même plusieurs années hein, sur Salon de Provence. C'est toujours le même instituteur, de niveau en niveau.
3: Ah bah oui. Alors non, les instituteurs changeaient. Ça changeait plusieurs instituteurs, mais en revanche, effectivement, on retrouvait parfois les instituteurs d'une classe à l'autre quand ils changeaient de niveau. Effectivement, c'était vraiment une petite école.
2: Vous revoyez en train de jouer à l'épervier.
3: Oui, oui, c'est vrai.
2: L'épervier part en chasse.
3: Effectivement.
2: De vous presse.
3: Effectivement, là, il y avait tous les élèves, tous les gamins de tous les âges, de tous les niveaux qui se retrouvaient pour jouer à l'épervier. Et c'est vrai que c'était des bons souvenirs.
2: Quels souvenirs vous gardez d'une manière générale du Sud? Parce que j'imagine que, ok, il y a Salon de Provence, mais peut-être que vous avez découvert, je sais pas, moi, Pélissin, la Barbade, enfin voilà, tous les endroits que Vénergle qui sont autour. Vous avez peut-être un petit peu bougé quand même.
3: Oui, oui, oui. Et puis, alors, en fait, la bonne nouvelle, c'est qu'aujourd'hui, je suis basé à côté d'Avignon, à Villeneuve-les-Avignon. J'ai retrouvé le sud dans lequel j'avais habité.
2: Il n'y a pas de hasard.
3: Exactement. C'était une très belle coïncidence, effectivement, en rejoignant Ulysse en 2021. Mais oui, oui, autour de Salon de Provence, la région est absolument magnifique. Salon elle-même est une ville historique, ville de Nostradamus, hein, avec un des plus beaux châteaux forts de la région, le château de Lampéry. Ouais. Autour de ça, vous avez effectivement des villages qui sont absolument très beaux. Vous avez Grance, Lançon, Pélissanne, etc., comme vous l'avez dit. Et ça, c'est autant de souvenirs.
2: Il y en a un qui sort du lot pour vous, dans lequel vraiment vous vous sentez bien et vous aimez y aller avec votre famille, vos enfants, parce que vous avez plusieurs enfants.
3: Oui, alors j'ai 4 enfants qui ont entre 4 et 12 ans. Ouais.
2: Aujourd'hui, vous êtes un jeune papa, hein, vous avez tout juste 40 ans. Hein,
3: c'est ça, ouais, ouais,
2: 43.
3: Alors 43, ouais, effectivement.
2: 43, c'est tout juste 40 ans. Quoi.
3: Oui, voilà, c'est pas très loin, hein, plus ou moins 10%, effectivement.
2: C'est de la courtoisie. Mais vous les emmenez dans le Sud, parce qu'on l'a compris, vous vivez dans le Sud, on parlera de votre quotidien, mais ouais. Vous les emmenez justement découvrir un peu cette région que vous avez découvert, vous, gamin.
3: Oui, bien sûr. Enfin, déjà, on va visiter mes parents, leurs grands-parents, autour de Salon, et puis effectivement, on va visiter, on en profite pour aller visiter les villages. Ouais. Vous parliez de Pélissanne, au plus autour de chez nous. En fait, il y a un village que j'aime beaucoup, dans lequel je me suis marié d'ailleurs, qui s'appelle Mossane-les-Alpilles. Donc là, on change un petit peu. On n'est pas exactement autour de Salon de Provence, quoique. Mais ce sont des villages qui sont magnifiques, qui sont restés figés un petit peu dans cette culture provençale, avec la place, effectivement, l'église, les cafés, etc., où il y a une douceur de vivre qu'on arrive à ressentir, même pendant des courts passages.
2: Et puis vous quittez la France, et on va en parler dans quelques minutes. Nouveau départ, alors là, vous allez loin, hein, puisque je dis vous quittez la France. Encore sans doute lié aux mutations de vos parents, de votre papa. Vous allez partir en Australie, à Sydney. On parlera, puisque vous avez passé votre bac aussi à l'étranger, puis de votre retour en France, puisque vous êtes forcément revenu à un moment donné. On va en France, vous en parlez très bien, évidemment, hein, depuis 20h, Damien Johannès. On retourne en France avec le plaisir d'entreprendre. Vous travaillez pour la mobilité, on va en parler. Parce que pour se déplacer, il y a la voiture, il y a le scooter, il y a le vélo, il y a les patins à roulettes et le skateboard. Vous êtes sportif, vous avez déjà fait du skateboard ?
3: Oui, oui, oui, bon, j'en ai fait.
2: Ah ben voilà. Eh bien le skateboard, c'est pas qu'une planche et quatre roues, enfin pas seulement. Surtout si, comme Catherine Quicandon, vous le choisissez dans le sud-ouest.
4: À Mézos, dans les Landes, à moins de 50 km au nord de Dax, ça glisse, enfin plutôt ça roule.
5: Évidemment ça roule, Brèche, pourquoi ça roulerait pas ?
4: Bah je ne sais pas, surtout si vous êtes sur un parabolique skateboard. Mais qu'est-ce donc ? C'est un skateboard fabriqué par Benoît et Mazabal. Pour la planche, il utilise du pin maritime des Landes, ce grand conifère au tronc rectiligne et à l'écorce brun, rouge, très fissuré, qui peut atteindre les 20 à 30 mètres de hauteur. Et à cela, il rajoute une petite spécificité.
6: La planche se tord sous les pieds, en fait. Il y a un système de flex, qui est un mouvement de torsion de la planche, qui n'existait pas, et que j'ai créé, du coup, avec ce que j'avais sur place. Donc, en fait, ça donne un skate qui est très intuitif, très facile à skater. Ça envoie beaucoup plus de performance.
4: Tout est fait localement, entre Mézos et Bias, sauf les matériaux complémentaires, comme les roues et les trucks que Benoît achète aux États-Unis à défaut d'en trouver en France. Les skates sont complètement éco-responsables et pensés comme
6: quand je fabrique une pièce neuve, j'ai déjà prévu son recyclage et son re-recyclage. Et en fait, c'est quelque chose qui ira jamais à la poubelle, qui sera toujours utilisable ou réutilisable. Le bois, c'est transformable à volonté. Comme j'utilise pas de produits toxiques qui tuent la matière, je pourrais toujours la retravailler derrière et en refaire d'autres choses.
4: Malin le lynx. Parabolique Skateboard est en fait né d'une double passion, le skate et la montagne. Il y a quelques années, Benoît le montagnard déménage et devient Benoît le Landais. Les sensations de glisse lui manquent, alors il décide de résoudre le problème en créant une planche pour les retrouver. Initialement pensé pour l'entraînement des snowboarders en période estivale, Parabolic Skateboard peut être utilisé par qui veut. Benoît ne viendra pas vérifier, je vous le promets. Il existe plusieurs modèles. Cela démarre à 150€ s'il y a juste le plateau et cela monte en fonction des options et de la taille de la planche. Vous pouvez les acheter dans une cinquantaine de boutiques en France, dont une vingtaine sur la côte, oui, c'est logique, et sur le site internet parabolic.fr avec un K à la fin. Merci à Carl Da Silva d'ici Gascogne pour cette idée qui roule. Ici, ça entreprend Parabolic Skateboard pour une planche landaise avec un air de montagne.
2: Eh ben, merci beaucoup à ici Gascogne et à Catherine Quicandon. Ça doit vous plaire parce que vous, vous êtes un vrai sportif. Damien, enfin, un vrai sportif. Vous êtes sportif, je ne sais pas pourquoi je dis un vrai sportif. On va parler de rugby tout à l'heure. Le skateboard, vous l'avez dit, vous connaissez. Puis la mobilité, ben, pour le coup, le skateboard, je ne sais pas, vous voulez pas faire quelque chose avec Ulysse autour du skateboard?
3: Il faudrait qu'on réfléchisse un petit peu. Mais effectivement, pour les parkings et l'autoroute, ça risque d'être un peu limité quand même. Hein.
2: On va quitter Salon de Provence où vous avez vécu de très belles années. Même si vous vivez dans le sud aujourd'hui, on comprendra que vous êtes revenu en France, mais je l'ai évoqué il y a un instant, il y a un départ pour Sydney en Australie, vous allez y vivre bien des choses et c'est le début aussi de votre cursus professionnel, votre parcours d'étudiant et l'entrée dans la vie active. Le parcours aujourd'hui de notre invité Damien Johannes, c'est jusqu'à 21h sur Ici.
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17: Et de son enfance en Île-de-France à ses souvenirs lorrains, de Salon de Provence à l'Australie, bah y a qu'un pas, c'est le voyage que nous raconte ce soir notre invité. Il est avec vous depuis 20h, Damien Johannes, directeur général de Ulysse, filiale de Vinci Autoroute, je ne me trompe pas.
18: Exactement.
17: Et on va en parler avant 21h, qui a pour objectif de simplifier les mobilités au quotidien, mobilité routière. Damien Johannes, votre invité, jusqu'à 21h. Alors, il n'y a pas que Paris dans la vie, il n'y a pas que la France non plus, il y a l'Australie. Vous partez, vous avez quel âge quand vous partez à Sydney ?
18: J'ai 12 ans.
17: Assez jeune, hein ?
18: Oui, ben, j'étais au collège, en fin de 5e. Mon papa rentre à la maison et nous annonce, avec la grande éloquence qui le caractérise, on va partir en Australie.
17: Et comment vous réagissez ?
18: Ben, on est content. On est content parce que pour nous, l'Australie, c'est l'aventure.
17: C'est le bout du monde.
18: C'est le bout du monde.
17: Vous ne connaissiez pas forcément, peut-être qu'à travers les livres ou...
18: Pas du tout. Oui, c'est ça. Hein. À l'époque, il n'y avait pas Internet. Hein. On avait la télé, la radio, les livres, la bibliothèque pour aller s'informer sur les choses et notamment les pays. Donc l'Australie, on ne connaît pas. Sydney, on ne connaît pas. Et là, ben, écoutez, on rend l'appartement, on vend les meubles. On a eu cette envie, je me souviens, cet enthousiasme.
17: Et quand
18: familial.
17: Vous dites monde, si vous étiez combien à la maison ?
18: On était 4, mes parents, ma grande sœur et moi. Donc là, on part en famille. On avait le droit à une grosse valise chacun, je me souviens, parce qu'on avait un surplus de bagages autorisé dans l'avion.
17: Tu m'étonnes, l'Australie quand même. Hein.
18: Voilà, c'est ça. Et on arrive.
17: On peut pas revenir rapidement si on oublie quelque chose.
18: Non.
17: Généralement,
18: non.
17: Voilà,
18: non. Ça prend du temps. Ou alors, il faut vraiment que ça vaille le coup.
17: Vous allez à l'école française là-bas ?
18: Ouais, je vais à l'école française de Sydney, qui était une école qui est dédiée à l'apprentissage pour les familles françaises qui veulent continuer le cursus français. Mmh. Et la particularité de cette école à l'époque, c'est qu'il y avait très peu d'élèves.
17: En fait, trois.
18: Effectivement, j'ai fini en terminale à 3. J'ai passé,
17: pas le droit à l'erreur,
18: j'ai passé ma terminale et mon bac par correspondance au CNED.
17: Ouais.
18: Et à l'époque, effectivement, la digitalisation n'était pas encore passée par là. On faisait les devoirs sur table à l'école. Et ces devoirs-là, on les envoyait en France pour qu'ils soient corrigés par la poste. Et on revenait corriger 15 jours plus tard, parce que ça mettait une bonne semaine à arriver.
17: Et votre bac, c'est à Singapour où vous le passez ?
18: Alors le bac, je le passe à Singapour. En fait, pourquoi ?
17: Parce que c'est la classe quand même de dire dans la vie, moi mon bac, je l'ai passé à Singapour.
18: Ah, dis donc, c'est pas commun. Effectivement.
17: Bah, oui.
18: Alors le bac, je le passe à Singapour. Pourquoi ? Parce que le centre d'examen unique de cette région du monde-là était l'école française de Singapour. Donc on s'est retrouvé à 80 bacheliers qui venaient des écoles françaises de toute cette région du monde. C'est-à-dire il y avait Canberra, Sydney, Jakarta, et d'autres villes en Asie et en Océanie. Et on a fait 10 jours d'hôtel et on a passé le bac.
17: Alors je vais retourner en France, hein, je vais laisser cette parenthèse, même si vous allez y vivre combien de temps du coup en Australie ?
18: 7 ans.
17: C'est quand même une parenthèse qui est assez longue et c'est une période de votre vie plutôt préadolescence et adolescence, donc c'est aussi des lieux peut-être des premiers amours pour vous.
18: Ah oui, bien sûr.
17: Voilà, et bien d'autres choses. 2 ans de prépa en école de commerce, et là vous partez, vous revenez en France pour le coup, et vous allez à Lyon.
18: Et je vais à Lyon, et je me retrouve à la Croix-Rousse, ce magnifique quartier de Lyon en fait qui a vraiment une vie à part entière, une vie de village, comme les Lyonnais même à dire, hein, les personnes qui vivaient à la Croix-Rousse. Et là, je me retrouve tout seul, à 18 ans, dans mon appartement, puisque mes parents sont repartis en expatriation. Et ma sœur, elle est partie en Afrique du Sud, cette fois-ci.
10: C'est dur, je trouve. Encore là, vous retrouvez seul à 18 ans.
18: Et là, je me retrouve seul à 18 ans. Alors, en revanche, c'était l'indépendance, c'était la belle ville. Ça y est, je
10: moi, tu m'étonnes, à 18 ans.
18: Et effectivement.
10: Les boîtes lyonnaises se souviennent de vous.
18: Oui, peut-être. Sûrement, peut-être. Même si c'était une période de ma vie où j'ai quand même beaucoup travaillé. Parce que les classes prépa, effectivement, il y a un rythme un peu intense. Et je passe 2 ans à Lyon.
10: Alors, il y a deux étapes, en tous les cas, deux lieux qui comptent à ce moment-là, pendant ces études d'école de commerce. C'est Londres. Vous allez faire un stage, il me semble, où vous allez y rester quelques temps.
18: Ouais, c'est ça. Alors après 2 ans en classe prépa, j'intègre mon école de commerce à Paris, le SCP, et donc je déménage à Paris en 2004. Et après 2 ans, dans les écoles, on fait une année de ce qu'on appelle une année de césure. Et pendant cette année de césure, on va travailler en stage pendant 1 an, 12 mois, au cours duquel vous avez la possibilité de faire un stage de 12 mois ou alors 2 stages de 6 mois. Et le premier stage que je fais, je le fais à Londres, dans une grande banque française, dans une salle des marchés, avec des traders et des vendeurs de dérivés actions.
10: Je pense que le deuxième stage est plus intéressant et on retourne à quelque chose dont nous avons déjà parlé. Vous allez faire un stage au Stade Français.
18: Alors je fais un stage
10: génial.
18: Au Stade Français.
10: Vous qui adorez le rugby.
18: Dis donc, incroyable. C'était en 2007. Donc là, je suis à Londres. Et là, je dis non, il va falloir que je fasse autre chose pendant cette année de césure. Et je me mets dans la tête de revenir et de travailler dans le rugby. C'était l'époque où il y avait la Coupe du Monde de rugby en France également. Et donc j'avais postulé, en tout cas cherché à y contribuer, à y travailler dans cette Coupe du Monde de rugby. Et ne trouvant pas l'opportunité ni le poste qui allait bien, j'ai commencé à chercher un club à Paris, donc le Stade Français, où j'ai travaillé pendant 6 mois en tant que stagiaire. C'était génial.
10: J'étais un fan de rugby qui avait découvert ça, notamment à Salon de Provence.
18: Marcel Roustan, ouais, c'est ça.
10: Bon, mais alors vous installez où? Vous êtes à Boulogne-Billancourt là, à ce moment-là?
18: Non, je suis dans Paris.
10: Vous êtes dans Paris?
18: Je suis dans Paris, dans le 11e.
10: Mais Boulogne, ça compte? Je ne sais pas, vous êtes passé par Boulogne-Billancourt.
18: Alors j'y suis passé pour le stage au Stade Français, effectivement.
10: Voilà, c'est ça. Et un autre quartier, tiens, à Paris qui vous marque, c'est la Défense. Alors sur le papier, c'est pas extraordinaire parce que bon, c'est un quartier d'affaires, hein, c'est des affaires, c'est des grands immeubles un peu futuristes. Hein, à l'époque, ils ont été construits pour ça, c'est des bureaux. Mais c'est un lieu qui marque votre vie pour d'autres raisons, Damien Johannes.
18: Bah, un petit peu, puisque effectivement, fin de
10: vous
18: stage.
10: On ne sait pas ce que vous allez dire. On vous écoute.
18: Fin de stage, je termine ma scolarité en école de commerce et là, je commence à travailler. Donc, mon premier emploi a été dans un grand cabinet d'audit qui était basé à la Défense. Et donc là, j'intègre ce cabinet d'audit.
10: Mais surtout, vous rencontrez quelqu'un qui compte pour vous.
18: Je rencontre ma femme.
10: Mais voilà.
18: Dans ce cabinet d'audit.
10: Là,
18: dans
10: vous voulez en venir.
18: Dans les toutes premières semaines, justement, de ma carrière professionnelle, j'y rencontre ma femme, effectivement.
10: Quatre enfants, hein, c'est ça.
18: Quatre enfants.
10: Avec votre épouse. Du coup, vous êtes marié, vous nous l'avez dit, mais c'est pas du tout ici, hein, que vous êtes marié. Vous avez évoqué le lieu de votre mariage, d'ailleurs, tout à l'heure.
18: Mossen et Zelfi, ouais, dans le sud.
10: Zelfi, rien à voir. Alors, vous faites pas mal de missions chez les clients, un peu partout en France. C'est encore une belle occasion pour vous de vous déplacer. J'évoque comme ça quelques noms, je sais où vous y êtes rendu. Dites-moi ce que ça vous évoque ou ce que vous avez pu y vivre. Marignane, on en a déjà un peu parlé. Il y a Valenciennes aussi.
18: Ah, Valenciennes, ouais. J'y ai passé du temps mon rôle consistait à auditer les directions financières de grandes entreprises industrielles comme Alstom, comme la DCNS, comme Airbus. Et à Valenciennes, j'y suis allé un certain nombre de semaines justement dans le cadre de mes missions pour Alstom Transport. Et donc Valenciennes, ouais, j'y ai passé sur 2 ans, j'ai dû y passer cumulé au moins une bonne dizaine de semaines. Hein, donc j'ai eu l'occasion de visiter les restos, les bons hôtels, effectivement.
10: Alors on va continuer d'en parler, parce que ça c'est clair, que les bons restos, c'est ce qui vous a marqué à Cherbourg, à Marseille, que vous allez aussi découvrir. C'est aussi le point commun de toutes ces villes, c'est qu'on y mange bien.
18: Exactement.
10: C'est la suite de votre voyage, Damien Johannes, que l'on découvre ce soir sur ICI. Alors ça marche, qu'en pensez-vous? On entend votre parcours, ça marche. Autour de vous, vous connaissez forcément quelqu'un qui s'est mis à courir il n'y a pas très longtemps, et vous dites, pourquoi pas moi? Vous, je ne vous pose pas la question, j'imagine que voilà, vous êtes affûté, vous êtes sportif, vous courez.
18: Un petit peu.
10: Depuis plusieurs mois partout en France, les running clubs se multiplient. Vous savez, c'est ces groupes ou ces associations de coureurs qui se retrouvent régulièrement pour courir ensemble. Dans le Grand Est, c'est là où on va se rendre. L'un d'entre eux bat même des records de fréquentation. Voici le reportage de Robin Bernot avec Mohan Chibani.
18: À Nancy, plus précisément sur la place Stanislas. Chaque semaine, des centaines d'inconnus se retrouvent pour courir ensemble.
15: C'est un truc de fou, c'est en train de se développer d'une manière, les gens adorent.
18: Lui, c'est Valentin Bourrel. Il vient tout juste de finir ses études de kiné et il y a quelques mois, il a eu une idée que je trouve juste géniale. Il a créé le Blabla Run. Le principe est hyper simple. Tous les mardis soirs, à Nancy, ils sont des centaines à courir ensemble 6 km. Alors, il y a des jeunes, des moins jeunes, des étudiants, des salariés, des garçons, des filles, tous ont un seul et même objectif, faire un petit peu de sport, se retrouver pour un moment convivial et surtout pas de compétition. Notre reporter Mohan Chibani est allé rencontrer Valentin, le créateur du Blabla Run.
15: L'idée de départ, c'est de faire en sorte que les gens bougent leur corps, c'est d'inciter les gens à bouger, à se rassembler, à partager des choses ensemble autour du sport, qui est une bonne cause, parce que c'est aussi bien pour la santé mentale que la santé physique. Il y a des couples même qui se sont créés, donc ça c'est assez rigolo.
18: Lors des premiers rendez-vous donnés via le compte Instagram Blabla Run Club, une quarantaine de participants avaient répondu à l'appel. Aujourd'hui, ils sont plus de 700 à venir courir chaque semaine.
16: On vient assez souvent. On vient pas toutes les semaines, mais deux fois par mois minimum. Et si on vient pas, on essaye d'aller courir par nos propres moyens, mais c'est grâce à ça qu'on s'y est mis sérieusement.
18: Alors ici à Nancy, ça marche, mais vous, qu'en pensez-vous ? Emma, par exemple, elle adore l'idée.
19: Moi, je trouve ça très cool parce que j'avoue que j'ai été aussi un peu dans cette situation, à avoir peur de me lancer dans le sport, etc. Pas forcément la course à pied, mais c'est vrai que ça peut faire peur et en vrai, c'est cool de pouvoir commencer en groupe et tout, donc je trouve ça bien.
18: Pour Hugo, ce running club est avant tout un véritable lieu de rencontre où la course devient un prétexte finalement pour créer du lien.
20: Pour moi, c'est une bonne initiative. Ça permet aux gens qui sont éloignés, tout seuls chez eux, ça permet déjà de s'ouvrir principalement et pousser à faire du sport. Je sais que moi, par exemple, au début, j'ai commencé seul et j'avoue que c'était un peu compliqué. Et là, le fait de le faire en groupe, je trouve que c'est porteur, c'est une bonne initiative. Puis après, de s'ouvrir socialement. Et là aussi, c'est important. Je pense que les jeunes, ils demandent ça.
18: Même si vous n'êtes pas nancéen, je vous conseille vraiment d'aller suivre Valentin Bourrel sur les réseaux sociaux. Bourrel, B-O-U-2-R-E-L. Son contenu, il est vraiment canon. Récemment, il a par exemple donné un conseil par jour pendant un mois pour bouger, pour entretenir son corps. Le tout depuis chez soi.
10: Merci beaucoup Robin Bernot, mon invité, votre invité Damien Johannes, directeur général de Ulysse. Je ne me souviens même plus le nombre de villes qu'on a évoquées compte tenu de son parcours. On est passé il n'y a pas longtemps par Lyon, par la région parisienne. On parlera de Cherbourg, de Marseille, d'Avignon, du Sud. C'est pas fini, on a encore un beau voyage qui continue jusqu'à 21h sur votre radio ici.

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2: Et Damien Joannès, le directeur général de Ulysse, connecté à près de 8 millions d'automobilistes européens sur les réseaux pour faciliter vos trajets, mobilité fluide, durable. Il est notre invité jusqu'à 21h. Alors, on a évoqué ces villes où vous êtes passé dans votre parcours. J'ai évoqué Cherbourg, Marseille. Ça aussi, ce sont des souvenirs qui ont compté pour vous, Damien, parce que c'est des passages.
3: Oui, ce sont autant de passages dans lesquels j'ai passé des semaines, justement, et travailler avec ma petite bande de collègues. Cherbourg, magnifique ville, effectivement, où j'allais travailler à la DCNS, justement, auprès de l'entreprise qui produit les sous-marins nucléaires. Donc, très intéressant, la ville magnifique, effectivement, avec beaucoup de souvenirs.
2: Marseille, la Méditerranée. Vous allez en Méditerranée quand vous partez en vacances? Vous n'êtes pas très loin, vous habitez dans le sud aujourd'hui. Quand vous partez en vacances, vous allez où avec vos enfants?
3: On va dans différents endroits. Alors, on va à la montagne, on va au ski en famille. Ça, c'est la première destination. On va à Megève, une station dans laquelle on va assez régulièrement d'année en année depuis que les enfants sont petits. Donc, ça, c'est la station où on va. Non, sinon, on va dans le Lot-et-Garonne aussi l'été, puisque on a l'habitude depuis quelques années de se retrouver avec notre bande de copains d'école, des couples qui ont, année après année, de plus en plus d'enfants.
2: C'est à Lauzin?
3: À Lauzin, exactement.
2: Au château de Lauzin?
3: Au château de la Loquerie, exactement, et qui est un magnifique château médiéval dont les propriétaires sont Mireille et Marc, qui nous accueillent tous les ans.
2: On le salue.
3: Exactement, je vous salue, Mireille et Marc, et merci beaucoup, puisqu'il y a quelques semaines, on était encore chez eux.
2: Vous êtes avec vos potes de fac, vos potes d'études, quoi.
3: Voilà, c'est ça, potes d'école. Cette année, on était une quarantaine quand même. On était 8 familles, 16 adultes et 24 enfants. Chacun des couples a au moins 2, 3, voire 4 enfants. Et on fait ça depuis une dizaine d'années. Ouais. Et depuis une dizaine d'années, justement, on va à Lauzin, dans ce magnifique château de la Loquerie, accueilli par Mireille et Marc.
2: Alors, comme vous savez, la Bougeotte, il y aura Milan aussi dans votre vie, qui est peut-être un lieu aussi de réussite. Hein. Vous avez mis en place une plateforme, je crois, aussi à ce moment-là. Vous vouliez partir à l'île Maurice. Ça fait partie. De vos projets, de vos opportunités professionnelles, mais il y a tout un contexte aussi qui s'est joué et qui fait que, presque en un coup de tête, grâce à un chasseur de tête,
3: c'est ça.
2: Vous partez à Avignon.
3: C'est ça, à Milan, on y part en 2013, pareil, sur un coup de tête, on prend un camion.
2: Très coup de tête, vous.
3: Oui, on est très coup de tête, on est comme ça. Effectivement, on y part avec mon épouse, on devait y rester un petit moment, en tout cas un moment limité. Finalement, 8 ans après, on rentre à Avignon en 2021. À Avignon, en tout cas un petit à côté, puisqu'on habite à Villeneuve-les-Avignon, dans le Gard,
2: qui est un tout petit peu au-dessus de
3: un tout petit peu au-dessus de l'autre côté du Rhône, effectivement.
2: Exactement, ouais, je vois très bien.
3: Le Rhône qui délimite la frontière entre la région PACA et la région Occitanie.
2: Et c'est là où il y a le pont Saint-Bénezé.
3: Exactement.
2: Qui n'est autre que le pont d'Avignon.
3: Le pont d'Avignon, effectivement. Et alors, quand les touristes le découvrent, sans le connaître, il est coupé au milieu, en fait, ils sont assez étonnés. Mais voilà, donc on arrive en 2021 à Villeneuve-les-Avignons pour prendre cette opportunité professionnelle qui est Ulysse, puisque les bureaux, le siège est à Nanterre, mais on a de très grands bureaux dans lesquels il y a beaucoup de monde.
2: Sur Avedène, les bureaux.
3: À Avedène, c'est exactement, ça. Dans une ville qui est à côté d'Avignon, à la barrière de péage, Avignon-Nord. Voilà.
2: Du coup, c'est aujourd'hui votre quotidien, cette région-là. Du coup, il y a le Gard qui est pas loin, il y a la Camargue qui est pas très loin. Je sais que ce sont des repères et des marqueurs pour vous. Le Gros-du-Roi, par exemple.
3: Oui, bien sûr. En fait, la région est magnifique. Hein. On est très heureux. Effectivement, vous avez le Gardon qui n'est pas très loin, sur lequel vous pouvez passer des après-midi sur les plages de Galais au bord de la rivière. Le Gros-du-Roi avec ses plages. La Camargue avec ses balades à cheval. C'est une région dans laquelle, effectivement, il fait très bon vivre, avec une vraie belle culture locale. Et des paysages qui sont absolument magnifiques. Et
2: c'est vrai que cette région, vous connaissiez, vous y aviez fait du hockey sur glace plus petit.
3: Oui, à Avignon, effectivement. Ça, c'était mon sport après le rugby.
2: J'ai cru que vous étiez très rugby, là, vous me décevez pas.
3: J'ai changé à un moment donné. J'ai changé pour revenir ensuite au rugby, mais effectivement, j'ai joué au hockey sur glace à Avignon, à la patinoire.
2: Attendez, le rugby fait à nouveau partie de votre vie. Décidément, c'est quelque chose qui vous suit. Parce que vous jouez aujourd'hui au touch rugby,
3: c'est ça. Ouais. Je joue au rugby, mais sans plaquage. C'est-à-dire que. On joue au rugby.
2: Aux Angles.
3: Aux Angles, au RCAGR, exactement. Et là, on a une équipe qui est tout à fait sérieuse, avec des tournois, des licences, etc. De touch rugby. Donc, c'est un rugby qui se joue à 5. Et on ne plaque pas. En revanche, on se touche. Et quand le joueur est touché, le ballon s'arrête. Et il y a une remise en jeu.
2: Mais vous

0: dans lequel on avait un tout petit appartement. Alors je me souviens à l'époque on n'avait pas le téléphone. On y allait en voiture depuis Sartrouville. Et là c'était justement l'aventure, c'était le voyage. Mmh. Il y avait une très grande piscine au milieu de cette résidence, la plage pas très loin. Et on y allait. Donc c'était vraiment les vacances d'enfance, ouais, en famille, avec les copains qu'on retrouvait d'année en année. J'en ai beaucoup de très bons souvenirs.
1: Alors vous allez peut-être me répondre de suite, mais de tous ces lieux, et depuis 20 heures, il y en a eu, il y en a un qui sort du lot. Si vous étiez une carte, vous voyez, de France, oublions Sydney, Milan, quel serait le point central ?
0: Ah, le point central, c'est le sud. C'est, ah, c'est Salon de Provence, c'est Avignon, c'est la région Provence. Enfin, c'est cette région-là en tant que telle. Aujourd'hui, notre base familiale est là, et je dois dire qu'effectivement,
1: c'est là où
0: on se sent le mieux. Ouais.
1: Damien Joannès, directeur général du lycée, votre invité sur ici. Parlez-moi d'Ulysse. 7,5 millions d'utilisateurs. Vous êtes le leader du télépéage en France.
0: Exactement. Alors, on est le service qui a pour vocation de faciliter la mobilité des Français. Alors, c'est une marque grand public qui est très connue. Et on rentre dans le quotidien des Français. Hein. Ce qu'il faut savoir, en fait, c'est que en dehors des villes, l'outil principal de mobilité des Français, c'est la voiture. On a besoin de la voiture. La voiture est indispensable. Et Ulysse a pour vocation de lever tous les petits irritants de cette mobilité, donc le paiement de l'autoroute, du parking, la recharge électrique, la recherche du prix des carburants, etc. etc.
1: Une question importante, le prix des carburants, dans l'actualité cette année,
0: effectivement,
1: il a gonflé. Et puis, bon, voilà.
0: Effectivement, et du coup, en fait, on a cette grande responsabilité, justement, d'accompagner les Français dans leur mobilité, quelle qu'elle soit. C'est-à-dire qu'on a des utilisateurs, des clients qui l'utilisent tous les jours pour aller travailler, comme des clients qui l'utilise seulement pour partir en week-end, pour partir en vacances.
1: Et vous adaptez justement par rapport à la consommation qu'on a chacun de la mobilité.
0: Exactement, les offres sont adaptées à tous usages, puisque en fait, la souscription aux offres est totalement gratuite. Vous recevez votre badge en 48 heures et déjà activé. 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
1: C'est le pass, quoi. Hein.
0: Voilà, c'est le pass. Okay. C'est le petit boîtier que vous allez coller à votre pare-brise et qui vous permet au péage de passer sans encombre jusqu'à 30 km à l'heure dans les voies dédiées. Ça vous évite d'ouvrir la fenêtre, d'avoir froid l'hiver, de réveiller les enfants quand ils font la sieste dans la voiture sur la route des vacances.
1: Mais pensez à tout,
0: ça, c'est du vécu. De vous contorsionner, d'aller chercher votre carte bancaire. Ouais. Là, ça fait bip et on vous enlève toute la charge mentale qui est liée à ce genre de déplacement.
1: Alors, les trois axes, on l'a dit, on va les rappeler, c'est les autoroutes, c'est les parkings, c'est la recharge aussi des véhicules électriques. Du coup, le Pass Ulysse, il comporte aussi, il y a une application mobile, gratuite d'ailleurs, qui va avec.
0: Oui, bien sûr, gratuite. En fait, quand vous regardez aujourd'hui la mobilité des Français, de quoi ont besoin les utilisateurs, ils ont besoin de préparer leur voyage, ils ont besoin d'effectuer leur voyage et de voir quel est l'itinéraire, quels sont les services sur la route qui sont le plus adaptés aux différents besoins, les services sur les aires d'autoroute, les services sur l'infotrafic, etc. etc.
1: Il y a de l'infotrafic sur votre application.
0: Absolument, ouais, exactement. Et en fait, on se rend compte qu'avec la complexification de ces voyages, notamment dû à l'électrique, parce qu'aujourd'hui, quand vous avez une voiture électrique et que vous faites de longs trajets pour partir en vacances, vous êtes obligé de planifier un minimum votre trajet. 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
1: Un dernier mot avant de vous quitter, Damien Joannès, directeur général d'Ulysse, on le rappelle. Est-ce qu'il y a une région, un lieu que vous ne connaissez pas encore, ou alors très peu en France, et que vous aimeriez découvrir demain? Vous dites, jamais eu l'occasion, je ne me suis jamais arrêté.
0: Alors c'est la Corse. C'est la Corse. Alors moi j'ai fait, pourquoi la Corse? Moi j'ai fait le tour du monde, je suis allé très loin. Mais en fait, en regardant, on se rend compte que dans nos régions françaises, on a vraiment des endroits absolument magnifiques, des endroits qui présentent des paysages magnifiques, très beaux. Et un des endroits que j'aimerais bien découvrir pour toutes ces raisons-là, c'est la Corse.
1: Merci beaucoup, je vous le souhaite, bon voyage en Corse prochainement peut-être. Damien Joannès, notre invité aujourd'hui, bon retour dans le sud de la

0: France.
1: Merci.
0: Ulysse.com pour en savoir davantage autour de ce pass et de cette utilité autour de la mobilité. Directeur général d'Ulysse, Damien Joannès, était notre invité à retrouver sur ici.fr. À très bientôt. Plein de bonnes choses à vous. On se retrouve avec plaisir demain sur ici. Vous pouvez réécouter l'émission sur ici.fr. Portez-vous bien et bon voyage en France.

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2: Salut à toutes, salut à tous et bienvenue dans Décibels, votre rendez-vous musical et quotidien. Oui, du lundi au dimanche, Décibels est avec vous sur votre radio ici pour écouter ensemble de la bonne musique, parfois chanter très faux et très fort, ça fait beaucoup de bien. Parler de musique aussi, soit avec les artistes, soit avec des spécialistes de la question et en l'occurrence mon invité de ce soir qui est un véritable puits de science à propos des musiques noires américaines. Il a écrit des biographies qui font référence sur Aretha Franklin, Marvin Gaye ou encore Otis Redding. Son prochain bouquin sur James Brown sortira en octobre. Mais ce soir, il vient nous parler de Stevie Wonder, puisqu'on a appris il y a quelques jours l'arrivée de Stevie en Europe. Mon invité s'appelle Frédéric Adrian et il connaît ça par cœur.

tout savoir sur cette tournée de Stevie Wonder qui passera par Paris à l'Accor Arena le 15 octobre prochain, dans pile un mois. Enfin, pile, non, c'est pas vrai. Mais dans un mois, quoi. Bref, préparons-nous pour Stevie. On parle de lui et on l'écoute ce soir dans Décibels. Je vois bien qu'on est le 14 et que le concert c'est le 15 octobre. Je vois bien que ça fait pas pile un mois, mais mon cerveau qui est pas du tout mathématique me dit si, dis-leur que c'est dans pile un mois. Je vous jure. Bon, ce n'est pas une émission de maths, vous l'avez compris. En revanche, une émission de musique dans laquelle on vous offrira aussi tout à l'heure un joli album dédicacé de Gaëtan Roussel, son dernier album Marjolaine, dédicacé par Gaëtan. C'est le cadeau du Blind Test. Alors, vous pouvez appeler dès maintenant Alexandra. Elle vous attend au standard 0810 055 056. Venez jouer avec nous au Blind Test 0810 055 056. Le thème du Blind Test ce soir, c'est les bisous. Et allez, pour démarrer l'émission, je voulais vous donner un bon plan, un podcast en 6 épisodes fabriqué par notre radio sœur FIP, une des jolies radios de Radio France. Ça s'appelle l'histoire secrète du punk et en 6 épisodes ça raconte toute l'histoire du punk, des origines américaines à l'influence jamaïcaine, l'explosion londonienne et même un petit passage par la France avec le rock alternatif et le premier festival punk sur les terres de France en 1976 à Mont-de-Marsan. On fête ça en écoutant Les Vents de Passe avec Manu Chao et on vous envoie sur l'appli Radio France pour ce joli podcast FIP, l'histoire du punk.

0: Les vents passent toujours en activité. Si vous voulez les voir en concert dans le cadre de la tournée qui suit la sortie de leur excellent album de février, joliment intitulé « Où va nous ?», ce qui est une bonne question, effectivement. Où va nous les enfants ? Eh ben, on va par exemple à Laval le 3 octobre pour applaudir les vents passent qui passeront aussi par le festival L'Estival à HR, ça sera le 4 octobre et puis toujours au mois d'octobre à Montauban, à Meilhan-sur-Garonne ou encore à Biarritz, à Annemasse et à Château-Renard et Nice. Vive les vents passent, n'oubliez pas, ce groupe est la preuve que Dieu existe. C'est pas moi qui le dis, c'est eux dans une de leurs meilleures chansons.
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0: On change d'ambiance avec Oria qui nous a enchantés il y a quelques jours au Ici Live Festival en direct du port de la Ciotat. C'était une scène flottante sur laquelle elle a donné un concert qui pour elle était très très important parce que Oria, on a commencé à entendre parler d'elle en fin 2024, début 2025. Donc voilà, là elle commence à chanter devant des publics de plus en plus nombreux et le public des auditrices et des auditeurs d'ici, croyez-moi, ça lui a fait quelque chose. Oria vient de sortir un nouveau single qui s'appelle Bella Vita et son album arrive le 16 octobre. Histoire de vous donner envie de la découvrir, écoutez sa reprise de Khaled, c'est somptueux.

Ses premières scènes, c'était dans le bar de ses parents, Oria. Alors quand on apprend comme ça, on peut chanter absolument partout et on a une voix à toute épreuve. On adore sa voix, il y a Toi Jamais, la reprise de Sylvie Vartan, ou encore Soirée Mondaine, le tube de l'été dernier. Oria, vous entendrez parler d'elle sur votre radio ici. On adore, on adhère.

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1: Youpi, youpi, Stevie Wonder revient dans l'actu. Alors on se met dans l'ambiance, on commence à chanter, à danser, à sortir nos disques et puis on dit mais est-ce qu'on connaît vraiment bien Stevie Wonder? Et moi quand je me pose ce genre de questions, je me tourne vers Frédéric Adrian. Bonsoir Frédéric.
2: Bonsoir Émilie.
1: Les amis, Frédéric c'est un véritable puits de science. Il a longtemps collaboré au magazine Soul Bag, un magazine de référence sur le blues et la soul, magazine français hein, depuis 1968. Il est auteur des bios de Aretha Franklin, c'est pour Aretha qu'on s'est vu la dernière fois, Marvin Gaye, Otis Redding, tout ça publié au Castor Astral. Astral, où vous sortirez d'ailleurs le mois prochain.
2: Alors pour le coup, c'est au mois Elle Reste maintenant.
1: Ah, c'est le mois Elle Reste.
2: Oui.
1: Vous avez déménagé.
2: Mais oui.
1: D'accord, donc tout ça, c'était le Castor Astral. Et au mois Elle Reste, le mois prochain, votre biographie de James Brown. On en parlera, vous viendrez dans l'émission.
2: Parce que avec plaisir.
1: 20 ans qu'il est mort, ce bon James Brown, cette année. Et donc, vous avez aussi publié une dizaine d'années au Castor Astral une biographie sur Stevie Wonder. On a appris son retour sur scène. On savait déjà de toute façon que Stevie Wonder, on allait en parler cette année parce que c'est les 50 ans d'un album important. Hein.
2: Oui, c'est les 50 ans de Songs in the Key of Life.
1: Voilà, on parlera de ce disque en particulier tout à l'heure, mais c'est vrai que Stevie, en France, on l'aime aussi, alors parfois pour ses chansons un petit peu sirupeuses. On l'aime quand il fait des explorations aussi sonic incroyables. Est-ce qu'on a toujours aimé dès ses débuts Stevie Wonder en France, Frédéric Adrian?
2: Alors Stevie Wonder, il est venu super tôt en France,
1: ouais.
2: Puisque bah, il commence vers 61-62 et en 63 il fait un premier concert à l'Olympia. Donc il est déjà identifié un minimum par le public et il a eu son petit tube qui s'appelle Fingertips, qui est quasiment un instrumental,
1: ouais.
2: Et qui est vachement passé dans, dans Salut les copains, enfin dans des émissions comme ça. Il passe même à la télé dans l'émission d'Albert Reiner dont le nom m'échappe.
1: Ah, je l'ai pas non plus.
2: Voilà.
1: Vous pensez bien, j'étais pas né, Frédéric.
2: C'est vrai. Moi non plus.
1: Enfin,
2: moi non plus.
1: Mais en tout cas, voilà, télé, radio,
2: ouais, il est déjà
1: et concert dès le début des années 60, parce que lui, il a commencé sa carrière, voilà, petit garçon.
2: Bah, hein. Il a
1: Little Stevie Wonder.
2: 11-12 ans quand il commence à enregistrer. Ouais. Pour la première fois et en fait il a été préparé par la Motown pendant un certain temps, mais très très vite en effet il a une... c'est quelqu'un qui a un parcours incroyable, il doit avoir à peu près 75 ans maintenant et il a plus de 60 ans de carrière.
1: Ça ouais, fait... c'est dingue.
2: Il a toujours été dans les vies des amateurs musicaux, on va dire d'un âge raisonnable. Tout le monde peut avoir son Stevie Wonder depuis les années 60 jusqu'à récemment.
1: Ben oui, alors on va parler de tout ça, on va parler du Stevie politique, de Stevie et la France aussi, parce que voilà, il y a eu plusieurs grands moments. Là, donc, il va venir, on l'a appris il y a quelques jours, et c'était la guerre pour avoir des billets. Il va venir chanter le 15 octobre prochain, dans un mois et un jour, à Paris, à l'Accor Arena. Ça faisait longtemps qu'il n'était pas venu en France. Hein.
2: En France, 2014, ouais. Et à Paris, 2010.
1: Ah oui, donc ça fait
2: Ça fait très longtemps. Il n'a pas fait de disque depuis. Hein. Il a une actualité particulière. Les gens qui le fréquentent disent que c'est Stevie Time. C'est le temps de Stevie. Il fait les choses quand il veut, à la façon dont il veut, y compris pour les gens autour de lui. Ce n'est pas complètement cela. Là,
1: ouais.
2: Là, par exemple, les places, elles ont été annoncées à peine plus d'un mois avant le concert.
1: Bah oui.
2: Personne ne fait ça. Enfin,
1: normalement, non. Mais lui, il a rempli l'Accor Arena en 25 secondes.
2: On a tous passé notre matinée.
1: Vous avez eu des tickets, vous?
2: Oui, j'ai des tickets.
1: Ah là là, les
2: tickets. Et je les ai payés.
1: Ils sont avec
2: et je les ai payés, hein, je le précise. D'ailleurs, si vous pouviez acheter mon livre, ça
1: oui,
2: m'arrangerait parce
1: plaît.
2: Que vu les prix, il faudrait en vendre quelques-uns.
1: Il est ruiné, Frédéric. Il a acheté deux places pour Stevie Wonder.
2: Deux places pour Stevie Wonder, c'était pas prévu.
1: Ah, hein. On a pété le PEL. C'était pas
2: c'est
1: prévu.
2: C'était absolument pas. Il y a des rumeurs depuis des siècles.
1: Vous en doutiez pas que pour les 50 ans de son album culte, il allait faire une petite tournée. Enfin, une petite tournée.
2: Ça fait longtemps qu'il faisait pas beaucoup de concerts, pas de vraies tournées depuis longtemps. Même aux États-Unis, il joue que très ponctuellement. Je me disais bien qu'il allait peut-être avoir quelque chose. Moi, je m'attendais plus à une version collector de Songs in the Key of Life, pour le coup.
1: Ouais.
2: J'avais vu des rumeurs, mais il y en a toujours autour de lui. J'avais vu des rumeurs de tournée qui disaient peut-être pour cette année l'Europe. Mais honnêtement, quand j'ai vu l'annonce, c'est un copain qui me l'a fait suivre. Et je pense pas que j'ai beaucoup... Il faut pas que je le dise, parce qu'il y a peut-être des gens qui écoutent, mais j'ai pas beaucoup travaillé de la journée, quoi.
1: Ah, bisous, patron. Qui a travaillé quand il a entendu cette bonne nouvelle? Les 50 ans de Songs in the Key of Life, on célèbre ça sur votre radio ici avec mon invité Frédéric Adrian. Et puis on écoute Sir Duke, chanson merveilleuse dans laquelle Stevie Wonder partage partage avec nous ses admirations musicales.

0: Stevie Wonder est fan de Duke Ellington. C'est pour ça que la chanson s'appelle Sir Duke. Dans cette chanson, il parle aussi de Count Basie, Glenn Miller, Louis Armstrong, Ella Fitzgerald, toutes ses admirations musicales. Mais lui aussi, aujourd'hui, il est devenu, on est d'accord, Frédéric Adrien, Stevie Wonder, une référence pour plusieurs générations de musiciens.
1: Ah, si on regarde dans les musiciens qui sont encore vivants aujourd'hui,
0: ouais.
1: Lui et Paul McCartney.
0: C'est les deux qui restent.
1: Il n'y a personne d'autre n'a pu avoir ce côté influent et dépassant complètement le genre d'origine.
0: Ouais.
1: C'est-à-dire qu'on va avoir des versions jazz, des trucs des Beatles, comme on va avoir des trucs, des versions rock, des trucs de Stevie Wonder.
0: Oui, enfin, c'est ça.
1: C'est
0: tout
1: des
0: le
1: gens
0: monde.
1: Qui ont complètement. D'ailleurs, c'est presque difficile de l'écouter. On a tellement l'impression de l'avoir en bruit de fond. On va faire nos courses, on va entendre justement Sir Duke. Là,
0: ouais.
1: On vient de l'écouter au casque en plus.
0: Ouais.
1: Et c'est vrai qu'on réentend le truc, on se dit, mais c'est vraiment super bien.
0: C'est
1: normal que ça ait marché. C'est vraiment très au-dessus de ce que font les autres. Quoi.
0: Et on a beau l'écouter 8000 fois, il y a toujours quelque chose
1: tout
0: qui se passe dans nos cœurs, dans nos oreilles. Alors quand même, Frédéric Adrien, le petit Stevie qui naît en 1950 dans le Michigan, aux États-Unis, dans une famille donc noire américaine, originaire du Ghana, c'est ça.
1: C'est ce qu'il raconte lui.
0: Ah, on n'est pas sûr.
1: Pas
0: sûr. Et un peu mytho, Stevie.
1: Alors, je pense que j'aurai pas l'occasion d'interviewer quand il viendra, donc je peux le dire.
0: Oui.
1: Je pense que c'est l'un des pires menteurs du showbiz. Il raconte n'importe quoi en interview.
0: Ah, c'est génial.
1: Je sais pas s'il en donnera quand il va venir.
0: Ouais.
1: Mais si quelqu'un veut une liste de questions qui fait qu'il se barrera au bout de deux questions parce que ça l'insupporte, il y a plein de trucs qui sont faux dans ce qu'il raconte.
0: Mais c'est-à-dire, alors bon, sur les origines de sa famille, bon, ouais. Pourquoi pas. Mais il ment.
1: Sur son nom de naissance, sur plein de choses, sur plein de choses. Il veut pas parler de son père pour des raisons qui sont assez compréhensives, et donc il a inventé un faux prénom. Quand on raconte l'histoire de Stephen Morris comme son nom de naissance, en fait c'est pas ça. Il s'appelle Stephen Morris, Stephen Judkins. Du
0: ouais.
1: Nom de son père, et Stéphane, qui est un prénom classique. Et il a inventé toute cette histoire au bout de quelques années, parce qu'il ne voulait plus que son père soit dans l'histoire, donc il change le prénom, il change le truc.
0: Ah, mais oui, mais moi, ce n'est pas des vrais mensonges, ça. Quand la vie, elle est trop mâche,
1: non, c'est clair.
0: Voilà, il faut la redessiner.
1: Mais de même qu'il nous raconte depuis des années qu'il y a un album qui est prêt à sortir.
0: Ah, ça, c'est pas vrai.
1: Et que bah, ce sera vrai quand on le verra, quoi.
0: Oui,
1: c'est comme
0: vrai.
1: Tout. C'est, un jour ou l'autre, ça viendra, mais ça fait plus de 15 ans qu'il en parle.
0: Il est vraiment aveugle.
1: Oui, ah, ça va. Non,
0: parce que ça serait quand même un scandale.
1: Non, c'est clair, ce serait le scoop. Ça fait pas partie des questions que je lui poserais, parce que quand même, oui. Je vais me tenir. Mais d'une façon générale, une bonne partie de ce qu'il raconte en interview est une version améliorée, oui. Mais c'est normal.
0: C'est un petit flou artistique.
1: Il est dans un monde tellement différent.
0: Ouais, c'est ça.
1: Depuis l'âge de 11 ans, il est musicien professionnel, il est vedette.
0: Ouais.
1: Je veux dire, il n'a pas touché un bouton de porte lui-même depuis la fin des années 60. Enfin, ouais. Il y a toujours quelqu'un pour lui ouvrir. Donc il est dans un monde qui n'est pas tout à fait le nôtre.
0: Oh, j'adore. Il est marié, il a des enfants, il est dragueur. C'est quoi la vie matrimoniale de Stevie Wonder?
1: Alors, il a été marié plusieurs fois. Il a un certain nombre d'enfants, il y a eu quelques petites histoires de reconnaissance un peu compliquées. Là, aujourd'hui, il a l'air d'être dans une vie un petit peu plus calme qu'elle n'a été un moment. Mais là aussi, voilà, c'est toujours très très flou. L'album Songs in the Key of Life est dédié à sa femme de l'époque et à ses deux femmes précédentes, par exemple.
0: Ah, voilà. C'est bien ça.
1: Non,
0: un album, trois dédicaces. En même temps, c'est un double.
1: Oui,
0: il y a de la place.
1: C'est très très bien. Non.
0: Alors, sur cet album, Songs in the Key of Life, donc qui fête ses 50 ans et qui nous permet finalement de nous réjouir de la venue de Stevie Wonder, puisque c'est à l'occasion de cet anniversaire qui vient.
1: On va voir le programme, on ne sait pas, puisqu'il n'y a pas encore eu de tournée. Je pense qu'il joue l'album, en fait.
0: Il joue l'album.
1: Ce qui veut dire pas tous les tubes.
0: Donc, il jouera Sir Duke, il va jouer I Wish. Il va jouer Past Time Paradise, qui avait été repris dans les années 90 par Coolio.

0: qui avec Sir Duke nous fait 1, 2, 3, 4, 5, 5 tubes. Alors sur toute la discographie de Stevie, effectivement, il en manquera. Mais déjà, rien que s'il joue ça, on a une chance inouïe.
1: Et puis ça veut dire qu'il jouera des chansons qu'on n'entend pas habituellement. Enfin,
0: c'est vrai.
1: De toute façon, on sait pas ce qu'il va faire. Moi, je dis ça parce qu'il avait fait une tournée des 40 ans de l'album qui n'était pas venu en Europe, où il avait fait la totalité de l'album et éventuellement un ou deux tubes à la fin.
0: En rappel.
1: Il y avait à cette époque-là, mais je ne sais pas s'il va le faire cette fois-ci, il y avait une séquence où il faisait appel à DJ Tic Tic Boom.
0: Oula.
1: DJ Tic Tic Boom, ouais. Je ne suis pas sûr que je souhaite qu'il le fasse.
0: Okay.
1: Mais il va peut-être le faire. C'est lui. En fait, à un moment, il se va vers une platine et il dit « Je vous présente DJ Tic Tic Boom » et il passe des trucs à lui, des disques des autres, etc. etc.
0: Ah.
1: Peut-être que s'il n'y a pas ce quart d'heure-là dans le show, ce ne sera pas si grave que ça.
0: On
1: pourrait
0: chansons.
1: Mettre d'autres, plutôt des chansons à la place. Et voilà, DJ Tic Tic Boom.
0: Stevie Wonder sera à Paris le 15 octobre. C'est archi complet depuis le jour de la mise en vente. Ceci dit, à Londres, ils ont doublé la date, hein, la date du 3 novembre et du 5 novembre. Donc, on croise les doigts pour aussi une doublette parisienne.
1: Il y a une place. Il y a une place
0: à l'Accor Arena.
1: Il y a deux jours. Entre les concerts, il y a une seule journée entre les concerts, là il y en a deux.
0: Bon, donc il y a une place. On croise les doigts.
1: Votre 16.
0: Et vous restez bien dans le coin, on continue à parler de Stevie Wonder sur votre radio, ici avec mon invité Frédéric Adrien.

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2: Et dans Décibel, ce soir, on parle de Stevie Wonder, des 50 ans de son album Songs in the Key of Life et de sa venue à Paris le mois prochain pour un concert à l'Accor Arena. On espère que ça se transformera en deux concerts. Notre expert ce soir, l'auteur Frédéric Adrian, qui avait sorti aux éditions du Castor Astral une très belle bio de Stevie Wonder, nous dit qu'il y a de la place dans l'emploi du temps de Stevie et il y a de la place à l'Accor Arena aussi pour doubler le concert. Donc voilà, voilà, on espère. En attendant, est-ce que ça vous étonne, Frédéric, qu'il remplisse comme ça un Accor Arena sans véritable actualité? Ça fait 20 ans qu'il n'a pas sorti d'album.
3: Oui, il y a juste eu à faire une annonce. Enfin, il y avait une petite image qui a circulé sur les réseaux et tout de suite, tout le monde a bloqué son créneau pour gérer les réservations. Ça fait vraiment longtemps qu'il n'est pas venu. Son influence n'a pas diminué.
2: C'est fou.
3: Il y a d'autres personnes qui n'ont pas fait 10 depuis longtemps et qui auront. Il aurait peut-être un peu besoin de relancer le truc s'il voulait venir.
2: Lui,
3: il y a une évidence, tout le monde veut aller l'écouter.
2: Mais pourquoi ? C'est quoi ce truc entre Stevie et la France ? En plus, on ne comprend pas ce qu'il dit, parce que le public français, on le sait, n'est pas forcément attaché aux paroles des artistes anglo-saxons parce qu'on n'est pas tous bilingues. Il y a un truc dans sa voix, c'est quoi ? Il y a un lien quand même, très fort.
3: Il y a la puissance d'une série de tubes qui est vraiment hors de commun. Enfin, si on regarde, il y a une période entre, on va dire, 72-73 et justement Songs in the Key of Life, où il sort une série de disques absolument incroyables. Alors, il y en a encore après, ça continue,
2: et puis,
3: ça enchaîne.
2: Ouais.
3: Il y en avait eu avant, mais il est au sommet de la création pendant finalement très très longtemps.
2: Ouais.
3: Et puis ça n'a pas vieilli. Enfin, non. Là on vient d'entendre Pastime Paradise, qui date de 76. Est-ce que le son est différent du morceau de Coolio des années 90? Bien sûr que non. Oui. C'est exactement le truc. Il y a des choses qui ont vieilli. Les premiers trucs Motown, les tubes, là, c'est...
2: Oui, mais c'est joli. Voilà. C'est joli.
3: C'est vintage, c'est nostalgie. Ouais. Mais Songs in the Key of Life, c'est pas vintage.
2: Non.
3: C'est complètement vivant. En plus, les chansons, elles sont reprises régulièrement, elles sont chantées. Enfin, c'est de la musique. Il a réussi à faire sans lui participer beaucoup parce qu'il tourne pas tant que ça, donc il fait pas de 10 depuis très longtemps. Il a réussi à faire que sa musique reste vivante sans même qu'il le fasse lui, quoi.
2: Et puis si c'est pas Stevie qui chante du Stevie, on appelle Eddie.
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2: Sur son album Ketchup Électrique, sorti quelques temps après Songs in the Key of Life, notre bon vieux Eddie Mitchell qui reprend Superstition.
3: Il y a un truc de Dalida aussi qui reprend I Just Called to Say I Love You.
2: Oh là là.
3: Mais on peut l'écouter en privé, pas obligatoirement à la radio.
2: Pas obligatoirement à la radio, ok. Bon, je l'écouterai dans l'intimité de ma chambre. Merci Frédéric. Il n'a pas sorti d'album depuis 20 ans, mais il sort de sa réserve de temps en temps, Stevie. Est-ce qu'il y a uniquement, j'ai l'impression aujourd'hui, la politique qui l'anime?
3: Alors je pense que la musique ne l'intéresse plus beaucoup.
2: Ouais.
3: Ça fait partie des choses que je lui demandais justement.
2: À l'âge de 11 ans.
3: Je pense qu'il a fait le tour depuis un certain temps, que venir rechanter ses vieilles chansons, il y trouve un certain plaisir. Mais par exemple, son directeur musical, qui est le bassiste qu'on voit sur scène avec lui, c'est lui qui dirige maintenant. Ça se voit. Alors qu'avant, c'était lui qui dirigeait son orchestre. Là, je pense qu'il arrive. Alors, c'est toujours lui qui décide ce qu'il fait. Ça, je pense que quand il était venu au Zénith en 2008, non, à Bercy déjà en 2008, à un moment, il a décidé de se lancer dans Free, la chanson d'une banque.
2: I'm free!
3: Voilà. Et c'était clairement pas prévu. Et les musiciens étaient en galère. On voyait le bassiste derrière qui disait, toi, tu joues ça. Enfin, il est vraiment extrêmement libre. Après, je pense que la musique, il a fait probablement un peu le tour, que probablement la montagne derrière lui fait une ombre un peu forte pour qu'il ait envie de faire des choses nouvelles aujourd'hui. On sait bien qu'il ne va pas refaire Songs in the Key of Life. Enfin, donc autant qu'il vienne chanter Songs in the Key of Life.
2: Allez, et puis nous, on va écouter une chanson qui ne passe jamais à la radio. Et j'avais envie de changer ça. C'était en 1962, il ne s'appelait pas encore Stevie Wonder, il s'appelait Little Stevie Wonder. Frédéric nous en parlait tout à l'heure, un album tribute à Ray Charles, et la chanson s'appelle Hallelujah! I love her so! Stevie Wonder, à l'honneur, dans Décibels.

0: Stevie Wonder a annoncé qu'il allait venir jouer à Paris pour célébrer les 50 ans de son album Songs in the Key of Life. Et on en parle ce soir dans Décibel avec mon invité, l'auteur Frédéric Adrian. Quand vous avez écrit votre biographie sur Stevie Wonder, c'était compliqué d'avoir des sources directes. Les gens autour de lui ne parlent pas des masses.
1: Ah, moi, de toute façon, je fais très peu de témoignages puisque les témoins dans ce genre de domaine sont souvent très, très menteurs. Donc, je prends pas le risque. Mais il a beaucoup été suivi par la presse, donc il y a beaucoup de récits, presque au quotidien. Il n'y a pas beaucoup d'interviews de lui, parce que je pense qu'il n'aime pas trop ça. Par contre, il y a beaucoup de sources, il est suivi très très... C'est tellement vite une vedette que on tombe sur des articles sur bah tiens il était voir tel spectacle, j'avais été tombé sur un truc, il a emmené ses enfants au cirque mis dans le livre, j'espère que je l'ai pas mis dans le livre. Il a toujours été dans l'œil du public, donc il y a beaucoup de choses, on connaît bien son parcours.
0: On dit qu'il a vendu 100 millions d'albums, mais bon, si on compte toutes les cassettes qu'on a repiquées dans les années 80, voilà, sa musique est absolument partout
1: dans
0: le monde,
1: dans les films, dans les pubs, dans les...
0: Ouais. C'est un artiste absolument global et incontournable. En ce qui concerne la politique américaine, après de belles années quand Barack Obama était président, où il était
1: L'artiste officiel
0: de la Maison Blanche.
1: C'est l'artiste officiel de la Maison Blanche. C'est encore un peu l'artiste officiel des démocrates, même s'il n'a pas beaucoup participé à la dernière campagne par rapport à d'autres fois. Il a toujours été dans ce camp politique. Il a toujours soutenu les démocrates. Et puis, il s'est surtout beaucoup investi sur les droits civiques très très tôt, à de nombreuses reprises. Contre l'apartheid, ce qu'on oublie un petit peu parce que c'est plus obligatoirement des sujets majeurs du moment, mais il a toujours été très très impliqué.
0: Il a écrit en 2020, au moment de Black Lives Matter, une chanson qui s'appelle Can't Put It in the Hands of Faith, contre les violences policières, le racisme institutionnel. Voilà le genre de moment qui fait sortir Stevie de sa réserve.

0: ne peut pas s'en remettre au destin. On, nous, sous-entendu, nous, les Noirs américains, ou les Américains, oui, les démocrates en tout cas.
1: C'était juste avant les élections, donc vraiment, le message était très clair.
0: Et puis en 2024, sa chanson anti-Trump, vraiment avant l'élection, « We can fix our nation's broken heart », on peut réparer le cœur brisé de notre nation, chantait-il. It's gotta change.

0: Trump a été élu.
1: Ça n'a pas marché deux fois de suite.
0: Ouais, voilà. Est-ce que ça explique aussi peut-être que Stevie ressorte vraiment de sa réserve et refasse un tour du monde? Il a envie de gagner en influence, en poids politique. Vous pensez que c'est possible, ça?
1: Je pense pas qu'il réfléchisse comme ça. D'abord, il sait, il a juste à parler. Il est très actif d'ailleurs sur les réseaux sociaux, pas à poster des choses tous les jours, etc. Mais très régulièrement, il poste des vidéos très simples, face caméra, souvent avec son petit synthé où il chante et où il parle. En particulier quand il y avait Black Lives Matter, il était très actif. Et très régulièrement, il fait soit des hommages pour les personnalités décédées, en particulier les grandes personnalités de la lutte pour les droits civiques, soit pour un événement, soit des choses comme ça.
0: D'accord. Donc il est toujours sur le coup.
1: Oui, et puis je pense qu'il sait pas trop. Enfin. Il entend parler de ce qui se passe autour de lui, mais il est vraiment dans un monde à part. Il est vraiment dans une bulle absolument invraisemblable. Je pense
0: mais parce qu'il vit quoi, comme un milliardaire, un peu. Il doit être milliardaire.
1: Très largement milliardaire.
0: Parce qu'il est auteur, compositeur, interprète, producteur de tout.
1: Il est propriétaire de, je pense, d'une bonne partie de ses bandes en plus. Ouais. Le jour où il voudra vraiment gagner beaucoup d'argent, il sortira des trucs d'archives, ce qu'il a toujours refusé de faire. Donc il a en plus un. Le jour où il vend ses droits, par exemple, il ferait probablement un des grands records du truc.
0: Ah ben, il rachètera l'Amérique. C'est peut-être ça la solution. Allez, en attendant, s'il accorde une interview, j'espère que ce sera à vous, parce que vous le connaissez bien, vous parlez bien de lui, Frédéric Adrian. Merci beaucoup d'être venu nous
1: voir. Merci bien.
0: Et je rappelle que donc le mois prochain, vous sortirez aux éditions Le Mot et le Reste, une biographie de James Brown. Ce sera les 20 ans de la mort de James Brown en décembre, alors vous reviendrez nous voir pour en parler.
1: Avec grand plaisir.
0: Merci beaucoup Frédéric.

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1: 19h45, mais que va-t-il se passer, mes amis? Dans le dernier quart d'heure de Décibel, on célébrera un anniversaire, celui de la naissance de la regrettée Amy Winehouse. Et puis on va jouer au Blind Test aussi avec Patricia. Bonsoir Patricia.
2: Oui, bonsoir Émilie.
1: Bienvenue Patricia, comment ça va?
2: Merci, ça va, très bien.
1: Bon, le cadeau est joli. Ah, merci, merci Patricia. Oui, alors le cadeau est très cool aujourd'hui puisque c'est deux albums, enfin deux albums, un chacun quoi, un pour Patricia et un pour son concurrent Romain, de Gaëtan Roussel, le fameux Marjolaine, le dernier album solo de Gaëtan. Et alors il se trouve qu'on a des versions extrêmement jolies et de un, et dédicacées par Gaëtan qui était notre invité la semaine dernière. Donc voilà, ça fait un joli cadeau. Si on
2: oui, en plus, super.
1: Bah oui, bah oui.
2: Oui, alors, oui.
1: Patricia, on va jouer aussi avec Romain. Bonsoir Romain.
3: Oui, bonsoir Émilie, bonsoir Patricia.
1: Bonsoir, comment ça va Romain?
3: Eh ben, je suis bien content que l'émission soit de retour après les vacances.
1: Ah bah oui.
3: Et puis je voulais remercier aussi toute ton équipe, Alexandra, tout le monde à la réalisation standard, ils sont vraiment sympas aussi.
1: C'est vrai, t'as raison, ils sont sympas. Il y a Emma à la technique ce soir, il y a Alexandra au standard, tu l'as dit, il y a Iris à la réalisation, il y a Mélodie qui programme tout, il y a Thierry et Thomas à la musique, enfin il y a du monde, hein. Il y a du monde.
3: Oui.
1: Bah oui, Romain, mais c'est pour ça qu'on est bien accueillis.
3: Tout le monde est super gentil.
1: C'est vrai, c'est vrai. On est tous très moches, mais très sympas. C'est pour ça qu'on fait de la radio. Si on était beaux,
2: on est très bien accueillis.
1: On serait méchants et on ferait de la télé. Et voilà. Non, mais ça fait trop plaisir de vous retrouver. Et c'est vrai, Romain, que c'était bien long ce break des grandes vacances. Donc voilà, ça fait plaisir.
3: Oui.
1: Effectivement. Alors, Romain et Patricia, le thème du Blind Test ce soir. Les bisous, les baisers en chanson, on va s'embrasser et il va falloir retrouver donc le plus rapidement possible le nom des interprètes des chansons qu'on vous passe. À la fin, tout le monde gagne, vous l'avez compris, j'en ai deux des albums dédicacés de Gaëtan Roussel, donc vous en avez à chacun, quoi qu'il arrive, Patricia et Romain. Donc maintenant, on peut jouer à la cool. Voilà, juste bonjour. Avec la musique, on cherche les interprètes de ces chansons pleines de bisous.
4: Je chante un baiser.
3: Romain.
1: Romain.
3: Je chante un baiser. Alain Souchon.
1: Oui, bravo.

0: le baiser d'Alain Souchon. Bravo Romain.
1: Quelle rapidité. Bravo, il a été rapide.
0: Ah, Patricia, on est d'accord, on ne pouvait rien faire contre lui. Il était inarrêtable.
1: Oui.
0: On continue avec une deuxième chanson, toujours sur le thème du baiser. Dites-moi, qui chantait ça dans les années 70?
2: Approchez. On va danser le big bisou.
0: Romain.
1: Le big bisou, c'est...
0: Comment il s'appelle?
1: Ça, c'est Carlos.
0: Oui. C'est Carlos.
3: Enchaîné sur le nez.
2: Ah, pas dessous. Attention, sur le nez.
0: Embrassez-vous. Mon Dieu, c'était mon tube de boom, ça, pour essayer de galocher un peu les garçons. Bah oui.
1: C'était dans toutes les fêtes.
0: Évidemment.
1: Les mariages et tout.
0: Ah, big bisous, ça nous aura sauvé quelques moments. Patricia a retrouvé Carlos. Romain, lui, a trouvé Alain Souchon. Je vous propose une petite dernière pour la route et pour le plaisir, parce que décidément, les baisers en chanson, c'est magnifique. Qui est-ce ?

0: comme j'ai demandé à la Lune.
1: Oh, Indochine, pas trop cher.
0: Oui.
1: Indochine.
0: Bravo. Le baiser Indochine. Patricia et Romain ont tous les deux décollé en même temps quand j'ai dit j'ai demandé à la Lune. Et n'oubliez pas que très bientôt, le 20 novembre prochain, sortira l'Arena Tour, le film donc de la dernière tournée d'Indochine qui a suivi la sortie de l'album Babel, une tournée qui avait réuni 1 200 000 spectateurs. Donc le film promet d'être spectaculaire. Romain et Patricia, bravo, vous avez été des candidats.

0: Mais Forever, ah j'adore cette chanson de Julien Doré qui date de son deuxième album Bichon. Julien Doré qui vient de terminer son énorme tournée de festival, mais qui demeure dans l'actualité via sa guerre de courgettes avec David Beckham. Oui, je vous jure que c'est vrai, David Beckham pose sur Instagram avec une courgette géante de son jardin. Julien lui a donc fait un petit message, réponse du berger à la bergère, enfin de la maxi courgette à la mini courgette. Vous verrez ça. Franchement, rien que pour ça, ça vaut le coup de s'abonner à Instagram si c'est pas déjà fait chez vous, mesdames, messieurs. Croyez-moi, c'est magnifique cette guerre de courgettes. Évidemment, la France va gagner. On est avec Juju Doré.
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0: Allez, on laisse le jardinage pour le moment anniversaire de l'émission Souvenons-nous de la grande, de la merveilleuse et de la fragile Amy Winehouse. Elle était née le 14 septembre 83. Elle aurait donc eu 43 ans aujourd'hui, mais voilà, elle nous a quittés il y a 15 ans, au cœur de l'été, en juillet 2011. Des suites de trop d'alcool, trop de choses, trop de larmes aussi, sans doute trop de peine, et puis trop d'hommes vraiment pas fiables dans sa vie. Vous le savez si vous avez lu sa biographie ou si vous avez vu le film qui lui était consacré au cinéma. Heureusement, Amy Winehouse, elle avait des chansons qui l'ont suivi toute sa vie, et notamment les grandes chansons soul américaines des années 50, des années 60. On parlait de Stevie Wonder tout à l'heure avec Frédéric Adrian. Il y a une chanson qu'elle a décidé de reprendre et qui s'appelle « Will you still love me tomorrow ?» Et ça la rendait très heureuse de chanter cette chanson. Voici Amy Winehouse.

0: Carole King, créée en 1960 par les Shirelles, reprise ensuite par Leslie Gore en 66, les Four Seasons en 68. Bref, elle est vraiment dans sa zone d'amour quand elle chante ça. Amy Winehouse, alors pour son anniversaire, je pensais que c'était une bonne façon de la célébrer.
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2: Bonjour à tous, que vous m'avez manqué durant ce week-end. Il est midi 5 sur votre radio Ici. Bienvenue dans votre nouveau rendez-vous. Ici, on parle bon plan, vie quotidienne, arnaque à éviter. Santé, nous sommes là pour vous rendre service parce qu'on vous doit bien ça. C'est le titre de ce nouveau rendez-vous quotidien. Nous sommes ensemble jusqu'à 13h. Moi, je m'appelle Enora Malagré. Et voici la joyeuse bande qui m'accompagne aujourd'hui. Aude Razo, madame anti-arnaque. Coucou Aude.
3: Coucou Enora, coucou tout le monde.
2: Valère Correa, et ses bons plans conso. Coucou Valère.
4: Salut Enora.
2: Le grand médecin, je roule les airs, Gérald Kierzek.
5: Bonjour Enora, bonjour à tout le monde.
2: Et mon rayon de soleil, Elsa Wolinski.
6: Bonjour tout le monde.
2: J'embrasse mon amoureux qui nous écoute aujourd'hui.
4: Mais pourquoi?
2: Bah nous aussi, mais je ne sais pas. Pourquoi aujourd'hui? Coucou Monsieur B. Voilà, c'est dit. Alors aujourd'hui, on va vous parler d'un sujet extrêmement sérieux. On va vous parler mutuelle senior. Parce que c'est Monique qui nous a alerté, qui nous a même envoyé un message et qui trouve qu'elle paye trop cher. On va la recevoir d'ailleurs, Monique, dans un instant. Du coup, on s'est saisi de ce sujet qui nous a semblé très important. Vous êtes à la retraite, vous voulez changer de mutuelle. On va vous dire comment ne pas se faire avoir. Et nous avons même une éminente collègue de chez 60 millions de consommateurs qui va nous épauler sur ce sujet. Appelez-nous ou laissez-nous un vocal sur notre WhatsApp, c'est gratuit. 0810 055 056, nous sommes là pour vous. Et puis laissez-nous aussi des messages vocaux comme l'a fait Julien d'ailleurs aujourd'hui.
7: Bonjour, c'est Julien. Je voudrais savoir ce que vous pensez des petits flyers qu'il y a collés au feu rouge avec un numéro d'épaviste.
2: Ah bah c'est vrai ça, qu'est-ce qu'on en pense? Ça c'est une question pour notre Aude Razo national.
3: Oui, parce que c'est un petit peu une arnaque. En tout cas, vous avez de grandes chances de tomber sur des épavistes. Alors ceux qui récupèrent votre vieille voiture, oui, là,
6: c'est ça, pour la mettre pas, à la casse. J'avais pas compris ce que c'était.
3: Oui, en fait, c'est vous avez une petite affiche avec le numéro d'un épaviste qui récupère votre voiture. Je vous conseille de pas appeler.
2: On y répond dans une trentaine de minutes. 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Sur votre radio Ici, et on va démarrer avec vous, toute la bande, mais c'est vrai, en particulier monsieur Valère Coréard, qui a donc invité notre éminente collègue Adélaïde Robert de 60 millions de consommateurs. Bonjour Adélaïde, bienvenue.
8: Bonjour à tous.
2: Merci beaucoup de nous éclairer sur cet épineux sujet.
4: Alors, un épineux sujet, une usine à gaz, j'ai envie de dire. Parce que quand on dit mutuelle ou complémentaire santé, on se dit tout de suite, bon, elle n'est pas forcément bien calibrée, ça me coûte une fortune, mais j'aimerais changer, mais je ne sais pas comment faire, etc. Et c'est pour ça qu'on vous a effectivement invité, Adélaïde, d'autant que dans votre dernier numéro, là, de 60 millions de consommateurs, qui est en kiosque, instant pub, eh bien, on parle
2: il fait
4: de
2: ça bien,
4: hein. Mutuelle. Voilà. Une fois qu'on a dit tout ça, toutes les questions arrivent et la première, quelle est, Adélaïde, la différence entre une mutuelle et une complémentaire santé? Parce qu'on entend les deux.
2: Ouais. En fait, j'ai dit vulgairement, pardon, mutuelle senior, je sais que ce n'est pas tellement le terme qu'il faut employer. Hein.
8: En fait, c'est un terme qui est effectivement plus connu que complémentaire santé, qui est trop long, mais c'est vrai qu'il y a trois acteurs qui proposent des contrats de complémentaire santé. Il y a des mutuelles, qui sont à but non lucratif et qui, du coup, ont un système un peu différent, qui ne vont pas plafonner au niveau de l'âge, qui vont toujours, enfin, plutôt jamais utiliser de questionnaire de santé. Il y a les assurances et il y a les institutions de prévoyance.
2: Ok.
4: Bon, au moins ça c'est clarifié. Les mutuelles, il y a quand même un peu une logique de solidarité, mutualiste, etc. On peut le préciser.
8: Ok.
4: Quel est le prix d'une bonne complémentaire santé quand on est à la retraite?
8: Alors c'est une question qui est difficile puisque ça va beaucoup dépendre des besoins. L'idée c'est de pas dépenser trop par rapport aux réels besoins qu'on peut avoir. Il y en a entre, ça peut aller d'une cinquantaine d'euros vraiment au plus bas à 150, 200, 250 euros. Ça va aussi dépendre des régions. Voilà, à Paris, en PACA, on a souvent des médecins avec des dépassements d'honoraires, donc c'est vrai qu'il y a des gens qui peuvent avoir besoin de complémentaires plus couvrantes.
5: Alors, je vais pas les défendre, mais collègues, c'est clair que les dépassements d'honoraires, vous savez combien est payé, par exemple, l'ablation de l'appendicite, remboursé par la Sécu, le tarif de base, 170 euros. Okay. Avec ça, vous payez le chirurgien qui doit payer le matériel, qui doit payer le bloc opératoire, etc. Donc, il est obligé, de prendre ce qu'on appelle des dépassements d'honoraires, mais quand on on est un chirurgien qui paye 170 euros remboursé par la Sécu, c'est pas du dépassement d'honoraires, c'est du rattrapage d'honoraires, j'allais dire, pour qu'il puisse gagner sa vie. Il est bac plus 14, il vous ouvre le ventre, enfin en tout cas, il a votre vie entre ses mains. Donc on voit bien que le système des mutuelles, il est là bah, justement pour compenser et un peu la variable d'ajustement. Et très souvent, les collègues d'ailleurs s'adaptent en disant quel est votre mutuelle, etc., pour pouvoir adapter ses dépassements.
2: Valère Correa.
4: Bon, la variable d'ajustement, ce sont aussi nos cotisations, donc c'est ce qu'on va essayer de régler cette fois-ci ensemble. Est-ce qu'on peut changer de mutuelle, enfin de complémentaire santé quand on veut, Adélaïde ?
8: Alors, depuis 2020, ouais, ce qui est super, c'est qu'effectivement, on peut changer au bout d'un an. C'est voilà, il faut attendre un an, mais au bout d'un an, on peut remettre en cause son contrat, et c'est vraiment super parce que ça permet de s'adapter vraiment au fil de l'eau à ses nouveaux besoins et de pas trop les anticiper en fait, parce que les gens ont tendance à payer très cher en se disant bah peut-être si j'ai plus besoin d'une audioprothèse dans 5 ans. Non, en fait, il vaut mieux prendre vraiment au regard de ce dont on a besoin.
2: Besoin au moment, d'accord.
4: Oui, ça c'est important. On sort pas la boule de cristal. On va en parler tout à l'heure. Et d'ailleurs, je vois qu'il y a des messages qui commencent à arriver d'auditrices, d'auditeurs. On va aussi parler de celles et ceux qui sont pas à la retraite en deuxième partie.
2: Oui,
4: là.
2: Bien sûr.
4: Voilà, hein, pour expliquer aussi comment mieux s'y retrouver. Quand on prend sa retraite, Adélaïde, on peut garder la complémentaire de son entreprise pendant 3 ans. Vous pouvez nous rappeler les règles?
8: Oui, c'est la loi Evin qui permet effectivement de maintenir, une fois qu'on a rompu son contrat, on part à la retraite, on peut garder son contrat la première année. Alors avec la grosse différence, c'est qu'on va payer le double en fait au départ, parce qu'on va payer à la fois la part employeur qui est en général de au moins 50% et sa propre part. Et ensuite, la deuxième année, il y a une hausse mais qui va être plafonnée à 25%. La troisième année, une hausse qui va être plafonnée à 50%. C'est très intéressant pour avoir le temps de justement faire des recherches, regarder, avoir un nouveau contrat. C'est pas forcément intéressant à long terme parce que les contrats collectifs d'entreprise sont taillés pour des actifs et donc ne correspondent pas, vont pas donner des garanties qui correspondent aux besoins des seniors.
2: Oui, Aude Razeau.
3: Oui, et d'ailleurs, on a un message à ce sujet sur le WhatsApp du 0810 055 056. C'est Roselyne qui nous écrit depuis Nantes et qui nous dit il y a beaucoup de gens qui ne savent pas qu'on a le droit à la loi Evin. C'est vrai, ça?
8: Alors, le problème, c'est que normalement, c'est une obligation. C'est-à-dire que c'est pas nous à le savoir. C'est que la complémentaire santé et l'employeur doivent alerter toute personne qui part à la retraite de ce droit-là.
2: D'accord. Continuez de réagir au 0810 055 056. Dans un instant, on va accueillir Monique. C'est grâce à Monique qu'on a décidé de vous parler mutuelle, notamment aujourd'hui. On sera toujours avec notre grande spécialiste Adélaïde Robert. On parlera aussi mutuelle au sens plus large. Et puis ne vous inquiétez pas, il y aura évidemment la chronique du docteur Kierzek. On parlera bronchiolite aujourd'hui, me semble-t-il.
5: Exactement, la grande campagne de vaccination et d'immunisation commence aujourd'hui.
2: Super, et avec Elsa Wolinski, on apprendra qu'après 50 ans, on peut toujours danser toute la nuit. On va d'ailleurs danser un petit peu sur Dalida pour l'heure. Salma ya Salama, évidemment, sur votre radio ici, dans On vous doit bien ça.

0: Oh, j'adore Dalida sur votre radio ici, on vous doit bien ça.
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0: Ah pardon, je me suis laissée emporter en ce lundi. Il est midi 16 sur votre radio ici. On est toujours en train de parler mutuelle avec toute l'équipe dont vous doit bien ça. Nous avons reçu à cet effet, enfin qui est toujours là d'ailleurs, Adélaïde Robert de chez 60 millions de consommateurs, parce que vous avez consacré un dossier sur les mutuelles, sur les complémentaires santé dans le mensuel de 60 millions de consommateurs. Et alors nous allons recevoir Monique. Et c'est grâce à Monique qu'on a décidé aussi de vous parler complémentaires santé aujourd'hui et de mutuelles. Bonjour Monique, bienvenue.
3: Oui, bonjour.
0: Comment allez-vous Monique?
3: Ça va, on fait aller.
0: Et alors, vous appelez d'où Monique?
3: Marseille.
0: D'accord, ben on embrasse très très fort ici Provence. Alors vous, un petit coup de gueule quand même Monique, vous payez beaucoup trop cher votre mutuelle.
3: Je la paye cher et elle me coûte cher d'autant plus que ça fait 3 ans que je suis à la retraite.
0: Oui.
3: Et que je n'ai plus la part employeur. Alors que mes revenus ont nettement diminué.
0: Mmh.
3: Et c'est le moment où on en a le plus besoin, où on va vers un âge vieillissant, avec des problèmes qui vont aller grandissant, qu'il faudrait avoir une mutuelle plus complète,
0: donc
3: plus chère. Mmh. Et on n'est pas aidé en contrepartie. Quoi. C'est le moment où on est lâché complètement.
0: Alors,
3: ouais. Ressources.
0: Valère Correa.
4: Ouais, Monique, restez avec nous. Ce que je vous propose, c'est on va en discuter avec Adélaïde et je pense que ça va répondre à pas mal de vos questions et de cette interrogation.
0: Réagissez d'ailleurs, hein, si ça vous concerne, 0810 055 056.
4: Évidemment, le sujet, c'est la mise en concurrence, hein, puisque c'est un marché qui est concurrentiel, qui est hyper 400 ouais. opérateurs, je crois que j'ai lu dans votre...
5: 400 opérateurs et chacun a 3 formules différentes quasiment, donc ça fait vraiment beaucoup
4: 1200 possibilités, quoi. Donc, pour s'y retrouver, première question Adélaïde, très simple, est-ce que les comparateurs de complémentaire santé, c'est un bon plan pour nous faciliter la vie, gagner du temps?
5: Alors, on ne les conseille pas, nous. Pourquoi? Parce que d'abord, finalement, on a l'impression que ça va comparer vraiment beaucoup d'opérateurs. Alors, en réalité, c'est très restreint.
0: Mm-hmm.
5: Et il n'y a pas forcément, en réalité, les opérateurs qui seront les plus intéressants pour vous. Parce qu'en réalité, il n'y aura en général pas les mutuelles, par exemple, que peuvent proposer des régions ou des villes. Il n'y aura pas les mutuelles que les gens pourront, enfin, les complémentaires santé que les gens pourront avoir proches de chez eux. Or, il y a un moment donné où c'est vrai que ça peut être pratique d'avoir des opérateurs qui sont proches de sa région, de sa ville.
4: C'est ce que vous conseillez, c'est d'abord de voir un opérateur près de chez nous.
5: C'est de voir, en tout cas, plusieurs opérateurs différents, comparer des assurances, comparer des mutuelles, se renseigner de savoir si sa ville ou sa région propose une mutuelle collective. En fait, ce sont des contrats individuels, mais collectifs, en fait. Donc, ça peut être plus intéressant. Voilà, c'est tout ça qu'il faut prendre en compte. Et les comparateurs, le gros inconvénient, c'est quand même qu'on risque d'être rappelé et d'être harcelé au téléphone.
0: Ah oui, c'est insupportable. Complètement.
4: Bon, premier élément, donc, Monique, on va pas sur les comparateurs et on va chercher un assureur, une mutuelle et on regarde peut-être localement, on essaye d'en faire 3, ça peut être pas mal. Dans les critères de choix, est-ce qu'il faut que ce soit une complémentaire dite responsable?
5: Alors, ça dépend. L'avantage de la complémentaire responsable, c'est qu'elle va faire le 100% santé. Responsable, c'est-à-dire qu'en gros, l'État leur donne une taxe un peu inférieure en contrepartie. Ils font pas de questionnaire de santé, ils remboursent le 100% santé et ils remboursent de manière à forcer les gens en fait à respecter le parcours de soins, par exemple. Bon, voilà. Donc ça, c'est l'essentiel, c'est l'énorme majorité.
4: Et le 100% santé, c'est des soins pour les dents, c'est des soins pour l'optique, voilà, c'est des appareils auditifs, sans reste à charge.
5: Lunettes, audioprothèses, etc. Sauf que ça peut ne pas être intéressant pour certains. Voilà.
0: Ok, très bien. On va continuer de parler mutuelle avec vous, chère Adélaïde. Continuez à réagir au 0810 055 056. Si vous avez des questions, on est là pour y répondre. On va pour l'heure s'écouter une petite nouveauté. Teddy Swims, Mr. Know It All. Oh, quel accent anglais, mon Dieu. On vous doit bien ça sur votre radio ici. C'est votre nouveau rendez-vous quotidien. On est ensemble jusqu'à 13h.

0: Mr. Know-It-All, Teddy Swims sur votre radio ici.
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0: 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Mais personne ne relève mon accent ridicule.
2: Pas du tout.
3: Mais,
2: tout
3: non, il est magnifique,
2: mais pour qui
0: attends,
2: je me prends?
0: Attends, t'as une voix suave. Moi, c'est surtout ça que j'écoutais. Mais pour qui je me prends? Suis-je londonienne? Pas du tout, je suis bretonne. Bienvenue dans On vous doit bien ça, votre nouveau rendez-vous quotidien sur votre radio. Ici, on est ensemble jusqu'à 13h. On est encore au cœur d'un gros dossier sur la mutuelle. On a beaucoup de messages sur notre WhatsApp gratuit 0810 055 056. Aude.
4: Oui, on a Bertrand qui nous a contacté depuis le Nord et il nous dit qu'il est en affection longue durée, et ça va parler à beaucoup de monde, les ALD. Il nous demande s'il y a des choses de prévues par les mutuelles, pour les ALD.
0: Alors, Adélaïde Robert, notre collègue de 60 millions de consommateurs.
5: Alors, ce qui est surtout prévu, c'est qu'il faut prendre une complémentaire. Il y a beaucoup trop de gens à nous qui nous écrivent, qui n'en prennent pas en pensant qu'ils sont pris en charge à 100%. Ils ne sont pris en charge à 100% que pour leur ALD, pardon. Donc, en cas d'hospitalisation pour n'importe quel motif, et ça a été le cas au niveau du Covid, ils seront pas pris en charge et ça va être une catastrophe s'ils n'ont pas de complémentaire santé. Par ailleurs, ils vont consommer beaucoup de soins avec l'âge, avec des dépassements d'honoraires qui eux non plus ne sont pas couverts. Donc oui, c'est utile. Au même titre que n'importe quel autre senior.
0: D'accord, Valère Roer.
3: Oui, une question de Marie également sur le WhatsApp et elle nous rappelle qu'il y a aussi la complémentaire santé de la Sécu pour les petites retraites, Adélaïde.
5: Oui, en fait, pour les gens qui ont relativement peu de moyens, il y a la complémentaire santé solidaire, la C2S, et effectivement, il faut, avant d'aller chercher d'autres mutuelles, commencer par savoir si on y a droit ou pas.
0: Moi, j'ai une petite question. Bon, c'est quoi, en gros, la meilleure mutuelle hein, quand on a, je sais pas, entre 30 et 55 ans?
3: Je crois que ça dépend.
5: Le truc, c'est que la plupart des gens entre 30 et 55 ans ont par bonheur un emploi. Et la plupart aujourd'hui des emplois privés et même maintenant beaucoup publics ont une complémentaire, un contrat collectif d'employeur. En fait, on n'a pas le choix dans ces cas-là. Sauf si on a droit à la C2S.
3: Une technique qui marche pour tous les indépendants, ceux qui sont à France Travail, ceux qui veulent changer aussi de la mutuelle de leur entreprise quand ils le peuvent. Et vous en parlez dans ce dossier qu'on retrouve, je le rappelle, dans le dernier numéro de 60 millions de consommateurs.
0: C'est très, très fort. C'est l'école américaine.
3: Qui est en kiosque. Non, c'est que mon patron m'a dit que je devais bien m'occuper de ce partenariat. Non, sérieusement, ce qui est important pour choisir une mutuelle, c'est de regarder nos besoins. Et pour regarder nos besoins, vous nous parlez d'une technique dans ce dossier.
5: Ouais. En réalité, il faut regarder son relevé Amélie. On a tous les comptes de remboursement et le décompte aussi fait par la complémentaire santé, souvent sur l'appli, c'est hyper bien fait. En fait, ça nous permet de prendre conscience de notre consommation de soins, qu'on finit par perdre de vue, et pour voir justement si on a beaucoup de dépassements d'honoraires ou pas, si on utilise réellement des, par exemple, des médecines douces, sachant qu'il y a des gens qui prennent parfois des contrats avec pas mal de suppléments, enfin un milieu de gamme, pour en fait, qui ne sera pas du tout rentabilisé parce que ça leur coûte plus cher. Et en fait, ils ont un forfait médecine douce qui est 75 euros par an.
0: Gérald,
5: pas forcément beaucoup d'intérêt.
6: Et pour aider à choisir, et moi je l'ai fait à titre personnel, c'est de prendre un courtier aussi en assurance complémentaire.
0: Mais ça coûte des sous, ça, Gérald.
6: Non, il se rémunère sur les contrats, mais surtout il va étudier, en fait. Il fait un peu un check-up, comme un bilan assurantiel pour votre mutuelle, pour les assurances, etc. Et moi j'ai une très bonne courtière. Et franchement, j'ai gagné de l'argent.
0: Elle s'appelle Elsa Wolinski.
3: Je ne pense pas qu'elle soit d'accord, Adélaïde.
5: Notamment, on a eu le médiateur des assurances. En fait, les courtiers, il y a vraiment à boire et à manger.
6: Il y a tout, il y a à boire et à manger, bien sûr.
5: Il y a aussi énormément de problèmes avec les courtiers. Donc, ce n'est pas du tout le premier message que j'aurais fait passer.
0: Très mauvais conseil.
6: Oui, sauf que moi, j'ai une courtière. Elle fait très bien son travail. Et ça n'empêche pas de vérifier les choses et de comparer.
5: Oui,
6: mais tout ce travail, il est quand même très compliqué, son relevé Amélie, etc. C'est complexe.
0: Un dernier conseil, Adélaïde Robert, pendant qu'on vous tient sur ces mutuelles, si vous avez vraiment une dernière chose à nous dire sur ce dossier. Faites attention,
5: notamment aux petites garanties, faites attention aux délais de carence, parce que quand on atteint un certain âge, ça va être important, aux limites d'âge pour souscrire, parce que donc il y a des contrats qui empêchent de souscrire au-delà de 75 ans, par exemple, donc il faut arriver à temps. Mais vraiment mettre en concurrence régulièrement pour s'adapter au fil du temps à ses besoins en santé.
6: Et parlez-en à votre médecin en consultation. Non, mais c'est vrai, c'est important, c'est vrai. Sur les dépassements d'honoraires, bien sûr.
0: Merci pour ça, Gérald Kerzek. Merci infiniment, Adélaïde Robert. Je rappelle qu'elle est journaliste à 60 millions de consommateurs. Il y a un très gros dossier, très complet, dans le mensuel. Le Valère vous l'a suffisamment dit, donc 60 millions de consommateurs. Continuez à réagir sur ce sujet, 0810, 055, 056. Mais pour l'heure, on va accueillir un gagnant Parce que vous le savez, je booste votre pouvoir d'achat tout au long de l'année. C'est 200 euros, là, dans votre poche. Et c'est Eric qui s'est inscrit sur la page ici.fr. Bonjour Eric, bienvenue à vous.
2: Bonjour Imora et bonjour à toute l'équipe.
4: Bonjour.
0: Alors, Eric, vous habitez vous habitez où ? Bourg-de-Péage.
2: À Bourg-de-Péage.
0: On embrasse très fort ici Drôme Ardèche. Vous êtes retraité. Vous avez 5 enfants et 5 petits-enfants. Vous avez bien bossé.
2: D'accord, hein.
0: Et du coup, c'est gagné.
4: Bravo.
2: Super.
0: Mais oui, on vous doit bien ça. C'est le titre du nouveau rendez-vous.
2: Vraiment, merci beaucoup. Hein.
0: C'est avec un grand plaisir, Eric. Vous écoutez l'émission avec passion, j'imagine.
2: Ah ben oui, avec passion et avec mon poste.
0: Très bien. Bon, je vous embrasse très très fort. Prenez soin de vous, cher Eric.
2: Encore un grand merci. Hein.
0: Mais je vous en prie, c'est bien parce que je ne l'ai pas du tout piégé, l'auditeur, c'est bien. Dans un instant, on va continuer à parler un peu mutuelle et puis on va parler comment danser après 50 ans dans les boîtes de nuit, soyons fous ou folles, grâce à Elsa Wolinski. On va parler bronchiolite grâce à notre médecin, le docteur Kirzek. Et puis Aude répondra aussi à notre auditeur qui nous a laissé un message vocal tout à l'heure. Un programme encore très chargé.

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2: Midi 32 sur votre radio Ici, bienvenue dans votre nouveau rendez-vous. Ici, nous parlons bon plan, vie quotidienne, arnaque à éviter, santé. Nous sommes là pour vous rendre service parce qu'on vous doit bien ça. C'est le titre de ce nouveau rendez-vous quotidien. Nous sommes ensemble jusqu'à 13h. Je suis Inora Malagré. Je suis avec Aude Razo, Valère Coréard, Gérald Kirzek qui nous parlera bronchiolite dans un moment et Elsa Wolinski qui libérera notre esprit. Oui, on peut sortir jusqu'au bout de la nuit après 50 ans.
3: Mais oui, bien sûr.
2: Évidemment, mais pour l'heure, nous allons répondre au vocal laissé par notre auditrice ou notre auditeur Julien qui nous avait appelé au 0810 055 056.
4: Bonjour, c'est Julien de Saint-Raphaël. J'ai une voiture en fin de vie et je voudrais savoir ce que vous pensez des petits flyers qu'il y a collés au feu rouge en général avec un numéro d'épaviste. Voilà, ça, merci beaucoup.
2: Ça, c'est pour Audra. C'est une mission pour Aude Razo. Qu'est-ce qu'on en pense de ça, Audra?
3: Oui, qu'est-ce qu'on en pense, Julien? On n'en pense pas vraiment du bien. Je vais être tout à fait honnête. J'en ai vu en plus encore ce week-end, hein, sur le feu rouge, pas très loin de chez moi. En fait, pour ceux qui ne voient pas trop de quoi on parle.
5: Moi, je ne vois pas du tout de quoi on parle.
3: Vous savez, vous êtes au feu rouge, vous êtes arrêté, et puis il y a une petite affichette comme ça, avec, en fait, c'est collé, c'est pas du tout quelque chose d'officiel, hein, c'est juste quelqu'un qui a collé ça. Et il vous dit, voilà, votre voiture, je peux la récupérer gratuitement, ou je vous donne 100€ en échange de votre vieille voiture, je vous en débarrasse. Et appelez-moi. Et vous avez généralement un numéro en 06 ou en 07. Il y en a vraiment, vraiment beaucoup. Et c'est vrai que je suis assez souvent questionnée sur ces questions. Alors je vous déconseille d'appeler parce que derrière ces petites affiches, souvent il y a des épavistes non agréés. Et il y a pas mal aussi de filières illégales. En fait, pour vous, le risque, c'est quoi, Julien? C'est que, en fait, la destruction de la voiture, puisque c'est ça l'idée, c'est qu'on veut s'en débarrasser, ne soit pas faite dans les règles. En fait, cette voiture que vous pensez détruire, que vous pensez détruite, ne le soit pas. Et que du coup, elle se retrouve ici ou là, se balader sur les routes, en train de se faire flasher par tous les radars possibles et imaginables. Parce qu'en fait,
5: et là, vous
3: pas
5: êtes
3: du
5: très
3: tout.
5: Mal.
3: Et là, c'est vous qui prenez la prune, parce qu'officiellement, ce véhicule est toujours le vôtre. Donc, un épaviste agréé, c'est toujours ce que je vous conseille. Il doit vous fournir un certificat de destruction. C'est très réglementé, en fait, quand on se débarrasse d'une voiture. Il faut un certificat de destruction, la preuve que cette voiture n'est plus la vôtre et qu'elle n'existe plus. Voilà.
2: Oh là là,
3: c'est
2: les important. Limites en colère.
3: Ah, attention, je suis un petit peu fâchée.
6: C'est comme quand on vend une voiture ou on barre la carte grise, c'est
3: voilà,
6: ça.
3: Voilà, exactement. En fait, l'élimination d'un véhicule, ça doit être effectué par une entreprise agréée. Mm-hmm. Vous avez, alors, souvent on me dit, mais comment on les trouve? Parce qu'évidemment, c'est plus facile d'appeler le 06 qui est collé au feu rouge que de les trouver. Mais en fait, c'est pas difficile. Vous avez une liste sur le site de l'ANTS, l'Agence Nationale des Titres Sécurisés, où là, vous avez tous les centres de traitement des VHU, les véhicules hors d'usage. Mm-hmm. C'est gratuit. Il y a même aujourd'hui des filières pour assurer la collecte, le transport du véhicule jusqu'au centre. Et puis, donc faites-le, parce qu'en fait, c'est pas si difficile que ça. Et ne cédez pas à la tentation, à la facilité du petit numéro de portable qui est collé au feu rouge.
2: Ah, elle s'énerve. Elle s'énerve. Allez-y, Aude Razo.
3: Dernier point important, je vais m'énerver encore plus.
2: Oh là là.
3: La planète vous dira merci de ne pas appeler ces petits numéros parce qu'en fait, il y a des règles environnementales quand on détruit une voiture. Et si vous allez chez un épaviste non agréé, il y a toutes les chances qu'en fait, votre voiture se retrouve dans une casse à ciel ouvert avec l'huile de vidange et ce qui s'écoule partout. C'est pas écolo du tout. C'est même très grave. C'est extrêmement polluant. Donc ne faites pas ça, s'il vous plaît.
2: Merci, Aude Razo. On va continuer de parler un peu mutuel juste après. Continuez à nous écrire 0810 055 056 ou bien nous appeler sur le WhatsApp, c'est gratuit. On va écouter Céline Dion et ce titre, je voudrais le dédicacer à Aude Razo parce qu'aujourd'hui, c'est son anniversaire.
5: Oui.
2: Et ce titre, c'est J'irai où tu iras. Parce que oui, Aude, j'irai vraiment où tu iras. Bon anniversaire.
3: Merci.
2: Bon anniversaire.

0: Lyon avec Jean-Jacques Goldman sur votre radio ici dans On vous doit bien ça.
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0: On est ensemble jusqu'à 13h, il est précisément midi 39. On a ouvert l'émission avec un gros sujet sur les mutuelles et vous êtes encore nombreux et nombreux à réagir au 0810 055 056 Valère.
3: Oui, une question de Marc qui cherche une mutuelle complémentaire avec notamment une grosse prise en charge sur l'hospitalisation. Mmh. En fait, il n'y a pas de nom à donner. Ce qu'il faut, c'est surtout dans les recherches vérifier le forfait hospitalisation et faire attention à une chose, c'est la durée du forfait. Parce que parfois, c'est très bien pris en charge, mais simplement une semaine. Et donc, si l'enjeu il est plus long, c'est ça qu'il faut regarder.
0: Merci Valère. On va continuer de parler santé avec notre docteur Kirzek, puisque c'est le début de la campagne de prévention contre la bronchiolite.
4: Oui, la bronchiolite, chaque hiver, c'est la même rengaine, j'allais dire. Attention à la bronchiolite, mais généralement, on s'en aperçoit un peu tard, ou en tout cas, on voit les services d'urgence pédiatrique qui débordent, avec des gamins qui ont des difficultés respiratoires, parce que la bronchiolite, c'est une maladie respiratoire liée à un virus, c'est pas le virus de la grippe, c'est le VRS, le virus syncytial, qui attaque les petites bronches, ce qu'on appelle les bronchioles, d'où le terme bronchiolite, l'inflammation, l'infection des petites bronches, et donc ça donne une difficulté respiratoire, avec des enfants qui vont respirer très vite, qui vont avoir du mal à s'alimenter, qui vont avoir une respiration sifflante, c'est une véritable détresse respiratoire, et ça concerne généralement les plus petits, c'est les moins de 2 ans, et chaque année, c'est 500 000 nourrissons qui sont touchés chaque hiver, vous imaginez, c'est quasiment un nourrisson sur 3 qui va être atteint par la bronchiolite.
0: Elsa Wolinski.
5: Moi, ça m'est arrivé, et moi, le médecin m'a dit, vous avez 2 heures pour votre enfant, parce que ma fille avait moins de 2 ans, effectivement, donc il fallait que je trouve un kiné dans l'urgence. J'étais complètement paniquée, et là, on en a parlé avec le docteur Kizek, je suis tombée sur un kiné qui, parce qu'en fait, alors, aujourd'hui, vous me dites que c'est un peu...
4: C'est un peu controversé dans les recommandations.
5: Parce que le kiné, il appuie.
4: Il fait du clapping, exactement.
5: Il fait du clapping, c'est ça, et en fait, pour la maman, c'est atroce, parce qu'on a l'impression que l'enfant va s'étouffer, en fait.
3: Et pour le papa aussi.
0: Bien sûr.
4: C'est une infection virale, ça veut dire virus, pas d'antibiotiques. Parfois, ça nécessite de l'oxygène. Parfois, les kinés, effectivement, ça peut aider. L'essentiel, c'est de diagnostiquer tôt et de ne pas attendre que la maladie, que l'enfant soit en détresse respiratoire. Mais surtout, pourquoi on en parle aujourd'hui? Parce que ça va arriver cet automne, voire cet hiver. On en parle aujourd'hui parce qu'aujourd'hui, c'est le début de la campagne d'immunisation et de vaccination. Mais c'est quoi ces termes immunisation et vaccination? C'est un vaccin? Non, l'immunisation, c'est qu'on donne aux nourrissons, dès la naissance, le fameux Befortus, on en a entendu parler ces dernières années. Ce sont des anticorps tout faits. C'est une protection en fait, qu'on va donner, toute faite, parce que le système immunitaire des enfants, il n'est pas capable de fabriquer encore des anticorps. Donc on va faire une injection, et ça lui donne un bouclier un peu pour le protéger tout l'hiver.
0: Pas d'effet secondaire?
4: Alors, il y a toujours... vous savez, dès qu'on donne un médicament, il y a toujours une balance bénéfice-risque. Mais le bénéfice, il est indiscutable, et surtout qu'il y a une nouvelle molécule maintenant, c'est la nouveauté 2026, il y a le Befortus, mais il y a le petit nouveau, le petit frère, c'est l'Enflonsia, E-N-F-L-O-N-S-I-A, mais là aussi c'est une immunisation passive, on va injecter au bébé et il y a une protection quasi immédiate, quelques jours, il y a la protection immédiate qui va durer toute la saison d'hiver. Donc ça, c'est pour protéger, c'est ce qu'on appelle l'immunisation. Les pédiatres le proposent, et il y a même des formes particulières pour les enfants, les prématurés qui sont beaucoup plus fragiles à l'hôpital, où on peut avoir quelque chose systématique et qui est une autre molécule. Ça, c'est les anticorps tout faits. Et puis la vaccination, c'est pour les femmes enceintes, entre la 32e et la 36e semaine. L'idée, c'est que la maman fabrique des anticorps et qu'elle les transmet au bébé par le placenta. Elle lui donne une protection, en fait, donc on vaccine la mère, et elle va transférer au même titre que les nutriments, ce qui va permettre au bébé de vivre, et bien ça va lui donner ses propres défenses immunitaires.
0: Aude Razo a une question pour vous.
6: Je vous laissais finir, mais j'avais une question parce que j'ai vu que les seniors aussi pouvaient être concernés par la vaccination contre ce virus?
4: Exactement, parce que le VRS, on y pense pour les bébés, c'est vrai que ça provoque des détresses respiratoires, mais ce VRS, évidemment, il ne va pas sélectionner en fonction de la carte d'identité, de l'âge et tout ça, il va aller aussi chez les plus fragiles, les plus de 65 ans, les personnes fragiles, et là, l'idée, c'est de leur faire fabriquer une protection, un peu comme le vaccin antigrippal. D'accord. On va les vacciner, elles aussi, avec un vaccin qui est dédié et qui va leur permettre de cibler le VRS. Donc globalement, quand on a plus de 65 ans, on ne rappelle pas les vaccins obligatoires, DT polio, mais en plus la grippe, en plus le Zona, on en parlera dans cette émission. Et là, je vous rajoute le VRS, parce que c'est vrai, quand on est fragile et quand on arrive en épidémie, surtout si on a des petits-enfants, etc., bah, ils ont toujours le nez qui coule, ils ont toujours un peu un rhume. C'est peut-être le VRS. Si vous l'attrapez et que vous êtes fragile, bah, c'est bien d'être protégé. Donc voilà, la campagne, elle démarre 14 septembre et elle va se terminer, allez, février-mars. La date officielle, c'est 28 février, mais comme chaque année, c'est un peu repoussé.
0: Merci, docteur Kierzek. Je pourrais l'écouter des heures.
6: Moi aussi.
0: Merci beaucoup. Dans un instant, Elsa nous dira que oui, on peut encore sortir, danser, hurler, chahuter après 50 ans. Et j'ai utilisé le mot chahuter. Vraiment, bonne année 1950. On va écouter Tracy Chapman, Talking About Revolution, sur votre radio. Ici, dans On vous doit bien ça. On est ensemble jusqu'à 13h.

0: l'inimitable Tracy Chapman sur votre radio, ici dans On vous doit bien ça.
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0: Midi 47, dans votre nouveau rendez-vous quotidien, on vous doit bien ça sur votre radio. Ici, on est ensemble jusqu'à 13h. C'est le moment du soleil de l'émission. Elsa Wojcinski qui est là, entre autres, pour nous décomplexer. Ça va être le cas aujourd'hui, encore une fois.
3: Mais oui, on a parlé bronchiolite, on a parlé mutuelle, et moi, je vais vous parler danse. Et pourquoi je vais vous parler danse? Pourquoi je vais vous dire que ce week-end,
0: c'est la meilleure
3: dansé.
0: Des mutuelles.
3: Mais oui, c'est ça. D'ailleurs, ma mutuelle m'adore parce que je suis très en forme. Et pourquoi je vous en parle? Parce qu'effectivement, continuer à sortir et à danser, ça devient presque un acte de résistance. Oh. Et d'ailleurs, Aude, effectivement, comme c'est votre anniversaire, 40 ans aujourd'hui, oh, eh bien, félicitations.
4: Merci,
3: que vous allez pouvoir continuer à danser. Figurez-vous qu'une étude de l'université de Leeds en Angleterre s'est intéressée aux femmes de 40 à 65 ans qui continuent même d'aller en rêve. Valère, je vous explique, parce que vous êtes un peu vieux jeu. Les rêves, vous savez, c'est les grandes fêtes.
5: Oui, j'en ai fait quelques-unes.
3: Ah, vous en
5: avez
3: fait
4: Avec
3: Valère, il n'y a plus d'époque, de toute façon. Alors, vous savez ce qu'elle montre, cette étude? Restez concentrés, mon Enora. Cette étude, elle montre que danser, Gérald, écoutez bien, réduirait le stress, boosterait l'énergie, créerait du lien et ferait même du bien à notre santé mentale. C'est pour ça que je vais si bien, finalement, en fait. Donc la boîte de nuit, c'est presque du développement personnel. Et en France aussi, figurez-vous que ça bouge. À Toulouse, par exemple, 4 femmes ont créé Madame va danser. Des soirées de 20h à minuit pour pouvoir se lâcher, faire la fête sans avoir besoin de rentrer à 4h du matin.
0: Génial.
3: Parce que c'est ça qu'on veut, justement. À Strasbourg, il y a le clubbing des mamas. Même idée, on danse de 18h30 à 23h et hop, on va à la maison, on rentre se coucher. C'est pas que des soirées entre femmes. Gérard me regarde tout de suite en se disant, ça y est, il n'y a que les femmes qui s'amusent. Pas du tout. À Paris, par exemple, il y a des soirées électro mixtes pensées pour les plus de 40 ans qui commencent à 19h et se terminent à 23h30. Moi, vendredi, par exemple, je suis allée au Bus Palladium, j'ai pris un cours de danse de 20h à minuit.
0: Un cours de danse?
3: Mais ouais, et c'était génial.
0: Ça.
3: Alors, en fait, qu'est-ce qui est nouveau? Qu'est-ce qui est rigolo? C'est qu'évidemment, à 50 ans, on a envie de continuer à danser, mais on n'a pas non plus envie quand même de se coucher à 4h du matin. Donc moi, j'ai vraiment envie de continuer à m'amuser. À 20h, je suis Beyoncé. À 23h, je suis toujours Beyoncé. Mais à 1h du matin, je suis au lit. En fait, voilà, c'est tout. Donc j'ai envie de dire à toutes les femmes de 40, 50, 60, 70 ans qui n'osent plus aller danser parce qu'elles ont peur de ne pas être à leur place. Allez-y, il y a des lieux, il y a des soirées qui sont faites pour ça. Vous n'êtes pas trop vieille, vous n'êtes pas ridicule. Les pistes de danse ne sont pas faites pour les jeunes, pas du tout. Alors c'est parti, on se donne rendez-vous, je vous attends, retrouvez-moi, venez danser.
0: Bravo. Je voyais Gérald qui opinait du chef.
6: Mais non, vous êtes remboursé par la sécurité
0: vous
6: sociale.
0: Vous guinchez Gérald, pardon, c'est son double maléfique. Vous allez danser?
6: Ça devrait, je vais y aller, elle m'a convaincu. Ouais. Mais ça devrait être remboursé par la sécurité sociale, c'est bien pour le physique, pour le psychisme, pour les liens sociaux. Bref, c'est que du plaisir.
0: Aude Razzo.
7: On a un auditeur, une auditrice, je ne sais pas, qui commande, qui dit pas de soucis pour faire la fête toute la nuit, mais comparé à mes 20 ans, j'ai beaucoup plus de mal le lendemain matin.
3: Ah bah c'est oui, sûr. Ça c'est vrai. Moi, je bois pas d'alcool, donc du coup, elle doit boire.
0: L'abus d'alcool est dangereux pour la santé en plus, mais c'est bien, effectivement, il y a des deux plus... Moi, j'allais dire, à mon époque, mais en même temps, j'ai pas non plus 120 ans, mais c'est vrai que ces nouvelles soirées pour les personnes de notre âge et un peu plus entre 20h et minuit, c'est quand même fantastique, et il y en a partout en France. Renseignez-vous, puis c'est l'occasion de faire des belles rencontres. Si c'est pas des rencontres amoureuses, ça sera aussi des rencontres amicales.
3: Oui, c'est ça, justement, mais bien sûr, moi j'ai plein de copines.
0: Sympa, mais oui, c'est pour ça que vous avez un carnet d'adresses tellement rempli. Merci beaucoup Elsa Wojcinski. Dans un instant, on continue de parler avec vous, chers auditeurs. Il reste quelques minutes d'émission jusqu'à 13h. Il y a énormément de messages au 0810 055 056. On a une auditrice qui a une question pour vous, Gérald Kierzek, sur le Zona. Il y a aussi des questions sur les mutuelles. Bref, continuez, c'est votre émission. Vous êtes ici chez vous. À tout de suite.
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0: Encore quelques minutes à passer en votre bonne compagnie, chères auditrices, chers auditeurs. On vous doit bien ça, c'est le titre de votre nouveau rendez-vous sur votre radio ici. Et vous êtes très très nombreuses et très nombreux à appeler ou à nous laisser des messages au 0810 055 056 comme Colette. Elle est en ligne, je crois, Colette. Bonjour, Colette.
4: Bonjour Enora et bonjour à tous.
0: Bonjour. Bonjour. Quelle jolie voix vous avez là, Colette. Bienvenue. Non, mais c'est vrai. Vous aviez une question pour notre médecin, je crois, chère Colette.
4: Oui. Voilà, parce que j'ai eu... Bonjour. J'ai eu un zona il y a plus de 10 ans. Et puis, vous parlez des vaccins. Alors, est-ce que c'est utile que je me refasse vacciner ?
0: Très bonne question, chère Colette. Merci.
6: Oui, oui et oui, parce que alors, c'est votre médecin, bien sûr, qui le décide. Discutez-en avec lui. Mais le zona, il y a plus de 10 ans, donc il n'y a plus de problème. Même vous auriez eu un zona il y a un ou deux ans, la revaccination contre le zona est proposée. Il n'y a pas de problème, parce qu'il peut se réactiver, le virus. Et puis, contre le VRS, la bronchiolite, pas de problème aussi.
0: D'accord.
6: Sauf autre contre-indication, mais là, c'est votre médecin qui verra.
0: Merci, cher docteur. On vous embrasse très fort, chère Colette.
4: Eh bien, merci. Merci, au revoir.
0: Passez une jolie après-midi, chère Colette. On va essayer de répondre, pardonnez-moi, on va essayer d'aller vite sur... Parce qu'on a beaucoup, beaucoup de questions. On en a une pour vous, Aude Razo, parce qu'on a eu un vocal tout à l'heure de notre cher Julien au 0810 055 056.
7: Oui, qui nous parlait de ces petits flyers, ces affichettes qu'on voit sur les feux rouges pour nous dire d'appeler un épaviste. Quand on veut se débarrasser de sa voiture, je vous conseillais de ne pas appeler les numéros que vous voyez s'afficher. Et Bruno, un auditeur qui a réagi sur le WhatsApp, au 0810 055 056 et il me dit oui, surtout qu'en fait ces noms, ces entreprises soi-disant qu'on voit sur les petites affichettes, il n'y a pas de nom d'entreprise, il n'y a pas de siret aussi, donc ce sont des entreprises non agréées et ça c'est aussi quelque chose qu'il faut vérifier quand vous faites appel à une entreprise, est-ce que oui ou non, vous allez sur internet et vous regardez si c'est une entreprise agréée, voilà, c'est le plus important, effectivement Bruno, ça confirme ce que je disais tout à fait.
0: Merci Aude Razo et puis ça a beaucoup réagi tout au long de l'émission, parce qu'on a ouvert sur un gros dossier sur les complémentaires santé, sur les mutuelle d'ailleurs en général, et on a encore des questions. Valère.
5: Là, c'est Lorraine qui nous écoute sur ICI Champagne-Ardenne, qui nous dit certaines assurances affirment la possibilité de déduire les cotisations des revenus imposables. Alors, j'ai vérifié, non,
0: d'accord,
5: on ne peut pas déduire les cotisations d'une assurance des revenus imposables. Par contre, Aude peut vérifier qu'est-ce que font ces assureurs.
0: Merci de la patate.
5: Et de qui on parle. Donc moi, j'invite Lorraine à nous apporter des précisions. Où est-ce qu'elle a vu ça? Qu'est-ce que c'est? Parce qu'on pourrait peut-être partager ce conseil aux autres auditeurs. Et puis une question rapidement d'Elisabeth qui nous dit, enfin, les cotisations de mutuelles avaient été gelées pour 2026 et pourtant elles ont toutes augmenté.
0: C'est vrai.
5: C'est vrai. Et c'est assez insupportable.
7: Vraie question, ça.
5: Non, mais c'est une vraie question. Mmh. Ça fait un moment que je travaille là-dessus. Et en fait, les mutuelles disent, oui, mais la loi n'est pas stabilisée. Mmh. Non, mais la loi, c'est stabilisé. Hein. La loi, c'est la loi. Et pourtant, elles ont augmenté leurs cotisations sur plusieurs fondements. Donc, c'est assez insupportable.
0: Non, j'aime bien, il termine toujours par un petit coup de gueule, Valère. C'est ça que
5: c'est
0: j'aime chez lui.
5: Ah, j'ai pas fait gaffe.
0: Non, si, mais c'est votre petite marque de fabrique. Et je veux vous dire, on vous aime pour ça. Gérald Kirzek, ça faisait longtemps qu'on l'avait pas entendu.
6: Si, il faut dire que c'est l'État qui se désengage aussi, qui rembourse de moins en moins. Et donc, du coup, qui refile un peu la patate chaude aux mutuelles, et les mutuelles, à un moment donné, elles ont un modèle économique, elles sont obligées d'augmenter les cotisations.
0: Elsa Wolinski. Non, je voulais

0: Vous habitez à Lille.
1: Oui, bonjour.
0: Comment allez-vous, cher Thierry?
1: Ça va bien.
0: Ah bah ça tombe bien, nous aussi. On embrasse très très fort Isinor, qui fait un travail remarquable. Vous êtes vous étiez directeur de la Ligue régionale de football, dis donc.
2: Wow.
1: C'est bien ça.
0: C'est bien ça. Et vous vous êtes inscrit sur le site d'ici.fr. Et c'est gagné.
3: Bravo.
0: Bravo Thierry.
1: Merci beaucoup.
0: On est très très heureux de vous offrir ces 200 euros. Vous avez vu, c'est tout simple. Faites comme
1: oui.
0: Thierry. Bah oui, hein, Thierry, c'est tout facile. Hein.
1: Merci beaucoup.
0: Mais je vous en prie. Je sais pas pourquoi j'ai pris l'accent belge.
1: Bravo à Isinor.
0: Je suis bien d'accord. Bravo à Isinor. On vous embrasse très très fort, là, tout le Nord. Merci beaucoup, cher Thierry. À tout bientôt. Quant à nous, chers amis, on va se retrouver évidemment demain. On parlera donc shopping. On continuera de répondre à vos nombreuses questions. Hein. Vous inquiétez pas, on est là pour ça. On vous doit bien ça. Un gros bisou à ma chère Céline, à la réalisation, à Emma, à la technique, à Sadika au standard et à Gwenel, à la préparation, au Drazo. Bon anniversaire.
4: Mais merci.
0: Bah oui. Bon anniversaire, c'est tout.
4: J'ai un petit message pour Elsa, l'auditeur ou auditrice qui disait que c'était compliqué les lendemains de fête. Ouais. Il s'appelle Rémi, il a 58 ans et donc visiblement lui aussi a envie de faire la fête comme vous.
0: On va vous donner le 06 d'Elsa en antenne. Je vois que les couples se forment. Merci en tout cas, on vous embrasse très fort. On vous dit à demain.

0: Une nouvelle semaine qui commence sur des airs d'Italie avec la voix des Rose Ramazzotti ce lundi. Bonjour tout le monde, lundi matin, j'espère que vous avez passé un excellent week-end. Je suis très content de vous retrouver.
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0: Bonjour Valentine.
3: Bonjour Louis, bonjour à tous.
0: Nous sommes le lundi 21 septembre et aujourd'hui, c'est la journée internationale de la paix. Une journée créée par les Nations Unies pour rappeler l'importance du dialogue et de la réconciliation. Et la paix, elle se cultive aussi au quotidien, parfois dès le petit déjeuner. Alors avec Valentine, ce matin, on recherche un auditeur
3: qui a trouvé la technique pour mettre fin aux disputes à la maison.
0: Vous préparez par exemple un café, vous lancez une blague, vous capitulez. C'est ce que je fais, bien vous venez à raconter votre méthode ce matin au 0810 055 056.
3: Chaque jour, il grignote un peu plus de notre quotidien, le carburant. Quand des parents retraités n'ont plus les moyens d'aller voir leurs enfants, témoignage à 5h, les pêcheurs, eux, sont prêts à reprendre les blocages si la rencontre avec leur ministre ce matin se passe mal. C'est l'info du jour dans une demi-heure.
0: Et pour vous accompagner jusqu'à 6h, Saveria au standard, Sarah à la technique, Charline à la rédaction en chef. Ici, dès 5h, ça commence maintenant.
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0: Lundi 21 septembre, excellent réveil, il est 5h. Le tour de l'actualité à vos côtés, Valentine, et à la une, le carburant, trop cher pour voir ses enfants.
3: À 2,40€ en moyenne le litre de gazole et 2,17€ celui du sans-plomb 95E10, les Français se privent de tout. Certains retraités n'ont même plus les moyens de voir leurs enfants, comme ce couple Justine Leblond rencontré dans le Périgord.
4: Ça fait 4 mois que Marie et Alain n'ont pas vu leur fils.
5: En téléphone, mais c'est tout.
6: On n'a pas vu de l'été.
4: Il vit à 200 km de chez eux, dans le Lot, et il est handicapé. Il ne peut pas se déplacer facilement.
6: Donc c'est nous qui allions le voir et là on ne peut plus. Un trajet jusqu'à Cahors. Maintenant, ça me paraît très très loin. Ça nous fait 200 km, aller-retour 400. Regardez la consommation, c'est pas possible. Non. Vous vous rendez compte, un plein sur cette voiture, il y en a pour 140€. Hein.
4: Alain essaye donc de faire qu'un seul plein par mois.
6: Garder simplement les courses, les commissions.
5: Les urgences.
6: Voilà, on ne se déplace plus hors du département.
5: Avec la canicule, on ne bougeait plus. Alors maintenant, c'est l'essence, on ne bouge plus. Alors il faut crever.
4: Ils touchent tous les deux une retraite. Elle d'aide-soignante, 700€ par mois. Lui reçoit plus en tant qu'ancien médecin généraliste, mais pas assez pour remplir convenablement leur caddie.
5: Cher, partout, cher. On est privé, quoi. Privé de beaucoup de choses.
6: Le seul déplacement, c'est Auchan ou Leclerc à Périgueux, c'est tout.
4: Et le couple est assez pessimiste sur l'évolution des prix du carburant.
6: Avec le contexte géopolitique, ça, plus l'Ukraine, tous les compteurs sont en rouge. Hein.
4: En attendant, ils prévoient de passer une bonne partie de l'hiver chez eux, devant la télé, à tourner en rond, disent-ils.
3: Les prix du carburant au menu ce lundi du gouvernement avec 2 réunions. La première sur l'approvisionnement en pétrole, la seconde sur l'aide aux gros rouleurs. En parallèle, la ministre de la Mer se rend dans l'Hérault à 7 à la rencontre des pêcheurs. Après 4 jours de blocage sur un dépôt de carburant la semaine dernière, il réclame un véritable soutien à la profession.
0: Près de 50 000 manifestants en France hier, selon le gouvernement.
3: Avec pour mot d'ordre non au permis de tuer. Une opposition à ce texte adopté par l'Assemblée nationale en juillet. Policiers et gendarmes ne seront plus systématiquement soupçonnés ou placés en garde à vue en cas d'usage de leur arme, grâce à la création de cette présomption d'usage légitime. Pour la vice-présidente de la Ligue des droits de l'homme, Emmanuelle Jourdan-Chartier, c'est un vrai danger pour toute la société.
7: Autoriser les membres des forces de l'ordre à faire usage de leurs armes sans qu'il puisse y avoir systématiquement d'enquête, présumer qu'ils sont innocents, c'est présumer que leurs victimes sont coupables. Et c'est contraire à l'ensemble des fonctionnements d'État de droit que de ne pas avoir d'enquête quand il y a un tir policier. Si le policier qui a tiré, il n'est pas mis en garde à vue immédiatement, les preuves disparaissent, il n'y a pas de confrontation, il a le temps de mettre son récit, si je puis dire, en accord avec celui de ses collègues pour se protégés. Donc la nécessité d'une enquête systématique, elle participe du devoir de redevabilité des forces de l'ordre, qui est un pilier essentiel de l'état de droit. Donc c'est vraiment une bascule qui nous concerne tous. C'est la nature même du régime qui est en cause.
3: Et les manifestants veulent empêcher l'examen de ce texte prévu au Sénat cette semaine. La nuit s'est déroulée sous haute surveillance à Saint-Pierre-des-Corps, près de Tours, où des renforts de police ont été envoyés après des affrontements ce week-end entre les forces de l'ordre et des jeunes. Au cours d'une intervention pour un rodéo urbain, une voiture de police a percuté un jeune à moto. Il est gravement blessé à la jambe. Pas d'affrontement cette nuit. Le trafic des trains entre Toulouse et Carcassonne à l'arrêt jusqu'à demain matin. C'est la dernière estimation de la SNCF après un accident sur un passage à niveau. Un TER a percuté une voiture hier à Belle-de-Roux en Haute-Garonne. Dans la collision, la conductrice de 40 ans a été gravement blessée et les dégâts matériels sont très importants. Des centaines de voyageurs à bord de plusieurs trains ont été bloqués jusque tard dans la nuit.
0: 5h04, le football et c'est l'heure de la trêve internationale.
3: Pour cause de Ligue des Nations, les championnats sont en pause pour 3 semaines et ça s'arrête pour Marseille sur une nouvelle défaite. 2-1 hier soir au Vélodrome face au Paris Saint-Germain. L'OM est désormais en position de club relégable en seconde division la saison prochaine, Jean-Pierre Blimeau.
8: Logiquement surclassé par un PSG implacable, l'OM a montré de la générosité, même mené, même à 10 dans les dernières minutes. Et c'est pour l'instant ce qui compte le plus, estime Romain, un supporter indulgent.
9: Au moins, ils ont mouillé le maillot jusqu'à la fin. Après, bon, voilà, on affronte le PSG, c'est compliqué. Mais 2-1, je ne m'attendais pas à ce score-là à la fin. Pour moi, ils ont été valeureux, ils se sont battus, ils ont mouillé le maillot, c'est l'essentiel.
8: Mais pour l'entraîneur Bruno Genesio, pas question de se satisfaire d'une défaite aussi honorable soit-elle.
10: Ce groupe a donné le maximum ce soir et a fait même plus que le maximum. Et a tenu tête à la meilleure équipe d'Europe. Mais je ne peux pas me satisfaire de ça. Je ne fais pas ce métier pour me satisfaire de perdre 2-1 parce que c'est la meilleure équipe d'Europe.
8: Les joueurs adhèrent comme l'attaquant Neil Maupay.
11: L'investissement, l'état d'esprit et la qualité sont là. On est tous soudés et je pense que ça se voit sur le terrain. Mais maintenant, il faut prendre des points.
8: Dans les tribunes, Greg attend également des jours meilleurs, surtout contre des adversaires moins relevés.
12: Quand il va y avoir des équipes qui vont être un petit peu plus faibles, j'espère qu'on arrivera à tirer notre épingle du jeu et à remonter dans le classement parce que là, ça ne reflète pas ce que les joueurs montrent sur le terrain.
8: En attendant, Bruno Genesio, qui exclut toute idée de démission, va bénéficier de 3 semaines de trêve pour tenter de faire redémarrer un groupe marseillais pas encore payé de ses efforts.
3: On place désormais à la Ligue des Nations. Les Bleus se rassemblent à Clairefontaine aujourd'hui. La météo, Louis.
0: Du soleil hein, ce lundi du nord au sud du pays, mais pas que, puisqu'on retrouvera quelques nuages tout au long de la matinée qui viendront obstruer les rayons du soleil. Pour les températures, au petit matin, de la fraîcheur, 12 degrés en moyenne tout de suite sur le pays. Puis en milieu de matinée, les températures, elles, vont monter doucement. On attend à Metz et Strasbourg 13 degrés, Orléans 15 degrés, à Poitiers et La Rochelle au cours de la matinée 17 degrés, puis 18 à Toulouse. Cet après-midi, pas de perturbations annoncées par Météo France. Des nuages qui se font nettement moins nombreux dans le nord pour laisser place à un ciel bien dégagé. Ailleurs, des éclaircies. Puis pour les maximales, ce lundi, 24 dans le nord à Rennes. Dans le sud, on va dépasser les 30 degrés localement à Perpignan et Montpellier.
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0: Bonne fête au Mathieu qui se réveille avec nous ce lundi matin. J'espère que vous avez passé un excellent week-end, que vous avez pu vous reposer, vous balader aussi, puisque c'était les journées du patrimoine, l'occasion de voir des lieux habituellement inaccessibles. Et ce soir, figurez-vous que c'est la dernière du loto du patrimoine avec un jackpot de 3 millions d'euros. C'est le loto forcément qui contribue à restaurer un monument par département. Et d'ailleurs, si vous souhaitez découvrir celui qui se trouve à côté de chez vous, il y a la liste sur notre site ici. 5h07, quelle chanson pour vous réveiller ce lundi matin? On parlait de patrimoine, et bien j'ai envie de vous dire que celui-là, et bien il en fait partie de notre patrimoine musical. Ici, c'est vos chansons préférées, toute la journée, avec Michel Berger, la copie du pianiste. Bon réveil et belle semaine à l'écoute d'ici.

0: du pianiste, chanson de son album Beau séjour à l'écoute d'ici, qui d'ailleurs tient le nom de la maison dans laquelle Michel Berger se trouvait lorsqu'il a écrit cet album. 5h11, vous êtes bien sûr ici pour commencer la journée. Bon réveil avec nous.
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0: Tous les jours, vous avez rendez-vous avec Stéphane Bern. Ce matin, direction Paris. Début du 19e siècle, la police française va recruter un homme au profil assez inattendu, un ancien bagnard, Valentine.
3: François Vidocq, il connaît tous les tours de passe-passe des voleurs et des escrocs, et pour cause, il a lui-même été un hors-la-loi.
0: Un drôle de vie raconté par Stéphane Bern à 5h25.
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0: C'est votre rendez-vous quotidien aux côtés de Catherine Quicandon pour Ici, ça entreprend. Et ce matin, eh bien, on se fait une petite virée à la plage.
3: On n'oublie pas les deux essentiels du bord de mer, le maillot et bien sûr...
0: la serviette. Et justement, Catherine, vous en avez trouvé une absolument parfaite dans le sud de la France.
5: À Marseille, la serviette de plage ne retient ni l'eau, ni le sable.
6: C'est Marseille, bébé !
5: Et ouais, c'est Marseille, bébé. C'est surtout Kima Rolls, une serviette de plage en microfibre 100% recyclée. L'impact environnemental est très important pour les deux cofondateurs passionnés de la mer, comme nous l'explique l'un d'eux, Nicolas Zimmer.
7: On a cherché des matériaux qui pouvaient avoir le moins d'impact possible. Bon, la microfibre en elle-même, c'est un produit qui est issu du plastique, mais la microfibre recyclée est issue de bouteilles plastiques recyclées, donc qui peuvent être récupérées dans les océans. Et après, pour ce qui est de l'import, on essaie de favoriser au maximum les imports les moins impactants, donc ça va être le bateau et le train, en évitant au maximum l'avion.
5: Oui, parce qu'en fait, c'est produit à l'étranger. Kima Rolls propose une serviette anti-sable, car c'est mieux s'il reste sur la plage. Facile à sécher, ça évitera que ça sente le chien mouillé dans votre sac. Hyper absorbante pour vous sécher en quelques instants et ultra compacte, comme ça vous pourrez la mettre ni vue ni connue dans votre sac. Ces serviettes ont également une identité graphique qui, elle aussi, est marseillaise.
7: On a travaillé avec deux graphistes marseillaises depuis le début de la marque et du coup, tous les visuels sont produits à Marseille avec des inspirations plus ou moins marseillaises, donc ça dépend. Cette année, on a fait également une collaboration avec un graffeur marseillais qui s'appelle AZ. Mais oui, on essaie de s'inspirer de nos origines et de notre vécu, des voyages qu'on a fait pour tous les designs de nos serviettes.
5: L'année prochaine, une trentaine de nouveaux visuels sont prévus, dont un qui va s'appeler Bonne Mère. L'aventure de Kima Rolls a débuté en 2022.
7: Aussi, il fait pas mal de kitesurf et il partait souvent au Maroc, notamment à Darla. Il partait souvent avec du coup son poncho de surf. Initialement, c'est le premier produit qu'on avait développé. Et il partait avec des produits qui prenaient beaucoup de place dans la valise, qui étaient encombrants et pas très pratiques pour voyager. Et de ce besoin est né Kima. Donc on a voulu inventer un produit qui pouvait être facile à transporter, facile d'utilisation, qui séchait rapidement. C'est pour ça qu'on a créé le poncho en microfibre il y a maintenant 4 ans.
5: Depuis, il y a eu donc la serviette de plage et bientôt, il y aura des coussins de plage et des sacs de plage. Vous pouvez trouver tous les produits dans plus de 200 points de vente, donc je pense que l'on peut dire que c'est une affaire qui marche. Plus d'infos sur kimarolls.com avec un K. Merci à Ici Provence pour cette idée 100% marseillaise. 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
0: Merci Catherine pour cette serviette pratique au quotidien.
3: Nous sommes le lundi 21 septembre, c'est la journée mondiale de l'Alzheimer. Et si on ne guérit toujours pas de la maladie, il existe de nouveaux soins à domicile pour travailler la mémoire.
0: Reportage et témoignages en Haute-Loire dans moins d'une minute.
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0: Eh oui, soyez les bienvenus ce lundi matin, 5h15, c'est la journée mondiale contre l'Alzheimer.
3: 1 million de malades en France, de nouveaux cas dépistés par centaines de milliers chaque année. Et s'il n'existe toujours pas de traitement, les accompagnements évoluent, les ESA notamment, pour équipes de soins et d'accompagnement. Ce sont des soins à domicile pour stimuler la mémoire des malades, Aurélie Jacquan.
8: Je fais la connaissance de Marc et de son épouse Mireille.
9: Ça va, merci.
8: C'est elle qui a été diagnostiquée il y a maintenant 2 ans.
9: C'est vrai que moi j'ai un peu la tête qui est lourde.
6: Enfin, pas, je ne sais pas si c'est le mot vrai, lourde. Ça me tient, il y a quelque chose qui me retient.
8: Des idées qui s'embrouillent, les prénoms de ses petits-enfants qui s'envolent parfois. Alors une fois par semaine, pendant une heure, elle a travaillé sa mémoire chez elle.
6: Avant, elle récompensait des bons élèves. Image.
8: Avec une membre de l'ESA, chaque équipe est composée d'ergothérapeutes, de psychologues et d'assistants soins en gérontologie.
6: On emporte pour aller à l'école, uniforme.
9: Vous, ça vous plaît ce genre d'exercice ?
6: Ça me plaît dans le sens où ça me permet de faire des... Comment je pourrais dire ?
10: Tu aimes bien quand même faire tout ça.
6: Oui.
10: Mais au bout d'une heure, tu es entièrement épuisé.
9: Mais ça vous aide ?
6: Oui. Ça m'aide beaucoup.
10: Elle rencontre quelqu'un aussi, c'est, ça apporte toujours un petit peu.
8: Marc, lui, a du mal à avouer que ça l'a aidé aussi.
10: Non, je suis de nature déjà assez patient. C'est pas sa faute si elle oublie quelque chose.
8: Mais dans certaines familles, ces séances ont participé à recréer du lien entre le malade et son aidant. Adèle est ergothérapeute.
11: Il y a des fois où il y a une rupture, il y a quelque chose qui, du fait que la personne, elle est ce qu'on appelle dans un deuil blanc. On ne reconnaît plus la personne avec qui elle vit. Donc nous, c'est de montrer, ben voilà, votre proche est en capacité de faire telle activité si on la modifie de telle manière. Donc il y a des fois des familles qui vont acheter un jeu parce qu'ils ont vu que ça marchait bien, qui vont s'abonner à certaines activités qu'on peut proposer. C'est chouette parce qu'on voit qu'il y a un lien qui renaît par une activité.
8: Mireille est arrivée au bout des 15 séances prévues. Il ne peut pas y en avoir plus. Ensuite, ce sont d'autres organismes qui prennent le relais.
12: Parfois, les familles ont un peu de mal à accepter ce relais ou ne veulent pas, hein, clairement.
8: Émilie est la responsable de l'équipe de soins et d'accompagnement du Puy-en-Velay.
12: Certains nous disent, ben, on vous rappellera si on peut renouveler. En pratique, on va nous demander de voir des nouvelles personnes avant de faire des renouvellements chez des gens qu'on connaît déjà. Et comme la liste d'attente est longue, ben, voilà, y a des gens qui font des demandes de renouvellement qu'on verra finalement jamais.
8: Et puis ce qui freine aussi parfois les familles, c'est le prix de la prise en charge. Les 15 séances avec les AS sont gratuites, mais ensuite tout devient payant.
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0: Merci Valentine. Dans les coulisses TV ce matin, Fovoto change complètement de registre. On la connaît évidemment pour Danser avec les stars, mais ce soir elle est à l'affiche de la série La Cible sur TF1 dans un nouveau rôle. Et ce matin, eh bien, elle nous raconte comment elle en est arrivée là au micro de Patrice Gascoin. C'est dans 5 minutes. Bon réveil et bon lundi sur ICI. On est en 84 tout de suite avec l'Irlandais, Fils de Burg. Un titre plein d'énergie, Height on Emotion sur ICI.

0: Patrice de Burg avec I Don't Emotion à l'écoute d'ici les 5h21. Soyez les bienvenus si vous nous rejoignez à l'instant. C'est le moment en plus de nous appeler au 0810 055 056. Avec Valentine, une nouvelle fois, on veut parler à deux d'entre vous pour notre duel d'auditeurs autour de l'actualité. Et l'un d'entre vous repartira avec sa radio ici, Valentine.
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0: 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Bonne chance à tous.
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0: On retrouve tout de suite Patrice Gascoigne avec ses coulisses TV. Ce lundi, Patrice, vous revenez sur la série de TF1, La Cible, mais cette fois, eh bien, vous êtes allé voir le premier rôle féminin et il s'agit de Fovoto.
3: Si vous pensez que Fovoto ne sait parler que de danse...
4: Moi, je vais te dire les choses à conserver, Stéphane. Ta gaieté, ta curiosité, ton envie et ta fantaisie, tu gardes ça parce que la danse, c'est de voir quelqu'un heureux sur un parquet, de voir quelqu'un qui s'amuse, de voir quelqu'un qui interprète et qui vit quelque chose.
3: Fovoto, juge sympa de notre Stéphane Bern, dans une émission de Danse avec les Stars. Mais depuis deux semaines, dans la série La Cible, lundi soir sur TF1, c'est dans un autre registre qu'elle nous épate en tant que comédienne. Fovoto y joue Léa Meyer, qui est en train de divorcer de Hugo Meyer, joué par Thomas Sisley, lorsqu'elle se fait kidnapper avec leurs deux enfants. Une course contre la montre s'enclenche pour les retrouver, une traque rendue compliquée par le fait que la police soupçonne son mari. Alors je suis allé demander à Fovoto comment on se prépare à tourner des scènes où votre personnage se fait quelque peu violent. Écoutez la réponse de Fovoto.
4: C'est pas quelque chose de naturel, mais après, moi j'ai demandé à ce que la force physique soit présente. Parce que je trouve que ça t'aide beaucoup à rentrer dans le personnage et dans le réel.
3: Je comprenne bien, hein, la force physique à vos dépens, c'est que vous soyez un peu bougé, ou votre force physique à vous.
4: Non, par exemple, celle des ravisseurs, tu vois, je demandais vraiment à ce qu'on m'attrape. Les menottes, elles étaient serrées. Enfin, tu vois, c'était une vraie condition de kidnapping, quoi. Et je trouve, en tout cas, moi, ça m'aide beaucoup dans le jeu d'être confronté à une certaine réalité. Voilà.
3: Est-ce que vous, ça vous a permis, avec ce rôle, d'explorer de nouvelles palettes du jeu ?
4: Ouais, complètement. En fait, moi, du coup, je me suis dit, déjà, c'était une grosse part à jouer. J'avais jamais eu si grosse, donc j'étais très heureuse de ça. Et c'est surtout aussi aller dans quelque chose que j'ai pas encore fait.
5: Léa, t'es où ?
6: On a été enlevés par deux hommes, ils sont armés, je sais pas ce qu'ils veulent nous orienter. Léa !
7: Il est garde du corps. Il a pas du tout le profil d'un kidnappeur.
5: Je veux juste retrouver ma famille. Aidez-moi, putain ! Aidez-moi !
3: Fovoto, Thomas Sisley à retrouver ce soir sur TF1 dans La Cible.
0: Merci Patrice. Autre série policière ce soir sur France 2, c'est La Mère et l'Assassin avec entre autres Hélène de Fougerolles. 5h24, bon réveil avec nous en musique. Avec un duo, c'est une nouveauté de cette rentrée 2026 aux côtés de Marc Lavoine qui a invité Patrick Fiori pour chanter cette chanson qui s'intitule Occupé. Bon réveil et bon café avec nous.

0: Marc Lavoine et Patrick Fiori, occupés sur ici. Nous sommes le lundi 21 septembre, comme d'habitude, avant les infos de 5h30. Un petit peu d'histoire avant l'actu aux côtés de Stéphane Bern. Et ce matin, on voyage au temps où la police française a recruté un homme qui connaissait parfaitement les voleurs.
1: Quand l'ancien bagnard, François Vidocq, devient le cauchemar des criminels. Une reconversion que même LinkedIn n'aurait pas osé imaginer. Paris 1811. Depuis des années, François Vidocq entre et sort des prisons françaises comme d'autres prennent la diligence. Bagne, évasion, faux papiers, déguisement, il connaît toutes les combines. La police aussi le connaît. Elle en a assez de lui courir après et hésite presque entre lui laisser les clés ou lui faire une carte de fidélité.
2: C'est dément les avantages. Dans l'ancienne boîte, jamais je les aurais obtenus.
1: Alors Vidocq propose un marché. Au lieu de l'arrêter, pourquoi ne pas le recruter ? Le premier entretien d'embauche ou le casier judiciaire sert de lettre de motivation. Très vite, l'ancien forçat devient l'arme secrète de la préfecture de police. Il fréquente les tavernes, infiltre les bandes et reconnaît les escrocs au premier coup d'œil. Normal, il a souvent partagé leurs cellules. Autour de lui naît la sûreté, une petite brigade spécialisée dans la traque des criminels. Les Avengers avant l'heure. Les arrestations se multiplient. Vidocq se déguise en mendiant, en commerçant, en ouvrier. Parfois plusieurs personnages dans la même semaine. Disons qu'en matière de costumes, il avait 2 siècles d'avance sur Masked Singer. Son parcours inspire bientôt des écrivains, comme Honoré de Balzac ou Victor Hugo. Certains voient en lui un modèle pour Jean Valjean. L'ancien détenu devient une célébrité, une ascension sociale que son conseiller d'insertion n'aurait probablement pas vu venir. Aujourd'hui, les séries policières raffolent des enquêteurs aux méthodes peu orthodoxes. François Vidocq avait pris un peu d'avance. Il a inventé le concept il y a plus de 2 siècles. Une chose est sûre, il était fort, le forçat.
0: Merci beaucoup Stéphane. Après les infos, eh bien on fêtera l'anniversaire de Stephen King. Je vous raconterai comment son tout premier succès a bien failli terminer à la poubelle. Rendez-vous à 5h40, puisque tout de suite, il est 5h30. Voici l'actualité en France et dans le monde en 90 secondes. C'est avec vous, Valentine Lettès.
3: Urgence, carburant, 2 réunions au programme du gouvernement ce lundi face à l'explosion des prix et à une situation qui s'enlise au Moyen-Orient. Le Premier ministre travaille sur une prolongation de l'aide aux gros rouleurs et reçoit les directeurs de centrales pour parler approvisionnement en pétrole. Emmanuel Macron aux 20h dans ce contexte. Le président de la République sera interviewé jeudi sur TF1 et France 2. Il répondra aux questions de Gilles Boulot et de Caroline Roux à 7 mois de la fin de son mandat. C'est un désastre, reconnaît le chancelier allemand. L'AFD, parti d'extrême droite, anti-migrant et pro-russe, arrive en tête des élections régionales allemandes dans un deuxième land du pays. Pas de train entre Toulouse et Carcassonne, au moins jusqu'à mardi. Le trafic SNCF est totalement interrompu après une collision hier entre un TER et une voiture sur un passage à niveau. Des centaines de passagers ont été bloqués toute la nuit à bord de plusieurs trains. La fierté de Paul Sexas avec sa médaille de bronze autour du cou. Le Français de 19 ans termine 3e au contre-la-montre des championnats du monde de cyclisme. Chapeau, lunettes et guitare, près de 300 objets de Brigitte Bardot sont vendus aux enchères à Paris ce lundi. Les profits de la vente iront à la Fondation de la Star, dédiée à la protection des animaux.
0: L'info du jour, c'est le face-à-face entre les pêcheurs et leur ministre.
3: Catherine Chabot, attendue ce matin sur le port de Sète dans l'Hérault, après 4 jours de blocage la semaine dernière et de premières mesures de soutien face à la hausse des prix, les marins pêcheurs, dans l'attente de nouvelles annonces, Joséphine Ortuo, ont repris le travail.
4: À l'arrière de son bateau, Lélio reprend la mer pour la première fois depuis la levée du blocus. Vous avez quoi dans le filet là ?
5: On a des beaux poulpes. Ça va que la pêche a été plutôt bonne. Qui nous ferme la criée. Exceptionnellement, il nous ouvre demain pour nous, justement, pour les petits métiers. Sauf que si la ministre ne donne pas des bonnes réponses, il faut la refermer.
4: Des réponses sur le plan de la Commission européenne contre la pêche de fond, sur le poids des contraintes administratives, mais aussi...
5: Que le prix à la pompe, il reste fixe.
4: Aujourd'hui, le prix à la pompe, pour vous, c'est combien ?
5: Pour moi, il est à 1,08€.
4: Pourtant, en mai, Lélio et ses collègues ont cru pouvoir souffler 35 centimes remboursés par litre à la pompe, promesse de l'État.
5: Sauf qu'on les a toujours pas reçus. C'est pour ça que nous, on veut pas avoir des aides payées plus tard. On préfère les avoir à la pompe, que ce soit fixe. au lieu de devoir payer de notre trésorerie, de nos armements et devoir attendre les aides.
4: Et si la ministre ne répond pas à vos attentes aujourd'hui ?
5: Bah, on rebloque tout. On rebloque tout et là, ça ne sera pas pareil parce que s'il faut bloquer la Méditerranée, nous, on va la bloquer. Sur ça, il n'y a pas de souci.
4: Pour l'instant, aucune mobilisation n'a été annoncée. Les pêcheurs attendent de rencontrer la ministre avant de s'organiser.
3: Catherine Chabot, attendue sur le port de 7 à 9h45 ce matin, quand le gouvernement enchaîne de son côté les réunions sur le carburant. Deux au menu du Premier ministre aujourd'hui, la première sur l'approvisionnement, l'autre sur une possible extension de l'aide aux gros rouleurs.
0: Merci Valentine. À 5h33, tout de suite, la météo de votre lundi avec du soleil aujourd'hui, du nord au sud du pays, mais pas que, puisqu'on retrouvera quelques nuages tout au long de la matinée qui viendront obstruer les rayons du soleil. Pour les températures, au petit matin, de la fraîcheur tout de même, 12 degrés en moyenne tout de suite, puis en milieu de matinée, les températures, elles, vont monter progressivement à Metz et Strasbourg, 13 degrés, Orléans, 15 degrés, à Poitiers et La Rochelle, en milieu de matinée, 17 degrés, puis à Toulouse, 18 degrés. Cet après-midi, pas de perturbations annoncées par Météo France, des nuages qui se feront nettement moins nombreux dans le nord pour laisser place à un ciel plus dégagé. Ailleurs, ce sont des éclaircies. Et puis pour les maximales, ce lundi, 24 degrés dans le nord à Rennes. Dans le sud, on va dépasser les 30 degrés localement à Perpignan et Montpellier.
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0: Dans un instant, c'est votre rendez-vous quotidien, le duel des auditeurs autour de l'actualité. Et l'un d'entre vous repartira, Valentine,
3: avec sa radio ici pour nous écouter partout et pour vous éclairer aussi, puisqu'elle fait lampe torche, absolument.
0: Et c'est pour ça qu'il faut nous appeler au 0810 055 056. Bon lundi. On prend la route en musique pour commencer la journée. Peut-être d'ailleurs que vous nous écoutez déjà en voiture, de bonne heure, sur la route. Pour le boulot, on est ravis de vous accompagner. Je vous propose de monter un petit peu le son. On commence la journée en douceur avec Gérald de Palmas sur la route, à l'écoute d'ici.

0: Dès 5h avec vos chansons préférées, c'était De Palmas à 5h38. Cette info, tiens, ne va peut-être pas vous plaire et c'est pourtant bien vrai. L'hiver approche et avec lui, Valentine, le retour des arnaques concernant le bois de chauffage.
1: Et oui, prix cassé, livraison gratuite, certaines offres sont très séduisantes, sauf qu'une fois le paiement effectué, les bûches n'arrivent jamais. Audrazo vous donne les bons réflexes dans quelques minutes sur Ici.
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0: C'est l'heure du duel, le duel des auditeurs autour de l'actu. Et ce matin, c'est le duel des auditrices, Valentine. On va dire bonjour à Anne-Marie qui est avec nous du Var.
1: Bonjour, bonjour Anne-Marie.
4: Bonjour, vous allez bien?
0: Ça va bien. Et vous, fraîchement réveillée, puisque habituellement, tiens, je vois que c'est pas vos horaires. Vous êtes plutôt réveillée sur les coups de 7h. Et là, pour commencer la semaine, vous avez décidé de venir un petit peu plus tôt.
4: Oui, mais souvent, des fois, j'ai ma petite fille et je l'accompagne le matin au bus. Et voilà, c'est un peu compliqué en ce moment parce qu'elle est en seconde et voilà, il faut qu'elle s'organise. Donc,
0: c'est le mois de septembre, c'est encore le début. En tout cas, on est ravis
4: de
0: vous avoir.
4: Voilà, tout à fait.
0: Avec nous aussi ce matin, Marie-Paul de la Marne.
1: Bonjour Marie-Paul.
0: Bonjour Marie-Paul.
4: Bonjour tout le monde.
0: Auxiliaire de vie, lève très tôt aussi, 5 heures, je suppose, oui. Pour aller bosser.
4: Voilà.
0: Très bien, on va jouer ensemble avec une question toujours autour de l'actualité. Ce lundi, nous sommes le 21 septembre, figurez-vous que l'on fête l'anniversaire d'un grand maître de la littérature d'horreur, Stephen King, qui fête ses 79 ans aujourd'hui.
4: Oui.
0: Est-ce que vous saviez que sa carrière, eh bien, elle a failli ne jamais commencer. On est dans les années 70, découragé, eh bien, il avait jeté les premières pages de Carrie à la poubelle. Eh bien, c'est sa femme qui les a récupérées, l'a convaincu de terminer le roman. Depuis, Stephen King est devenu l'un des plus grands et des meilleurs auteurs de la planète. Et la question que je vous pose ce matin, à combien estime-t-on le nombre d'exemplaires de ses livres vendus dans le monde? Il me faut un chiffre, Anne-Marie.
4: Oh là là, dans le monde entier, oh là là, oui, je sais.
0: En millions.
4: En millions, oui, j'allais vous dire, ça doit être des millions, je ne sais pas, 7 millions, 8 millions.
0: 8?
1: Allez, 8 millions, allez. Pour Anne-Marie.
0: On garde 8 millions pour Anne-Marie et Marie-Paul.
4: 10 millions.
0: 10 millions pour Marie-Paul. Valentine, avant de donner la réponse, on a oublié de donner le cadeau.
1: Ah bah oui. La radio ici, bien sûr, un poste de radio multifonction pour nous écouter partout. Il est incroyable ce poste, il fait même lampe torche, il se recharge à l'énergie solaire, bref, vous allez l'adorer.
0: Demain, je vous le ramène puisque vous n'avez pas encore testé la fonction lampe torche, c'est promis. Et la réponse du coup, Valentine?
1: Vous avez été petite joueuse, les filles, ce matin. Environ 400 millions d'exemplaires vendus à travers le monde. Stephen King, c'est plus de 60 romans à son actif et d'innombrables adaptations au cinéma. Shining, Sa Misery ou encore La Ligne Verte.
0: C'est donc Marie-Paul qui remporte ce lundi matin.
4: Non.
0: Sa radio ici.
4: Merci.
0: Bravo Marie-Paul. Anne-Marie.
4: Merci beaucoup.
0: C'était un plaisir de jouer avec vous ce matin. Donc,
4: c'est un cadeau de vous avoir.
0: Ah, c'est gentil. C'est gentil.
1: Vous retenterez votre chance, Anne-Marie.
0: C'est ce que j'allais dire.
4: Oui.
0: Rien que pour ça. J'espère qu'on aura l'occasion de se reparler très vite. Je vous embrasse très fort. C'est une belle journée,
4: allez.
0: Anne-Marie.
4: Vous aussi également. Allez.
1: À bientôt.
0: Marie-Paul, un petit mot sur votre passion brocante. Est-ce que vous avez chiné ce week-end?
4: Non, ce week-end, je ne vais pas chiner. Je vais travailler.
0: Ah, vous allez travailler. Bon, bah tant pis.
4: Ah bah oui.
1: Elle va gagner les sous pour chiner le week-end prochain.
4: Voilà, exactement.
0: Eh bien Marie-Paul, je vous souhaite une belle journée, je vous souhaite un bon lundi, merci beaucoup d'avoir joué avec nous ce matin. J'en profite pour vous dire aussi qu'aujourd'hui nous recherchons un auditeur qui, c'est votre rendez-vous quotidien juste avant vos infos locales de 6h. C'est aujourd'hui une journée internationale, celle de la paix. Et la paix, elle se cultive parfois dès le petit déjeuner. Alors avec Valentine, on recherche un auditeur qui a la technique pour mettre fin aux disputes à la maison.
1: Voilà, vous ramenez le café au lit le matin pour vous faire bardonner. Le bouquet de fleurs, c'est une tradition. Ou alors la boîte de chocolat, dites-nous tout.
0: Venez nous le raconter ce matin au 0810 055 056.
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0: Chaque matin, on découvre une initiative qui marche quelque part en France et celle-ci, eh bien, va faire du bien à notre portefeuille. Le prix des tomates flambe, 5 à 7 euros le kilo en supermarché. Mais Valentine, on va découvrir une alternative qui permet de diviser la facture par deux.
1: Oui, dans les Pyrénées-Orientales, vous pouvez trouver des tomates à moins de 2 euros le kilo. Et en plus, elles sont 100% locales. Pour ça, il va falloir mettre la main à la pâte, ou plutôt les bottes dans le potager.
0: Explication avec Robin Bernot tout à l'heure à 5h55 sur ICI. Un petit bijou du disco pour commencer ce lundi matin. On est en 79, quelques notes qui scintillent et la voix qui arrive tout en douceur d'Anita Ward avec Ring My Bell à l'écoute d'ICI. Bon réveil avec nous.

0: Anita Ward, Ring My Bell, à l'écoute d'ici à 5h46. Tout de suite, c'est pas vrai, c'est votre rendez-vous anti-arnaque.
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0: Avec Aude Razo. Aude, on commence à se préparer pour l'hiver et les arnaques aux bois de chauffage, elles, sont de retour.
3: Oui, le scénario se répète hein, chaque année, à peu près là, milieu, fin septembre. Et cette année, donc, je suis tombée sur l'alerte de Raphaël. Raphaël, il a commandé du bois de chauffage sur un site internet. Il est débité le jour même. Il est censé être livré dans la foulée, mais un mois plus tard... Toujours rien, pas de bûche à l'horizon. L'entreprise, elle, est aux abonnés absents. Ne vous faites pas avoir comme moi, c'est ce qu'il écrit. Raphaël, malheureusement, il est victime d'un piège très classique et il aurait pu éviter l'arnaque. Comment ? En tapant dans Google le nom de ce site internet. C'est ce que j'ai fait. Je suis tombée sur plus d'une soixantaine de commentaires d'internautes extrêmement fâchés. Ils ont tous un point commun, ils n'ont jamais été livrés. Faites ça toujours avant de commander quoi que ce soit d'ailleurs. Hein. Une petite recherche, ça prend allez, 30 secondes et ça peut vous éviter bien des problèmes.
0: Mais Aude, comment on repère au premier coup d'œil une offre de bois malhonnête ?
3: Alors, ce n'est pas toujours facile, mais la première chose qui doit vous alerter, c'est le prix. Comparer les prix du bois à prix cassé avec une livraison gratuite alors que l'entreprise est basée à 100 km de chez vous, c'est trop beau, c'est très suspect. Je vois pas mal d'annonces d'ailleurs sur Le Bon Coin ou sur la marketplace de Facebook avec des jolies photos de palettes et de tas de bois à un prix très alléchant. Je serais vous, j'éviterais, hein, ça sent mauvais. Et puis point important, méfiez-vous toujours du vendeur qui exige un paiement intégral et immédiat avant la première livraison. Attention parce que les escrocs sont toujours très habiles. Il pique parfois le nom d'une vraie entreprise, son logo, ses photos de bûches, de camions, son adresse, etc. Gardez en tête qu'un site joli et crédible n'est pas forcément honnête.
0: Il faut donc redoubler de vigilance et ne pas hésiter à prendre son temps, vérifier un maximum d'infos avant de passer quelconque commande. 5h49, je vous souhaite à tous un excellent début de semaine à l'écoute d'ici. On est ensemble jusqu'à 6h. Dans 3 minutes, on va découvrir une initiative qui marche quelque part en France. C'est juste après Jérémy Frérot. Sur ici.
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Belle semaine et bon réveil sur ICI, c'était Jérémy Frérot, 5h51. Chaque matin, on découvre avec vous une initiative qui marche quelque part en France et celle-ci va ravir le pouvoir d'achat d'une commune dans les Pyrénées-Orientales. Alors que le kilo de tomates peut atteindre des prix faramineux, 5 à 7 euros le kilo, Robin, vous avez...

0: sur la culture et pas seulement sur la cueillette.
1: Mais au-delà de ce circuit ultra court, ce qui nous intéresse vraiment aujourd'hui, c'est le prix. Imaginez 1 kg de tomates paysannes à moins de 2 euros. Difficile de faire moins cher.
0: Ben oui, parce qu'en fait, il n'y a pas de dépenses salariales et on sait que dans une entreprise, ce qui coûte le plus cher, c'est le salarié. Et comment faire pour nous aussi vivre mieux et pour la clientèle vivre mieux? Ben c'est ça, c'est de la pédagogie, d'expliquer comment on cultive et qu'il faut faire attention à plein de choses. Et une fois que les gens ont compris ça et qu'eux aussi gagnent de l'argent sur leur panier, c'est parti.
1: Alors ici, près de Perpignan, ça marche, mais vous, qu'en pensez-vous? On va en discuter avec Floriane, plutôt séduite par l'idée.
2: Je trouve que c'est une bonne initiative, ça marche plutôt bien. Personnellement, je le pratique, pas avec des tomates, mais avec d'autres produits comme les fraises. Qu'est-ce qu'on fait? On fait les fraises, on fait les courgettes. Qu'est-ce que je suis allée chercher? Les champignons.
1: Des cueillettes où l'on vient récolter soi-même ses fruits et légumes. Aujourd'hui, il en existe un petit peu partout en France. Floriane, elle, a franchi le pas il y a déjà quelques années.
2: C'est la qualité des produits déjà. Mon intérêt pour l'écologie, même si je suis pas une écolo dans l'âme, mais je trouve qu'il serait peut-être temps quand même de réfléchir à certaines choses et d'arrêter les conneries pour être poli. Il y a beaucoup de métiers, beaucoup de gens qui sont en souffrance, mais les agriculteurs justement et les producteurs sont pas les derniers, malheureusement.
1: Et Christelle, que je vous présente aujourd'hui, ne s'arrête pas là, puisqu'elle organise également, toujours près de Perpignan, des vides cueillettes, des rendez-vous très attendus, annoncés sur les réseaux sociaux et pour cause. Ce jour-là, le prix est particulièrement attractif, seulement 1 euro le kilo.
3: Robin Bernot et David Rochier, 5h54. Nous sommes le lundi 21 septembre, c'est la journée internationale de la paix. Ce matin, on recherchait un auditeur qui a une technique un petit peu particulière pour mettre fin aux disputes, et nous l'avons trouvé. Il sera en ligne avec nous juste après la musique d'ici, Elie Medeiros.

Baila Calypso, c'était Elie Medeiros à l'écoute d'ici 5h57. On recherche un auditeur qui, à l'occasion de la Journée internationale de la paix, eh bien, qui a une petite technique particulière pour mettre fin aux disputes du quotidien. Et Valentine, nous avons une auditrice, c'est Brigitte des Bouches-du-Rhône qui est

0: avec nous ce matin.
1: Bonjour, bonjour Brigitte.
2: Et bonjour, comment allez-vous?
0: Ça va bien,
1: bien et vous?
2: Ce matin détendu.
0: Ouais, vous aussi?
2: Oui, tout à fait, on essaie.
0: Et en plus, la détente, j'ai envie de vous dire, c'est un petit peu votre technique justement pour apaiser les tensions, les disputes qui peuvent survenir dans un couple. Vous, c'est la respiration, la détente.
2: Absolument, c'est tellement important de bien respirer.
1: Comment vous faites, Brigitte? Vous avez une technique, genre vous pensez, vous respirez, vous comptez, dites-nous.
2: Oui, absolument. J'essaye de compter quand je sens que je vais m'énerver, m'agacer ou que je suis un peu tendue.
0: Donc, six petites disputes, on compte jusqu'à 10. Six grosses disputes, voilà. On peut aller jusqu'à combien?
2: Alors, en fait, la vraie technique, c'est ça. C'est de respirer. Par exemple, vous faites la technique du 5-7-8. Hein?
1: D'accord.
2: Vous inspirez par le nez tranquillement 5 fois. Alors, après, vous restez en apnée, c'est-à-dire sans respirer, vous comptez jusqu'à 7.
0: Ouais.
2: Et après, vous soufflez sur 8.
1: Sur 8 secondes.
2: Vous comptez jusqu'à 8. Alors, vous comptez jusqu'à 5. Vous mettez poumon plein pendant 5.
1: On retient pendant 7.
2: On retient pendant 7.
1: Et on expire pendant 8.
0: Et on expire pendant 8. Eh bien, écoutez, Brigitte, je crois qu'on va tous tester ça cette semaine si jamais une dispute vient à survenir. Merci à tous d'avoir été là. À 6h, vous avez rendez-vous avec l'actualité de vos régions. À 6h30, vous retrouvez Valentine Lottès.
1: Pour l'info en France et dans le monde, en 90 secondes.
0: Et tout de suite, vous retrouvez les équipes d'Ici Matin qui sont là ce lundi. Belle journée qui commence ici.
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5: Bonjour les amis, bienvenue dans le département de l'Hérault. Bonjour Sébastien Garnier.
6: Bonjour Arthur, bonjour à tous. Alors on inspire sur 7, c'est ça?
5: Non, sur 4.
6: Sur 4.
5: On bloque 7.
6: On bloque.
5: On expire 8. Voilà, tout simplement. On a Sophie, nous de Béziers, qui nous a écrit sur WhatsApp au 04 67 58 6000. Elle, pour faire la paix en cette journée mondiale de la paix, elle dit c'est bien simple, il suffit de dire oui, tu as raison. Tout de suite, ça stoppe tout. Bah, merci Sophie pour ce bon plan.
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5: Nous sommes lundi matin le 21 septembre. Bon réveil avec Ici Hérault, il est 6h.
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5: Ravi de vous retrouver pour débuter cette semaine ensemble. Sébastien Garnier pour l'actu locale. La ministre de la Mer attendue à 7 ce matin.
6: Oui, Catherine Chabot doit échanger avec les pêcheurs sur l'avenir de leur profession. Le port a été bloqué pendant 4 jours la semaine dernière, hein, vous le savez. Carburant qui flambe, paperasse qui étouffe, quotas de pêche qui se réduisent. Les pêcheurs sétois, Joséphine Ortuno, attendent beaucoup de cette visite.
7: À l'arrière de son bateau, Lélio reprend la mer pour la première fois depuis la levée du blocus. Vous avez quoi dans le filet là?
8: On a des beaux poulpes. C'est vrai que la pêche a été plutôt bonne. Déjà qui nous ferme la criée. Exceptionnellement, il nous ouvre demain pour nous, justement, pour les plus petits métiers. Sauf que si la ministre ne donne pas des bonnes réponses, il faut la refermer.
7: Des réponses sur le plan de la Commission européenne contre la pêche de fond, sur le poids des contraintes administratives, mais aussi...
8: Que le prix à la pompe, il reste fixe.
7: Aujourd'hui, le prix à la pompe, pour vous, c'est combien?
8: Pour moi, il est à 1,08€.
7: Pourtant, en mai, Lélio et ses collègues ont cru pouvoir souffler 35 centimes remboursés par litre à la pompe, promesse de l'État.
8: Sauf qu'on les a toujours pas reçus. C'est pour ça que nous, on veut pas avoir des aides payées plus tard. On préfère les avoir à la pompe, que ce soit fixe, au lieu de devoir payer de notre trésorerie, de nos armements et devoir attendre les aides.
7: Et si la ministre ne répond pas à vos attentes aujourd'hui?
8: On rebloque tout. On rebloque tout et là, ça ne sera pas pareil parce que s'il faut bloquer la Méditerranée, nous, on va la bloquer. Sur ça, il n'y a pas de souci.
7: Pour l'instant, aucune mobilisation n'a été annoncée. Les pêcheurs attendent de rencontrer la ministre avant de s'organiser.
6: La ministre qui se rendra cet après-midi au Gros du Roi, dont les pêcheurs se sont également mobilisés. Notez que le maire de Sète a lancé une tribune en soutien à ses pêcheurs. Une vingtaine de maires de la Méditerranée ont signé, dont ceux de Palavas, de Marseillan ou encore de Valras. La pêche fait partie de notre histoire et de notre identité, affirme-t-il. Une épaisse fumée noire hier après-midi près de la salle bleue de Palavas. C'est un manège, le Splash, qui a brûlé pour une raison inconnue. Une cinquantaine de pompiers se sont rendus sur place. Le feu a été maîtrisé vers 18h.
5: Un trafic d'oiseaux démantelé dans le Biterrois.
6: Plusieurs personnes ont été interpellées. Elles capturaient et revendaient des espèces protégées, Ulysse Le Toquin.
9: 10 mises en cause interpellées en plein cœur de l'été entre le 27 et le 29 juillet. Un gros coup de filet qui a mobilisé 29 inspecteurs de l'environnement à l'OFB, l'Office français de la biodiversité, et deux officiers de la police judiciaire de Béziers. Le parquet de Béziers explique que des oiseaux protégés étaient capturés grâce au filet de protection des champs de tournesol de la région et que ces oiseaux étaient ensuite revendus plusieurs centaines d'euros par individu et envoyés en France et dans d'autres pays. Lors de l'opération, les enquêteurs ont notamment trouvé des chardonnerets élégants, un passereau bariolé à la tête blanche, rouge et noire et présent sur la liste rouge des espèces menacées en France. Les 10 mises en cause risquent jusqu'à 3 ans de prison et 150 000 euros d'amende pour le trafic d'oiseaux protégés.
6: Pas de mise en examen pour le moment. Les enquêteurs cherchent à identifier l'ensemble des personnes impliquées et à déterminer précisément la responsabilité de chacun. Non au permis de tuer. Entre 2 et 3 000 personnes ont défilé hier à Montpellier contre la loi sur la présomption d'usage légitime des armes par les forces de l'ordre, adoptée cet été à l'Assemblée. Marche pacifique qui a réuni de nombreux jeunes des syndicats et partis de gauche. Les manifestations étaient organisées dans plusieurs villes de France. Nouveau rassemblement à 19h ce soir devant le tribunal de Montpellier. Comme tous les lundis, les associations se mobilisent contre les violences sexistes et sexuelles. La présidente de l'association Avocats et violences conjugales à Montpellier sera notre invitée à 8h moins le quart. Un nouvel épisode d'Ici on se dit tout est à découvrir en vidéo à partir de ce matin. Troisième invité politique, Sylvain Carrière, le député La France Insoumise de l'Hérault. Interview à retrouver sur l'appli Ici, sur ici.fr et nos réseaux sociaux.
10: 6h04, l'huître à l'honneur hier à Metz au bord de l'étang de Thau.
6: 18 équipes de cuisiniers, amateurs et professionnels se sont affrontées pour proposer la meilleure recette d'huître cuisinée pour les journées du patrimoine. Le but était de mettre en valeur ce patrimoine local, nous rappelle le maire de Metz, Thierry Baïza.
11: L'huître n'était pas assez mise à l'avant, surtout sur la préparation en cuisine. Quand même sur le bassin de Thau, on va dire que c'est le produit phare. Ça permet vu le contexte que les ostréiculteurs ont passé cet hiver, de mettre en avant ce produit et de le valoriser d'une autre façon. Voilà, il y a des débouchés aussi là-dessus. Il y a certes des amateurs, mais aussi des professionnels qui vivent de la restauration. Et ça peut leur permettre aussi, c'est bien. Vous savez, c'est un peu comme le salon de l'agriculture. Quand vous avez un éleveur qui est primé, automatiquement, c'est une plus-value. Je vois que rien qu'à voir le monde qu'il y a aujourd'hui, ça montre que c'est déjà une réussite et que voilà, il y a des améliorations à apporter, mais je pense que déjà la barre a été mise assez haute.
6: Et on entendra le reportage grand format dans l'info d'ici à 6h30. Du hand hier, après avoir frôlé l'exploit en Ligue des Champions jeudi, le MHB s'est incliné en championnat. Les Montpelliérains dominés dans tous les secteurs par Nantes qui s'impose 31-36 au FDI Stadium. C'était la troisième journée de Star League. Pas de titre pour le pongiste Alexis Lebrun au WTT Star Contender d'Astana au Kazakhstan. L'aîné des frangins montpelliérains a perdu face à un Allemand d'Ankyu en finale du tournoi. 4-7 à 2, son frère Félix, blessé, était forfait. Et puis 3 semaines de trêve internationale pour les footballeurs du MHSC. L'équipe de France va disputer la Ligue des Nations. Pour la première année, la Ligue 2 s'arrête. 3 semaines, un certain nombre de joueurs vont partir en sélection. Par exemple, Daryl Benlalou avec les U23 de la sélection algérienne ou encore Hichem Adré-Rebi avec les U19 de l'équipe de France. Cette trêve sera ponctuée d'un match amical contre l'Olympique de Marseille le 2 octobre à Martigues. 6h07, la météo de ce lundi. Arthur Deplante, je crois qu'il va encore faire chaud cette semaine.
12: Forte chaleur même, effectivement, et ça commence dès aujourd'hui avec, je pense qu'on peut le dire, l'endroit où il fera le plus chaud en France, le département de l'Hérault. Cet après-midi, ciel légèrement voilé en altitude, le soleil va quand même s'imposer, puis les fortes chaleurs qui sont bien au-dessus des valeurs habituelles de saison. Il fera 30 degrés à Saint-Pons-de-Thomières, 32 sur le littoral, 33 pour Agde, pour Lunel, pour l'Audève, 34 degrés à Béziers, à Montpellier, jusqu'à 35 degrés attendus à Clermont-l'Hérault cet après-midi. Évidemment, ces relevés que je vous donne sont attendus à l'ombre, sous un abri, donc au soleil ce sera bien plus élevé. Ça commence ce matin plutôt en fraîcheur, on en profite encore vu que les nuits sont longues, ça permet de faire en sorte que les températures retombent tout de même. 17 degrés à Péguérol, nous dit Jean sur la page Facebook d'Ici Hérault. On l'embrasse, merci à lui pour son message. Comme Jean, n'hésitez pas, rendez-vous sur la page Facebook d'Ici Hérault ou bien via WhatsApp au 04 67 58 6000. Saint-Émile sur la route, ça y est, le tunnel du pas de l'escalette est rouvert. Hein. Il ferme toutes les nuits jusqu'à vendredi de 22h à 5h du matin sur la 75 pour des travaux et ça va durer comme ça encore pendant plusieurs autres semaines. Donc ça y est, c'est rouvert depuis une heure sur la 75.
6: 35 degrés, vous avez dit. Hein,
12: à Clermont-Lérault cet après-midi.
6: On est bien d'accord que l'automne commence là.
12: L'automne, l'équinoxe commence le 23. Donc c'est le 23 qu'on aura une nuit aussi longue que la journée et après qu'on aura des nuits plus longues que la journée. Mais oui, sur
6: pas eu de changement de calendrier, je veux dire, c'est bien maintenant que l'été se termine.
12: Normalement,
6: avec 35 degrés à l'ombre.
12: Sur papier, oui, et même météorologiquement, l'été devrait se terminer le 31 août, mais on n'y est pas encore.
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12: Il est 6h08, bon réveil, vous écoutez ici Hérault, voici les Queens.

0: 6h12, bon début de journée avec Ici Héro.
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0: Eh ben, j'espère que vous avez passé un bon week-end, que vous avez bien dormi, que vous êtes en forme pour débuter cette nouvelle semaine avec votre radio locale Ici Héro. Notre reportage en immersion, il arrive dans moins de 10 minutes. Virginie et vous nous emmènent avec un éducateur, un grand frère à l'ancienne dans le cadre du festival Arabesque. C'est une association qui a porté ce festival qui s'est terminé ce week-end. Et c'est un véritable personnage très touchant que nous allons rencontrer dans quelques minutes sur votre radio Ici Héro.
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0: 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Bon lundi matin, il est 6h14, l'actu télé et vos discussions chaque matin avec Vivien Cuguillère.
5: Ce soir à la télé sur TF1, il y a la suite de la série La Cible avec Fovoto et Thomas Sisley.
6: Donc on reprend depuis le début, monsieur Meyer. Où sont votre femme et les enfants ?
7: Je sais pas.
5: La Cible, c'est ce soir sur TF1. Bon, sur M6, il y a bien sûr L'Amour est dans le pré, hein. Bonjour Irène.
8: Oui, bonjour.
5: Comment va Irène?
8: Eh ben, elle va très bien. Et ce soir, je vais regarder La Cible.
5: Ben voilà, vous avez bien raison. Vous avez bien raison parce que normalement, on devrait voir un petit peu de notre département de l'Hérault.
8: Ah oui, voilà. J'espère. Et puis, je l'aime bien aussi, le Tom Shelley, là, j'aime bien.
5: Thomas Sisley, pas Tom Shelley, Thomas Sisley.
8: Comment vous dites?
5: Thomas Sisley.
8: Thomas
5: Sisley. Oui, c'est ça, Thomas Sisley. Et si vous le croisez dans la rue, lui dites pas qu'il s'appelle Tom Shelley, parce que sinon on va pas se reconnaître. C'est Thomas
8: Sisley.
5: Ah
8: Sisley. Oui, ça c'est sûr. Hein.
5: Voilà.
8: Je l'adore, lui, alors. C'est pour ça que je regarde ce soir.
5: Ok. Bon, ben c'est noté. Je sais que vous serez devant la télévision, dans votre canapé, pour regarder La Cible, alors.
8: Exactement, enfin. Voilà.
5: Je vous fais un gros bisou, comme...
8: Vous penserez à moi, comme ça.
5: Je penserai à vous. Je vous fais un gros bisou, Irène.
8: Gros bisous, à bientôt.
5: À bientôt, merci de nous avoir appelés.
0: Bisous Irène, bisous Vivian, bisous à vous. Voici Alain Souchon.

0: Alain Souchon pour démarrer cette journée en douceur avec le baiser sur votre radio locale ici au 6h19. Reportage en immersion avec un métier pas facile cette semaine. Virginie Vivès a rencontré un éducateur spécialisé bien connu du milieu. Virginie et vous, votre reportage en immersion. Un épisode chaque jour avec une personne que l'on découvre au fil de la semaine. Une sorte de grand frère à l'ancienne, capable de motiver n'importe quel jeune à se remettre dans le droit chemin.
1: Moi je suis éducateur spécialisé.
2: On scotchait à un bureau alors que moi j'étais mieux sur le terrain.
1: Moi je crois en deux choses, à l'éducation entre pairs et au réseau. Parce que chacun est la solution au problème d'un autre.
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5: Depuis les années 2000, l'association montpelliéraine Unisson propose des activités sociales, éducatives et culturelles. La plus grande vitrine de l'association est le festival Arabesque au Domaine d'Eau chaque année. Mais on m'a parlé il y a peu des coulisses solidaires. C'est un projet pour aider des jeunes à entrer ou se remettre dans la vie active, géré par Nasser Benhamar.
6: Comment ça va ?
5: La mission locale repère en fait des jeunes entre 18 et 25 ans qui ont une appétence pour la culture. Ensuite, Nasser les accueille et leur file du boulot pendant les 3 semaines du festival. Montage, démontage, communication, son, etc. Quand on arrive au Domaine d'Eau avec Thierry, le technicien du son, ils sont tous en train d'accrocher des banderoles sur le mur de l'entrée. Nasser accroupi avec eux. Son titre officiel est conseiller socio-éducatif. Mais lui, qui fait ce métier depuis 35 ans, se dit simplement éducateur spécialisé.
6: Donc au début, je voulais en sélectionner un ou deux pour parler, ils veulent tous parler. Donc tant mieux, hein, voilà.
7: C'est bon.
8: Ah, il n'y a pas de caméra ?
7: Non, il n'y a pas de caméra.
6: La radio.
8: Ah, désolé. Non,
6: parce qu'elle, elle aurait aimé la caméra, parce que madame a vocation à devenir actrice.
8: Vous êtes combien en tout, là ?
6: Alors, normalement, on est sur un groupe de 12 jeunes. Oh. 12 jeunes. On a connu plus, hein.
8: Ah ouais ?
6: Oui, restrictions budgétaires étant passées par là, on est à 12.
8: Et donc, le projet, il naît quand ?
6: Il est né, entre autres, avec moi. C'est-à-dire, moi, je suis éducateur spécialisé. Et moi, je travaillais sur un foyer d'enfance qui est situé dans l'Hérault, et avec des jeunes qu'on appelle incasables. C'est des jeunes qui ont connu pas mal de foyers pour qui on n'arrive pas à trouver de solution. Donc il y a un projet qui est né ici dans le coin qui date, hein, le foyer il date de 1974.
8: Okay.
6: Donc moi j'intègre ce foyer avec les jeunes et il y a l'idée de faire participer des jeunes du foyer au montage et au démontage.
8: Des scènes pendant des festivals, voilà, pendant des événements.
6: Le festival Arabesque. Et là, de suite, je me rends compte que c'est un accélérateur éducatif. Parce que moi les jeunes, je les connais. On vit avec eux, donc je les connais. Et là, voilà, le fait que sorti du foyer, c'est plus que des jeunes du foyer. Ça devient des jeunes lambda. Ils sont au contact d'autres. Et très souvent, nous, sans s'en rendre compte, je dis nous professionnels, on va quelque part les enfermer dans ça.
8: Tu veux dire qu'il n'y a plus marqué un casab sur ton front.
6: Exactement.
8: Tu te représentes, quoi.
6: On fait des groupes de travail et on leur donne des responsabilités qu'on ne leur aura jamais données. On leur fait confiance. Et ça, c'est la première année. Et ça évolue au point où, à un moment, nous, on aime bien quand même la gratification aussi. Bien sûr qu'ils participent, accès libre au concert et tout, c'est une chose. Et du coup, on a l'idée, on s'est dit, on va faire descendre la famille de Paris.
8: Oh.
6: La contrepartie, c'est qu'ils financent, voilà, le voyage.
8: Ok, d'accord.
6: Là, c'était je me rappelle cette soirée, il y avait même une maman de Paris, elle nous avait préparé un couscous, elle a descendu en train. C'était phénoménal. C'était extraordinaire. Donc là, on a bien senti qu'on touchait quelque chose de super intéressant.
8: Bien sûr.
6: Et après...
5: Après arrive le partenariat avec la mission locale, qui a un public de jeunes différents des foyers. Mais alors, la notion de culture comme point commun entre tout le monde.
6: Par exemple, Liam, donc lui, il envisage une entrée technique...
9: Technicien du son.
6: Technicien du son, à l'école TSV. Donc lui, il vient ici bénéficier d'une expérience qui pourra lui servir.
8: Ok, d'accord.
6: Donc on a Calix qui est dans la communication. Et après, on a d'autres jeunes qu'on vient chercher beaucoup plus loin, qui se rapprochent un peu des jeunes que j'avais au début.
8: Okay.
6: C'est-à-dire des jeunes pour qui on vient juste de redonner du rythme.
8: Okay.
6: Ils viennent se lever, participer à une aventure,
8: ouais,
6: rencontrer d'autres jeunes.
8: Voilà, on a perdu le rythme un peu,
6: exactement,
8: donc on a un peu décroché,
6: voilà,
8: de la vie normale,
6: voilà,
8: c'est quoi.
6: Okay. Voilà, on réintègre. Donc selon où ils en sont, on vient répondre à une problématique qui est la leur à l'instant T.
5: Le projet porte vite ses fruits et Nasser devient salarié de l'association Unisson, en charge notamment des coulisses solidaires.
4: Tire.
0: La suite demain sur votre radio locale ici, Hérault. Le mondial de l'huître, c'était ce week-end. On y était. Reportage dans un instant après Adèle Castillon. Bon réveil.

0: Adèle Castillon, le carton de l'été avec Été avec toi sur votre radio locale ici. Dans un instant, c'est l'horoscope qui arrive juste avant les infos.
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0: Bon réveil les amis, bonjour à Louis sur la page Facebook d'ici Héros dans la vallée du Bérange ce matin, 19 degrés, merci pour votre message. On attend tous vos messages chaque matin sur la page Facebook d'ici Héros, l'horoscope de Catherine Viguier. Pour les Verseaux, la journée sera compliquée Catherine.
4: L'influence de Pluton les plombe un peu mais tout reste à faire.
5: Bélier, on vous attend côté finance mais aussi côté cœur, vous avez des choses à dire.
6: Taureau, l'appréhension ressentie au sujet d'un rôle à assumer sera dissipée en fin de journée.
7: Gémeaux, une journée plus légère que pour d'autres avec un dépaysement au programme.
8: Cancer, vous investissez en temps et en argent pour votre morale et votre corps.
9: Lion, il vous faut faire un choix en couple avec une hiérarchie ou autre.
10: Vierge, vous avez l'espoir d'un planning bien géré, bon, malgré d'éventuels soucis du quotidien.
11: Balance, très certainement qu'un lien vous pose problème et vous en parlez aujourd'hui.
12: Scorpion, soyez compréhensif, c'est ainsi que votre petite famille se portera bien.
13: Sagittaire, de bonnes choses, même si ça cogite dans votre esprit.
14: Capricorne, une affaire d'ordre financier se règle aujourd'hui, c'était nécessaire.
15: Verseau, vous avez un rôle de décideur, on vous écoute attentivement et vous faites au mieux.
16: Poisson, vous doutez entre continuer ainsi ou changer quelque chose à votre vie.
17: Et pour nous tous, on voit la vie en rose.
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0: Bonjour et bienvenue ici matin à la radio, 6h-9h également, en vidéo, à la télévision et sur l'application ici sur France 3. On est ravis de vous accompagner en images, vous voyez nos têtes, vous voyez les coulisses du studio, de belles images du département lors des musiques. Et puis pour l'actu, il y a Sébastien Garnier. Bonjour Sébastien.
18: Bonjour Arthur, bonjour à tous.
0: Vous avez passé un bon week-end ?
18: Très bon week-end.
0: Avec du soleil et de la chaleur.
18: Ouais, j'ai été au rugby.
0: Magnifique.
18: La victoire du MHR.
0: Quel derby.
18: Perpignan.
0: Super.
18: Il faisait très beau.
0: Toujours content quand
18: c'était
0: on gagne
18: bien
0: comme
18: agréable.
0: Ça. Face à l'USAP. Il va faire chaud encore une fois cet après-midi, des températures jusqu'à 35 degrés. 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Pour l'heure, il est 6h30. L'essentiel de l'actu d'ici Héros, Sébastien Garnier.
18: La ministre de la Mer à 7 ce matin avant le Gros du Roi cet après-midi. Catherine Chabot rencontre les pêcheurs en colère, notamment contre le carburant qui flambe. Entre 2 et 3 000 personnes ont défilé hier à Montpellier contre la loi sur la présomption d'usage légitime des armes par les forces de l'ordre, adoptée cet été à l'Assemblée. Marche pacifique qui a réuni de nombreux jeunes, des syndicats et partis de gauche. Un manège en feu à Palavas hier après-midi, le Splash près de la Salle Bleue. Pas de blessés puisque le manège est fermé, mais un important panache de fumée noire qu'on a vu des kilomètres à la ronde. Le Montpellier Handball a perdu hier face à Nantes, 31-36. C'était la troisième journée de championnat. Pas de titre pour le pongiste Alexis Lebrun au WTT Star Contender d'Astana au Kazakhstan. L'aîné des frangins montpelliérains a perdu en finale. Dans un instant, reportage sur le premier mondial de l'huître cuisinée hier à Metz. Mais d'abord, le tour de l'actu en France et dans le monde avec Valentine Letesse.
19: Comment faire baisser les prix du carburant? Le gouvernement travaille ce lundi sur cette équation particulièrement complexe. Les directeurs des centrales d'approvisionnement en pétrole sont reçus à Matignon quand les ministres planchent sur les aides carburant. Dans ce contexte, Emmanuel Macron, 20h, le président de la République sera interviewé jeudi sur TF1 et sur France 2. Des centaines de passagers bloqués sur les rails. Le trafic des trains interrompu au moins jusqu'à demain matin entre Toulouse et Carcassonne. Après une collision hier entre un TER et une voiture sur un passage à niveau, la conductrice de 40 ans est gravement blessée et les dégâts très importants. Attaque de frelons sur une quarantaine de cyclistes hier en Haute-Vienne. Au cours d'une sortie de groupe sur un chemin, un essaim similaire à un mur a piqué les vététistes de 14 à 65 ans. Deux ont été hospitalisés en urgence absolue. C'est la journée mondiale de l'Alzheimer. 1 million de Français en souffrent et chaque année, les médecins diagnostiquent 225 000 nouveaux cas. Aucun traitement n'existe encore aujourd'hui pour guérir la maladie. La toute première sélection de Zizou se réunit à Clairefontaine. Les Bleus préparent la Ligue des Nations de foot, synonyme de 3 semaines de pause pour la Ligue 1. La 5e journée s'est terminée hier sur une nouvelle défaite de Marseille, battue 2-1 par le Paris Saint-Germain. La 3e place pour Paul Sexas au championnat du monde de cyclisme. Le Français de 19 ans s'est emparé du bronze sur le contre-la-montre hier.
18: La trêve pour la Ligue 1 et pour la Ligue 2 également. Hein. Pas de match ces deux prochains week-ends pour le club de Montpellier. L'info d'ici, donc direction Metz, au bord de l'étang de Thau, qui organisait hier le premier mondial de l'huître cuisinée. 18 équipes de cuisiniers, amateurs et professionnels, se sont affrontées, Estelle Romer.
20: Huîtres pochées, gratinées, infusées ou rôties.
21: Là, j'ai fait une mayonnaise à base d'huîtres et d'algues laitue de mer.
22: En fait, on prépare une omelette taïwanaise aux huîtres.
20: Les 49 participants derrière les fourneaux ont 1h30 pour impressionner le jury.
23: Moi, je travaille dans une poissonnerie et du coup, j'ai décidé sur un sujet que je maîtrise un peu de me tester. Alors moi, je vais la faire pocher légèrement.
21: Donc là, j'ai essayé de mixer les deux et faire une crème de brazucade, puis on verra ce que ça donne.
24: C'est ton papa qui cuisine ?
25: Oui, mais ça me donne envie de manger. J'espère qu'il va gagner parce qu'il a pris beaucoup de temps à faire ça.
24: Vous êtes entraîné combien de temps là pour le...
23: Là, ça fait 2 semaines à peu près que tous les soirs on se rejoint jusqu'à très tard pour mettre au point, goûter, faire des essais au point que l'huître peut limite plus en manger.
26: Il faut qu'elle soit parfaite.
27: Puis, c'est une façon de partager avec les gens.
20: Face à eux, le public maisois et du coin est venu en nombre voir les cuisiniers s'affronter dans un cadre idéal au bord de l'étang de Thau.
28: La manière dont ils cuisinent les huîtres, c'est très intéressant. Hein. Ils sont inventifs. Hein.
29: On ne l'a jamais vu à Metz, donc on vient découvrir.
30: Et pour voir les mariages qu'ils vont nous faire avec notre huître et d'autres produits. Je trouve ça très très sympa, mais je trouve que ça manque un peu de descriptif sur chaque stand, qu'est-ce qu'ils vont faire, les produits qu'ils vont utiliser, tu vois, des trucs.
24: Et vous allez faire quoi là, votre programme sur le...
30: Eh bien, boire un coup, et si on peut goûter les meilleures huîtres, goûter.
20: Mais bien sûr, les huîtres du concours sont réservées au jury.
31: On a quelque chose de très bon, voire exceptionnel.
20: À sa tête, Jacques Mazeran, président du réseau des chefs doc, juge le goût, l'esthétique et l'hygiène de ses plats.
31: Ce concours, c'est un hommage au terroir, d'une part, parce que c'est vrai que l'huître sur le bassin de Thau, c'est un diamant. Et puis c'est un hommage aussi au travail des ostréiculteurs. C'est vrai que nous, chefs de cuisine, on n'est pas des magiciens, on a besoin de bons produits pour faire des jolis plats. Et ici, sur le Metz, on est bien servi. Ouais. Il y a beaucoup de public et ça va donner envie aux gens de cuisiner l'huître. De nouvelles techniques, de nouvelles saveurs, des associations, c'est très bien ici.
20: Anthony, chef de l'Oscarine, restaurant d'à côté, fait ses derniers réglages avant son passage.
24: Alors le jus ?
32: C'est une bonne partie, c'est pas mal. Moi, je vais sur des notes plutôt sucrées. Le raisin rose et le raisin blanc. On va laisser réduire encore un petit peu pour concentrer. Et ce sera parfait.
20: Et c'est lui qui emporte cette première édition du mondial avec son huître pochée et son huître froide. Travaillé en infusion, il repart avec son trophée fait de bois et d'huîtres peintes en or.
18: Et ce dimanche avait lieu également à 7, la 9e édition du championnat du monde de la macaronade. Spécialité sétoise, hein, vous savez, mélange de pâtes,
0: délicieux,
18: de
0: le viande, pain, de, la saucisse.
18: Il y avait 7 candidats en lice et c'est un certain Arnaud Vidal qui l'a emporté. Apparemment, il avait terminé plusieurs fois bien classé. Bah, cette fois, il a gagné. Bravo à lui.
0: Champion du monde.
18: La météo, Arthur de Plante, avec donc des températures très élevées aujourd'hui, jusqu'à 35 degrés attendus.
0: Absolument, il fait déjà 18 degrés ce matin à 7, nous dit Guillaume sur la page Facebook d'ici Héros. On a également Didier qui, lui, est à Pézenas avec, pareil, 19 degrés ce matin. C'est sur WhatsApp qu'il nous a écrit au 04 67 58 6000. Il nous a dit qu'il a passé un bon week-end sous le soleil à Pézenas, qu'il a vu les caméras du 13h qui étaient de passage dans la ville. C'est vrai qu'il y avait un reportage au 13h de TF1 dimanche midi sur Pézenas, là où il faisait le plus chaud en France. Et c'est encore une fois dans le département de l'Hérault qui va le faire le plus chaud aujourd'hui, avec des températures de 35 degrés à l'ombre. Voilà ce qu'on attend à Clermont-l'Hérault cet après-midi, sous un ciel légèrement voilé en altitude. Attendez-vous à 32 pour le littoral, 33 à Lunel, à Lodève, à Bédarieux, et 34 pour Montpellier et Béziers. Résultat, risque incendie élevé également, hein, vigilance orange, avec la tramontane qui souffle de 30 à 40 km/h et cette sécheresse. Chez nous, c'est orange. Chez nos voisins du Gard, de l'Aude et des PO, c'est quand même rouge, la vigilance maximale aujourd'hui pour le risque incendie. Donc, grande prudence évidemment. Vous adoptez les bons comportements, vous les connaissez. Pas de mégots dans la nature, quoi qu'il arrive d'ailleurs. Et également, pas de travaux à 200 mètres d'un espace forestier.
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0: Bon lundi matin, bon courage pour le retour au boulot. Vous écoutez Ici, Héros, et la musique de Niagara, 6h37.

0: Chikiboum Niagara sur votre radio locale, ici Héros.
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0: 6h40.
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0: Très heureux de débuter ce lundi à vos côtés. On attend d'ailleurs vos messages sur WhatsApp et sur Facebook. C'est la nouveauté de cette rentrée dans le 6-9 avec Ici Matin, 04 67 58 6000. Vous enregistrez ce numéro dans vos contacts. Vous l'appelez Ici Héros, ma radio locale préférée. C'est pas obligatoire, mais ça nous fait toujours plaisir. Et puis vous ouvrez WhatsApp, vous nous retrouvez, vous pouvez nous écrire, nous envoyer vos photos, vos vidéos, nous laisser un petit message vocal si vous organisez quelque chose, si vous avez envie de nous partager une information trafic par exemple, ou bien souhaiter l'anniversaire d'un proche, je ne sais pas. Vous connaissez Mathieu, c'est sa fête. Vous avez envie de dire bonne fête Mathieu, faites un petit vocal 04 67 58 6000, on le diffusera à l'antenne. Et Léonore Sozo, elle surveille tout ça, elle arrive dans 10 minutes avec plein de bons plans à vous partager. Avant ça, la petite histoire de l'Hérault. Chaque matin, on remonte le temps et on vous raconte quelque chose sur le département, une histoire qui s'est passée. Aujourd'hui, c'est une curiosité héraultaise, l'étang de Montady qui n'a pas du tout l'air d'un étang, Léopoldine Dufour.
3: Si vous n'y êtes jamais allé, vous avez sans doute déjà vu des images de ce qu'on appelle l'étang de Montady, à quelques kilomètres à l'ouest de Béziers. Ça ressemble à un grand camembert vert. Vert parce qu'il s'agit bien de plantations qui sont ainsi organisées en rayons géométriques sur les 430 hectares d'un étang asséché. Alors quand on voit ce dessin unique en son genre, on se demande bien pourquoi les champs ont été découpés ainsi. Eh bien, on avait là autrefois une cuvette naturelle occupée par un marais dont les eaux stagnantes étaient responsables de pas mal d'épidémies. Au XIIIe siècle, les quatre propriétaires du site décident de l'assécher. Non seulement ça va assainir le secteur, mais en plus ça va permettre de récupérer des terres cultivables. Alors bien sûr, il va y avoir un petit peu de boulot avant que ça soit cultivable. Un peu de boulot et beaucoup de jugeotes de la part de ceux qui ont conçu cet équipement hydro-agricole, comme on dit aujourd'hui. On creuse 60 fossés, disposés comme les rayons d'une roue, 80 km en tout. Et tous convergent et donc drainent les eaux de la périphérie vers le centre, qui est le point le plus bas de la cuvette. Et là où c'est malin, du centre on creuse un autre drain circulaire et à contre-pente, le redondel, qui est prolongé par une galerie de 1300 mètres de long, un aqueduc qui passe 30 mètres sous terre sous la butte du Malpass. C'est une vraie prouesse technique. D'autant que je vous rappelle qu'en 1270, il n'y a pas encore le canal du Midi ni le tunnel du Malpass. Et c'est ainsi que les eaux sont conduites jusqu'à un ruisseau, puis vers l'étang de Capestan avant de se jeter dans l'eau. Résultat, on a un paysage exceptionnel. Chaque drain délimite une parcelle que l'on appelle une pointe, et ces parcelles triangulaires sont cultivées depuis le Moyen-Âge, en grande partie plantées de céréales. À partir de 1886, elles vont être irriguées par l'eau du canal du Midi et on va même pouvoir jouer sur la quantité d'eau. Et par exemple, fin 19e, protéger les vignes du phylloxéra en inondant les terres. Ce qui est incroyable, c'est que ce système qui a toujours été entretenu est encore opérationnel, 8 siècles après sa construction. Voilà, maintenant que vous connaissez le pourquoi du comment, vous regarderez l'étang asséché de Montady d'un autre œil. Le meilleur point de vue pour l'admirer dans son ensemble, c'est depuis l'oppidum dans ses runes qui lui aussi vaut le détour.
0: Et qui fera, j'en suis certain, l'objet d'une future petite histoire. Merci beaucoup Léopoldine Dufour. Les produits ménagers, ça peut être toxique pour vous, mais également pour vos animaux. Notre vétérinaire nous fait le petit rappel dans une minute sur Ici Héros.
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0: 6h45, l'approche de l'automne arrive sur le calendrier. Ça donne parfois envie de faire un grand ménage après l'été. C'est une habitude pour nous, mais c'est aussi un danger invisible pour nos animaux. Docteur Pierre Fabin, vétérinaire d'ICI Héros, nos produits ménagers sont-ils vraiment toxiques?
2: Eh bien oui, globalement, tout ce qui est toxique pour nous, d'un point de vue produits ménagers, l'est pour eux aussi. Mais soyez particulièrement vigilants avec vos sols. Quand vous lavez par terre, rincez toujours très bien à l'eau claire. Nos animaux marchent dessus puis se lèchent les pattes, alors que nous, on ne lèche pas le dessous de nos pantoufles. Et attention aussi à l'eau de Javel. On l'utilise souvent pour le bac à litière, mais l'urine du chat contient de l'ammoniac. Et sans un rinçage parfait, le mélange crée des vapeurs toxiques qui peuvent un peu brûler leur voie respiratoire. Et en plus, la Javel, ça attire les chats. Si votre chat urine sur le carrelage et que vous nettoyez la Javel, il va se dire « Génial, c'est ici qu'on fait ses besoins » et reviendra au même endroit. Utiliser plutôt du vinaigre blanc, c'est sans risque.
0: C'est bien noté. Pour la lessive, on a parfois des dosettes qui traînent. Alors, on fait attention aux enfants, mais il paraît qu'ils aiment bien jouer avec aussi.
2: Bah oui, la dosette, c'est très tentant pour un jeune chien. Ça ressemble à un jouet en plastique tout mou. Par contre, si jamais il en ingère une, n'essayez surtout jamais de le faire vomir. Le produit qui va remonter va rebrûler son œsophage une seconde fois et la mousse irait directement dans ses poumons. L'astuce d'urgence, c'est de ne surtout pas lui faire boire de l'eau, mais de lui faire avaler 2 ou 3 cuillères à soupe d'huile végétale pour tapisser son estomac et empêcher la mousse. Et ensuite, vous foncez chez votre vétérinaire. Pensez aussi au danger de la machine à laver. Le tambour est une cachette de rêve pour un chat. C'est sombre et le linge sale porte votre odeur. Le drame arrive si on lance un cycle sans vérifier. Prenez l'automatisme de laisser le hublot fermé et de toujours passer la main au fond avant d'allumer.
0: Alors, on aime aussi parfumer notre intérieur avec de l'encens, des bougies ou des huiles essentielles. Moi, ma chérie, en ce moment, elle a du pumpkin spice de partout. C'est dangereux, ça, pour eux?
2: Et oui, c'est assez dangereux, surtout pour les chats. Brûler de l'encens ou des bougies parfumées libère des composés organiques volatiles. Ça irrite leur voie respiratoire et ça déclenche des graves crises d'asthme ou des bronchites. Mais le pire, ce sont les diffuseurs d'huiles essentielles. Le foie du chat ne possède pas l'enzyme nécessaire pour éliminer ces molécules. Respirer de l'huile d'eucalyptus ou de l'arbre à thé tous les jours peut finir par l'intoxiquer. Et surtout qu'il y a des petits malins, des petits curieux qui essayent même d'en lécher. Et là, c'est le drame. La seule méthode saine pour rafraîchir l'air de la maison et sans risque pour vos animaux, c'est d'ouvrir en grand les fenêtres au moins 10 minutes par jour.
0: Merci beaucoup, docteur Pierre Fabin. 6h48, vous écoutez ICI Héros. Dans un instant, Éléonore Sozo, elle arrive. Elle a plein de bons plans à vous partager. Avant ça, on écoute Julien Doré pour débuter ce lundi sur votre radio.

0: Il a fait son lycée à Lunel, quel plaisir de l'écouter. Julien Doré pour débuter la journée sur Ici Héro.
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0: 6h52, elle est arrivée, elle est avec nous jusqu'à 9h, Éléonore Sozo, bonjour.
3: Bonjour, ça y est, enfin me voilà.
0: Ça nous fait du bien, comment ça va? Vous avez fait quoi de beau ce week-end?
3: Alors, ce week-end je suis allée passer une après-midi à Saint-Étienne-de-Gourgaz, juste à côté de l'Odève, je ne sais pas si vous voyez.
0: Ouais, c'était bien.
3: Et c'était bien, en plus j'ai un petit talent pour choisir mes amis. Ils ont une piscine avec vue sur le cirque du bout du monde. Donc voilà, si vous êtes amateur de rando, de pleine nature, de petits oiseaux, c'est 10 minutes en voiture de la 75. Voilà, ça vous fait une première idée sortie.
0: L'adresse de vos amis, c'est ça. Vous avez eu passer une expo aussi qui pourrait nous plaire.
3: Oui, alors attention, ça va être short. Vous avez juste quelques jours encore pour aller voir à la médiathèque André Malraux à Béziers une exposition qui s'appelle Bienvenue en 2050. Le concept est vraiment top. C'est une boutique du futur, donc une boutique de 2050 où en fait chaque produit, chaque objet disponible dans cette boutique futuriste répond à un problème, un enjeu de notre société actuelle. Donc vous allez trouver par exemple des bonbons, des petites confiseries

0: De jeux vidéo, tout l'univers geek, il y en aura pour tous les goûts, des stands, des animations. Venez nombreux, l'entrée est de seulement 5 euros. Merci à tous, bonne journée.
1: Voilà, le Otaku Festival.
2: Merci beaucoup pour ce bon plan. Comme lui, n'hésitez pas, 04 67 58 6000 sur WhatsApp. Vous nous ajoutez, vous enregistrez ici Hero dans vos contacts et puis vous nous retrouvez sur l'application WhatsApp avec vos messages, les vocaux. On lit tout ça, on diffuse tout ça à l'antenne. Kim Wilde, Kids in America sur ici Hero. Okay.

0: Kimwell pour débuter la journée avec votre radio locale ici Hiro, il est 6h57. Dans moins de 3 minutes, c'est le retour de l'actu à 7h.
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0: Dernier tirage du loto du patrimoine ce lundi soir, évidemment, ça inspire nos humoristes préférés et Fred Ballard de l'humour en tube.
4: Vive la thune, vive la thune.
5: Tiens, j'ai lu mon horoscope ce matin dans le journal. Rentrée imprévue pour les natifs du dernier des cons. C'est bébé.
6: Alors, on ne va pas remettre en doute toutes les prévisions astrales, hein, mais c'est vrai qu'il est quand même très rare que tous les derniers décans d'un même signe remportent le super loto le même jour. Donc, il y a une forme de lucidité hein, chez Bibi alias Smaïn qui s'y voit déjà.
5: Et d'abord, si je gagne, je m'achète un château. Et alors

0: Il y a des grilles. Je veux rentrer dans le club des riches. Eh ouais, bien sûr. Et bonjour les gens André. Et bonjour les gens Mathieu. Et bonjour les gens Edouard. Enchanté, moi c'est Jean Mouloud.
1: Oh. Allez, spéciale dédicace à tous les Jean Mouloud qui ont pu heurter la sensibilité de certains Jean-Marie ou de Jean-Edouard. Rions un peu en attendant de tout perdre. Hein, d'autant que la richesse n'est pas qu'une affaire de prénoms composés. Être riche, c'est aussi dans la tête. Il faut voir tout en grand.
2: Et les riches, c'est dur de les comprendre. Dernière lubie, c'est d'aller dans l'espace. Jeff Bezos, Elon Musk, ils veulent tous aller dans l'espace. Je pense que c'est parce qu'ils sont snobs. Ils veulent aller dans un endroit où vous n'irez jamais. Parce que l'espace, c'est nul à chier, l'espace, d'accord ? C'est dangereux, il fait froid, il y a du vide, c'est nul à chier. Walibi, en Belgique, c'est mieux que l'espace.
1: Voilà, vous ne le saviez peut-être pas, mais maintenant vous le savez. Hein, donc franchement, c'est vraiment pas un drame si on ne gagne pas la super cagnotte de Noël. Hein. Au moins, on n'ira pas se les geler dans l'espace. Et on se marrera bien plus à manger des frites dans un grand 8. Une fois.
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4: Bon lundi matin, bon réveil avec votre radio locale. Ici, Hérault, il est 7h.
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5: Arthur Deplante.
4: Ravi de commencer la semaine avec vous. L'actu local, Sébastien Garnier, l'association Les Tricoteuses Hystériques appelle à poursuivre la mobilisation ce soir contre les violences sexistes et sexuelles commises à l'encontre des femmes et des enfants.
6: C'est ainsi tous les lundis, rassemblement donc à 19h devant le tribunal de Montpellier, place Pierre Flotte. Avec toujours en toile de fond la loi intégrale promise par le Premier ministre. Objectif, ne rien lâcher, exiger des moyens pour cette loi. Sur le terrain, les associations font ce qu'elles peuvent pour accompagner les victimes. La Maison des Femmes, par exemple, à Montpellier, les aide au niveau médical, social et psychologique. Cette association compte 30 professionnels et 20 bénévoles, mais il faudrait beaucoup plus de moyens. Sortir de l'emprise d'un conjoint est plus long et plus complexe qu'on ne le pense.
7: Des études ont prouvé que la notion d'emprise peut s'apparenter à la notion d'addiction. Et comme une addiction, il faut en moyenne 7 à 8 cycles pour pouvoir en sortir définitivement. On se dit très souvent, mais si elle est battue, je reprends des clichés, hein, elle peut partir en fait. Mais c'est bien plus compliqué que ça. C'est une manipulation globale, alors psychologique bien sûr. Et ça peut être sur le plan financier. Un conjoint qui va prendre tout le salaire de sa partenaire. Un conjoint qui va confisquer des papiers d'identité, la carte vitale. Voilà, si on n'a pas de papiers d'identité, si on n'a pas de salaire, clairement le départ il est difficilement envisageable. Par rapport aux enfants, ça devient un argument pour entrer en contact. Et on a des délais de 3 à 4 mois pour un tout premier rendez-vous. Ça semble pas compatible avec le danger auquel ces femmes sont exposées, mais malheureusement c'est la réalité de terrain.
6: Justine Barcello, la présidente de la Maison des Femmes, créée il y a 2 ans à Montpellier. Tout à l'heure à 8h moins le quart, c'est la présidente de l'association Avocats et Violences Conjugales qui sera notre invitée. Hier, entre 2 et 3 000 personnes ont défilé à Montpellier contre la loi sur la présomption d'usage légitime des armes par les forces de l'ordre, adoptée cet été à l'Assemblée. Marche pacifique qui a réuni de nombreux jeunes, des syndicats et permis de gauche. La ministre de la Mer sera à 7 ce matin avant le Gros du Roi cet après-midi. Catherine Chabot rencontre les pêcheurs en colère, notamment contre le carburant qui flambe et les quotas de pêche aussi qui se réduisent. Les pêcheurs attendent beaucoup de ce rendez-vous. Reportage dans l'info d'ici tout à l'heure à 7h30. Notez que pour les soutenir, une vingtaine de maires ont co-signé hier la tribune « La Méditerranée doit rester notre horizon » proposée par le maire de 7, Hervé Marquès.
4: Ici, on se dit tout le nouveau rendez-vous de cette rentrée sur votre radio ici au rendez-vous politique qu'on propose chaque semaine depuis le début du mois. Troisième invité cette semaine.
6: Sylvain Carrière, le député de la France Insoumise dans l'Hérault, plus discret, beaucoup moins turbulent que certains de ses collègues à l'Assemblée. Il milite notamment pour la préservation de l'environnement et l'aménagement du territoire. Il nous explique ce matin pourquoi il n'a pas voté le projet de CERM, le futur RER métropolitain, alors que les habitants de l'Ouest ont un besoin urgent de transport en commun.
8: Le CERN, quand il est passé à l'Assemblée nationale, nous, on a dit nos réserves. On ne l'a pas voté puisqu'on n'a pas cette garantie sur quels moyens, quand est-ce que ça va être fait et comment ça va être fait. Par exemple, quand on prend l'Ouest de Montpellier, on est encore très en deçà de l'offre. Moi, encore hier matin dans la rue, on m'a encore interpellé là-dessus en me disant « ma taxe foncière a explosé, on me parle de gratuité des transports, ainsi de suite, mais le tram, je ne l'ai pas à Cornon-Terral ou à Cornon-Sec. » Donc,

0: D'ailleurs, les habitantes et les habitants, et même certains élus de l'ouest de Montpellier, me parlent de Far West de la métropole très régulièrement, puisque justement, il y a ce retard sur l'ouest de la métropole. Et c'est vraiment voilà, une question de mobilité, mais une question plus générale d'aménagement du territoire.
1: 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Un manège en feu à Palavas hier après-midi, le Splash près de la Salle Bleue, pas de blessés. Le manège est fermé, mais un important panache de fumée noire qu'on a vu à des kilomètres à la ronde. Une cinquantaine de pompiers se sont rendus sur place pour éteindre cet incendie dont l'origine n'est pas connue. Dans le Biterrois, l'interpellation de 10 personnes soupçonnées d'avoir pris part à un trafic d'oiseaux protégés. Les chardonnerets élégants, notamment un passereau bariolé à la tête blanche, rouge et noire également. Ils étaient capturés grâce au filet de protection des champs de tournesol. Les 10 mis en cause risquent jusqu'à 3 ans de prison et 150 000 euros d'amende.
2: Pas de Ligue 2 le week-end prochain ni le suivant, c'est la trêve internationale.
1: Début de la Ligue des Nations, la France affronte la Turquie vendredi. Les footballeurs du MHSC vont donc avoir une longue pause que le coach doit gérer. Pas forcément simple, Ulysse Le Toquin.
2: Oui, déjà parce que pendant cette trêve, un certain nombre de joueurs vont partir en sélection avec les risques que ça comporte en termes de blessures et de suivi des joueurs, même si ça se passe très bien quand ce sont les sélections françaises, comme l'explique Zoumana Camara.
3: Après, c'est plus compliqué avec d'autres sélections qui ont des obligations de résultats à travers parfois des matchs à éliminatoires ou alors parce que le déplacement est très très loin. Voilà, je parlais avec Daryl Benlalou qui me disait qu'il sera en Afrique du Sud, par exemple. Oui, il sera à l'autre bout du monde pour voir dans quel état il revient. Mais c'est positif d'avoir des joueurs en sélection.
2: Daryl Benlalou avec les U23 de la sélection algérienne, Hichem Abderrebi avec les U19 de l'équipe de France, pour ne citer que deux. Mais en l'absence des internationaux, l'entraîneur montpelliérain est quand même satisfait d'avoir cette poste de 3 semaines.
3: Durant ce mercato, il y a 3 joueurs qui sont arrivés tardivement. Intégrer des joueurs qui ont des préparations différentes en plein milieu d'un championnat dans lequel il y a quand même une obligation de résultat ou d'avoir des points et de jouer des matchs. C'est plus compliqué que s'il y a une coupure de 15 jours et qu'on peut les faire travailler, intégrer peut-être un match de préparation. Donc pour ma part, cette trêve sera bienvenue.
2: Et cette trêve sera ponctuée d'un match amical contre l'Olympique de Marseille le 2 octobre à Martigues.
1: Ouais, Montpellier, quatrième de Ligue 2, hein, après le match nul à Reims vendredi. En hand, après avoir frôlé l'exploit en Ligue des Champions, le MHB s'est incliné hier en championnat. Les Montpelliérains dominés dans tous les secteurs par Nantes qui s'impose 31-36 au FDI Stadium. C'était la troisième journée de Star League. Enfin, pas de titre pour le pongiste Alexis Lebrun au WTT Star Contender d'Astana au Kazakhstan. L'aîné des frangins montpelliérains a perdu face à un Allemand, Dang Q, en finale du tournoi, 4-7-2. Son frère Félix, blessé, était forfait, je le rappelle. C'est le nom de cet Allemand qui vous fait sourire, j'imagine.
2: Dans le quoi?
1: Dang Q.
2: Ah d'accord, ok. Très bien, c'est bon.
1: Ça sonne pas très germanique,
2: oui,
1: mais
2: c'est vrai,
1: il a dû être naturalisé, j'imagine.
2: Bon,
1: en tout cas, il a battu notre Montpelliérain. Et bon, ça ne fait pas plaisir.
2: Ah bah non. On l'a eu dans... Voilà. 7h07, la météo.
1: La météo, avec... je ne sais pas où on va l'avoir. Mais...
2: Du soleil, si tout va bien, avec un ciel légèrement voilé tout de même en altitude. Et puis, la tramontagne qui va souffler en rafale des 30 à 40 km/h sur les hauts cantons. Et puis, surtout, les températures qui vont être très, très élevées cet après-midi. C'est dans l'Hérault qui fera le plus chaud en France. 35 degrés à Clermont-l'Hérault. Il fera 34 à Montpellier, Béziers. 33 pour Lunel. 32 degrés à Palavas, Sète ou encore à La Grande Motte. Et La Grande Motte, on fait la météo ensemble ce matin. Et Léonore Sozo.
4: Oui, on a Catherine de La Grande Motte qui nous a envoyé un petit coucou. Coucou l'équipe du lundi. La Grande Motte, il fait 20 degrés, le ciel est clair, pas de vent. Et elle reconnaît que les pluies de l'équinoxe d'automne s'éloignent de jour en jour au vu des prévisions météo. Effectivement, pour l'instant, pas de pluie à venir. Elle en a profité pour nous envoyer une jolie photo des rives du Ponant si vous voulez jeter un œil.
2: Ah bah merci beaucoup en tout cas, Catherine, pour votre message. Oui, c'est équinoxe. Bah, l'équinoxe, ce sera le 23. Hein. C'est vraiment le 23 qu'on aura une journée qui sera aussi longue que la nuit. Puis après, ça y est, les nuits seront plus longues que la journée. L'avantage, c'est que quand même, vu que les nuits sont plus longues, les températures chutent bien la nuit et ça fait qu'on respire un peu malgré ces fortes chaleurs que l'on a encore en journée et qui nous impactent sur le risque incendie. Vigilance orange aujourd'hui pour le risque incendie dans le département de l'Hérault.
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2: Excellent lundi matin, j'espère que la nuit a été bonne, que le week-end aussi, et que vous êtes en forme pour attaquer cette nouvelle semaine. Voici Indochine, le chant des cygnes sur votre radio ici en haut.

0: Terre de Plantes.
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2: 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Bon lundi matin, toute l'équipe d'ici matin pour vous accompagner jusqu'à 9h sur Ici Héros. Sébastien Garnier, l'actu avec vous. Il y a eu du foot ce week-end.
3: Eh oui, match nul de Montpellier à Reims sur la pelouse du stade de Reims, un partout. C'était vendredi, Montpellier qui est quatrième du championnat.
2: Et on va vous offrir un maillot du MHSC ce matin. Dans 5 minutes, on vous offre le maillot officiel du capitaine Julien Laporte. Vous restez branchés, il faudra nous appeler au 04 67 58 6000. Et Léonore Souzeau, elle est là également pour vous partager plein de bons plans, surveiller vos messages. Et ici, ça marche, le rendez-vous des fiertés ensemble. On parle moto ce matin.
4: Oui, absolument. On parle d'un site de location de moto entre particuliers qui a été créé à Montpellier. Et c'est vrai que moi, j'étais assez étonnée. Je me suis quand même, depuis le temps où on peut louer un appartement à un particulier, bah ouais, des robes, des sacs à main, enfin bon, des bateaux, et ben moto, on pouvait pas.
2: Ah ben, bah, ça voilà. Y est, c'est fait. Et ben voilà, on vous présente tout ça. Voilà le programme pour la prochaine demi-heure sur Ici Héros.
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2: Il est 7h15, bon réveil, bon lundi matin avec votre radio locale ici. Sébastien Garnier, c'est l'heure de Mon œil. David Ossiou nous livre son regard sur l'actualité.
3: Oui, c'est la semaine de la venue du pape en France, ça ne vous a pas échappé. Léon XIV est attendu à Paris, à Metz et à Lourdes. Mais il n'ira pas à Bondy, David, une ville populaire de 50 000 habitants en Seine-Saint-Denis.
8: Et moi, je me demande s'il sait ce qu'il va rater. Parce qu'une visite à Bondy avait bien été envisagée pendant la préparation de son voyage, avant d'être abandonnée. Certains ont fait un rapprochement avec la présence de deux points de deal près de l'endroit où le pape aurait pu se rendre. Ce qui a agacé le maire de la ville. Arrêtez de réduire Bondy à ça, dit-il. Le diocèse assure que ça n'est pas la raison. Il évoque des contraintes d'agenda et des logistiques. C'est quand même dommage, parce que ce voyage, Léon XIV l'a justement voulu tourner vers les réalités de la société française. Et Bondy en raconte une. Une église qui est plantée depuis 60 ans au milieu des immeubles, des dizaines de gamins accueillis pendant les vacances, chrétiens et musulmans, des repas servis aux habitants, une paroisse qui vit simplement avec son quartier. Des quartiers comme celui-là, il y en a partout en France, à Marseille, à Roubaix, à Limoges, à Strasbourg, partout, avec leurs difficultés évidemment, mais aussi leurs familles, leurs associations, leur solidarité. Des endroits dont on parle beaucoup quand ça brûle, et beaucoup moins quand les gens y vivent. Mais après tout, j'ai encore envie de croire à un miracle. Quand François est venu à Marseille en 2023, lui aussi avait changé son programme quelques jours avant son arrivée pour aller à la rencontre des familles en difficulté à Saint-Mauron, qui est l'un des quartiers les plus pauvres de France. Alors Léon XIV peut encore demander Bondy. Vendredi matin, les cloches des églises de France sonneront toutes ensemble pendant 7 minutes pour l'accueillir. Celle des cathédrales, celle des villages et celle des églises au pied des immeubles. Il reste quelques jours au pape pour en choisir une.
2: Bon, ce n'est pas le pape, mais c'est la ministre de la Mer qui va venir dans le département ce matin, Sébastien Garnier.
3: Oui, à 7 et puis au Gros du Roi cet après-midi pour rencontrer les pêcheurs qui attendent beaucoup, beaucoup de ce rendez-vous. Hein.
2: Vous l'entendrez à 7h30 dans notre reportage L'Info d'ici. Pour l'heure, il est 7h17, on fait la météo ensemble de ce lundi matin. Vous allez pouvoir sortir le t-shirt ce matin, et puis même les lunettes de soleil et un peu de crème, puisque c'est dans le département de l'Hérault qui va faire le plus chaud en France. 35 degrés attendus à l'ombre, à Clermont-l'Hérault cet après-midi. Il fera 30 degrés à Saint-Pons-de-Thomières, 32 sur le littoral, sous un ciel légèrement voilé. Et les températures du matin, ça donne quoi, Eleonore Sozo ?
4: Écoutez, Colette nous signale à 19 degrés à Saint-Chinian avec 46% d'humidité, donc c'est pas mal. Et puis surtout, un ciel magnifique. Elle nous a envoyé une photo du soleil qui se lève et qui se reflète sur les nuages. Magnifique. Merci Colette.
2: Oui, merci Colette. Vos messages sur la page Facebook d'ici Rond. On vous a mis une très belle photo de la Roc ce matin. Un beau plan d'eau. Et puis aussi via WhatsApp au 04 67 58 6000. Ce numéro, il faut le connaître par cœur, 04 67 58 6000. C'est le numéro pour appeler votre radio locale ici, Hérault, et remporter des beaux cadeaux comme maintenant. On vous offre un maillot de foot ce matin. Vous nous appelez tout de suite. Un beau maillot du capitaine du MHSC, le gardien Julien Laporte. C'est un vrai maillot officiel. Un beau cadeau pour vous ou vos enfants s'ils sont fans de foot, par exemple.
4: Et en plus, pour les récupérer, le maillot, les jeunes vont se régaler puisque ça se passe à Sportissime, un gros événement dédié au sport qui se passe tout ce week-end au lac du Crès, avec plus de 90 disciplines sportives, activités physiques en tout genre, ouais, qui sont représentées. Vous pourrez essayer des sports avec les bras, les baskets, les roues, les ballons, avec des démonstrations, plein de cours collectifs tout le week-end donc au lac du Crès à Sportissime.
2: Ah, j'étais allé il y a quelques années, j'avais essayé des sortes de rollers avec des ressorts en dessous et on rebondissait comme
4: tout
2: ça.
4: À fait.
2: Trop bien. Je m'étais régalé. Donc vous aussi, vous allez vous régaler à Sportissime et en plus vous repartez avec un maillot de foot officiel du MHSC. 04 67 58 6000, vous nous appelez tout de suite, on vous offre ce maillot, vous pourrez rencontrer vos sportifs préférés à Sportissime et puis avoir ce maillot au nom du capitaine du MHSC, Julien Laporte. 04 67 58 6000, à vous de jouer sur ICI Hérault.

0: De La Rose, Upside Down. L'Upside Down, c'est ce monde inversé dans la série Stranger Things, gros carton sur Netflix. D'ailleurs, il y a un studio montpelliérain qui a travaillé pour cette dernière saison, qui a été un gros carton sur Netflix de Stranger Things. Et cet Upside Down, où il y a des sortes de monstres, un monde à l'envers. Enfin, c'est dur à expliquer, il faut vraiment le voir. C'est compliqué de préciser tout ça. 7h23, Patrice est à Montpérou, il nous a appelé au 04 67 58 6000. Bonjour Patrice.
1: Bonjour.
0: Patrice, quelle est la radio locale qui vous offre les plus beaux cadeaux chaque matin ?
1: Ici Héro, bien sûr.
0: Oui, bravo ! On vous offre ce maillot du capitaine du MHSC de Julien Laporte. Donc il y a des manches longues, hein. Voilà, c'est pratique si vous voulez vous jeter dans la boue, Patrice.
1: Super, c'est sympa, mon fils va être enchanté, ravi.
0: Il fait du foot, il est gardien ?
1: Il fait du foot et c'est un grand fan de Montpellier, oui.
0: Magnifique, bah voilà, un beau cadeau. Vous allez pouvoir en plus aller le récupérer à Sportissime.
1: Pour lui.
0: Ce week-end, emmenez-le à Sportissime, c'est un super endroit. Ça se passe au lac du Crès, il y a plein de sports, plus de 90 clubs qui sont présents. Il y a plein d'activités, on peut essayer à chaque fois, faire des rencontres. Vous allez vous régaler et puis vous pourrez récupérer ce maillot, ok?
1: Super, en plus bon. Je ne connais pas, donc ça sera l'occasion de découvrir.
0: Bah excellent, vous allez passer un bon moment. Je sais que vous roulez beaucoup, Patrice, puisque vous êtes chauffeur pour les personnes en situation de handicap et à mobilité réduite. Est-ce que vous faites de la moto aussi ?
1: Non, pas du tout.
0: Vous n'avez jamais essayé la moto ?
1: Jamais.
0: Et ça vous branche ou pas trop ?
1: J'aimerais, mais bon, ça, de notre côté, ça me fait un petit peu peur quand même.
2: Vous voulez lui en offrir une en plus de maillot, c'est ça, Arthur ?
0: C'est la totale. Non, on va pas vous offrir une moto, Patrice, mais si jamais vous aviez envie d'essayer, bon, il faudrait peut-être avoir un petit entraînement d'abord. On va vous partager un bon plan, les amis, si vous avez envie de louer des motos. En tout cas, Patrice, passez une belle journée, à bientôt.
2: Plus qu'un entraînement, il faut le permis.
0: C'est vrai ? Je suis pas au courant.
1: Oui, il faut le permis, oui.
2: Et oui.
0: Merci, Patrice, pour ce rappel. Gros bisous, à bientôt.
1: Merci à vous, bonne journée, au revoir.
0: Ici Héro, 7h24, ici ça marche, les chouettes initiatives héroltaises chaque matin, Léonore Sozo.
3: Oui, alors là, sur celle-là, vous allez voir, moi je me suis dit, en tout cas, c'est fou, on se loue entre nous, entre particuliers, des appartements depuis 15 ans, 20 ans, des voitures, des bateaux, des robes, des sacs à main de luxe, et ça n'existait pas déjà pour la moto.
4: Il y a eu un essai de plateforme il y a quelques années, mais je pense que c'était pas forcément le bon timing. C'est donc la personne l'a faite au moment du Covid. Donc c'est vrai que là, d'un point de vue circulation, c'était compliqué. Et donc malheureusement, ça a fermé. Après l'international, il y en a deux autres. Donc à notre connaissance, il y en a une aux États-Unis et une en Hollande.
3: Aujourd'hui, si je me connecte, si je vais sur le site, je vais trouver des motos. Alors bon, bien sûr, dans les Rouges, j'imagine. Partout en France, en Corse, peut-être dans les pays limitrophes.
4: Pour le moment, on se concentre sur la France et la Corse. On a plus de 60 motos, qu'avec une grande majorité en Île-de-France et en Corse, mais l'idée c'est quand même de continuer à développer, d'avoir le plus de motards qui seront en confiance avec cette plateforme-là et qui derrière viendraient mettre leur moto en location ou à disposition des autres motards.
3: Ce site donc il s'appelle Molobike, il est développé à Montpellier. Alors ma première idée en regardant un petit peu à quoi ça ressemblait, ça a été, ah bah oui, ça va plaire à ceux qui veulent essayer des motos un peu spéciales, genre de collection, vintage, ah ouais, rare. Mais en fait non, l'une des motivations, l'une des raisons principales pour lesquelles on va louer ces motos sur Molobike, elle est vraiment beaucoup plus simple. Moi j'étais vraiment partie trop loin.
4: Grosso modo, on a deux types de personnes, on va dire. La première, c'est des gens qui sont en vacances ou qui sont en déplacement et qui sont motards de base et qui veulent profiter notamment, en tout cas c'est le cas dans le sud de France, ils veulent profiter du beau temps pour aller faire des balades. Donc ça c'est vraiment le premier type de persona qu'on a.
3: Et en fait ils sont venus avec leur voiture ou en train ou en avion.
4: Exactement.
3: Et ils vont louer la moto.
4: C'est ça, tout à fait. Donc ça c'est vraiment le premier type d'utilisateur qu'on a. Et le deuxième, c'est des personnes qui ont vendu leur moto, ou qui sont jeunes motards ou qui n'ont pas eu l'occasion d'acheter de moto et ils sont en réflexion. Et donc ça leur donne quand même la liberté de venir essayer plusieurs types de motos avant de faire leur choix d'achat.
3: Et puis après, comme je suis une fille très très très très détendue, je me suis dit ok, mais on est sûr qu'elles sont safe, sécures ces motos, parce que bon, pour une voiture évidemment déjà on se pose la question, mais la moto c'est autrement plus dangereux.
4: On essaye de verrouiller au maximum les questions de sécurité sur la plateforme. Nous, on demande systématiquement donc une carte grise des photos, avec notamment un numéro de châssis pour pouvoir faire la vérification. Et bien sûr, le contrôle technique, donc une obligation légale depuis 2 ans maintenant sur les motos. Et donc, avant de diffuser une offre, on a encore cette modération, enfin en tout cas on le fait systématiquement, de modérer, de vraiment vérifier tous les éléments pour pouvoir certifier, en tout cas essayer de garantir au maximum que la moto est vraiment utilisable dans des conditions de sécurité impeccables.
3: Molobike, donc, qu'ils soient à Montpellier, leur moto, elle, se trouve partout en France. Et oui, oui, oui, oui, ça inclut évidemment, bien sûr, l'accord.
0: Merci beaucoup.
3: On m'a posé la question.
0: Éléonore Sozo. Belle découverte, donc, Molobike, ce matin. Nous sommes le 21 septembre 2026. Bon anniversaire à vous, peut-être si c'est votre anniversaire. C'est la Saint-Mathieu. Vous êtes né le même jour que le chanteur Jason Derulo, j'ai du mal à le dire, que le cycliste Tadej Pogacar, que l'animateur de télé Stéphane Rothenberg, et puis que François Cluzet également, imitation, Sébastien Garnier.
2: Je suis parrain de ton fils, François Cluzet, dont la maman, je ne sais pas si c'est toujours le cas, habitait à Montpellier.
0: D'accord, ok.
2: Bah, merci. Quelque temps, c'était le cas, je ne sais pas si c'est toujours le cas.
0: En tout cas, c'est également l'anniversaire de Liam Gallagher, chanteur principal du groupe Oasis. Et l'info Oasis, hein, c'est sa date du week-end dernier, c'est qu'ils vont repartir en tournée en 2027, une quarantaine de dates au Royaume-Uni, aux États-Unis, mais également en Europe et en France, donc au Stade de France, à Paris, les 23 et 24 juillet, que la fête commence, ont écrit les frères Gallagher sur leurs réseaux sociaux, qui se sont reformés en 2025. Et je sais que les places sont parties comme des petits pains et très chères. Voilà pour l'info du jour. Et bon anniversaire à vous, donc, si c'est le cas, on vous embrasse. Dans un instant, c'est le retour de l'actu sur Ici Héros.
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0: Bon réveil, bon lundi, il est 7h30, l'actu locale d'ICI Héros, Sébastien Garnier.
2: La ministre de la Mer à 7 ce matin avant le gros du roi cet après-midi. Catherine Chabot rencontre bien sûr les pêcheurs en colère, notamment contre le carburant qui flambe et les quotas de pêche qui se réduisent. Les pêcheurs attendent beaucoup de ce rendez-vous. Reportage dans un instant dans l'info d'ICI. Dans le Biterrois, l'interpellation de 10 personnes soupçonnées d'avoir pris part à un trafic d'oiseaux protégés, notamment des chardonnerets. Ils étaient capturés grâce au filet de protection des champs de tournesol. On en parle plus en détail dans le journal de 8h. Nouveau rassemblement ce soir devant le tribunal de Montpellier, comme tous les lundis. Partout en France, les associations se mobilisent contre les violences sexistes et sexuelles. La présidente de l'association Avocats et Violences Conjugales à Montpellier sera notre invitée dans un quart d'heure. Le Montpellier Handball a perdu hier face à Nantes. C'était la troisième journée de championnat. Tout de suite, le 90 secondes de Valentine Letès.
8: La menace de nouveaux blocages sur les dépôts de carburant. Avec tracteurs et bottes de foin, une trentaine d'agriculteurs ont coupé l'accès au centre d'approvisionnement de toute la région Grand Est hier soir, avant de lever le camp pour donner une chance au gouvernement. Deux réunions au programme du Premier ministre ce lundi. Aucun train, au moins jusqu'à demain, entre Toulouse et Carcassonne, prévient la SNCF. Et une nuit particulièrement longue pour des centaines de passagers bloqués depuis hier, fin d'après-midi, après une collision entre un TER et une voiture sur un passage à niveau en Haute-Garonne. Une nuit calme à Saint-Pierre-des-Corps près de Tours, sous haute surveillance après les affrontements de ce week-end entre des policiers et des dizaines de jeunes. Provoqués par l'intervention de la police sur un rodéo urbain, un jeune homme a été blessé. C'est un désastre, reconnaît le chancelier allemand. L'extrême droite poursuit sa progression dans le pays. L'AFD, parti anti-migrant et pro-russe, arrive en tête des élections régionales dans un deuxième land du pays. Quatrième défaite consécutive pour Marseille en Ligue 1 de football. Battu par le Paris Saint-Germain 2-1 hier soir, l'OM pointe à l'avant-dernière place du classement. Ce premier jour de pause dans le championnat, pour cause de Ligue des Nations, les Bleus de Zidane se réunissent à Clairefontaine aujourd'hui. Une paire de bottes, sa machine à écrire et les colliers de ses chiens. Près de 300 objets de Brigitte Bardot sont vendus aux enchères à Paris ce lundi pour financer sa fondation pour la défense des animaux.
2: Merci Valentine. L'info d'ici, c'est donc la ministre de la Mer en visite chez nous à 7 ce matin. Catherine Chabot va rencontrer les pêcheurs après un premier face-à-face, c'était jeudi dernier à Paris. Les pêcheurs en grève la semaine dernière et qui ont repris la mer ce week-end, Joséphine Ortuno était à leur côté.
9: À l'arrière de son bateau, Lélio reprend la mer pour la première fois depuis la levée du blocus. Vous avez quoi dans le filet là ?
10: On a des beaux poulpes. Ça va que la pêche a été plutôt bonne. Déjà qui nous ferme la criée. Exceptionnellement, il nous ouvre demain pour nous, justement, pour les petits métiers. Sauf que si la ministre ne donne pas des bonnes réponses, il faut la refermer.
9: Des réponses sur le plan de la Commission européenne contre la pêche de fond, sur le poids des contraintes administratives, mais aussi...
10: Que le prix à la pompe, il reste fixe.
9: Aujourd'hui, le prix à la pompe, pour vous, c'est combien ?
10: Moi, pour moi, il est à 1,08€. Et l'année dernière, il était à 65 centimes.
9: L'équivalent de 100€ pour un plein qui lui dure à peine une journée.
10: Ça fait beaucoup si on sort toute la semaine.
9: Pourtant, en mai, Lélio et ses collègues ont cru pouvoir souffler 35 centimes remboursés par litre à la pompe, promesse de l'État.
10: Sauf qu'on ne les a toujours pas reçus. Tout le monde a fait les dossiers. C'est pour ça que nous, on ne veut pas avoir des aides payées plus tard. On préfère les avoir à la pompe, que ce soit fixe, au lieu de devoir payer de notre trésorerie, de nos armements et devoir attendre les aides. Parce que si on nous promet des aides, mais qu'on le reçoit dans 3-4 mois, ça ne sert un peu à rien. Les entreprises comme moi, où on est des petits armements avec des petites trésoreries, il nous suffit un mois et on coule.
9: Et si la ministre ne répond pas à vos attentes aujourd'hui ?
10: Bah on rebloque tout. On rebloque tout et là, ça ne sera pas pareil. Parce que s'il faut bloquer la Méditerranée, nous, on va la bloquer. Sur ça, il n'y a pas de souci. Et que ce soit tous les ports de France. Hein. Parce que ça commence à chauffer de partout.
9: Pour l'instant, aucune mobilisation n'a été annoncée. Les pêcheurs attendent de rencontrer la ministre avant de s'organiser.
2: Et les maires aussi attendent la ministre de pied ferme à l'initiative du maire de Sète. Une vingtaine d'élus de la Méditerranée ont signé hier une tribune en soutien aux pêcheurs. La météo en mer, Arthur de Plante, et aussi à terre, très chaud.
0: Très chaud, effectivement. Alors, dans la mer, ça a baissé, hein, les températures, 20 à 22 degrés.
2: Oui,
0: la température de l'eau.
2: Je me suis baigné hier, c'était un peu frisqué.
0: Même dans la piscine, je me suis baigné dans une piscine ce week-end, à Sussard, c'était frais aussi. Oh là là, ma foi. Bon, les températures, par contre, sont excessivement chaudes dans l'air cet après-midi. 35 degrés, ce sera la maximale attendue pour Clermont-Lérault. Et c'est bien au-dessus hein, des températures de saison, c'est même, je pense... Ce sera sûrement le record en France aujourd'hui. 34 à Montpellier et Béziers. Attendez-vous à 32 degrés sur le littoral. La météo, on la fait ensemble chaque matin avec vos messages sur Facebook, sur la page Facebook d'ICI Héro et via WhatsApp au 04 67 58 6000. Vous pouvez aussi nous envoyer des photos, Léonore Sozo.
3: Oui, là, on a météo et mignonnerie de d'un coup. C'est Joël de Montpellier qui nous envoie donc un petit mot sur le fait qu'il fait 18 degrés ce matin à Montpellier. Un petit brin de tramontane et le soleil qui commence à se lever, qui devrait nous réchauffer. Et elle en profite pour nous envoyer une photo de chevaux qu'elle a croisé sur le trail des Vendanges à Téran. Et dans les chevaux, il y a un poulain qui n'a pas encore la crinière complètement longue. Elle est toute courte, on dirait vraiment une crête de punk. Je vais l'adopter, je pense.
0: Un moulin rock, donc un poulain.
3: Il est trop chou. Il est trop chou.
0: Merci beaucoup, Joël, pour votre message sur la page Facebook d'ICI Héro. Information travaux. Travaux route de Cornéan, circulation adaptée à partir d'aujourd'hui. Des travaux de raccordement pour Enedis qui sont réalisés route de Cornéan devant le cimetière neuf pour une durée de 3 semaines, donc dans le sens Cornéan-Béziers, circulation déviée par la contre-allée, puis dans le sens Béziers-Cornéan, circulation qui sera maintenue sur la route principale. Voilà pour l'information travaux du matin. Prudence sur la route avec ICI Héro.
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0: Bon début de journée avec votre radio locale, il est 7h36.

0: Que c'est bon ça pour débuter le lundi et la semaine avec votre radio locale ici Hero, 7h40.
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0: Éléonore Sozo, elle est là chaque matin pour surveiller les messages que vous nous laissez, pour vous partager aussi un bon plan. Venez 20 minutes plus tôt la prochaine fois à 7h20, vous entendrez Ici ça marche. Elle nous partage des belles initiatives dans le département de l'Hérault. Aujourd'hui, vous nous avez parlé d'une location de moto, c'est une première en France, ouais, ça se passe dans le département, c'est très très sympa. Donc rendez-vous à 7h20 chaque matin. Et les messages sur WhatsApp, on nous a écrit ce matin.
3: On nous a écrit, hélas, pour le coup, c'est une question pour vous Arthur, ah. C'est Dominique sur Instagram qui nous dit, ouloulou, vous avez parlé des résultats du foot masculin, du MHSC, et quid du match de foot féminin? Est-ce que vous pourriez nous donner des nouvelles? C'est samedi.
0: On s'en occupe, Dominique, absolument. On avait offert des places pour ce match face à Marseille du Montpellier FC. On avait offert aussi un maillot dédicacé. Bah, résultat 0-0 à la Mosson samedi soir. C'est pas si mal, hein, parce que franchement, l'OM en équipe féminine, elle dépote pas mal et on peut être fier de nos Montpellierennes d'avoir tenu tête justement à ces Marseillaises à la maison. Voilà pour l'info, Dominique. 04 67 58 6000. Vous aussi, vos messages, ça se passe sur WhatsApp. Les écrans d'ici, l'actu télé du département, chaque matin avec Vivien Cuguière.
4: Dans les écrans d'ici, aujourd'hui, La Cible, série tournée en partie chez nous, est diffusée sur TF1.
5: Ok, ça tourne.
6: Ouais. Action!
7: Donc on reprend depuis le début, monsieur Meyer. Où sont votre femme et les enfants?
4: Bon, alors c'est l'histoire d'Hugo Meyer qui traverse un divorce compliqué et qui en plus est accusé du kidnapping de ses enfants. Donc ça se passe à Montpellier, il est à l'aéroport de Fréjorgues là. Bienvenue à l'aéroport de Montpellier. Jusque là ça va, mais alors après il y a des incohérences. Il ne veut pas connaître la région, hein. J'avance. Voilà, tiens par exemple, là ils sont en voiture vers Mirval, je reconnais bien. Et hop, image de drone des Arceaux à Montpellier. Donc genre, ils sont allés de l'aéroport de Montpellier jusqu'aux Arceaux en passant par Mirval. Pour aller dans une maison qui finalement est à 7, dans une, au Mont-Saint-Clair. On reconnaît bien le Mont-Saint-Clair, donc... Oh,
8: c'est pas fini ce bordel. Maintenant, t'arrêtes ton cirque. Et je te préviens, c'est la dernière fois que je te le dis.
4: J'avance. Ah ben là, c'est quand il va voir Maître Paul Larcher. Là. C'est juste en face de l'Arc de Triomphe de Montpellier.
9: Monsieur ? Qu'est-ce que... Excusez-moi, monsieur ? Monsieur ? Mais enfin, monsieur !
4: Je vais chercher, il n'y a pas de Maître Paul Larcher pour demain. Enfin bon, ça, à la rigueur, ok. J'avance.
10: Un fait divers héroïque a eu lieu ce matin sur la plage du Lazaret. Une petite fille de 8 ans a été sauvée de la noyade par une courageuse inconnue.
4: J'avance. Tiens, ça, c'est le parc d'attractions de Vias. Je reconnais bien, je suis allé plein de fois. Qu'est-ce qu'il nous dit, là, Hugo Meyer ?
11: J'ai trouvé un aérodrome près du Pic Saint-Loup. J'ai l'impression qu'il y a un parc d'attractions collé juste au nord. Tu connais, Sandra ?
4: Eh ben non, c'est à Vias.
9: Ouais.
4: Elle dit où, elle, l'autre ? Okay. C'est à Vias.
11: On y va ?
4: Et ils repartent en direction de 7, alors que le Pic Saint-Loup, c'est à l'opposé. Ah, j'avance. Ils sont en Espagne maintenant, ils sont en Espagne là.
12: Et à partir de 5,99€ par mois.
4: Ah non, c'est la pub ça, pardon. Ok, pardon.
13: Bénéficiez de 2 mois de loyer offert durant les portes ouvertes du 10 au 14 septembre.
4: Alors, est-ce qu'il va les retrouver, ces gamins, Hugo Meyer ?
11: Je sais pas.
14: Hé, hey, tu fais quoi ?
4: Ah bah c'est pas gagné non. Faut regarder sans se poser de questions, hein, je vous le dis. Hein. C'est La Cible avec Thomas Sisley et Favoto. Et c'est dispo sur TF1+.
0: Merci beaucoup Vivian. Et avant la diffusion ce soir de La Cible, il y aura le tirage du loto, dernier loto du patrimoine. Justement, vous allez nous parler de loto ce matin. Vivian Cuguière, il vous accompagne chaque matin entre 9h et 10h. Ici c'est vous et Vivian Cuguière. Vous l'appelez au 04 67 58 6000. On discute autour d'un sujet. Là, on va parler de grosses cagnottes. Et vous vous êtes inscrit dans le tirage pour remporter cette semaine une carte cadeau d'une valeur de 100€ offerte par votre radio ici.
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0: Bon courage sur la route du boulot, il est 7h46. Comme tous les lundis, un rassemblement est organisé ce soir à Montpellier contre les violences sexistes et sexuelles faites aux femmes et aux enfants. C'est à 19h devant le tribunal, place Pierre Flotte, et on en parle avec votre invité Sébastien Garnier. C'est la présidente de l'association Avocats et Violences Conjugales.
5: Geïsa de Barcelos, bonjour.
6: Bonjour.
5: Merci d'être en studio ce matin. Alors à partir d'aujourd'hui, les députés vont se pencher en détail au sein d'une commission spéciale sur les 69 articles de la loi intégrale qui doit protéger donc les victimes de violences sexuelles. C'est encore nécessaire de manifester dans la rue puisque maintenant voilà, ça semble être sur les rails, il faut encore se mobiliser.
6: Oui, ce n'est pas encore acquis. Ça veut dire que c'est grâce à toutes les manifestations qu'on a eues à travers les temps par rapport à la violence conjugale, la violence faite aux femmes, violence sexiste, sexuelle, violence faite aux enfants. C'est grâce à toutes ces manifestations, au fur et à mesure du temps, que nous sommes arrivés là. Non, il faut pas arrêter maintenant. Il faut continuer.
5: La pression.
6: Il faut continuer, effectivement, jusqu'au moment où on aura en place tous ces matériels qui sera extrêmement utile pour nous, pour notre travail.
5: Oui, parce que même s'il y a une volonté, il faut des moyens derrière pour
6: exactement
5: efficacement.
6: Exactement, nous avons des projets, nous avons des propositions, mais les moyens, nous y dépendons énormément, on ne peut pas avancer sans les moyens. Et c'est là qui repose notre grand souci, notre grand problème.
5: Vous êtes donc vous-même avocate, présidente de cette association Avocats et Violences Conjugales. Quelles sont les difficultés que vous rencontrez, vous, au quotidien pour aider ces femmes victimes de violences?
6: Effectivement, les moyens. Ça veut dire que nous travaillons le maximum qu'on peut au niveau des confrères, des avocats, mais nous n'avons pas, nous devons donner tout notre, nous employer complètement, mais nous ne sommes pas dans la capacité judiciaire au niveau des tribunaux. On n'est pas magistrat, on n'est pas juge, procureur, on n'est pas parmi les policiers, ni gendarmes. Et eux, ils ont besoin de soutien, eux, ils ont besoin de moyens pour travailler. Et si eux, ils n'ont pas les moyens, nous, automatiquement, nous n'aurons pas notre travail accompli de façon pérenne et également la réponse adéquate.
0: Ici, Héros, 7h48, notre invité Geïsa de Barcelos, présidente de l'association Avocats et Violences Conjugales.
5: Vous, pour, par exemple, les avocats, qu'est-ce qu'il vous faudrait en priorité pour aider toutes ces victimes?
6: Plus de fonctionnaires, plus de magistrats, plus de greffières, greffiers, les soutiens à nous.
5: Des moyens pour la justice.
6: Exactement, exactement.
5: Ça, le plus important.
6: Nos greffiers, ils ont besoin d'être épaulés, ils ont besoin d'être entendus dans leur souffrance aussi. Et tous ceux qui travaillent avec la justice. On a des policiers, des gendarmes, des magistrats également, greffiers qui font le maximum possible. Mais c'est les nombres. Il suffit de voir Montpellier comme elle a grandi. Mais le numéro de fonctionnaires n'a pas grandi proportionnellement à Montpellier, en fait. Donc, on a besoin de cela pour continuer à travailler, continuer à aider. Il faut savoir que l'association répond à un numéro de téléphone 07 80 47 59 67 07 80 47 59 67.
5: On le précisera sur notre site internet.
6: Pour tout le renseignement, et c'est gratuit. Nous recevons des appels des réseau violence conjugale à Montpellier, ainsi que des confrères et tous les justiciables qui souhaitent poser des questions au sujet de la violence conjugale ou intrafamiliale.
5: Ça, c'est une permanence téléphonique et on peut vous appeler
6: exactement
5: n'importe quand.
6: Du lundi au vendredi, de 9h à 17h.
5: Mmh. Et donc, c'est aussi bien des particuliers que des associations spécialisées, si j'ose
6: dire. Nous recevons beaucoup d'appels, des confrères aussi, comme j'ai dit, mais également assistantes sociales, éducateurs, tous ceux qui sont autour de cette problématique.
5: Vous organisez aussi chaque mois, je crois, des rencontres entre des professionnels de la justice et des associations qui aident ces femmes. Quel est le but de ces rencontres?
6: Nous nous efforçons d'être assez fréquents, selon aussi nos possibilités d'audience, parce qu'il faut savoir que tout ce travail, il est bénévole, par nos confrères, par moi-même. Donc, nous essayons de faire de notre maximum possible. Et l'objectif, c'est déjà aussi les moyens pour nos confrères d'accéder aux magistrats lorsque nous invitons des magistrats à venir à nos réunions. Donc, elle est ouverte à tous. Nous invitons également, comme c'était le cas la dernière fois, la Maison des Femmes pour exposer leur travail. Nous avons des clientes qui sont accueillies à la Maison des Femmes dans la journée pour des renseignements. Donc, c'est, l'objectif, c'est être en capacité de répondre à, aux justiciables.
5: Merci beaucoup, Gaïza de Barcelos, présidente de l'association Avocats et Violences Conjugales. Et vous serez donc ce soir devant le tribunal, place Pierre Flotte à Montpellier. Je redonne le numéro de votre permanence téléphonique, 07 80 47 59 77. On le met bien sûr sur Internet. Bonne journée à vous.
6: Merci, bonne journée à vous.
0: Information très pratique, hein, si jamais donc vous avez besoin effectivement de renseignements, de parler à des spécialistes de la justice dans ce cadre des violences sexistes et sexuelles faites aux femmes et aux enfants, vous avez cette permanence téléphonique gratuite. Si vous n'avez pas eu le temps de noter le numéro que vient de donner Sébastien Garnier, pas de problème, 04 67 58 6000, vous le connaissez par cœur, c'est le numéro de votre radio, vous pouvez nous appeler, on vous redonnera là aussi le portable de cette permanence téléphonique. 7h52, dans quelques minutes, le retour de l'actu avec le journal de 8h. Avant ça, Charlotte Cardin en nouveauté sur votre radio ici, au bon réveil.

0: Allez, Faux Charles Cardin, The Way We Touch sur votre radio locale ici, Héro. 7h55, la météo ensemble de ce lundi, prenez un t-shirt. Prenez un t-shirt, prenez un short, il va encore faire très très chaud, bien plus chaud. On pourrait se dire c'est le 21 septembre, l'automne approche. Non, pas du tout, il n'est pas là. 35 degrés cet après-midi, voilà la maximale que l'on aura dans le département, en cœur d'Hérault, à Clermont-l'Hérault. Il fera 34 à Montpellier, à Béziers, à Olonzac dans le Minervois, 33 pour Bédarieux, Agde, Lunel, Lodève, Ganges. Et ces températures que je vous annonce, elles sont attendues sous abri. Donc au soleil, on aura bien bien plus chaud, il y aura du vent également, la tramontane va souffler. En rafale de 30 à 40 km/h, on est bien au-dessus des valeurs habituelles de saison. La bonne nouvelle, c'est que les nuits sont plus longues, donc la fraîcheur a le temps de retomber le matin, Léonore Sozo.
1: Oui, Yvonne nous dit par exemple qu'à Metz, il fait 18 degrés ce matin et qu'effectivement, cette fraîcheur fait du bien avant la chaleur de cet après-midi.
0: Absolument. Merci pour vos messages chaque matin sur la page Facebook d'ICI Héro et sur le WhatsApp au 04 67 58 6000. Vos messages météo, vos bons plans aussi.
1: Oui, Viviane nous dit, nous demande d'annoncer une manifestation sur WhatsApp. C'est la deuxième édition de la Belle Brocante qui va se tenir ce dimanche, là, le 27 septembre, à partir de 8h du matin, à Saint-Gély-du-Fès, qui ça se passe sur l'esplanade du Devoy, donc ce dimanche, à partir de 8h du matin.
0: Merci beaucoup, Viviane. On a également reçu un message de Marlène qui nous annonce qu'il y a la braderie de la Ligue contre le cancer à Moguio. Ce sera tout ce week-end, là aussi, de vendredi à dimanche. Ça se passe à la salle Morestel de Moguio. Vêtements, linge de maison, bibelots, au profit de la Ligue contre le cancer. Donc en plus, on fait une bonne action et on chine de belles affaires. Merci pour vos messages si nombreux tous les jours. Dans quelques instants, c'est le voyage dans le temps avec Stéphane Bern. Il nous raconte une histoire chaque matin juste avant le retour de l'actu à 8h. Là, c'est un flic qui au départ n'était pas flic. Ça sent la bonne histoire, vous restez là.
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0: Pour attraper les voleurs, quoi de mieux que quelqu'un qui les connaît très bien. Voyage dans le temps avec Stéphane Bern.
8: Quand l'ancien bagnard François Vidocq devient le cauchemar des criminels. Une reconversion que même LinkedIn n'aurait pas osé imaginer. Paris 1811. Depuis des années, François Vidocq entre et sort des prisons françaises comme d'autres prennent la diligence. Bagne, évasion, faux papiers, déguisement, il connaît toutes les combines. La police aussi le connaît. Elle en a assez de lui courir après et hésite presque entre lui laisser les clés ou lui faire une carte de fidélité.
9: C'est dément les avantages. Dans l'ancienne boîte, jamais je les aurais obtenus.
8: Alors Vidocq propose un marché. Au lieu de l'arrêter, pourquoi ne pas le recruter ? Le premier entretien d'embauche où le casier judiciaire sert de lettre de motivation. Très vite, l'ancien forçat devient l'arme secrète de la préfecture de police. Il fréquente les tavernes, infiltre les bandes et reconnaît les escrocs au premier coup d'œil. Normal, il a souvent partagé leurs cellules. Autour de lui naît la sûreté, une petite brigade spécialisée dans la traque des criminels. Les Avengers avant l'heure. Les arrestations se multiplient. Vidocq se déguise en mendiant, en commerçant, en ouvrier. Parfois plusieurs personnages dans la même semaine. Disons qu'en matière de costume, il avait deux siècles d'avance.

0: France sur Masked Singer. Son parcours inspire bientôt des écrivains comme Honoré de Balzac ou Victor Hugo. Certains voient en lui un modèle pour Jean Valjean. L'ancien détenu devient une célébrité, une ascension sociale que son conseiller d'insertion n'aurait probablement pas vu venir. Aujourd'hui, les séries policières raffolent des enquêteurs aux méthodes peu orthodoxes. François Vidocq avait pris un peu d'avance. Il a inventé le concept il y a plus de 2 siècles. Une chose est sûre, il était fort, le forçat.
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2: Bon courage en ce lundi matin, vous écoutez Ici, Hérault, il est 8h.
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2: Ravi de vous accompagner jusqu'à 9h. L'actu local, Sébastien Garnier, la ministre de la mer, attendue à 7 ce matin.
4: Catherine Chabot qui vient échanger avec les pêcheurs sur l'avenir de leur profession. Le port a été bloqué, vous le savez, pendant 4 jours la semaine dernière. Carburant qui flambe, paperasse qui étouffe, quotas de pêche qui se réduisent. Les pêcheurs sétois, Joséphine Ortuno, attendent beaucoup de cette visite.
5: À l'arrière de son bateau, Lélio reprend la mer pour la première fois depuis la levée du blocus. Vous avez quoi dans le filet là ?
6: On a des beaux poissons. Ça va que la pêche a été plutôt bonne. Déjà qui nous ferme la criée. Exceptionnellement, il nous ouvre demain pour nous, justement, pour les petits métiers. Sauf que si la ministre ne donne pas des bonnes réponses, il faut la refermer.
5: Des réponses sur le plan de la Commission européenne contre la pêche de fond, sur le poids des contraintes administratives, mais aussi...
6: Que le prix à la pompe, il reste fixe.
5: Aujourd'hui, le prix à la pompe, pour vous, c'est combien ?
6: Moi, pour moi, il est à 1,08€.
5: Pourtant, en mai, Lélio et ses collègues ont cru pouvoir souffler 35 centimes remboursés par litre à la pompe, promesse de l'État.
6: Sauf qu'on les a toujours pas reçus. C'est pour ça que nous, on veut pas avoir des aides payées plus tard. On préfère les avoir à la pompe, que ce soit fixe. Au lieu de devoir payer de notre trésorerie, de nos armements et devoir attendre les aides.
5: Et si la ministre ne répond pas à vos attentes aujourd'hui ?
6: On rebloque tout. On rebloque tout et là, ça ne sera pas pareil parce que s'il faut bloquer la Méditerranée, nous, on va la bloquer. Sur ça, il n'y a pas de souci.
5: Pour l'instant, aucune mobilisation n'a été annoncée. Les pêcheurs attendent de rencontrer la ministre avant de s'organiser.
4: La ministre de la mer à 7, donc ce matin, elle se rendra ensuite au Gros-du-Roi dans le Gard. Sachez que le maire de 7 a lancé une tribune en soutien à ses pêcheurs. Une vingtaine de maires de la Méditerranée l'ont signée, dont ceux de Palavas, de Marseillan, de Valras. La pêche fait partie, affirme-t-il, de notre histoire et de notre identité. Une épaisse fumée noire hier après-midi près de la salle bleue de Palavas. Vous l'avez peut-être vu, c'est un manège, le Splash, qui a brûlé pour une raison inconnue. Une cinquantaine de pompiers se sont rendus sur place. Le feu a été maîtrisé vers 18h.
2: Un trafic d'oiseaux démantelé dans le Biterrois.
4: Plusieurs personnes ont été interpellées. Elles capturaient et revendaient des espèces protégées, Ulysse Le Toquin.
7: 10 mises en cause interpellées en plein cœur de l'été entre le 27 et le 29 juillet. Un gros coup de filet qui a mobilisé 29 inspecteurs de l'environnement à l'OFB, l'Office français de la biodiversité, et 2 officiers de la police judiciaire de Béziers. Le parquet de Béziers explique que des oiseaux protégés étaient capturés grâce au filet de protection des champs de tournesol de la région et que ces oiseaux étaient ensuite revendus plusieurs centaines d'euros par individu et envoyés en France et dans d'autres pays. Lors de l'opération, les enquêteurs ont notamment trouvé des chardonnerets élégants, un passereau bariolé à la tête blanche, rouge et noire et présent sur la liste rouge des espèces menacées en France. Les 10 mises en cause risquent jusqu'à 3 ans de prison et 150 000 euros d'amende pour le trafic d'oiseaux protégés.
4: Pour l'instant, pas de mise en examen dans cette affaire. Les enquêteurs cherchent à identifier l'ensemble des personnes impliquées et à déterminer précisément la responsabilité de chacun. Non au permis de tuer. Entre 2 et 3 000 personnes ont défilé hier dans les rues de Montpellier contre la loi sur la présomption d'usage légitime des armes par les forces de l'ordre. Adoptée cet été à l'Assemblée, marche pacifique qui a réuni de nombreux jeunes, des syndicats et partis de gauche. Des manifestations étaient organisées dans plusieurs villes de France. Ce soir, nouveau rassemblement à 19h devant le tribunal de Montpellier, comme tous les lundis partout en France. Les associations se mobilisent contre les violences sexistes et sexuelles. On en parlait avant ce journal avec notre invité. 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
2: Il est 8h04, l'huître à l'honneur, hier à Metz, au bord de l'étang de Thaux.
4: 18 équipes de cuisiniers, amateurs et professionnels s'étaient donné rendez-vous. Ils se sont affrontés pour proposer la meilleure recette d'huître cuisinée. C'était pour les journées du patrimoine. Le but était de mettre en valeur ce qui est un patrimoine culinaire local, nous rappelle le maire de Metz, Thierry Baïza.
3: L'huître n'était pas assez mise à l'avant, surtout sur la préparation en cuisine. Quand même sur le bassin de Thaux, on va dire que c'est le produit phare. Ça permet vu le contexte que les ostréiculteurs ont passé cet hiver, de mettre en avant ce produit et de le valoriser d'une autre façon. Voilà, il y a des débouchés aussi là-dessus. Il y a certes des amateurs, mais aussi des professionnels qui vivent de la restauration. Et ça peut leur permettre aussi, c'est bien. Vous savez, c'est un peu comme le salon de l'agriculture. Quand vous avez un éleveur qui est primé automatiquement, c'est une plus-value. Je vois que rien qu'à voir le monde qu'il y a aujourd'hui, ça montre que c'est déjà une réussite et que voilà, il y a des améliorations à apporter, mais je pense que déjà la barre a été mise assez haute.
4: Des reportages grand format dans l'info d'ici tout à l'heure à 8h30. Nous verrons qui a gagné. Il y avait aussi hier à 7 le championnat du monde de la macaronade. Ça aussi, c'est bon. Handball, après avoir frôlé l'exploit en Ligue des Champions jeudi, le MHB s'est incliné hier en championnat. Les Montpelliérains dominés dans tous les secteurs par Nantes qui s'impose 31-36 au FDI Stadium. C'était la troisième journée de Star League. Pas de titre pour le pongiste Alexis Lebrun au WTT Star Contender d'Astana au Kazakhstan. L'aîné des frangins montpelliérains a perdu face à un Allemand en finale du tournoi 4-7 à 2. Son frère Félix, blessé, était forfait. Je vous le rappelle. Enfin, trois semaines de trêve internationale pour les footballeurs du MHSC. L'équipe de France va disputer la Ligue des Nations. Pour la première année, la Ligue 2 s'arrête, donc trois semaines. Un certain nombre de joueurs vont partir en sélection. Ce sera le cas de Daryl Benlalou avec les U23 de la sélection algérienne ou encore d'Hichem Abderrebi avec les U19 de l'équipe de France. Cette trêve sera ponctuée d'un match amical contre l'Olympique de Marseille le 2 octobre. Ce sera à Martigues. 8h07, très bon réveil à tous. La météo, Arthur de Plante, avec une journée chaude qui s'annonce jusqu'à 35 degrés.
2: Ah oui, effectivement, des excès de chaleur, encore une fois, bien au-dessus des valeurs de saison. On va pouvoir discuter de tout ça avec notre spécialiste météo, Loïc Spadafora, qui arrive dans quelques instants. 35 degrés, ce sera la maximale attendue à Clermont-Lérault cet après-midi à Lambre. Il fera 34 pour Montpellier et Béziers, 32 degrés à Valras-Plage ou encore à La Grande Motte. Le tout sous un ciel légèrement voilé, mais le soleil devra clairement s'imposer. Et la tramontane va souffler aussi en rafale de 30 à 40 km par heure. Heureusement que les nuits sont plus longues et plus fraîches chez Léonore Sozo.
8: Oui, à Mouguio, là, il fait 18 degrés. C'est Marlène qui nous le signale, 18 degrés avec un ciel nuageux. La fraîcheur des nuits et des matinées est quand même fort agréable, nous dit Marlène. Oui.
2: Effectivement, ça fait du bien. Merci pour vos messages si nombreux chaque matin sur la page Facebook d'ICI Hérault. N'hésitez pas à faire comme eux, à nous laisser un petit coucou via WhatsApp au 04 67 58 6000, notamment si vous êtes témoin d'un incident. C'est le cas à Béziers. On a un accrochage sur le boulevard de la Liberté. Vous arrivez depuis le rond-point du polygone, vous remontez en direction après du croisement avec l'avenue Saint-Saëns. Petit accrochage donc dans ce boulevard de la Liberté. Ne soyez pas surpris et bonne route avec ICI Hérault.
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2: Bon, ça va ?
7: Plutôt pas mal, 8h07.
2: Ouais. Sébastien, on est bien ?
4: Pas mal.
2: Pas mal non plus ?
4: Pas mal.
2: C'est lundi, il est 8h07, 8h08. On a pris le petit déj, on est en route pour le boulot, on se branche sur le sirop. Et en plus, il y a Earth, Wind & Fire. Bon réveil.

0: bon début de journée avec ici Hero Earth Wind & Fire. 8h12, les cigales vont chanter à nouveau aujourd'hui et on fait un point sur la météo dans le département que l'on analyse avec notre spécialiste chaque matin, Loïc Spadafora. Bonjour Loïc.
1: Bonjour Arthur, bonjour à tous.
0: Alors, je dis pas de bêtises si j'annonce qu'aujourd'hui, c'est dans notre région qu'il fera le plus chaud dans toute la France.
1: Oui, effectivement, et dans notre département, hein, avec des températures maximales qui vont sans doute atteindre les 35 degrés à l'ombre cet après-midi, notamment du côté du cœur d'Hérault, hein, du côté de Clermont-l'Hérault, du côté d'Agnan, 35 degrés sans doute aussi dans le haut Biterrois, et le tout avec une tramontane assez sensible, hein, des rafales voisines des 40 à 50 km heure, donc attention évidemment au risque incendie qui est très important ce lundi.
0: Bon, l'automne, c'est censé débuter dans deux jours, on n'y est clairement pas. Comment ça se fait qu'il fait encore aussi chaud et qu'on a ces valeurs bien au-dessus des normales de saison?
1: Eh bien, on a toujours en fait des hautes pressions, hein, qui persistent sur l'ensemble de la France. On n'a pas encore en fait, hein, la mise en place du courant atlantique. Alors ça ne serait tardé, hein. A priori, ça va un petit peu se décanter au début du mois d'octobre. Mais effectivement, cette semaine, on va encore conserver des températures assez élevées. C'est aujourd'hui qui fait le plus chaud. Demain, on perdra 2 à 3 degrés. Mais néanmoins, on aura encore des températures proches des 30 degrés, sans doute une bonne partie de la semaine.
0: Et il y a également ce jargon météorologique que je vois un petit peu passer sur Internet. Effet de fun, qu'est-ce que c'est que ça?
1: Alors en fait, l'effet de fun, ça ne concerne pas vraiment nous dans le département, c'est plutôt du côté des Pyrénées, et c'est souvent en fait lié au vent qui fait augmenter la température, notamment dans les zones proches des reliefs, au pied des Pyrénées par exemple. D'accord. Mais nous, pour le coup, on a la tramontane, hein, qui elle aussi, hein, a pour effet de faire augmenter la température. Ça sera le cas aussi cet après-midi.
0: Bon, bah très bien, merci beaucoup pour ces explications. Loïc Spadafora, on vous retrouve chaque matin sur votre radio ici Hero.
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0: On n'y pense pas encore, mais pourtant le bois de chauffage, dans quelques instants, Sébastien Garnier, on va faire des petits rappels, attention aux arnaques sur ce sujet.
4: Eh ben oui, parce qu'on commence à se préparer pour l'hiver, mais il faut faire attention comme toujours.
0: Il y a donc des petits filous qui viennent parfois toquer à la porte, on vous explique tout ça, et puis on aura un beau cadeau aussi pour vous, Éléonore Sozo, du théâtre dans quelques minutes.
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0: On parle des congrès du Cap d'Agde, d'une belle comédie. 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
0: Il est 8h16, gare aux arnaques chaque matin avec Audrazo, Sébastien Garnier.
4: Alors, vous l'avez dit et répété, hein, Arthur, 35 degrés attendus aujourd'hui à Montpellier. On ne pense pas encore à la cheminée, au feu de cheminée pour cet hiver. Mais pourtant, il faut quand même se préparer. Et là encore, Audrazo, les arnaques au bois de chauffage sont de retour.
9: Oui, le scénario se répète, hein, chaque année, à peu près là, milieu, fin septembre. Et cette année, donc, je suis tombée sur l'alerte de Raphaël. Raphaël, il a commandé du bois de chauffage sur un site internet. Il est débité le jour même. Il est censé être livré dans la foulée. Mais un mois plus tard, toujours rien, pas de bûche à l'horizon. L'entreprise, elle, est aux abonnés absents. Ne vous faites pas avoir comme moi, c'est ce qu'il écrit. Raphaël, malheureusement, il est victime d'un piège très classique et il aurait pu éviter l'arnaque. Comment ? En tapant dans Google le nom de ce site internet. C'est ce que j'ai fait. Je suis tombée sur plus d'une soixantaine de commentaires d'internautes extrêmement fâchés. Ils ont tous un point commun, ils n'ont jamais été livrés. Faites ça toujours avant de commander quoi que ce soit d'ailleurs, hein. Une petite recherche, ça prend allez, 30 secondes et ça peut vous éviter bien des problèmes.
4: Et comment repère-t-on au premier coup d'œil, Aude, une offre de bois qui est malhonnête ?
9: Alors, ce n'est pas toujours facile, mais la première chose qui doit vous alerter, c'est le prix. comparer les prix du bois à prix cassé avec une livraison gratuite alors que l'entreprise est basée à 100 km de chez vous, c'est trop beau, c'est très suspect. Je vois pas mal d'annonces d'ailleurs sur Le Bon Coin ou sur la marketplace de Facebook avec des jolies photos de palettes et de tas de bois à un prix très alléchant. Je serais vous, j'éviterais, hein, ça sent mauvais. Et puis point important, méfiez-vous toujours du vendeur qui exige un paiement intégral et immédiat avant la première livraison. Attention parce que les escrocs sont toujours très habiles. Il pique parfois le nom d'une vraie entreprise, son logo, ses photos de bûches, de camions, son adresse, etc. Gardez en tête qu'un site joli et crédible n'est pas forcément honnête.
0: Merci beaucoup Audrazo, j'espère que la prochaine fois Raphaël pourra payer avec un chèque en bois.
4: Joli. Merci. J'ai un tuyau à donner aussi, oui, pour quand on achète du bois. Vous pouvez tout simplement demander à quelqu'un qui a déjà passé commande autour de vous, chez vos voisins. Coupée, comme voilà, comme ça, on est sûr qu'on sera livré.
0: Absolument.
4: L'entreprise existe.
0: Merci Sébastien. 8h18, 04 67 58 6000. Vous nous appelez tout de suite. On vous offre vos places pour une très chouette comédie. Samedi soir au Palais des Congrès du Cap d'Agde, Les Voisins du Dessus, comédie en tournée dans toute la France avec Caroline Margeridon. C'est la femme d'affaires dans l'émission Affaires conclues. Vous avez Didier Constant aussi, le proviseur dans la série Askip, le collège se la raconte, qui est tourné à 7. Et également l'acteur Jules Balloul. C'est Boris Lomière, si vous regardez Ainsi Grand Soleil. Voilà, vous voyez qui est ce personnage. Et ben c'est lui, il sera également sur scène donc pour cette comédie. Les Voisins du Dessus, c'est le cliché de la guerre de voisinage, mais inversé, Léonore Sozo.
5: C'est ça, le jeune couple très calme, vieux jeu, qui emménage à Paris et qui voit sa vie tourner au cauchemar, oh bah oui, à cause de ses voisins du dessus. Donc un couple de quinquennat déchaîné, excentrique, fêtard, insup.
0: On inverse les deux et on se marre bien. Vous allez passer une belle soirée. Vous nous appelez tout de suite. 04 67 58 6000. Les Voisins du Dessus au Palais des Congrès du Cap d'Agde, c'est samedi soir et vous y serez. 04 67 58.

0: Vanessa Paradis, Divine Idylle sur votre radio locale, ici, 8h21. Jenna nous appelle au 04 67 58 6000. Bonjour!
1: Et bonjour Arthur.
0: Bienvenue sur votre radio ici Hiro. Vous allez bien? Vous nous appelez de La Roque?
1: En effet, oui. Bah écoutez, tout va bien.
0: Bon, super. La Roque, c'est un bel endroit, Éléonore Sozo.
2: Ouais, on a une jolie photo de Léopoldine, justement. C'est celle qu'on a choisi de mettre ce matin sur Facebook. Une photo de La Roque où elle a dû aller ce week-end, Léopoldine Dufaux.
0: Qui vous accompagne et qui fait la petite histoire chaque matin à 8h40. Vous l'avez vu la photo sur le Facebook d'ici Hiro, Jenna, ou pas?
1: Non, pas encore.
0: Vous irez voir. Vous me direz si vous reconnaissez votre chez vous. Dites-moi, Jenna, quelle est la radio locale qui vous offre les plus belles places pour les spectacles très sympas dans le département?
1: Ah, c'est ici, évidemment.
0: Oui, et bravo! On vous offre donc ces deux invitations pour les voisins du dessus. Une belle comédie de boulevard, ce sera au Palais des Congrès du Cap d'Agde samedi. Vous allez bien vous régaler.
1: C'est génial, je vous remercie.
0: Avec grand plaisir. Vous travaillez pas le week-end prochain?
1: Je travaille que le samedi matin, donc ça tombe super bien.
0: Bon, bah très bien. Comme ça, après le boulot, vous pourrez aller profiter de cette soirée, 20h30. Vous allez passer un excellent moment. À bientôt à La Roque, Jenna. Bonne journée.
1: À bientôt, Arthur. Bonne journée.
0: Bon lundi matin, courage, en direction du boulot. Il est 8h23. Votre reportage en immersion, Virginie et vous. Chaque semaine, Virginie rencontre une personne et chaque jour de la semaine, on écoute un épisode différent pour rencontrer ce portrait. On est en immersion avec un métier pas facile cette semaine, un éducateur spécialisé qui est bien connu de milieu, une sorte de grand frère à l'ancienne un petit peu.
3: Moi, je suis éducateur spécialisé.
4: On scotchait un bureau alors que moi, j'étais mieux sur le terrain.
3: 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Parce que chacun est la solution au problème d'un autre.
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7: Depuis les années 2000, l'association montpelliéraine Unisson propose des activités sociales, éducatives et culturelles. La plus grande vitrine de l'association est le festival Arabesque, au Domaine d'Eau chaque année. Mais on m'a parlé il y a peu des coulisses solidaires. C'est un projet pour aider des jeunes à entrer ou se remettre dans la vie active, géré par Nasser Benhamar.
8: Comment ça va ?
7: La mission locale repère en fait des jeunes entre 18 et 25 ans qui ont une appétence pour la culture. Ensuite, Nasser les accueille et leur file du boulot pendant les 3 semaines du festival. Montage, démontage, communication, son, etc. Quand on arrive au Domaine d'Eau avec Thierry, le technicien du son, ils sont tous en train d'accrocher des banderoles sur le mur de l'entrée. Nasser accroupi avec eux. Son titre officiel est conseiller socio-éducatif. Mais lui, qui fait ce métier depuis 35 ans, se dit simplement éducateur spécialisé.
8: Donc au début, je voulais en sélectionner un ou deux pour parler, ils veulent tous parler. Donc tant mieux, hein, voilà.
9: C'est bon. Ah, mais
10: il n'y
9: a pas de caméra?
10: Non, il
11: n'y
10: a pas de caméra.
11: La radio, radio.
10: Ah, désolé. Non,
8: parce qu'elle, elle aurait aimé la caméra, parce que madame a vocation à devenir actrice.
10: Vous êtes combien en tout, là?
8: Alors, normalement, on est sur un groupe de 12 jeunes. Oh. 12 jeunes. On a connu plus, hein.
10: Ah ouais?
8: Oui, restrictions budgétaires étant passées par là, on est à 12.
10: Et donc le projet, il naît quand?
8: Il est né entre autres avec moi. C'est-à-dire moi, je suis éducateur spécialisé. Et moi, je travaillais sur un foyer de l'enfance qui est situé dans l'Hérault. Et avec des jeunes qu'on appelle incasables. C'est des jeunes qui ont connu pas mal de foyers pour qui on n'arrive pas à trouver de solution. Donc il y a un projet qui est né ici dans le coin qui date, hein, le foyer il date de 1974.
10: Okay.
8: Donc moi j'intègre ce foyer avec les jeunes et il y a l'idée de faire participer des jeunes du foyer au montage et au démontage.
10: Des scènes pendant des festivals, voilà. Pendant des événements.
8: Le festival Arabesque. Et là, de suite, je me rends compte que c'est un accélérateur éducatif. Parce que moi, les jeunes, je les connais. On vit avec eux, donc je les connais. Et là, voilà, le fait que sorti du foyer, c'est plus que des jeunes du foyer. Ça devient des jeunes lambda. Ils sont au contact d'autres. Ouais. Et très souvent, nous, sans s'en rendre compte, je dis nous professionnels, on va quelque part les enfermer dans ça.
10: Tu veux dire qu'il n'y a plus marqué un casab sur ton front.
8: Exactement.
10: Tu
8: là,
10: te représentes,
8: sont,
10: quoi.
8: On fait des groupes de travail et on leur donne des responsabilités qu'on ne leur aura jamais données. On leur fait confiance. Et ça, c'est la première année. Et ça évolue au point où, à un moment, nous, on aime bien quand même la gratification aussi. Bien sûr, ils participent, accès libre au concert et tout, c'est une chose. Et du coup, on a l'idée, on s'est dit, on va faire descendre la famille de Paris.
10: Oh.
8: La contrepartie, c'est qu'ils financent, voilà, le voyage.
10: Ok, d'accord.
8: Là, c'était, je me rappelle cette soirée, il y avait même une maman de Paris, elle nous avait préparé un couscous, elle a descendu en train. C'était phénoménal.
10: Faites quoi,
8: ah ouais, c'était extraordinaire. Donc là, on a bien senti qu'on touchait quelque chose de super intéressant.
10: Bien sûr.
8: Et après...
7: Après arrive le partenariat avec la mission locale, qui a un public de jeunes différents des foyers. Mais alors, la notion de culture comme point commun entre tout le monde.
8: Par exemple, Liam, donc lui, il envisage une entrée technique...
12: Technicien du son.
8: Technicien du son,
10: ah,
8: avec OTSV. Donc lui, il vient ici bénéficier d'une expérience qui pourra lui servir.
10: Ok, d'accord.
8: Donc on a Calix qui est dans la communication. Et après, on a d'autres d'autres jeunes qu'on vient chercher beaucoup plus loin, qui se rapprochent un peu des jeunes que j'avais au début.
10: Okay.
8: C'est-à-dire des jeunes par qui on vient juste de redonner du rythme.
10: Okay.
8: Ils viennent se lever, participer à une aventure, ouais. rencontrer d'autres jeunes.
10: Voilà, l'idée, on a perdu le rythme un peu, exactement. Donc on a un peu décroché voilà. de la vie normale,
8: voilà.
10: c'est quoi
8: okay. c'est, voilà, on réintègre. Donc selon où ils en sont, eh ben, on vient répondre à une problématique qui est la leur à l'instant T.
7: Le projet porte vite ses fruits et Nasser devient salarié de l'association Unisson, en charge notamment des coulisses solidaires.
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0: La suite de ce portrait demain à la même heure sur votre radio locale ici Hérault. Il est 8h27, on lit vos messages que vous nous laissez sur WhatsApp au 04 67 58 6000 et sur Facebook également la page ici Hérault chaque matin Éléonore Sozo.
2: Et on a Sandy qui nous a envoyé plein de photos des visites qu'elle a fait ce week-end pour les journées du patrimoine.
0: Bien sûr.
2: Et elle a notamment visité l'Opéra de Montpellier. Elle nous envoie plein de photos. Il est magnifique cet opéra. Je vais venir avec ma fille voir un spectacle. Effectivement,
0: bonne idée.
2: Toujours une bonne idée. Voir un spectacle à l'Opéra Comédie, je pense qu'on s'en souvient toute sa vie. Et justement, nous, on a tout le temps des places à faire gagner. Là, on va avoir des places à faire gagner pour des spectacles qui ont lieu le 27 septembre, le 7 octobre, le 11 octobre. C'est des places pour les internationales de la guitare, dont plusieurs spectacles ont lieu à l'Opéra Comédie de Montpellier. Donc, restez bien à l'écoute samedi.
0: Merci pour ce bon plan. 8h28, Sébastien et Léonore, j'ai une devinette pour vous. 19,40 m de long, à votre avis. Qu'est-ce que ça peut être ?
2: Un bateau.
11: Ouais.
0: Vous partez sur un bateau, vous ? Bon, ça pourrait, effectivement. 19,40 m de long, c'est le record de lancer de patates.
11: Je vois beaucoup.
0: Le championnat de France de lancer de patates, bah quand même,
2: c'est bon. J'aimerais vous y voir, c'est pas beaucoup. Allez,
11: pour un noyau de cerise, oui, c'est beaucoup, mais une patate, c'est quand même assez lourd, bah, une patate.
0: Ça s'est passé à Saint-Ouen de Mimbray, en Sarthe. C'était au début du mois. 19,40 m, le lancer de patates. Voilà, c'était le record du monde à l'occasion de ce championnat de France. Il y a eu le championnat du monde de l'huître cuisinée, le mondial de l'huître cuisinée. Là, c'était ce week-end dans le département de l'Hérault, à Metz. Et on vous y emmène en reportage dans un instant sur votre radio locale. Bon début de journée.
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0: C'est un lieu où, vu du ciel, on pourrait croire que les extraterrestres sont venus tracer un dessin sur le sol. La zone 51 ? Non. L'étang de Montady, extraterrestre ou explication agriculturesque ? La petite histoire du jour vous raconte cette étrangeté héraultaise. Ça arrive dans quelques instants sur votre radio ici Hérault. Pour l'heure, nous sommes lundi 21 septembre 2026. On vous souhaite un très bon début de journée, un bon réveil. Bon courage si c'est la reprise du boulot. Il est 8h30. L'actu locale d'ici Hérault, Sébastien Garnier.
11: Un rendez-vous important ce matin pour les pêcheurs de Sète. Ils vont recevoir la visite de la ministre de la Mer, Catherine Chabot, pour parler notamment du prix des carburants qui flambent. Entre 2 et 3 000 personnes ont défilé hier à Montpellier contre la loi sur la présomption d'usage légitime des armes par les forces de l'ordre, adoptée cet été à l'Assemblée. Marche pacifique qui a réuni de nombreux jeunes, des syndicats et des partis de gauche. Un manège en feu à Palavas, c'était hier après-midi, le splash près de la salle bleue. Pas de blessés, le manège est fermé, mais un important panache de fumée noire qu'on a vu des kilomètres à la ronde. Le Montpellier Handball a perdu hier face à Nantes, 31-36 pour la 3e journée de championnat. Pas de titre pour le pongiste Alexis Lebrun au WTT Star Contender d'Astana au Kazakhstan. L'aîné des frangins montpelliérains a perdu en finale. Dans un instant, reportage sur le premier mondial de l'huître cuisinée hier à Metz. Mais d'abord, le tour de l'actualité en France et dans le monde, résumé en 90 secondes par Valentine Lettès.
14: Quelle solution à la flambée des prix du carburant ? La prolongation des aides pour les gros rouleurs, comme l'approvisionnement de la France en pétrole, sont au cœur de réunions aujourd'hui au gouvernement. En parallèle, pêcheurs et agriculteurs menacent de nouveaux blocages. Et dans ce contexte, Emmanuel Macron sera aux 20h. Le président de la République est interviewé jeudi sur TF1 et sur France 2. La galère pour des centaines de passagers. Plus aucun train ne circule entre Toulouse et Carcassonne. Après une collision entre un TER et une voiture sur un passage à niveau hier. Et vu les dégâts, le trafic ne reprendra pas avant demain matin, selon la SNCF. Attaque de frelons sur une quarantaine de cyclistes hier en Haute-Vienne. Au cours d'une sortie de groupe, un essaim similaire à un mur a piqué les vététistes de 14 à 65 ans. Deux d'entre eux ont été hospitalisés en urgence absolue. 1 million de Français souffrent d'Alzheimer. C'est la journée mondiale de lutte contre la maladie et aucun traitement n'existe encore pour la guérir. Zinedine Zidane et sa première sélection à Clairefontaine ce lundi. Les Bleus préparent la Ligue des Nations de foot, synonyme de 3 semaines de pause pour les championnats. La 5e journée de Ligue 1 s'est terminée hier sur une nouvelle défaite de Marseille, battue 2-1 par le Paris Saint-Germain. Et puis la fierté de Paul Seixas avec sa médaille de bronze autour du cou. Le Français de 19 ans termine 3e au contre-la-montre des championnats du monde de cyclisme.
0: Merci beaucoup Valentine, vous avez justement parlé de cet impact sur le réseau ferroviaire à Carcassonne qui concerne également le département de l'Hérault. Les intercités entre Marseille et Bordeaux sont donc supprimées ce matin. Anticipez bien vos déplacements. 8h32 ici Hérault.
11: L'info d'ici, direction Metz au bord de l'étang de Thau qui organisait hier le premier mondial de l'huître cuisinée. 18 équipes de cuisiniers, amateurs et professionnels se sont affrontées, Estelle Romer.
15: Huîtres pochées, gratinées, infusées ou rôties.
16: Là, j'ai fait une mayonnaise à base d'huîtres et d'algues laitue de mer.
17: En fait, on prépare une omelette taïwanaise aux huîtres.
15: Les 49 participants derrière les fourneaux ont 1h30 pour impressionner le jury.
18: Moi, je travaille dans une poissonnerie et du coup, j'ai décidé sur un sujet que je maîtrise un peu de me tester. Alors moi, je vais la faire pocher légèrement.
16: Donc là, j'ai essayé de mixer les deux et faire une crème de brazoucade, puis on verra ce que ça donne.
19: C'est ton papa qui cuisine ?
20: Oui. Mais ça me donne envie de manger. J'espère qu'il va gagner parce qu'il a pris beaucoup de temps à faire ça.
19: Vous êtes entraîné combien de temps là pour le...
18: Là, ça fait 2 semaines à peu près que tous les soirs on se rejoint jusqu'à très tard pour mettre au point, goûter, faire des essais au point que l'huître peut limite plus en manger.
21: Il faut qu'elle soit parfaite.
17: Puis c'est une façon de partager avec les gens.
15: Face à eux, le public maisois et du coin est venu en nombre voir les cuisiniers s'affronter dans un cadre idéal au bord de l'étang de Thau.
22: La manière dont ils cuisinent les huîtres, c'est très intéressant. Hein. Ils sont inventifs. Hein.
23: On ne l'a jamais vu à Metz, donc on vient découvrir.
24: Et pour voir les mariages qu'ils vont nous faire avec notre huître et d'autres produits. Je trouve ça très très sympa, mais je trouve que ça manque un peu de descriptif sur chaque stand, qu'est-ce qu'ils vont faire, les produits qu'ils vont utiliser, tu vois, des trucs.
19: Et vous allez faire quoi là, votre programme sur le...
24: Eh bien, boire un coup, et si on peut goûter les meilleures huîtres, goûter.
15: Mais bien sûr, les huîtres du concours sont réservées au jury.
25: On a quelque chose de très bon, voire exceptionnel.
15: À sa tête, Jacques Mazeran, président du réseau des chefs doc, juge le goût, l'esthétique et l'hygiène de ses plats.
25: Ce concours, c'est un hommage au terroir, d'une part, parce que c'est vrai que l'huître sur le bassin de Thau, c'est un diamant. Et puis c'est un hommage aussi au travail des ostréiculteurs. C'est vrai que nous, chefs de cuisine, on n'est pas des magiciens, on a besoin de bons produits pour faire des jolis plats. Et ici, sur le Metz, on est bien servi. Ouais. Il y a beaucoup de public et ça va donner envie aux gens de cuisiner l'huître. De nouvelles techniques, de nouvelles saveurs, des associations, c'est très bien ici.
15: Anthony, chef de l'Oscarine, restaurant d'à côté, fait ses derniers réglages avant son passage.
19: Alors le jus ?
26: C'est une bonne partie, c'est pas mal. Moi, je vais sur des notes plutôt sucrées. Le raisin rose et le raisin blanc. On va laisser réduire encore un petit peu pour concentrer. Ce sera parfait.
15: Et c'est lui qui emporte cette première édition du mondial avec son huître pochée et son huître froide. Travaillé en infusion, il repart avec son trophée fait de bois et d'huîtres peintes en or.
11: Et hier avait lieu également à Sète la 9e édition du championnat du monde de la macaronade, l'un des plats typiques de l'île singulière. 7 candidats en lice et c'est un certain Arnaud Vidal qui l'a emporté. Bravo à lui.
0: Bravo à tous les deux, effectivement. 8h35, la météo d'ici Euro de ce lundi matin. C'est la casquette qu'il faut prendre hein, si vous partez avec 35 degrés attendus à Clermont-l'Hérault. Il fera le plus chaud en France chez nous dans le département aujourd'hui, des valeurs bien au-dessus des températures de saison avec des fortes chaleurs. Donc 34 degrés pour Montpellier, Béziers, Prades-le-Lez, 33 à Ganges et Lodève. Et les températures qui sont un petit peu plus fraîches quand on est sur le littoral ce matin, Éléonore Sozo.
2: Oui, Mamilette nous dit qu'au Gros d'Agde, il fait 14 degrés et qu'il y a déjà quand même un grand soleil. Et là, le matin, elle regarde les goélands qui volent et qui se posent sans bruit sur les toits. Envolée lyrique.
0: Magnifique. Mamilette. Carte postale pour Mamilette ce matin au Gros d'Agde. Merci pour votre message chaque matin sur la page Facebook d'ici Héro, via WhatsApp aussi au 04 67 50. Ah, il y a Christian qui nous a écrit de Aven.
2: J'aime Christian, bien Christian. Efficace, clair,
0: courtois. Oui, Christian, c'est télégraphique. Bonjour, Aven, 18,5 degrés, vent du nord, ciel un petit peu voilé. Bonne journée à vous. Christian, point. Point. Stop, il manque le stop. Chaque matin, il nous fait plaisir. Comme lui, n'hésitez pas. Si vous voulez souhaiter aussi l'anniversaire d'un proche, on sera ravis de lui passer le bonjour. Rendez-vous au 04 67 58 6000.
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0: Je vous ai pas parlé de la route ce matin parce qu'on a les bouchons habituels aux abords des agglomérations à Montpellier, ça coince un petit peu, Béziers aussi. Bon courage pris dans les bouchons en direction du boulot, c'est la reprise, c'est lundi. Souriez, vous écoutez ici Héros, on est là avec vous. Et Gold également, laissez-nous chanter.

0: Ils sont venus dans les arènes du Crest cet été, c'était Gold sur votre radio ici, en 8h41.
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0: Bon lundi matin avec votre radio locale, ici Héro. Peut-être que vous ne le saviez pas, en tout cas on l'a appris nous il y a peu de temps, mais quand vous appelez le 15 désormais pour une urgence relative, on peut vous envoyer un infirmier libéral. Il n'y a plus que les médecins, vous appelez le 15, maintenant il y a le SAS, le service d'accès aux soins, qui peut vous envoyer les infirmiers libéraux. Alors comment ça se déroule dans le département de l'Hérault? Est-ce que c'est bien mis en place? On en discutera avec notre invité, le vice-président de la Fédération Nationale des Infirmiers. Il sera là dans moins de 10 minutes sur ici Héro. Avant ça, à 8h42, on vous raconte une petite histoire et une curiosité héraultaise, l'étang de Montady, qui n'a pas du tout l'air d'un étang, Léopoldine Dufour.
4: Même si vous n'y êtes jamais allé, vous avez sans doute déjà vu des images de ce qu'on appelle l'étang de Montady, à quelques kilomètres à l'ouest de Béziers. Ça ressemble à un grand camembert vert. Vert parce qu'il s'agit bien de plantations qui sont ainsi organisées en rayons géométriques sur les 430 hectares d'un étang asséché. Alors quand on voit ce dessin unique en son genre, on se demande bien pourquoi les champs ont été découpés ainsi. Eh bien, on avait là autrefois une cuvette naturelle occupée par un marais dont les eaux stagnantes étaient responsables de pas mal d'épidémies. Au XIIIe siècle, les quatre propriétaires du site décident de l'assécher. Non seulement ça va assainir le secteur, mais en plus ça va permettre de récupérer des terres cultivables. Alors bien sûr, il va y avoir un petit peu de boulot hein, avant que ça soit cultivable. Un peu de boulot et beaucoup de jugeote de la part de ceux qui ont conçu cet équipement hydro-agricole, comme on dit aujourd'hui. On creuse 60 fossés, disposés comme les rayons d'une roue, 80 km en tout. Et tous convergent et donc drainent les eaux de la périphérie vers le centre, qui est le point le plus bas de la cuvette. Et là où c'est malin, du centre on creuse un autre drain circulaire et à contre-pente, le Redondelle, qui est prolongé par une galerie de 1300 mètres de long, un aqueduc qui passe 30 mètres sous terre sous la butte du Malpas. C'est une vraie prouesse technique. D'autant que je vous rappelle qu'en 1270, il n'y a pas encore le canal du Midi ni le tunnel du Malpas. Et c'est ainsi que les eaux sont conduites jusqu'à un ruisseau, puis vers l'étang de Capestan, avant de se jeter dans l'Aude. Résultat, on a un paysage exceptionnel. Chaque drain délimite une parcelle que l'on appelle une pointe, et ces parcelles triangulaires sont cultivées depuis le Moyen-Âge, en grande partie plantées de céréales. À partir de 1886, elles vont être irriguées par l'eau du canal du Midi et on va même pouvoir jouer sur la quantité d'eau. Et par exemple, fin 19e, protéger les vignes du phylloxéra en inondant les terres. Ce qui est incroyable, c'est que ce système qui a toujours été entretenu est encore opérationnel, 8 siècles après sa construction. Voilà, maintenant que vous connaissez le pourquoi du comment, vous regarderez l'étang asséché de Montady d'un autre œil. Le meilleur point de vue pour l'admirer dans son ensemble, c'est depuis l'oppidum dans ses runes, qui lui aussi vaut le détour.
0: Avec en plus en ce moment à cet oppidum une chouette exposition sur l'Antiquité, Léonore Sozo.
5: Oui, qui a un beau titre en plus, comme un air venu d'Athènes, et qui raconte les échanges commerciaux, surtout entre les Grecs et les Gaulois, à Ancérune, avec des objets, des savoir-faire, toutes sortes d'influences qui ont comme ça façonné le paysage, la culture de chez nous, et puis en fait de toute la Méditerranée. Voilà, c'est à voir jusqu'en mai, jusqu'au 20 mai,
0: à l'oppidum,
5: début de l'été.
0: D'Ancérune. Merci beaucoup pour ce bon plan, Léonore Sozo. 8h45, vous écoutez ici Héro dans un instant. Vivien Cuguillère arrive, il vous accompagne après les infos de 9h avec une carte cadeau de 100 euros à gagner.
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0: Bon lundi matin, bon courage, c'est la reprise pour vous, 8h46 après les infos de 9h, Vivian Cuguillère et vous, bonjour Vivian.
7: Bonjour à tous, comment ça va?
0: Bien.
7: Et bonjour. Aujourd'hui c'est le dernier tirage du loto du patrimoine, alors on va parler loto, Euromillions, est-ce que vous avez déjà gagné?
8: Oui.
7: Non. Ah ben alors vous n'êtes pas le seul.
8: Mais des toutes petites sommes.
7: Voilà, alors qu'il y a une habitante de Dordogne qui a gagné au loto il y a plus de 20 ans, et elle a accepté de raconter ce moment qui a changé sa vie, écoutez.
9: En fait, on n'avait pas pour habitude de jouer du tout, donc on ne savait même pas quel était le jour du tirage, on ne savait même pas du tout que c'était un super loto, on ne savait rien du tout. Mon mari, je ne lui avais pas dit qu'on avait joué parce qu'on ne jouait jamais, et je ne voulais pas qu'il ait un accident sur la route, donc je ne voulais pas lui dire ça avant qu'il arrive, je voulais être devant lui en fait. Je lui ai dit, ben voilà, j'ai fait un loto aujourd'hui, on a gagné. Oui, bon, on a gagné combien? Et puis, ben, j'en sais rien. Mais je pense qu'on a gagné une belle somme.
7: Alors, on a gagné.
8: Ça a changé sa vie, mais ça a changé sa voix aussi.
7: Oui, bien sûr, évidemment, parce qu'elle raconte, mais elle n'a pas trop envie qu'on sache qu'elle a gagné 2,5 millions d'euros. Et effectivement, ça a bien changé sa vie. Qu'est-ce que vous feriez avec 2,5 millions d'euros alors? Attention.
8: Moi, je donne tout à une association de protection des taupes.
7: D'accord, ok.
0: Moi, j'achète un yacht, du coup, je pollue la planète.
7: Ok, très bien. Éléonore?
10: Je m'achète un petit appartement à Rome.
7: Oh oui, pourquoi pas. Alors, une fois, il y avait une auditrice qui m'avait appelé pour me raconter qu'elle avait gagné au loto. Tiens, on pourrait écouter ça, oui.
11: En 1980, on avait fait le loto et mon mari, à l'époque, c'était en francs, avait gagné 2000 francs. Et il s'est acheté une planche à voile. Et bien sûr, il lui fallait une montre qui aille sous l'eau.
7: D'accord, ouais.
11: Elle était tout à fait nouveau là-dedans. Et donc, il tombait, tout ça. Et puis, la montre, elle s'est décrochée. Et depuis, ben, les poissons, ils ont l'heure au lac de Saint-Michel.
7: Voilà. Donc, faites attention à ce que vous achetez, parce que ça peut être de courte durée, le bonheur.
8: Moi, mon papa avait gagné 7000 francs. Je pense à ça quand cette dame dit 2000 francs, 7000 francs.
7: Ouais, mais c'est beaucoup.
8: Donc,
7: hein,
8: c'était
7: c'est beaucoup.
8: Début des années 90, on avait acheté un micro-ondes.
7: Ah oui.
8: C'était le début des micro-ondes, on était tout fiers.
7: 04 67 58 6000 après les infos de 9h, donc on va parler de ça. Est-ce que vous avez déjà gagné au loto? Est-ce que vous jouez au loto, à l'Euromillion, loto du patrimoine?
8: Ah, c'est ça, faut jouer en fait pour gagner.
7: Oui, ça. Ouais.
12: Ce qui, du coup, moi, risque vraiment pas de m'arriver, quoi. Mais,
0: Par contre, si vous nous appelez, on peut gagner 100 euros en carte cadeau.
7: Oui,
0: et ça, franchement, c'est très chouette. 04 67 58 6000. Est-ce qu'on peut tricher au loto? Marine, tricheur pour la musique d'ici Héros.

0: Nouveau Marine sur votre radio Ici Héros. Tricheur.
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0: 8h51, quand vous appelez le 15 pour une urgence relative au téléphone, vous passez par le SAS, le service d'accès aux soins, et vous allez expliquer à un médecin régulateur votre problème. Pour les grosses urgences, ils envoient une ambulance. Parfois, ils vous disent de venir aussi directement à l'hôpital, ou alors une toute nouvelle autre alternative. On en parle ce matin avec notre invité Jean-François Bouscarin, infirmier libéral dans notre région et vice-président de la Fédération nationale des infirmiers. Bonjour.
3: Bonjour.
0: Vous avez maintenant un rôle à jouer dans la possibilité de ce coup de fil aux urgences.
3: Oui, alors absolument, ça fait à peu près 25 ans qu'on a posé le cadre et il est enfin là, c'est-à-dire que les infirmiers libéraux vont être projetés le week-end, la nuit ou en journée, aujourd'hui, alors je vous parle, au service de la population pour répondre à des actions de soins.
0: Donc on appelle, on explique, si c'est un peu relatif, parfois on peut envoyer un infirmier libéral le plus proche de chez soi pour nous aider dans cette situation.
3: Oui, c'est très exactement ça. Alors je peux vous donner des exemples très concrets. Il y en a un qu'on connaît. Il y a quelques années, le législateur a un peu ouvert la possibilité à ce que les infirmiers puissent signer les certificats de décès. Voilà, c'est fait. Le SAMU nous appelle à la place du médecin. Faute de médecin, on va voir la personne qui est décédée et on fait le fameux certificat de décès. Vous rappelez que parfois, dans notre région, enfin à Montpellier, il y avait des personnes qui pouvaient rester 3 jours à la maison sans le fameux sésame.
0: Ah, c'est encore arrivé la semaine dernière en Normandie, à Saint-Va-Diebdal, un homme de 82 ans qui est décédé dans son jardin. Et après que son infirmière à domicile soit venue, il a fallu attendre 15 heures avant qu'un médecin à la retraite puisse venir constater le décès et donc déplacer le corps. Alors, c'est terrible comme situation. Chez nous, du coup, ça y est, c'est quasiment plus possible. D'accord. Alors, c'est terrible comme situation. Chez nous, du coup, ça y est, c'est quasiment plus possible, on va dire.
3: Oui, alors, on a travaillé, nous, je suis aussi président là, de l'URPS, et donc on a travaillé avec les instances, et on a ces records, et je les félicite, les infirmières libérales qui sont inscrites en masse à la formation pour faire les certificats de décès. Et donc, on a bon espoir, et on l'a déjà testé sur un certain nombre de territoires, qu'aujourd'hui, dans le cadre du SAS, les infirmières vont prendre ce qu'on appelle des tableaux de garde, hein, comme les médecins, et vont être à disposition. Alors, il faut faire une différence entre la PDSA, c'est la période de férié, de dimanche, de samedi,
0: d'accord.
3: Voilà, 20h, minuit, ça c'est les moments un peu chauds, ok. Puis après le SAS qui va pouvoir nous appeler sur toute la journée. Et le cadre est donc en train d'être posé avec à la fois le ministère, les instances et notre fédération par exemple.
0: Donc on est encore

0: Il va quand même être beaucoup plus intéressant d'envoyer une infirmière qu'une armée d'ambulances pour pas grand chose.
1: D'accord, bah c'est très bien. Donc on attend ça et on note cette information début d'année prochaine quand on aura une urgence relative et qu'on appellera le 15. Parfois, c'est un infirmier ou une infirmière libérale qui pourra venir à notre domicile pour nous aider et voir un petit peu ce que l'on a. Bah merci beaucoup, Jean-François Bouscarin, vice-président de la Fédération nationale des infirmiers, pour ces explications. On vous souhaite une belle journée.
0: Merci.
1: On reste dans le domaine médical chaque matin avec le docteur Kierzek. Beaucoup de nos auditeurs se plaignent de ne pas arriver à perdre du poids malgré leurs efforts et soupçonnent leur métabolisme d'être responsable. Info ou intox ? Quoi de neuf, docteur ?
2: Bonjour à toutes et à tous. C'est effectivement un grand classique. Alors, la semaine dernière, je parlais de métaphore foot. Aujourd'hui, je fais une métaphore justice. Il est placé en garde à vue, ce métabolisme, avec un réquisitoire qui est assez sévère. Vous mangez raisonnablement, vous faites des efforts, et pourtant, votre poids ne bouge pas. Monsieur le métabolisme, c'est de votre faute. Qu'avez-vous à déclarer ? En fait, c'est plus compliqué que ça. C'est pas que le métabolisme qui est en accusation. Il y a différents métabolismes entre les individus. C'est lié à l'âge, c'est lié à la génétique, c'est lié à la masse musculaire aussi. Certaines personnes vont dépenser naturellement un peu plus d'énergie que d'autres, y compris lorsqu'elles sont au repos. On n'est pas tous égaux et nous ne partons pas tous avec le même moteur finalement. Certains organismes consomment comme un vieux radiateur électrique réglé sur la position 8 et d'autres ont manifestement obtenu le diagnostic énergétique d'un studio tout neuf. Pas une calorie ne sort sans présenter trois justificatifs. Mais un métabolisme plus lent ne condamne pas forcément à jamais perdre de poids. Il peut ralentir le processus, demander davantage de stratégie, mais à lui seul, c'est pas quelque chose qui est à perpétuité. En revanche, l'accusation dispose d'une pièce beaucoup plus sérieuse, c'est l'adaptation métabolique. Alors on parle de quoi ? Bah, lorsque nous perdons du poids, notre organisme peut interpréter cette baisse comme une menace. Il ne sait pas que nous essayons simplement de rentrer dans un pantalon qu'on vient d'acheter, on a été un peu optimiste, on veut perdre quelques kilos, et lui, le corps, il croit que c'est la famine qui se prépare, et donc il va convoquer une réunion de crise. Et qu'est-ce qu'il va faire ? Il va réduire spontanément ses dépenses énergétiques au repos, augmenter la sensation de faim pour tenter de revenir au poids qu'il connaissait auparavant. Et on connaît bien, c'est ce fameux cercle vicieux et cet effet yo-yo.
1: Et alors, si on ne peut pas faire changer son métabolisme de base, qu'est-ce qu'on peut vraiment faire, docteur ?
2: On ne peut pas changer complètement le moteur, mais on peut agir sur la consommation. Il y a trois leviers. Premier levier, c'est le renforcement musculaire. Un kilo de muscle, ça consomme davantage d'énergie au repos qu'un kilo de graisse. Donc se muscler, même modérément, ça permet de soutenir le métabolisme. Deuxième levier, on conserve un apport suffisant en protéines. Pendant une perte de poids, elles permettent de mieux préserver la masse musculaire. Donc l'objectif, c'est de perdre de la graisse, mais pas des protéines. Et troisième levier, souvent sous-estimé, c'est le mouvement quotidien. Marcher, prendre les escaliers, se lever, il faut surtout éviter aussi les régimes trop restrictifs. Bref, il faut éviter à tout prix cet effet yo-yo et que l'organisme crie famine. Allez, d'ici là, portez-vous bien.
1: Merci beaucoup, docteur, pour ces bons conseils et ces explications. C'était un plaisir de vous accompagner encore une fois ce matin à la radio, à la télé. Ici, matin, 6h-9h, à la télé, 6h30-9h. Merci, Éléonore Sozo.
3: Mais merci à voir, tu iras à demain.
1: À demain pour d'autres bons plans et vos messages. Merci également, Sébastien Garnier, c'était chouette.
0: Oui, bonne journée à tous, mettez une casquette. Hein.
1: Ah oui, il va faire très très chaud, effectivement. Sébastien, vous restez là. L'actu d'ici héros à la radio, ça arrive dans un instant.
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1: La suite de la matinée sur votre radio locale se passe au 04 67 58 6000. Vous nous appelez pour discuter avec Vivian Cuguiller. On parle de l'auto ce matin, Vivian.
7: Oui, bien sûr. Et la première réponse que l'on donne bien souvent lorsqu'on nous pose la question « Qu'est-ce que vous changeriez en premier si vous gagnez une grosse somme au loto ?» c'est « Je change la voiture ». Ce qui est quand même hallucinant parce qu'une fois que tu as gagné 30 millions d'euros, on peut réfléchir peut-être encore plus grand.
1: Prends un hélicoptère.
7: Pas forcément un hélicoptère, mais enfin, on peut commencer à se dire que je vais changer de vie tout court. Ouais. Quoi. C'est-à-dire on va partir sur carrément autre chose. 04 67 58 6000. Je ne sais pas si vous jouez au loto, je ne sais pas si vous jouez à l'euro million, ça existe depuis 1976. Depuis 1976, plus de 700 personnes sont devenues millionnaires. Peut-être que vous êtes devenu millionnaire. Dans ce cas-là, il faut nous appeler très vite au 04 67 58 6000 et voir si vous n'en avez pas un peu trop. Et puis, on pourra en discuter. Et puis, sinon, on va parler de tout ça, évidemment, à la radio, juste après les infos de 9h. Qu'est-ce qu'il y a, Sébastien ?
0: Bah, au hall, juste à côté de la radio, oui. Il y a quelques années, il y a eu un gagnant.
7: Ah bon ?
0: Plus de 20 millions d'euros.
7: C'est wow. Vrai ?

0: Ah ben oui.
1: Ah ben d'accord, ben c'est là qu'il faut valider son petit ticket alors.
0: Ils se font très discrets, je
1: évidemment.
0: Crois que c'est un couple, mais bon voilà. C'est.
1: Peut-être que faut parmi comprendre. Nous, quelqu'un a gagné au loto, mais n'ose pas le dire, aussi il vient quand même au travail incognito. C'est juste après les infos de 9h, on parle de ça.
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3: Bon lundi matin, excellent début de semaine avec Ici, Hérault, il est 9h. L'actu locale, Sébastien Garnier. L'association Les Tricoteuses Hystériques appelle à poursuivre la mobilisation ce soir contre les violences sexistes et sexuelles commises à l'encontre des femmes et des enfants.
0: Oui, comme tous les lundis, rassemblement à 19h devant le tribunal de Montpellier, place Pierre Flotte, avec toujours en toile de fond la loi intégrale promise par le Premier ministre. À partir d'aujourd'hui, les députés vont se pencher dans le détail au sein d'une commission spéciale sur les 69 articles de cette loi qui doit protéger les victimes. Objectif des associations, ne rien lâcher, maintenir la pression, nous disait à 8h moins le quart Geïsa de Barcelos, présidente d'Avocats et Violences Conjugales à Montpellier.
4: Ce n'est pas encore acquis. Ça veut dire que c'est grâce à toutes les manifestations qu'on a eues à travers les temps par rapport à la violence conjugale, la violence faite aux femmes, violence sexiste, sexuelle, violence faite aux enfants. C'est grâce à toutes ces manifestations, au fur et à mesure du temps, que nous sommes arrivés là. Non, il faut pas arrêter maintenant. Il faut continuer.
0: La pression.
4: Il faut continuer effectivement jusqu'au moment qui on aura en place tous ces matériels qui sera extrêmement utile pour nous pour notre travail.
0: Hier, entre 2 et 3 000 personnes ont défilé dans les rues de Montpellier contre la loi sur la présomption d'usage légitime des armes par les forces de l'ordre, adoptée cet été à l'Assemblée. Une marche pacifique qui a réuni de nombreux jeunes, des syndicats et partis de gauche. La ministre de la Mer à 7 ce matin avant le Gros du Roi cet après-midi. Catherine Chabot rencontre les pêcheurs en colère, notamment contre le carburant qui flambe et les quotas de pêche qui se réduisent. Les pêcheurs attendent beaucoup de ce rendez-vous. Pour les soutenir, une vingtaine de maires ont co-signé la tribune « La Méditerranée doit rester notre horizon » proposée par le maire de Sète. Un nouvel épisode ce matin d'Ici on se dit tout, à découvrir en vidéo depuis 6h. Troisième invité politique de la saison, Sylvain Carrière, le député LFI de l'Hérault. Interrogé par Guillaume Roulant avant la présidentielle, le grand rendez-vous de la fin de l'année, ce sera le vote ou pas du budget à l'Assemblée. Sur ce point, il ne fait pas de mystère, Sylvain Carrière, il ne votera pas ce budget et tentera donc de faire de nouveau tomber le gouvernement de Sébastien Lecornu.
5: Pour ce qui est du budget, en règle générale, vous savez, on n'a pas la version encore définitive du budget. Mais honnêtement, ceux qui sont aux manettes aujourd'hui, au gouvernement, le sont depuis 10 ans. Et on sait très bien ce qu'ils proposent depuis 10 ans. Donc on peut espérer qu'ils changent complètement leur copie, et sur laquelle d'ailleurs on pourrait peut-être se retrouver, s'ils changent vraiment et qu'ils ont une politique de rupture avec les 10 années. Permettez-nous d'en douter.
6: Vous voterez pas sait très bien et vous desserrez une nouvelle motion de censure ou quelque chose
5: qui... Bien sûr, de toute façon on le voit, ce qui est annoncé dans le budget, c'est des coupes dans tous les budgets et dans tous les domaines, sauf dans celui de l'armée. Je parlais tout à l'heure des événements climatiques de l'été qui ont été dramatiques et qui auraient dû nous alerter et dire au gouvernement il faut des moyens supplémentaires pour les 10. Vous savez, on a demandé dès cet été une session extraordinaire pour parler des moyens de la transition écologique, pour remettre des moyens dans les 10. Ils ont refusé la session extraordinaire. On va commencer cette année que le 1er octobre. C'est un fait nouveau. On n'attend rien de ce gouvernement et donc oui, on va les censurer.
0: L'interview de Sylvain Carrière est à voir dans son intégralité sur l'appli ici, sur ici.fr et nos réseaux sociaux. Dans le Biterrois, l'interpellation de 10 personnes soupçonnées d'avoir pris part à un trafic d'oiseaux protégés, notamment des chardonnerets élégants. Ils étaient capturés grâce au filet de protection des champs de tournesol. Les mises en cause risquent jusqu'à 3 ans de prison et 150 000 euros d'amende. Pas de Ligue 2 le week-end prochain ni le suivant, c'est la trêve internationale. Début de la Ligue des Nations, la France affronte la Turquie vendredi. Les footballeurs du MHSC vont donc avoir une longue pause que le coach doit gérer. Pas forcément simple, hein, Ulysse Le Toquin.
7: Oui, déjà parce que pendant cette trêve, un certain nombre de joueurs vont partir en sélection avec les risques que ça comporte en termes de blessures et de suivi des joueurs, même si ça se passe très bien quand ce sont les sélections françaises, comme l'explique Zoumana Camara.
8: Après, c'est plus compliqué avec d'autres sélections qui ont des obligations de résultats à travers parfois des matchs à éliminatoires ou alors... Parce que le déplacement est très très loin. Voilà, je parlais avec Daryl Benlalou qui me disait qu'il sera en Afrique du Sud, par exemple. Vous voyez, il sera à l'autre bout du monde pour voir dans quel état il revient. Mais c'est positif d'avoir des joueurs en sélection.
7: Daryl Benlalou avec les U23 de la sélection algérienne, Hichem Abderrebi avec les U19 de l'équipe de France, pour ne citer que deux. Mais en l'absence des internationaux, l'entraîneur montpelliérain est quand même satisfait d'avoir cette poste de 3 semaines.
8: Durant ce mercato, il y a 3 joueurs qui sont arrivés tardivement. Intégrer des joueurs qui ont des préparations différentes en plein milieu d'un championnat dans lequel il y a quand même une obligation de résultat ou d'avoir des points et de jouer des matchs, c'est plus compliqué que s'il y a une coupure de 15 jours et qu'on peut les faire travailler, intégrer peut-être un match de préparation. Donc pour ma part, cette trêve sera bienvenue.
7: Et cette trêve sera ponctuée d'un match amical contre l'Olympique de Marseille le 2 octobre à Martigues.
0: Et en attendant, Montpellier est quatrième de Ligue 2 après le match nul vendredi à Reims. La météo, Vivian Cuguière. Alors on parlait du plein d'essence qui coûte cher. Le plein de soleil, ça c'est gratuit. Et aujourd'hui, on va être gâté.
1: Exactement. Bonjour, bonjour, bonjour. Le ciel est légèrement voilé en altitude, mais la tramontane souffle toujours autour des 30 à 40 km/h en rafale sur les Hauts-Cantons. Les fortes chaleurs sont toujours bien présentes avec des températures encore très élevées pour la saison. On attend 28 degrés cet après-midi au Quélard, 30 degrés à Saint-Pons-de-Thomières, 32 à Palavas et 7, 33 à Bédarieux, Cap d'Agde, à Lunel, à Lodève et Ganges, 34 degrés pour Olonzac, Montpellier et Béziers, 35 degrés pour Clermont-Léraud. Petit coup d'œil sur la circulation des trains. Attention, il y a des perturbations à la SNCF, notamment les trains LIO pour Nîmes, tient par exemple 9h12 au départ de Montpellier-Saint-Roch qui est supprimé, l'intercité pour Bordeaux-Saint-Jean aussi supprimé, départ 9h06 normalement de Montpellier. Voilà, si vous avez des infos à partager, que ce soit train, voiture, faut pas hésiter. Il y a quelques difficultés ce matin. 04 67 58 6000.
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1: Nous sommes aujourd'hui lundi le 21 septembre et ce soir c'est le dernier tirage du loto du patrimoine. En gros, vous achetez un ticket à gratter 15 euros et vous pouvez gagner des millions. Donc à la fois, vous faites une bonne action et puis vous pouvez aussi devenir un petit peu riche. La bonne action, c'est effectivement le loto du patrimoine. Ça fait déjà quelques années que ça existe et pour Stéphane Bern, c'est quand même plutôt une réussite. Écoutez-le.
10: 1200 sites qui sont sauvés pour 7000 qui sont en mauvais état et qui demandent notre aide. Mais pour autant, avec mes petits bras et le soutien des Français, on a récolté 380 millions d'euros et on a quand même sauvé 1200 sites. Donc c'est pas mal, je dois dire. C'est mieux que rien. Mais il y a encore beaucoup à faire et je vais continuer. En tout cas, le loto du patrimoine est amené à continuer pour les années qui viennent. Oui.
1: Et le dernier tirage, c'est donc ce soir.
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1: Alors à cette occasion-là, on va parler de loto. Ouais, est-ce que vous jouez donc au loto, loto du patrimoine peut-être, loto tout court, euro million. Si vous jouez, est-ce que vous gagnez un petit peu? Jamais, ça fait des années que vous jouez, vous ne gagnez jamais rien. Oh là là là là. Et qu'est-ce que vous feriez si vous repartiez avec une belle somme gagnée au loto? Est-ce que vous changez la voiture? Est-ce que vous changez de vie? Est-ce que vous achetez un yacht? Est-ce que vous donnez tout à une association? J'en sais rien. Racontez-nous au 04 67 58 6000. 04 67 58 6000. Je rappelle que lorsque vous participez à cette émission, ok, c'est pas des millions, mais c'est une carte cadeau de 100 euros que vous pouvez gagner. Et déjà 100 euros, ça fait bien plaisir. Vous allez pouvoir vous acheter le cadeau que vous voulez. 04 67 58 6000. Est-ce que vous jouez? Est-ce que vous gagnez au loto? Qu'est-ce que vous avez gagné? Et qu'est-ce que vous aimeriez vous payer?
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0: Bertignac et les visiteurs, ces idées-là sur la radio ici et rond. 04 67 58 6000, vous prenez la parole comme chaque jour entre 9h et 10h avec une carte cadeau en plus à gagner, 100 euros, c'est pas mal ça. Ça fait plaisir. C'est quoi la question aujourd'hui? Loto, Euromillions, est-ce que vous jouez, est-ce que vous gagnez? Et que feriez-vous si vous repartiez avec une belle somme alors?
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0: Direction Metz, on va aller voir Paola. Bonjour Paola.
3: Et bonjour Vivien, comment tu vas?
0: Ben ça va très bien, bonjour Paola.
3: Ah, ça fait plaisir de l'entendre.
0: Il y a un petit peu une ambiance italienne là d'un coup, non, j'ai l'impression?
3: Eh ben oui, on connaît bien.
0: Oui Paola, on la connaît bien. Pour ceux qui écoutent la radio régulièrement ou ceux qui viennent de nous rejoindre, ben sachez que Paola, elle vend des bons produits italiens à Metz, dans les Halles. C'est bien ça, hein, je me trompe pas, hein, c'est bien vous.
3: Exactement, et bientôt aussi dans un nouveau concept store sur la place de la mairie.
0: Ah ben très bien, ben voilà, il faudra nous dire, voilà. Hein. Vous nous tenez
3: au courant,
0: hein. Bon,
3: bien
0: parfait.
3: Sûr.
0: Alors Paola, ça c'est intéressant. Alors qu'est-ce qu'on fait si jamais vous gagnez au loto là déjà? On quitte tout, on fait autre chose ou pas?
3: C'est difficile ça à dire. Alors déjà, j'achèterai une maison, une grande maison pour mettre tous mes enfants, ma famille, ma mère, mes soeurs, mes frères. Et comme ça, j'ai plus de problème de voyager pour aller les voir.
0: Ouais. Ils sont en Italie ou ils sont en France? Ils sont à quel endroit eux?
3: Ils sont en Italie et en Espagne.
0: Ah, d'accord.
3: En Espagne, à Barcelone et tout le reste de ma famille. Au nord de l'Italie, à Varese, un magique endroit avec des lacs, les collines, les fleurs, c'est vraiment sympa.
0: Mais alors, il faudrait qu'elle soit à quel endroit, cette belle maison familiale, alors?
3: Eh bien, à ce point-là, je pense que je vais kidnapper toute ma famille et quand même acheter une jolie maison, peut-être même une maison de vacances, hein, pour agrupper la famille qui est pendant les vacances. Peut-être en Sardaigne, parce qu'en Sardaigne, c'est vraiment un lieu magnifique, riche de culture, soit culinaire, de culture traditionnelle, les petits villages qui vivent encore de leur tradition.
0: Ouais. Ouais, ce serait pas mal, ça fait rêver, ça, c'est bien ça.
3: Ouais. C'est pas mal.
0: Ouais, ouais. C'est pas mal. Mais alors attendez, parce que Paola, pour gagner au loto, il faut quand même y jouer. Est-ce que vous y jouez, vous?
3: Eh bien, bien sûr.
0: Ah, d'accord.
3: Bien sûr.
0: Ah, ouais.
3: Et figure-toi que la semaine dernière, comme j'étais en vacances en Espagne, j'ai pas pu jouer au loto du mercredi. Et figure-toi que moi, je joue toujours des numéros, que c'est un mix de numéros à moi et des numéros que mon papa jouait quand il était jeune.
0: Ne me dites pas, Paola, que les numéros sont sortis la semaine dernière, le jour où vous n'avez pas joué, quoi.
3: Pas tous, mais en partie sont sortis. Et figure-toi qu'il y a une fois, j'étais encore en Italie avant de rencontrer Philippe, où j'ai pas eu la possibilité aussi dans ces cas-là d'aller jouer parce que ma belle-sœur m'avait laissé ses enfants, j'avais mes enfants, j'avais quatre petites gosses à la maison et je pouvais pas sortir parce que c'était compliqué. Et tous les numéros sont sortis.
0: Non.
3: Je te jure, je suis allée voir mon père, je lui fais voir, regarde papa, j'ai joué mes numéros avec les tiens et ben, sont sortis. Et je me dis, ben voilà. J'ai eu la chance, par contre, j'ai fait du loto et j'ai rencontré Philippe dans ma vie. Donc déjà,
0: oh ben ça va, du coup, ça va. Ça va.
3: Voilà.
0: Ça va. Mais là, en fait, lorsqu'on joue toujours le même numéro, soit il faut vraiment jouer toutes les semaines sans interruption, ou alors il faut changer de numéro chaque semaine, parce que sinon, c'est sûr que la déception, si vous vous loupez, ça va être horrible.
3: Alors, je fais toujours ça, je joue toujours mes numéros,
0: ouais.
3: Et à côté, je fais une...
0: Un tirage aléatoire.
3: Un tirage aléatoire.
0: Je vois, d'accord. Ouais. Ok.
3: Voilà.
0: Bon. Je le saurai. Si jamais je ne vous vois plus donc à Metz dans les Halles, c'est que le loto est sorti et les numéros, c'était les bons. Quoi. Ah.
3: Bon. Mais quand même, je resterai encore un peu pour faire plaisir à mes clients.
0: Ouais, j'espère bien. J'espère bien, Paola. Ouais. Bon, en tout cas, en participant à cette émission, peut-être que vous allez gagner une carte cadeau de 100 euros. Ça, on le saura dimanche à 10h moins le quart. Il y a Maëlle qui vous appellera peut-être, la radio.
3: Okay.
0: Si vous décrochez, vous repartirez avec la carte cadeau. Bah, c'est déjà bien, hein, oh. Pour acheter une maison en Sardaigne,
3: mais déjà,
0: pour se faire plaisir.
3: Je suis contente de t'entendre.
0: Ouais, ça marche. Gros voilà. Bisous, Paola. Bisous à Philippe aussi.
3: Viens nous voir, ça nous fera plaisir.
0: Pas de problème. À bientôt. Allez. Dans les Halles de Metz. Paola et Philippe, merci beaucoup. 04 67 58 6000. Bah, vous aussi, hein, peut-être que vous avez, bah, je sais pas, peut-être gagné une petite somme au loto, ou pas encore, mais vous y croyez, vous y jouez en tout cas chaque semaine au loto. 04 67 58 6000, loto Euromillion. Est-ce qu'il y a des chanceux parmi vous? Allez, on vous attend juste après DJ, la chanson de Soprano.

0: DJ, la chanson de Soprano, Soprano qui est dans le jury de The Voice Kids en ce moment sur TF1 le samedi soir. Et je ne sais pas si vous avez regardé samedi, mais la petite Aria, la sétoise, elle a rejoint l'équipe de Soprano. Ah ouais, ouais, ouais, on va en parler dans les écrans d'ici. Mercredi à 7h40 et 18h45.
1: Sur la plateforme France.tv.
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0: Deux fois par semaine, environ 5 millions de personnes tentent leur chance au loto. Loto, Euro Million, est-ce que vous jouez ? Est-ce que vous gagnez aussi ? Et que feriez-vous si vous gagniez une grosse somme ? Chantal à Montpellier, bonjour Chantal.
15: Oui, bonjour.
0: Comment ça va ?
15: Très bien.
0: Bon, vous jouez un petit peu au loto ou pas du tout ?
15: Pas du tout, parce que je serai dans l'addiction. Je suis joueuse, j'adore jouer et je me retiens.
0: Ah, vous avez peur si vous mettez un petit peu le doigt dans l'engrenage de jouer tous les jours, de laisser des fumes sols, c'est ça ?
15: Voilà. Alors bon, j'essaierai, je pense, mais non, je me retiens pour l'instant.
0: Bon, cela dit, imaginons vous gagnez au loto. Qu'est-ce que vous feriez donc avec cet argent, vous ?
15: Ah là là, j'ai des idées. Alors déjà, je commencerai à faire plaisir à mon mari, mais moi aussi, parce qu'on adore voyager. On programmerait un voyage en Amérique du Sud, Bolivie, Pérou, Mexique.
0: Ah ouais, ça c'est pas mal, ça c'est bien.
15: Voilà. Après, j'ai quatre petits-enfants, bien sûr. Je ferai tout pour leur apporter du bien-être financier pour leurs études.
0: D'accord.
15: Donc voilà. Puis, quelque chose aussi qui me tient beaucoup à cœur, apporter une participation financière pour améliorer les structures d'accueil pour les femmes et enfants victimes de violences conjugales.
0: D'accord. Ok, ça c'est une cause qui vous touche particulièrement.
15: Ah, particulièrement, et je ferai tout pour essayer d'améliorer à partir du capital que j'aurai, parce que je n'aurai pas besoin de tout ce capital.
0: Ouais.
15: Ça mérite partage.
0: D'accord.
15: Et en dernier lieu, j'offrirai un bon petit resto aux animateurs de d'ici matin. Ouais. Vous êtes très agréable et vous méritez.
0: Eh ben d'accord. Ben écoutez, faites gagner Chantal au loto. Faites en sorte que vous. Moi je veux que vous. Ah non là, il faut que vous gagniez.
15: Je vais prendre un billet alors. Je vous écoute.
0: Ah non mais ce serait très très bien ça. Ce serait parfait. Ah ouais moi ça m'arrangerait bien aussi. Et puis si en plus vous êtes généreuse, alors là c'est top quoi. Franchement Chantal.
15: Heureusement, écoutez, de nos jours, ce qui compte c'est le partage, c'est pas autre chose.
0: Je suis d'accord.
15: Et dans le partage, on se construit.
0: Bah bien sûr. Et la vie est courte, on va pas garder nos sous. Hein. Qu'est-ce qu'on va faire après de nos sous ?
15: Tout à fait.
0: Non, il faut mettre à l'abri effectivement les gens qu'on aime, et puis après on peut en profiter. Et vous avez donc prévu d'en profiter en Amérique du Sud, par exemple. Ça, c'est une bonne
15: idée.
0: Voilà.
15: Et attends, je vous offrirai un restaurant chez les frères
0: Pourcelles. Ah ben c'est bien. Chez les Pourcelles, ça me va. Oui, c'est bien. Oui. C'est une très bonne idée. Mais merci beaucoup, Chantal. Ça fait plaisir. Voilà. Bon, je vous souhaite une excellente journée. Vous me tenez au courant si vous gagnez, hein. Donc, hein.
15: Oui, ah mais je vous tiens au courant.
0: D'accord.
15: Fait, puisque vous êtes dans le cours, vous aurez une toute petite participation de ma part. Hein.
0: Je vous souhaite une bonne journée. Gros bisous, Chantal. Merci de nous avoir appelés. Eh ben, elle est partie. Eh ben, voilà. Bon, à votre tour, 04 67 58 6000, si vous aussi, vous jouez au loto, si vous ne jouez pas, mais vous avez quand même des idées, hein. Ça, pour dépenser l'argent, il n'y a pas de problème. Une fois que vous avez gagné cette belle somme au loto, vous en faites quoi de cet argent? 04 67 58 6000, on parle de loto, d'euro-million, de loto du patrimoine, voilà. Prenez la parole, juste après, Jeannette avec Porquet et Vasse sur votre radio ici, Héros.

0: On sort à peine d'un week-end bien cool et des gens sont en train de se projeter sur le prochain. Il y a plein de choses à faire dans le département. La Faria d'automne à Palavas-les-Flots, tiens, c'est vendredi, samedi et dimanche. Palavas vous attend donc pour un week-end riche en émotions avec le temps fort de l'édition, à savoir la Brivado sur le sable. Voilà, un rendez-vous emblématique des traditions camarguaises, je le précise quand même pour ceux qui sont de passage chez nous et en vacances encore en ce mois de septembre dans le département de l'Hérault. Donc c'est les gardiens à cheval qui accompagnent les taureaux sur la plage. Ça va être chouette avec galop en branle et ambiance festive garantie. Également des jeux, des courses taurines aux arènes, des bandidos dans les rues, des peñas, des concerts, bref, ça va être chouette. C'est la Faria d'automne, c'est à Palavas, c'est vendredi, samedi et dimanche. Si vous voulez laisser un message vocal, vous pouvez le faire grâce à WhatsApp. Un événement, vous voulez en parler à la radio, il n'y a pas de problème, un message d'une trentaine de secondes. Tiens, écoutons Thierry.
1: Bonjour, Thierry vous convie à une soirée théâtre le samedi 26 septembre à 20h30 au Mas de Reynès, situé au 629 de l'avenue du professeur Émile Jambreau à Montpellier. La compagnie du Théâtre Solaire aura le plaisir de vous interpréter une adaptation théâtrale de la célèbre nouvelle fantastique de Guy de Maupassant, le Horla. Venez donc découvrir cette œuvre singulière où se mêlent suspense, émotion et atmosphère fantastique.
0: Merci Thierry pour le message, il a tout compris. Hein. Vous aussi, vous pouvez faire pareil, hein, évidemment, nous parler d'un événement qui vous tient à cœur en une trentaine de secondes. Bon, vous laissez votre message via WhatsApp, vous enregistrez notre numéro de téléphone dans vos contacts, petit message vocal et puis comme ça, on l'écoutera à la radio.
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0: Imaginons, vous gagnez au loto, une belle somme. Ah ben, vous en faites quoi ? Bonjour, bonjour Myriam à Ballerucq-les-Bains. Myriam ?
4: Oui, bonjour.
0: Comment ça va Myriam ?
4: Ça va, merci. Bon, et vous-même ?
0: Oh, ça va très bien. Moi, je me demande, est-ce que vous jouez un petit peu au loto ou pas du tout, vous ?
4: Oui, je joue, malheureusement, sans chance.
0: Ah, ça gagne pas, quoi ?
4: Jamais.
0: Oh là là.
4: Pourtant, tout est planifié dans ma tête. Hein.
0: Ah ben vous gagnez, ça c'est bien planifié. Et alors ensuite, qu'est-ce qui est planifié? Alors expliquez-moi.
4: Alors, il est planifié de partager avec mes enfants et deux mes petits-enfants, parce qu'ils ont 24 et 22.
0: Ouais, d'accord, ok.
4: Et mettre sur le compte des autres qui sont petits, 10 et 6 et 5 ans.
0: D'accord. Ah oui, c'est bien planifié.
4: On va partager en 7.
0: D'accord, ok. Et vous en gardez quand même un petit peu pour vous, pour vous faire plaisir quand même,
4: rassurez-moi. Oui, parce que les chèques, je vais faire pour mes enfants, mes petits-enfants et moi.
0: D'accord, ok. Et alors, qu'est-ce que vous allez vous faire? Vous allez vous faire plaisir comment, vous?
4: Moi, en m'achetant une voiture. Hein.
0: Ah, voilà. Parce que là, celle que vous avez, elle est pas top.
4: Je veux dire, elle a ni moteur, ni carrosserie, elle a rien, je n'en ai pas. Je marche avec les bus.
0: Ah oui, d'accord, oui, c'est pour ça, oui. Effectivement, là, forcément, ce sera mieux.
4: Voilà.
0: Vous avez le permis quand même ou pas, Myriam?
4: Depuis 78.
0: Ah bon, d'accord. Vous avez le permis, vous n'avez pas la voiture. Bon, alors c'est sûr qu'avec une voiture, ça ira mieux. C'est mieux. C'est, oui. Je comprends. Ouais. Alors, du coup, vous jouez.
4: Un peu plus.
0: Vous jouez tout le temps les mêmes numéros ou vous changez à chaque fois? Comment vous faites, vous?
4: Ben, je fais mes dates de naissance de mes petits-enfants, de mes parents et un au hasard.
0: Mais pourquoi ça sort pas, ça? Je comprends pas. Pourquoi ça sort pas, ces numéros-là?
4: Moi non plus. Parce qu'il faut que j'aille les tirer, moi, les numéros.
0: Ah oui, c'est ça. Et en trichant un peu, alors, j'imagine. Là, ça marcherait, parce que sinon...
4: Non.
0: On va pas attendre une éternité, là. Il faut que ça sorte, ces numéros, enfin, sinon...
4: Ben oui, j'ai peur qu'ils sortent quand j'aurai le déambulateur, ça va faire retard. Hein,
0: ah ben, bah, surtout dire, pour la voiture, oui, effectivement, ça va être embêtant. Bon, bah écoutez, hey, si jamais ça arrive, c'est top. Et puis, bah, sinon, on fera 100, hein. Qu'est-ce que vous voulez que je vous dise, hein, c'est pas... Hein,
4: eh ben, on continuera à jouer.
0: Ben voilà, on continuera à jouer, voilà. Vous êtes un peu joueuse, vous, ou pas, d'une manière générale? Vous aimez...
4: qu'on paye pas.
0: Ouais, vous aimez bien un peu jouer, quand même? Vous êtes, vous pouvez être un peu addict au jeu, ou pas?
4: Oui, j'aime les grattages, j'aime le loto. J'aime le loto avec les pions, les bingos.
0: Ouais, vous aimez tout
4: c'est
0: ça.
4: Une joueuse.
0: Ouais. Mais pas trop chanceuse, on l'a compris. Bon, d'accord.
4: C'est ça.
0: Bon. Vous nous tenez au courant, si ça marche un jour quand même, hein, d'accord?
4: Mais bien sûr, j'y manquerai pas.
0: Je vous fais un gros bisou, Myriam. Merci de nous avoir appelés depuis Ballerucq-les-Bains. À bientôt. On va aller voir Françoise qui est à Montpellier. Bonjour Françoise.
5: Oui, bonjour Sylvie.
0: Oh là là là là. Alors vous, est-ce que vous avez déjà gagné au loto?
5: Non, jamais.
0: Ah bon?
5: Une petite somme de 3-4 euros, pas plus.
0: Ah ouais, 3-4 euros, ça... Ouais, ça fait pas changer une vie, ça, hein. On est d'accord, hein.
5: Non, mais je joue beaucoup moins qu'avant aussi, hein.
0: Ah, ouais, mais alors du coup, vous n'avez pas peur que les numéros ils sortent le jour où vous n'avez pas joué?
5: Ben un peu, mais j'ai tellement pas de chance que... Voilà, c'est comme ça.
0: C'est toujours les mêmes numéros en plus que vous jouez ou vous changez à chaque
5: oui,
0: fois?
5: Oui, c'est toujours les mêmes numéros.
0: Aïe, Françoise, ils vont sortir le jour où vous n'aurez pas joué, ça c'est sûr, je le sens. Hein.
5: Ah, non, c'est pour ça que je ne regarde pas le résultat.
0: Ah oui, oui.
5: Je ne regarde pas le résultat.
0: Si vous ne jouez pas, vous ne regardez pas le résultat. Mais vous avez raison.
5: Voilà, c'est ça.
0: Ah oui. Sinon, il va y avoir une énorme frustration. Ça va être.
5: Oui, c'est ça, c'est ça. J'en suis malade. Hein.
0: Vous êtes, vous aussi, pas très chanceuse alors, comme Myriam?
5: Eh ben non, mais je joue moins maintenant. Je prends un peu de l'âge et je joue beaucoup moins qu'avant.
0: D'accord.
5: Quand même.
0: Bon. Mmh. Bon, cela dit, si ça arrive, qu'est-ce qu'on fait avec cet argent alors?
5: Eh bien, si ça arrive, je réunirai tous mes enfants et petits-enfants et je distribuerai une partie à mes enfants, à mes petits-enfants.
0: Ouais.
5: Ensuite, je ferai un peu des réparations dans ma maison.
0: Ouais.
5: Je m'achèterai une belle voiture et je voyagerai.
0: Ben ouais. Vous voulez partir où? Où est-ce que vous voulez partir en voyage alors?
5: Oh, j'aimerais bien aller en Inde et en Égypte.
0: Ben oui, mais oui. Et en plus, les enfants, ils doivent vous inciter à jouer parce qu'eux, ils savent que si jamais vous gagnez, ils vont repartir avec une petite somme. Ils sont d'accord, non?
5: Je n'aurais pas dit ça, que si je gagnais, ça sera la surprise.
0: Ah, ils ne sont pas au courant, d'accord.
5: Non.
0: Ok, bon. Eh ben, je leur souhaite et je vous souhaite aussi de gagner.
5: D'accord, je vous remercie.
0: Et peut-être que vous allez gagner une carte cadeau de 100 euros. Alors ça, vous le gardez pour vous, hein, vous ne partagez pas, parce que sinon, ça...
5: Voilà.
0: Et puis vous ferez plaisir, vous ferez un petit cadeau. D'accord?
5: D'accord. Merci, Vivian. Je vous remercie beaucoup.
0: Je vous fais un gros bisou. À bientôt, Françoise.
5: Au revoir.
0: 04 67 58 6000. Et vous, est-ce que vous jouez au loto? Un peu, beaucoup, énormément, très souvent. Vous êtes accro. Ah, vous avez gagné ou pas encore? Ça va arriver? Tout est planifié, vous aussi? C'est quoi? C'est voyage, on partage? Qu'est-ce qu'on fait de cet argent? Allez, vous nous appelez. 04 67 58 6000. Natacha Saint-Pierre et Pascal Obispo pour la musique avec Mourir demain.

0: Natacha Saint-Pierre et Pascal Obispo avec Mourir Demain sur votre radio ici à Rouen.
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0: Ouais, bien sûr. Bonjour Michel.
3: Et bonjour Vivien.
0: Comment va Michel de Montpellier, en pleine forme aujourd'hui?
3: Ah oui, en pleine forme, il fait bon.
0: Bon.
3: On est bien.
0: Ouais.
3: Ici et Rouen.
0: Voilà. Qu'est-ce qui nous manque éventuellement de
3: soleil.
0: De gagner au loto, ce serait encore parfait, quoi, s'il y avait ça en plus.
3: Oh là là. Je joue, hein.
0: Ah ouais, vous jouez?
3: Je joue les dates de naissance de mes petits-enfants.
0: Mais ça marche pas?
3: Ça a marché il y a longtemps, très longtemps, mais là, ça ne veut pas sortir.
0: Ah mince, oh là là là là là là. Il y a très longtemps, vous avez déjà gagné au loto alors, ça veut dire ça?
3: Oui, j'ai en ancienne France, je vous parle.
0: Ah oui, d'accord.
3: Il y a très longtemps.
0: Ouais. Et c'était, alors,
3: on était au camping avec maman et on avait joué. On avait fait tirer les enfants dans un saladier. On avait mis les numéros dans un saladier et les petits avaient tiré les numéros. Et on avait gagné. On avait gagné à l'époque... 4400 francs.
0: Ah oui, d'accord. Ben, il faut refaire ça, alors. La technique fonctionne. Et pourquoi pas?
3: Oui, apparemment. Mais je crois que je vais le refaire avec mes sœurs.
0: Ben oui, bien sûr. Vous mettez tous les numéros dans un petit sachet, hein. Hop, vous et faites un premier tirage, et hop, vous espérez que le soir, ce soit la même chose à la télévision pour le loto ou l'euro-million.
3: C'était super, hein.
0: Bah ouais.
3: Ma mère, elle ne le croyait pas, et mon papa, encore moins. Mon papa, il dit, vous êtes fait avoir, ils nous ont pris vos sous.
0: Bon, alors imaginons, Michel, vous regagnez là. Qu'est-ce que vous en faites de cet argent maintenant?
3: Ah, je ferai beaucoup de bien, parce que, surtout pour nos enfants, les petits-enfants, parce que la vie, elle est tellement chère maintenant, qu'il faut prévoir pour eux, pêcheurs, parce qu'on ne sait pas où on va aller.
0: Ouais.
3: Hein, moi, je sais qu'avec mes frères et sœurs, on a galéré. Hein. En 1960, on était petits et on galérait. Hein. On n'avait pas les marques qu'il y a maintenant.
0: Bien sûr.
3: Hein, on ne connaissait pas, nous. C'était trop cher, les marques, pour nous. Donc, on n'avait pas tout ça.
0: Ouais. Et puis, Michel, franchement, bientôt, il faudra gagner au loto pour pouvoir se payer de l'essence. Hein.
3: C'est ça.
0: Ben oui.
3: Que 4 euros acheter des vélos.
0: Qu'est-ce que vous faites? Qu'est-ce que vous faites si jamais vous gagnez au loto? Ah ben je vais faire le plein de la voiture parce que là maintenant je peux plus.
3: Déjà,
0: donc.
3: Faut que je m'achète une voiture déjà.
0: Ouais déjà. Ouais, mais avec tout cet argent vous pourrez. Et prenez la électrique, ça évitera d'acheter de l'essence.
3: Oui.
0: Voilà.
3: Ben voilà. Pas électrique, ça fait peur.
0: Ah ça fait peur. Oh là là.
3: Oui ça prend feu. J'en ai vu quelques-unes qui nous ont pris feu. Ça me fait peur. J'ai pas confiance.
0: Bon d'accord. Bon, mais on continue à jouer. On continue à jouer, on verra bien.
3: Mal avec une... ouais. Là, gagner et faire beaucoup de bien autour de moi.
0: Ça, c'est bien. Voilà c'est un bon concept.
3: Et puis donner pour les maladies, pour le cancer, tout ça. Il y a tellement de maladies que du cancer. J'ai perdu mon frère, moi, du cancer. Donc, je donnerai pour la recherche.
0: D'accord.
3: Parce que c'est tellement important que... Et visiter. Alors, la première chose que je ferai, c'est visiter Paris. Moi, je ne connais pas Paris.
0: Vous n'êtes jamais allé à Paris?
3: J'ai jamais été à Paris.
0: Il y a la Tour Eiffel à Paris, vous savez. Il y a la Tour Eiffel. Vous ne l'avez jamais vue, alors, la Tour Eiffel?
3: J'irai manger à la Tour Eiffel.
0: Ah ben oui. Ah ben oui. Ah oui. Et une belle table. Une belle table pour Michel à la Tour Eiffel. Bon, je croise les doigts.
3: J'inviterai.
0: Ah ben parfait. Ah ben voilà. Nickel.
3: Ah oui, j'inviterai... les membres de l'équipe, allez hop.
0: Oh là là là là, j'espère que tous nos auditeurs vont gagner au loto, hein, parce que ça nous promet de belles soirées, de bons repas, ça.
3: Hein. Oh. Ce serait super.
0: Bon, en attendant, Michel, je vais vous faire un gros bisou et puis je vais vous remercier de nous avoir appelés. Comme à chaque fois, ça me fait plaisir de vous parler.
3: Gros bisous à tout le monde.
0: À bientôt, Michel. À bientôt. Eh, vous aussi, vous pouvez nous appeler au 04 67 58 6000. Que feriez-vous de cet argent-là? Si vous gagnez au loto à l'euro million, c'est la dernière soirée du loto du patrimoine. C'est pour ça qu'on en parle aujourd'hui. Alors, on vous attend au 04 67 58 6000.
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0: Louis Chédid, ainsi soit-il.
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0: On parle du loto parce que ce soir, c'est le dernier tirage du loto du patrimoine avec Stéphane Bern. Mais nous, on parle du loto d'une manière générale. Hein, le loto, l'euro million, voilà. Je sais pas si vous jouez un peu, beaucoup, ouais, énormément. Ouais. Ça gagne pas. Non, ça gagne pas. Ou alors si, peut-être que ça a gagné, bah, vous pouvez nous appeler en tout cas pour nous raconter. Irène à 7. Oh, Irène, bonjour.
3: Bonjour.
0: Comment ça va, Irène?
3: Eh ben, ça va très bien, merci.
0: Alors moi, je peux déjà vous dire qu'Irène, si jamais elle gagne au loto, elle va s'acheter un scooter encore plus beau que celui-là, quoi.
3: Ah oui, parce que le mien, il a 9 ans. Hein.
0: Irène nous appelle régulièrement. Elle était venue nous voir lorsqu'on est venu faire une émission en direct de 7. Donc, on se connaît un petit peu. Et puis, je sais que vous avez un scooter et que vous vous promenez dans 7. Bah vous allez à la plage et tout. Voilà.
3: Mais pourquoi, faire les courses.
0: Mais pourquoi vous voudriez gagner au loto, enfin? Vous avez déjà tout. Vous avez déjà tout. Le bonheur est là, Irène.
3: Non, je joue de temps en temps, quand c'est le vendredi 13, tout ça, pour essayer de gagner. Parce que c'est vrai que ça ferait du bien. Et donc, j'aurais gâté mes petits-enfants, mes enfants, les amis, ma famille. Et après, je me ferais des petits voyages.
0: D'accord. Mais vous avez déjà des petits-enfants, vous?
3: Oui, j'en ai 3.
0: Ah bon?
3: J'en ai des jumeaux qui ont 18 ans et demi.
0: Hein? Des petits-enfants qui ont 18 ans?
3: Oui, 18 ans et demi. Et le dernier, il a 13 ans.
0: Attendez, mais le problème, c'est qu'Irène, lorsque je vous ai croisé, moi, je pensais que vous aviez quoi? 30 ans, 40 ans, pas plus?
3: Oh, bah, c'est gentil, hein.
0: Vous faites super jeune.
3: Bah hier, j'ai fêté mon anniversaire, j'ai eu 69 ans.
0: C'est pas vrai, alors là, j'y crois pas.
3: Ah oui.
0: Ah non, vous faites au moins 20 de moins, hein. Franchement.
3: Ah bah c'est gentil à vous.
0: Ah, alors là, franchement, je pensais pas que vous aviez déjà des petits-enfants, Irène. Hein.
3: Et si, hein.
0: Oh.
3: Et
0: ah
3: ouais.
0: Bon, alors là, ouais, d'accord, ok.
3: Donc voilà, je leur ferai bien plaisir, parce que c'est vrai, quand ils sont jeunes, ils ont besoin aussi, on sait ce que c'est.
0: Ouais.
3: Et je m'achèterai peut-être une voiture, c'est vrai, parce que j'ai que le scooter et les voitures, c'est tellement cher que je me serais bien acheté une voiture. Voilà.
0: Ouais, mais bon, pour circuler dans 7 et garer la voiture à 7, comment vous allez faire après?
3: Oh non, c'est pour aller loin.
0: Ouais, voilà. Parce que...
3: Non, non. À 7, j'ai toujours mon petit scooter.
0: Oh, bah oui, c'est quand même.
3: Alors, j'achèterai un joli scooter tout neuf.
0: Ouais, voilà c'est ça qui brille, un peu italien, là. Joli,
3: oui, voilà. Exactement.
0: Bien sûr, je vois, d'accord, ok, ouais.
3: Et faire les voyages, là, voilà, comme tout le monde. Mais c'est vrai que je suis pas chanceuse dans les jeux, moi.
0: Ouais, mais est-ce que vous jouez?
3: Ben si, je vous dis, je joue de temps en temps.
0: Ah, ouais,
3: j'achète
0: d'accord.
3: Des petits, vous savez, des petits trucs à 2 euros, à 5 euros.
0: Ah, mais attendez, Irène, c'est pas avec un petit jeu à gratter à 2 euros que vous allez gagner des millions, hein? Vous allez gagner
3: oui,
0: quoi?
3: Je sais.
0: Ben oui, enfin.
3: Déjà avec vous, je gagne jamais, vous voyez? je vous dis, je suis pas chanceuse dans les jeux.
0: Mais un jour, ça va arriver, vous inquiétez pas.
3: Et donc, du coup, quand c'est vendredi 13, quand il y a le gros loto, tout ça, je joue quand
0: d'accord.
3: Même. Donc voilà, pour essayer de gagner, quoi. Bon.
0: Allez, vous me tenez au courant quand vous avez gagné, vous aussi, hein,
3: ah
0: d'accord?
3: Ah oui, je vous appellerai, hein? D'accord.
0: D'accord, ok, très
3: je
0: bien.
3: Je vous ferai même un bon cadeau.
0: Ah ben ça, c'est super. Eh ben, je veux que tout le monde gagne, moi, parce que...
3: Vous êtes tellement gentil.
0: Ah, ouais,
3: l'équipe
0: gentil.
3: Ici, Héro et Héro, vous êtes super sympa.
0: Ouais, ouais, ouais. Ben écoutez, c'est très gentil. Vous avez vu, vous avez même dit ici, Héro, quoi, tellement vous en voulez des euros, hein.
3: Voilà. Oui, des euros, oui.
0: gros bisous Irène, à bientôt,
3: ciao.
0: À bientôt, elle est repartie avec le scooter. Bon, Zora est à Saint-Gilles-du-Fesque, bonjour Zora.
4: Bonjour, bien.
0: Comment ça va Zora?
4: Ça va.
0: Vous avez déjà gagné vous, il paraît?
4: Une fois, mais c'est vraiment bizarre, hein, je vous assure.
0: Qu'est-ce qui s'est passé?
4: Mais j'ai jamais rejoué, hein. Je joue juste les petits comme la dame là.
0: Ouais.
4: La précédente que vous venez d'avoir.
0: Oui.
4: C'est qu'avant je jouais, je faisais des abonnements de loto. Et jamais je gagnais, c'est ce que je disais à votre collaboratrice. Et un jour, je travaillais dans la fonction publique et j'ai demandé à changer de poste, aller ailleurs que celui-là. Je voulais voir, découvrir autre chose. Et je tombe qu'avec des hommes. Il y avait 6 hommes dans ce service parce qu'ils étaient 7. Et il y a une personne qui est partie et ils jouaient au loto entre eux. Et comme la personne partait, ils avaient décidé d'arrêter. Et moi, la seule femme qui arrivait au milieu du groupe, je leur ai dit, mais non, s'il vous plaît, continuez encore une fois. Vous allez voir, on va gagner. Pouf, ça fait 10 ans qu'on joue, on n'a jamais rien gagné, Zor. Qu'est-ce que tu veux? J'ai dit, non, une fois, c'est tout. Mais comment ça, une fois? J'ai dit, un abonnement et puis vous allez voir. Non, j'y crois pas. J'ai dit, écoutez-moi, je vais consulter une voyante qui m'a dit, écoutez-moi bien, Zora, vous gagnerez jamais seule. Mais je vous vois gagner une somme d'argent, mais vous êtes à plusieurs. Je leur ai dit.
0: Ouais.
4: Et comme ils y croyaient pas du tout, ils m'ont dit, non mais t'es complètement malade, pour te faire plaisir on va jouer, mais une fois pas plus ça. J'ai dit ok, pas de souci.
0: Ne me dites pas que vous avez gagné.
4: À la période de Noël. Et là, le samedi soir, j'ai mon responsable du service qui m'appelle. Il me dit, 10h, tu sais pourquoi je t'appelle ? Ah, j'ai dit, non, moi je suis pas de garde. Hein. Vous êtes de garde, vous vous débrouillez, mais moi je viens pas. Il me dit, non, je t'appelle pas du tout pour ça. Je lui dis, qu'est-ce qui se passe ? Il me dit, ça te fait pas tilt ? Ben, j'ai dit, je vois pas, qu'est-ce qui se passe ? Il me dit, on a gagné au loto. Bah, j'ai dit, arrêtez, je pensais que c'était une blague, quoi. Et il me dit, non, regarde bien les numéros. J'ai dit, on a gagné quoi ? Un ou deux numéros ? Il me dit, non, beaucoup plus. J'ai dit, trois numéros ? Il me dit, non, plus. Quatre ? Non, plus. Cinq ?

0: Ça fait un petit cadeau.
1: Ouais, ça fait chouette.
2: Ah oui, ça fait le cadeau de Noël.
1: Ouais, c'est très bien.
2: C'était en fin d'année. Ouais. Ça fait plaisir quand même.
1: Bah bien sûr, bah oui, ça fait plaisir. Oui. Eh, c'est dommage, vous n'avez pas regardé le tirage. Ça aurait été encore plus beau, plus incroyable.
2: Ah, ouais. Ben oui. Non, mais là, on m'appelle au bout du fil là, mais j'y croyais pas. Franchement, je me suis dit, il se moque de moi, quoi. Je veux dire, surtout quand lui qui croyait pas du tout à ces personnes-là.
1: Ouais.
2: Et je me suis dit, c'est vraiment du foutage de.
1: Eh ben c'était vrai. Eh ben voilà, ben alors on termine cette émission avec une victoire, avec un gain. Alors ça me fait plaisir. Oh, ben bravo Zora, hein, bravo, vous avez bien fait d'insister, voilà.
2: Mais merci de m'avoir sélectionné aussi.
1: Et peut-être que vous gagnerez une carte cadeau de 100 euros dimanche à 10h moins le quart. Donc écoutez la radio,
2: alors,
1: on sait jamais.
2: Ce serait pas mal.
1: Bon.
2: Ah, ben, c'est bien, non, savoir apprécier...
1: Tous les cadeaux.
2: Les cadeaux. Voilà.
1: Je vous fais un gros bisou. Je vous embrasse.
2: Moi
1: à bientôt,
2: aussi,
1: Zora.
2: Je vous embrasse très fort à toute l'équipe et à vous aussi. Et puis, à très vite.
1: À bientôt. Merci de nous avoir appelés. Voilà, c'était cool encore aujourd'hui. Vous avez été nombreux à nous appeler. Ça me fait plaisir. Merci beaucoup.
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0: heures déjà. Info du jour, Sébastien Garnier, la ministre de la Mer est à 7 ce matin.
1: Oui, avant le Gros du Roi dans le Gard cet après-midi, Catherine Chabot rencontre les pêcheurs qui sont en colère depuis plusieurs jours, en colère notamment contre le carburant qui flambe. Pour les soutenir, une vingtaine de maires ont co-signé hier la tribune « La Méditerranée doit rester notre horizon » proposée par le maire de 7, Hervé Marquès. Les carburants trop chers aussi pour tous les particuliers. Comment faire baisser les prix? Le gouvernement travaille sur le sujet, sur cette équation particulièrement complexe. Les directeurs des centrales d'approvisionnement en pétrole sont reçus à Matignon quand les ministres planchent, eux, sur les aides carburant. Dans ce contexte, Emmanuel Macron sera aux 20h. Le président de la République sera interviewé jeudi sur TF1 et sur France 2. Entre 2 et 3 000 personnes ont défilé hier à Montpellier contre la loi sur la présomption d'usage légitime des armes par les forces de l'ordre, adoptée cet été à l'Assemblée. Une marche pacifique qui a réuni de nombreux jeunes, des syndicats et des partis de gauche. Ce soir, nouveau rassemblement à 19h devant le tribunal de Montpellier. Comme tous les lundis, les associations se mobilisent contre les violences sexistes et sexuelles. C'est la journée mondiale de l'Alzheimer. 1 million de Français en souffrent. Et chaque année, les médecins diagnostiquent 225 000 nouveaux cas. Aucun traitement n'existe encore aujourd'hui pour guérir cette maladie. Le Montpellier Handball a perdu hier face à Nantes, 31 à 36 au FDI Stadium. C'était la troisième journée de championnat. Et puis pas de titre pour le pongiste Alexis Lebrun au WTT Star Contender d'Astana au Kazakhstan. L'aîné des frangins montpelliérains a perdu en finale 4-7 à 2. Côté météo, Arthur de Plante, Vivian Cuguière, Arthur c'était ce matin, entre 6 et 9 heures, Vivian, de forte chaleur aujourd'hui.
0: Après c'est vrai qu'on se ressemble un peu, bon lui ça lui fait un petit peu mal parce qu'il y a quand même 20 ans d'écart, mais enfin c'est
1: ça.
0: Vrai que
1: c'est ça.
0: Je fais plus jeune, il fait plus vieux. Alors la météo pour aujourd'hui, c'est pas compliqué, il y a du soleil et un petit peu de un léger voile en altitude, mais sinon la tramontane souffle autour des 30 à 40 km/h en rafale sur les hauts cantons, les fortes chaleurs sont bien là, bien présente avec des températures encore très élevées pour la saison. Écoutez, cet après-midi, 28 degrés au Quélard sur le plateau du Larzac, 30 degrés à Saint-Pons-de-Thomières. On sait très bien que lorsqu'il fait 30 degrés à Saint-Pons-de-Thomières, c'est ressenti 75 à peu près, hein, parce que Saint-Pons-de-Thomières à 30 degrés, je peux vous dire qu'il fait chaud, quoi. 32 à 7 et Palavas, 33 à Ganges, à Lodève, à Lunel, au Cap d'Agde, à Bédarieux, 34 degrés à Olonzac, à Montpellier, dans le Biterrois, 35 degrés là où il fera le plus chaud aujourd'hui, c'est au bord du lac du Salagou, vers Clermont-Léron, et si vous êtes du côté de Pézenas. Il y a des trains qui sont supprimés, donc ne soyez pas surpris si vous devez vous déplacer en train, notamment l'intercité pour Marseille-Saint-Charles, 10h59 au départ de Montpellier-Saint-Roch, ou encore à destination de Bordeaux, 11h05. De toute façon, les intercités, ils ne passent pas, ils sont supprimés aujourd'hui. Si vous avez des infos à partager, 04 67 58 6000.
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0: Dans un instant, sur votre radio, ici, auront notre invité Jean-Yves Carnel, qui est directeur de la maison d'édition naturaliste Biotop, implantée chez nous à Metz et qui fête ses 30 ans. Plus aucun secret concernant les champignons, les fougères, les plantes à fleurs, les poissons, les amphibiens, les reptiles, les oiseaux, bref, vous saurez tout. Hein ? L'idée est toujours la même, favoriser la connaissance et sensibiliser à la richesse de la biodiversité qui nous entoure. Jean-Yves Carnel est notre invité dans 20 secondes. Votre kilo de tomates, vous le payez combien en ce moment ? 5, 6, 7 euros dans les Pyrénées-Orientales, ce même kilo de tomates qui plus est en circuit court, 100% local, vous coûte beaucoup moins cher. Alors pourquoi? Comment c'est possible? Nous irons à 10h40 au sud de Perpignan pour avoir la réponse. Bonjour Jean-Yves.
3: Bonjour Vivian.
0: Approchez-vous du micro. Écoutez, je me suis dit qu'une petite ambiance, forêt animée, oiseaux qui chantent, petit animal qui marche comme ça dans la forêt, ce serait parfait pour un début de rencontre. Qu'est-ce que vous en pensez?
3: C'est sûr que si on pouvait être dans la nature, ce serait encore mieux.
0: Bon, on est dans le studio d'ici, on va passer donc une heure ensemble. Vous êtes venu avec plein de livres, ça c'est bien, j'aime bien.
3: Voilà. C'est vrai que pour un éditeur, passer à la radio, c'est pas évident, mais parce que notre principale activité, c'est effectivement le livre. Mais je vais vous montrer un petit peu
0: tout ce que vous faites.
3: On a pu faire à travers l'histoire de la maison d'édition et puis ce qu'on fait aujourd'hui, oui.
0: Est-ce que j'ai bien résumé quand même la situation? Vous êtes quand même très proche de tout ce qui est nature, on est d'accord là.
3: C'est notre cœur de métier, oui.
0: Voilà, c'est ça.
3: Tout à fait.
0: Et de chez nous, et 30 ans en plus. Donc il y a plein de raisons de vous inviter.
3: Tout à fait.
0: Bon, bienvenue en tout cas. On va passer une heure ensemble. Et ça commence dans un instant.
1: Bravo.
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0: Il est 10h06, Belle Île en mer, Marie Galante, la chanson de Laurent Voulzy. Un tube pour commencer.

0: Marie Galante, Laurent Voulzy sur la radio ici Héros.
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0: Jean-Yves Kernel, directeur de la maison d'édition naturaliste Biotope qui est à Metz. Est-ce que ça marche bien pour vous?
3: Ça marche plutôt bien, effectivement, dans le contexte actuel de l'édition et surtout de la librairie qui est plutôt morose en ce moment. Hein, vous avez suivi les actualités, ouais. Notamment à Montpellier. On s'en sort plutôt pas mal, ouais.
0: Ouais. Bah, bravo. C'est déjà bien, ça doit faire plaisir quand même. Et puis ça fait quand même quelques années que ça dure, donc c'est cool, tant mieux pour vous.
3: Oui. Alors c'est vrai que c'est, ça marche bien, mais c'est pas non plus le hasard. Hein. C'est, ouais. C'est, on fête nos 30 ans cette année, donc c'est une aventure qui a démarré ici à Montpellier, dans une pépinière d'entreprise à Cap Alpha.
0: D'accord.
3: Clapier.
0: Ouais.
3: Et puis ensuite, on est allé s'installer à Metz en 1999.
0: Alors pourquoi est-ce que vous avez choisi Metz?
3: Alors c'est un peu long à expliquer, mais à l'époque le maire Yves Pietrasanta avait la volonté de créer un pôle d'entreprise en lien avec l'écologie autour de l'écosite.
0: Ouais.
3: C'était vraiment un site novateur avec pas mal d'entreprises en lien avec le thème. Et puis finalement ça n'a pas pu se faire, mais bon, on avait déménagé, on est resté.
0: Voilà, et puis ça s'est fait comme ça, maintenant ça fait 30 ans que ça dure, hein. Et vous êtes là-bas.
3: Exactement.
0: Vous êtes très bien à Metz, c'est très joli quand même.
3: Ah, le cadre de vie, est, on peut dire, parfait. Exceptionnel.
0: À côté de l'étang de Thau, c'est parfait. Alors bon, évidemment, vous êtes une maison d'édition naturaliste, Biotope, ça s'appelle comme ça.
3: Mm-hmm.
0: Qu'est-ce que ça veut dire, une maison d'édition naturaliste?
3: Ben, c'est une maison d'édition qui va proposer des ouvrages qui sont consacrés essentiellement à la nature.
0: Ouais.
3: Donc à la faune, à la flore, à la connaissance sur les écosystèmes, leur fonctionnement. Et on a aujourd'hui un catalogue de plus de 350 parutions entièrement consacrées à ces thématiques.
0: Et est-ce que vous étiez à fond nature, et puis du coup, ça tombe très bien, vous étiez un éditeur et vous avez allié les deux? Ou est-ce que vous étiez juste éditeur, et puis vous vous êtes dit, tiens, il y a peut-être quelque chose à faire? C'est venu dans quel sens?
3: Alors, c'est à sens unique.
0: Ah ouais, c'est vrai.
3: Donc effectivement, les personnes qui ont créé, donc les quatre fondateurs de Biotope, ce sont tous des passionnés de nature. D'accord. Moi-même, je suis passionné par la nature depuis ma tendre enfance. Et on a tous suivi des filières plutôt scientifiques. Et on est venu à l'édition par la volonté de partager notre passion pour la nature. Voilà.
0: D'accord.
3: Et on a recréé un peu le métier, puisqu'on est, on ne connaissait pas auparavant. Quoi.
0: Donc vous êtes un éditeur passionné, quoi.
3: C'est, oui.
0: En tout cas, vous vous intéressez énormément à ce que vous publiez, ce qui est, forcé pour, dans tous les métiers, quoi.
3: Je le dis souvent, nous sommes les premiers lecteurs de nos ouvrages.
0: Voilà.
3: Et on est venu à faire des livres, dans les années 90, c'était aussi en réaction à une offre éditoriale qui était assez pauvre. Traditionnellement, les ouvrages qu'on trouvait sur la nature, les guides d'identification, c'était des, de très bons guides, mais plutôt anglo-saxons, traduits en français. Et donc, qui couvrait assez mal le sud de la France. Donc, c'était aussi une frustration de ne pas retrouver les oiseaux, les insectes, les plantes qu'on rencontre ici. On ne les retrouvait pas dans ces guides.
0: D'accord. Alors, on va parler évidemment plus en détail de tout ce que vous publiez. Mais il n'y a pas que des livres aussi. Vous étiez venu nous voir pour un jeu. Donc, il y a une petite diversification.
3: On diversifie. Ouais. Je pourrais vous en parler. Effectivement, ça fait aussi partie de la recette du succès. C'est-à-dire que diversifier les activités à travers... à travers le jeu société depuis maintenant 4 ans, et puis également à travers notre boutique de vente en ligne, on propose aussi du matériel scientifique, des jumelles, des fils à papillons, aussi pour les passionnés de nature.
0: D'accord. On sait que les jeux, ça cartonne en ce moment, les jeux de société, tout ça, on est à fond là-dedans. Vous avez effectivement senti le truc venir?
3: C'est un média qui fonctionne très bien. Ouais. Alors après, c'est comme l'édition de livres, hein. on n'est pas tout seul.
0: Ouais.
3: Et donc, il faut réussir à faire sa place quand on est un éditeur assez modeste, hein, perdu au fin fond de l'Hérault, voilà, trouver sa place chez les ludicaires, partout en France, la concurrence est rude. Hein. Il y a une production de jeux qui est assez considérable. C'est un peu le même modèle que dans la littérature. On parle de la rentrée littéraire chaque année en septembre avec 400, 500 nouveautés qui viennent inonder les bacs des libraires. On a le même phénomène dans le monde du jeu.
0: Comment cela fait justement sa place, alors que ce soit dans les jeux ou dans les livres?
3: C'est encore une fois, c'est la passion, ouais, c'est la conviction de faire, le sentiment profond d'être sûr de ce qu'on fait, et puis vraiment la volonté de partager nos connaissances et notre passion auprès du grand public. Voilà, donc quand c'est un peu dur, on fait le dos rond et puis avec de la patience et beaucoup d'énergie, on finit par percer, quoi.
0: Alors, c'est qui on ? Vous êtes combien, en fait ?
3: Alors, dans la société que je dirige, nous sommes 20 salariés.
0: Ah ouais, ça fait quand même du monde.
3: Ça fait du monde. Alors, parce que, en fait, pour faire un livre, j'ai compté récemment, il faut à peu près 25 métiers et compétences différentes.
0: D'accord.
3: Alors, tous ne sont pas chez nous. Hein, parce qu'évidemment, on va travailler avec des imprimeurs, on va travailler avec des journalistes pour la relation média, on va travailler... avec des libraires, évidemment, tous les circuits de la diffusion-distribution. Mais effectivement, il faut beaucoup de compétences réunies pour réussir à faire un livre.
0: Il y a quand même un endroit, il y a quand même un lieu, il y a quand même des locaux
3: Ah, bien sûr, oui.
0: Vous savez, maintenant, de nos jours, y a parfois, ça n'existe plus vraiment.
3: Alors, la philosophie d'entreprise, c'est vraiment le travail en équipe, une relation étroite, beaucoup de complicité. Dans l'équipe éditoriale que je dirige, donc on est six personnes. Depuis la préparation des manuscrits jusqu'à la mise en page.
0: D'accord.
3: Et puis après il y a toute l'équipe commerciale, donc le marketing, marketing digital, les réseaux sociaux, la relation avec les libraires. Et puis on a également un entrepôt à Metz où on stocke une partie de nos ouvrages. Et on fait de la vente par correspondance.
0: Bon, ça fait 30 ans que vous existez. Est-ce qu'il y a beaucoup de turnover ou en fait les fidèles du début sont toujours là et il y a quand même un noyau assez dur ?
3: Comme dans toutes les entreprises, il y a un certain turnover. Ouais. 30 ans, c'est long.
0: Oui.
3: Moi-même, je suis quand même là depuis 27 ans.
0: Donc, oui, c'est pour ça que
3: c'est pas mal.
0: c'est beaucoup. C'est énorme. J'espère qu'ils vous aiment bien.
3: Ouais, je crois qu'on s'apprécie beaucoup et... Et puis, c'est un vrai plaisir de venir bosser le matin, quoi. Autant pour ce qu'on fait que pour la façon dont on le fait ensemble, quoi.
0: Ouais. Bon, on va parler de tout ça, évidemment. On va regarder les livres aussi que vous avez apportés. Jean-Yves Kernel est notre invité, le directeur de la maison d'édition naturaliste Biotope. C'est à Metz. C'est un anniversaire en plus. Donc, en fait, les 30 ans, c'est notre invité aujourd'hui jusqu'à 11h sur votre radio ici à Rouen. Pour la musique, Tame Impala avec Jenny. Ça s'appelle Dracula. Ça, c'est nouveau, c'est dans la playlist. Découvrez ça avec nous. Allez.
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0: Tame Impala et Jenny avec Dracula.
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0: Favoriser les connaissances, sensibiliser à la richesse de la biodiversité qui nous entoure, c'est la ligne directrice de Biotope Édition dont le directeur est là, Jean-Yves Kernel, depuis 2013. Ça fait un petit moment.
12: Je dirige les éditions Biotope, oui, ouais. Depuis 2014. Ouais.
0: 2014, ça commence à faire un petit moment. Alors bravo, parce que il y a à la fois des ouvrages pour un public, on va dire, averti, puis d'autres pour grand public. Donc vous arrivez à allier un petit peu les deux.
12: Alors on est parti effectivement au départ d'ouvrages très techniques qui s'adressent à des experts, à des spécialistes de la nature, qui constituent encore aujourd'hui le socle de notre catalogue.
0: Ouais.
12: Et puis progressivement avec le temps, l'idée c'était aussi de pouvoir élargir le lectorat et de s'adresser à du grand public pour simplement aussi partager avec le plus grand nombre notre passion. Quoi.
0: Ouais, c'était à la fois nécessaire, j'imagine, aussi pour que les éditions puissent vivre, voilà, s'adresser au plus grand nombre, et en même temps, c'est une bonne action en se disant, tiens, bah, pour les futures générations, ou en tout cas ceux qui s'y intéressent un petit peu moins, qui sont un peu moins là-dedans, de l'aide de plus en plus.
12: Il y a évidemment une part économique, évidemment, les quantités d'ouvrages qu'on va pouvoir vendre auprès du grand public, elles sont bien sûr bien plus importantes que celles pour les spécialistes, mais aussi... Notre ambition, c'est de créer des vocations,
0: voilà, ouais.
12: De créer, notamment auprès des jeunes, et qui pourront plus tard devenir eux-mêmes des futurs passionnés et participer à l'essor de la connaissance de notre milieu naturel.
0: Ouais. Comment alors on fait ? Comment ça se passe pour, par exemple, le livre là que vous avez juste devant vous, Plantes de Méditerranée, c'est vous qui l'avez commandé, on est venu vous le proposer. Comment ça fonctionne en fait ? Quand on n'est pas du tout là-dedans, on peut se poser des questions là-dessus ?
12: Alors, il y a deux grandes voies. La plus évidente, c'est qu'il y a des auteurs qui nous contactent pour nous proposer leurs manuscrits.
0: Ok, donc voilà, des gens qui s'intéressent à tout ça et qui se disent, tiens, cette boîte d'édition, ça
12: voilà.
0: Peut correspondre à ce que je fais. Voilà,
12: et okay. Souvent, ça marche. Bon, ouais. Parfois pas, mais parce que ça correspond pas vraiment à notre ligne éditoriale.
0: Ouais.
12: Mais également, je vais repérer des scientifiques qui ont une volonté de partager leurs connaissances. Alors je les repère simplement parce qu'ils écrivent des articles dans les journaux, ils participent à des colloques. Et puis donc ensuite je vais les contacter pour leur proposer de faire un livre avec nous, quoi.
0: Ouais.
12: Alors là aussi des fois ça marche pas, hein, parce que ben, simplement leur emploi du temps leur permet pas. Ils me disent bah revenez me voir quand je serai à la retraite.
0: Ouais, d'accord.
12: Parce qu'effectivement faire un livre c'est extrêmement prenant. Oui.
0: Tout le monde ne sait pas écrire un livre. Enfin il faut quand même avoir quand même.
12: Alors là c'est aussi intervient le métier de l'éditeur. C'est-à-dire que nous on va accompagner le ou les auteurs dans les phases d'écriture. On va les conseiller. Parfois on va même les aider. À réécrire certaines parties parce qu'effectivement tout le monde n'est pas Victor Hugo hein, mais on y arrive mais ce qu'il faut avant tout c'est quand même la volonté de partager voilà c'est et nous on est vraiment des passeurs de connaissances dans le sens où voilà on va permettre à un auteur j'ai en tête un exemple d'un livre que j'avais quand j'étais adolescent, c'était mon livre de chevet sur un oiseau mythique des forêts de montagne, qui est le grand tétra.
0: Ouais.
12: Et donc cet ouvrage-là, qui était plus édité depuis, qui était sorti dans les années 80, j'ai recontacté l'auteur en 2014 et il était ravi de pouvoir se relancer dans une nouvelle édition en s'associant avec certains de ses confrères. Et on a pu faire ce livre, et c'était pour moi un rêve de gosse qui prenait forme.
0: Vous avez raconté qu'il y avait son livre qui était sur le chevet.
12: Ah oui, de toute façon, je me suis présenté. C'est ce qui fait aussi que on a une bonne accroche avec ces experts, c'est qu'on est nous-mêmes passionnés. Moi, je passe mes week-ends et tout mon temps libre à inventorier les papillons, les sauterelles et les...
0: Le grand tétra.
12: Alors le grand tétra, c'est un oiseau qui se porte pas très bien en France.
0: Ouais.
12: Vous avez peut-être vu l'actualité dans les Vosges. En plus les Vosges, c'est là où j'ai grandi. Hein. J'ai passé mes 20 premières années. Malheureusement, il a disparu de ce massif de montagne. Dans le Jura et dans les Pyrénées, il est pas très en forme, malheureusement. Mais ça reste une espèce mythique. Voilà. Et donc pour faire un livre qui sensibilise à cet oiseau, aux forêts qu'il accueille, parce que il y a toujours un message. Voilà, s'émerveiller, c'est comme ça qu'on amène le lecteur à partager ça. Donc l'émerveillement par l'illustration, par la beauté et la diversité de la nature. Mais ensuite derrière, il y a toujours un message qui transparaît. Hein, voilà, cette nature elle est fragile. Essayons de la conserver ensemble.
0: Conserver, ouais.
12: Et c'est aussi la vocation des ouvrages grand public, c'est-à-dire que nous on a envie de s'épanouir dans une société qui partage aussi nos valeurs et nos préoccupations, quoi. Et pour ça, il faut aussi faire l'effort de communiquer et de transmettre ces messages.
0: Alors du coup, en 30 ans, c'est combien de livres à peu près édités pour Biotope Édition? Alors on est à combien?
12: On est à 350 titres.
0: Ah ouais. Ça fait un peu plus de 100 par...
12: Un rythme de 12 à 15 nouveautés par an. Voilà. Au début, ça a démarré tout doucement. Hein. On était sur un livre tous les deux ans.
0: Ouais.
12: Puis après, on a trouvé notre rythme de croisière.
0: Ça fait un par mois quand même, c'est pas mal. Hein.
12: Oui, c'est du travail.
0: Ouais, c'est du travail. Hein. Ouais. Donc, Plantes de Méditerranée.
12: Les
0: orchidées, voilà, on a plein de livres avec nous là.
12: Plantes de Méditerranée, pour la petite histoire, on a fait un autre livre précédemment avec les mêmes auteurs sur les plantes de montagne.
0: Ouais.
12: Et c'était un projet dont j'avais eu connaissance, qui avait été initié par un autre éditeur, mais qui avait finalement décidé d'abandonner parce que le projet était trop ambitieux en termes de volume de livres. Hein. Là, on parle d'ouvrages qui font plus de 1000 pages.
0: Ouais, il est gros.
12: Parce que, quand on parle de biodiversité, c'est peut-être pour vous et pour nos contemporains, c'est quelque chose d'assez abstrait, quoi. Et effectivement, on est devant une quantité d'espèces, parfois qui est compliqué à appréhender, quoi.
0: Ouais.
12: En France, on parle de 5500 espèces sauvages de plantes. Donc, pouvoir les mettre dans un même livre, c'est très compliqué, quoi.
0: Ouais.
12: Donc, on avait fait ce livre sur les plantes de montagne, qui marche très très bien, qui couvre à peu près 2000 espèces, qu'on trouve à partir de 1500 mètres d'altitude. C'est un peu le critère qu'on s'était donné pour donner une limite. Et puis, comme c'est des botanistes qui sillonnent la Méditerranée, j'ai fait, mais il y a un patrimoine naturel extraordinaire, mais sur lequel il y a très peu de littérature, ce sont les plantes qu'on trouve dans l'arc méditerranéen. Et puis ils ont dit top là. En 3 ans, ils ont vraiment consacré un temps illimité pour pouvoir produire à la fois les textes et puis surtout l'iconographie pour cet ouvrage, quoi.
0: Ouais, les photos, comment vous faites? Vous avez un photographe, vous, ou c'est...
12: Là, par chance, ce sont les auteurs qui ont fait les photos. Après, moi, parmi les côtés sympas du métier d'éditeur, c'est aussi de mettre des gens en relation. Donc, je travaille souvent avec des scientifiques. Pour l'exemple tout à l'heure que j'ai évoqué sur le grand tétra, j'avais quand même deux auteurs qui ont étudié l'espèce pendant près de 40 ans chacun.
0: Ouais.
12: 80 années consacrées à cette espèce. Et ils m'ont avoué que bon, ils avaient très peu de photos, parce qu'en fait, eux, ils étaient vraiment dans l'approche scientifique, comptabiliser, cartographier, comprendre les processus, etc. Pourquoi ils régressent. En fait, ils n'avaient pas consacré de temps à faire des photos. Donc là, c'était moi de les mettre en relation avec des photographes et de pouvoir réunir une iconographie riche pour rendre le livre vraiment attrayant, quoi.
0: Ah ouais, c'est du boulot, hein, c'est du boulot d'être éditeur. On découvre ce métier avec notre invité Jean-Yves Carnel, le directeur donc des éditions naturalistes Biotope. C'est à Metz, 30e anniversaire. C'est notre invité dans cette émission. Ici, ça marche, parce que ça marche bien. Tant mieux pour eux, tant mieux pour eux. Joe Dassin avec À toi, ça c'est pour la musique d'ici à 10h30.

0: Jodassin, à toi sur la radio. Ici Héron, noté dans l'agenda sportissime au lac du Crès. C'est le retour, c'est tout ce week-end avec escalade, escrime, tennis, zumba, tir à l'arc, judo, yoga, paddle. Bref, il y aura pour tous les goûts des dizaines de sports à découvrir ce week-end au lac du Crès. Parce que certes, on sort d'un week-end, mais il y en a un autre qui va bientôt arriver. On commence déjà à planifier avec des athlètes aussi qui seront présents pour des séances de dédicaces. Donc ça, c'est ce week-end sportissime à noter. Si vous avez un événement, si vous voulez en parler à la radio, pas de problème, vous laissez un petit message vocal via WhatsApp, comme par exemple celui-ci.
1: Bonjour, ici Héro. Le 24 septembre prochain, l'association Créa Sud propose, puisqu'il faut partir, à 19h30 au Théâtre des Beaux-Arts à Montpellier. Ce spectacle est né de la rencontre d'étudiants de l'Université Paul Valéry, du Conservatoire de Montpellier et de la Faculté de Sciences de Montpellier. Le spectacle est un diptyque composé du monodrame Là-bas dans le lointain et du bref opéra Périille. Ces deux pièces s'articulent autour du thème commun de l'exil. Rendez-vous le 24 septembre avec cette joyeuse troupe à 19h30 au Théâtre des Beaux-Arts à Montpellier.
0: Merci pour ce message. Si vous aussi vous avez un message à faire passer, pas de problème. Message vocal WhatsApp, vous enregistrez le numéro de téléphone de la radio dans vos contacts et vous laissez un petit message, une trentaine de secondes, vous passerez à la radio.
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0: Plus de secrets hein, sur les champignons, les fougères, les plantes à fleurs, les poissons, les amphibiens, les reptiles, les oiseaux, les insectes, les mollusques, les coraux, les mammifères. Bref, Jean-Yves Carnel est notre invité. Il est directeur de la maison d'édition naturaliste Biotope, qui est située à Metz. Ça fait 30 ans maintenant, donc c'est un bel anniversaire. C'est quoi le best-seller de la maison d'édition? Celui qui a le mieux marché? Celui qui, je sais pas, a eu le plus de succès
4: Alors historiquement, c'est le deuxième ouvrage qui a été publié par la maison d'édition, sur les orchidées de France.
0: Ok.
4: Qui reste aujourd'hui le best-seller indétrônable en termes de vente.
0: Et qu'est-ce qui fait? Pourquoi? Pour quelles raisons? Il y a des passionnés d'orchidées?
4: Il y a un véritable engouement pour les orchidées. Ce sont des espèces qui sont quand même très mystérieuses, esthétiquement formidables, par leur forme, leur couleur, et puis surtout aussi par leur biologie. Elles ont des relations privilégiées avec certains insectes pour leur fécondation. Elles ont développé plein de stratégies différentes. Donc c'est étonnant d'avoir tout ça autour de soi, quoi.
0: Ah ben j'aurais jamais pensé que l'orchidée était un carton, quoi, franchement.
4: Ben si, ouais. Il y a des thèmes comme ça, les oiseaux aussi. Ça intrigue beaucoup de personnes. Donc ce sont des livres qui rencontrent le succès également, ouais.
0: Et celui dont vous êtes le plus fier? Alors vous allez me dire, oh, mais il y en a plein, mais bon, il y en a quand même un peut-être qui vous tient particulièrement à cœur.
4: C'est vrai que c'est comme demander à des parents de choisir parmi leurs enfants.
0: Ouais, c'est ça. Oui, c'est pour ça que je sais que c'est dur, mais bon, j'ai quand même posé la question. On sait jamais, quoi. Non. Parce qu'au final, les parents, il y a quand même un enfant qu'ils préfèrent. Hein.
4: Ils ne le diront jamais. Non, mais le livre que j'évoquais tout à l'heure, là, c'était un vrai bonheur de faire ce rebouclage là, avec un auteur que je ne connaissais pas. Ouais, donc, non, je pense que ce dont je suis le plus fier, c'est ceux qui sont encore à venir. Voilà.
0: Ouais. Bah justement, tiens, parlons-en de l'avenir. C'est quoi les prochains événements? C'est quoi, par exemple, pour vous?
4: Les prochains événements, bah, c'est de poursuivre l'aventure à travers le livre. On évoquait aussi le jeu tout à l'heure dans la diversification. C'est aussi accompagner l'évolution des usages à travers le numérique. Ouais. Donc nos ouvrages déjà intègrent beaucoup d'enrichissements, notamment on l'évoquait tout à l'heure un peu en off à travers le son. Vous évoquiez là les ambiances sonores. Ben, on a des guides sonores, mais bon, à travers le livre évidemment. Donc, on a des compléments numériques qui sont associés. Et puis, comme la connaissance est de plus en plus riche aussi sur la nature, ben, ça devient difficile de tout mettre dans un livre. Donc, on a des annexes aussi numériques que vous pouvez consulter. Voilà, selon vos usages aussi du livre, quoi.
0: Ouais, voilà. On s'adapte à la situation aussi.
4: On s'adapte à la situation, exactement. Non,
0: ben, voilà. Il y a des petits livres, il y a des gros livres. Il y en a une petite série là que vous avez devant là.
4: Oui, on a. Ben, ça, c'est aussi des expérimentations que l'on fait pour essayer toujours de toucher des publics nouveaux.
0: Ça, c'est donc, des mini guides nature alors.
4: Mini guides nature, c'est une série qu'on vient lancer cette année. Et donc l'idée, c'est d'avoir des petits livrets que vous pouvez emmener partout avec vous. Et surtout, vous pouvez composer en fonction de vos propres centres d'intérêt. C'est-à-dire qu'on va pas vous imposer un gros bouquin avec plein de choses dedans, mais vous allez pouvoir composer. Voilà, si vous êtes intrigué ou si vous avez un gamin qui est intrigué par les reptiles amphibiens, ben voilà.
0: Moi j'ai celui-là, amphibiens et reptiles, voilà. Toutes les espèces de France, voilà ce que j'ai dans les mains. Petit fascicule en tout cas.
4: Un petit fascicule qui est un concentré d'infos et d'illustrations et qui va vous permettre de vous de répondre à plein de questions que vous pouvez vous poser lors d'une balade en famille, ou si vous êtes animateur dans un centre pour enfants ou enseignant, ouais, etc. Donc là, l'idée, c'est aussi de pouvoir proposer des supports d'éducation à l'environnement, et encore une fois, dans une perspective de diversification de notre offre éditoriale.
0: Moi, j'ai les amphibiens et reptiles. Vous avez quoi, vous, là? Vous avez les oiseaux?
4: Les oiseaux des jardins.
0: Ah, des villes et des campagnes, ok.
4: Les arbres, voilà.
0: Ah, les arbres.
4: Je sais, quand j'étais...
0: Ah, les rapaces, vous avez les rapaces aussi, là.
4: Quand j'étais ado, les rapaces, c'était vraiment la fascination totale, quoi.
0: Et pour voir les grands mammifères, là, il y a quoi dans les grands mammifères? Parce que moi, je mettais l'éléphant, et du coup...
4: Ah non, alors là, on reste en France.
0: Voilà, c'est ça.
4: On reste en France, voilà.
0: Ah oui, du coup, bah, on a l'ours, quand même. Et l'ours brun, ou...
4: L'ours, le loup, le cerf. Non, on a des grosses bêtes, hein, chez nous. Hein. Ah, elles sont difficiles à voir, hein, mais...
0: Ah, le sanglier. Ah oui, le sanglier, on en a, il n'y a pas de doute. Hein.
4: C'est clair.
0: Il n'y a pas de doute. Bon, on continue à parler avec vous, vous êtes notre invité. Dans un instant, on va aussi quitter notre département de l'Hérault, on va partir dans les Pyrénées-Orientales avec un bon plan, tiens. Je ne sais pas combien vous avez votre kilo de tomates en ce moment, mais visiblement, dans les Pyrénées-Orientales, c'est moins cher et en plus, peut-être même meilleur pour la santé. On en parle juste après. Ah, le Roi Lion.

0: Tout en écoutant cette chanson du Roi Lion, je tombe quand même sur des photos de Lyon. En plus, ça tombe très très bien, Jean-Yves Carnel. En plus, elles sont magnifiques, ces photos. Et c'est pas un hasard si elles sont magnifiques et que je les trouve très belles. C'est qu'elles sont dans un livre avec que des photos magnifiques.
1: C'est effectivement l'ouvrage qu'on publie chaque année et qui reprend les 100 photos finalistes du grand concours Wildlife Photographer of the Year, qui est organisé par le Muséum de Londres.
0: Ouais.
1: Donc chaque année, il y a entre 50 et 60 000 clichés qui sont envoyés par les différents concurrents. Et le jury a la lourde tâche de sélectionner les 100 plus belles. Donc évidemment, selon plein de critères, d'abord assez objectifs, puis de plus en plus, la sélection se resserre, ça devient subjectif. Et donc là, c'est les images qui dégagent la plus grosse charge émotionnelle ou qui ont la plus grande puissance narrative qui sont sélectionnées.
0: Et c'est la maison d'édition Biotope de chez nous qui s'occupe de la version française, c'est ça ?
1: Exactement, voilà.
0: Mais c'est chouette ça, comment vous avez redécroché ce truc-là ?
1: Le fil des contacts, moi je participe chaque année au festival du livre de Francfort,
0: ouais.
1: Donc on rencontre tous les grands éditeurs internationaux, et puis donc, connaissant notre production, c'est eux qui nous ont proposé de publier là, depuis 2016 la version française.
0: Ok, Wildlife Photographer of the Year 2024, bon je n'ai pas vraiment l'accent mais je veux dire celui-là en tout cas.
1: De 2026 sortira le 14 octobre.
0: Ok, voilà. Édition Biotope donc à Metz.
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0: On va changer un tout petit peu de sujet. Votre kilo de tomate, vous le payez combien en ce moment ? 5, 6, 7 euros dans les Pyrénées-Orientales. Ce même kilo de tomate, qui plus est en circuit court 100% local, vous coûte beaucoup moins cher. Comment est-ce que c'est possible ? Élément de réponse avec Robin Bernot et David Rochier au sud de Perpignan.
4: Ici, votre kilo de tomate vous coûtera moins de 2 euros.
5: Ah bah c'est imbattable, c'est clair, c'est imbattable.
4: Nous sommes à Elne, à une quinzaine de minutes en voiture de Perpignan. Bienvenue chez Christelle Lopez, agricultrice installée sur l'exploitation familiale il y a quelques années. Sa famille a fait le choix de se lancer dans le maraîchage. Et ici, le principe est simple. Ce sont les clients eux-mêmes qui récoltent directement les fruits et légumes qu'ils souhaitent acheter.
6: Les gens sont respectueux. Il y a un vrai échange sur la culture et pas seulement sur la cueillette.
4: Mais au-delà de ce circuit ultra court, ce qui nous intéresse vraiment aujourd'hui, c'est le prix. Imaginez un kilo de tomates paysannes à moins de 2 euros. Difficile de faire moins cher.
6: Ben oui, parce qu'en fait, il n'y a pas de dépenses salariales. Et on sait que dans une entreprise, ce qui coûte le plus cher, c'est le salarié. Et comment faire pour nous aussi vivre mieux et pour la clientèle vivre mieux ? Ben c'est ça, c'est de la pédagogie, d'expliquer comment on cultive et qu'il faut faire attention à plein de choses. Et une fois que les gens ont compris ça et qu'eux aussi gagnent de l'argent sur leur panier, ben c'est parti.
4: Alors ici, près de Perpignan, ça marche, mais vous, qu'en pensez-vous ? On va en discuter avec Floriane, plutôt séduite par l'idée.
7: Je trouve que c'est une bonne initiative, ça marche plutôt bien. Personnellement, je le pratique, pas avec des tomates, mais avec d'autres produits comme les fraises. Qu'est-ce qu'on fait ? On fait les fraises, on fait les courgettes. Que je suis allée chercher les champignons.
4: Des cueillettes où l'on vient récolter soi-même ses fruits et légumes. Aujourd'hui, il en existe un petit peu partout en France. Floriane, elle, a franchi le pas il y a déjà quelques années.
7: C'est la qualité des produits déjà. Mon intérêt pour l'écologie, même si je ne suis pas une écolo dans l'âme, mais je trouve qu'il serait peut-être temps quand même de réfléchir à certaines choses et d'arrêter les conneries pour être poli. Il y a beaucoup de métiers, beaucoup de gens qui sont en souffrance. Mais les agriculteurs, justement, et les producteurs ne sont pas les derniers, malheureusement.
4: Et Christelle, que je vous présente aujourd'hui, ne s'arrête pas là, puisqu'elle organise également, toujours près de Perpignan, des vides cueillettes. Des rendez-vous très attendus, annoncés sur les réseaux sociaux. Et pour cause, ce jour-là, le prix est particulièrement attractif, seulement 1 euro le kilo.
0: Voilà, vous retrouvez tout ça sur notre site internet ici.fr. On parle de circuit court pour les tomates, mais ça marche visiblement aussi pour l'édition, le monde de l'édition. Ça peut fonctionner avec vous aussi, Jean-Yves Carnel.
1: Bien oui, effectivement. Lorsque dans le parcours de développement de la maison d'édition, comme je l'ai dit tout à l'heure, on n'est pas issu du métier, donc on a un peu créé notre propre modèle. Et on est venu spontanément à la commercialisation de nos ouvrages sur notre site en ligne qui s'appelle le Club Biotope.
0: Ouais.
1: Et on commercialise environ 50% de nos ouvrages en vente directe par correspondance. Et c'est vrai que dans le monde de l'édition, alors on a besoin évidemment des libraires, hein, de toute la chaîne qui est associée pour toucher un maximum de monde, surtout à l'échelle du territoire. Mais les marges sont extrêmement faibles, comme pour les producteurs de fruits et légumes.
0: Ouais.
1: quand on gagne 3 ou 4% à la fin sur le prix d'un livre, on est content. Ouais. Parce qu'il a fallu payer l'imprimeur, tout le temps de travail, et puis ensuite la chaîne de diffusion qui représente entre 55 et 60% du prix du livre. Ouais. Lorsque vous achetez votre livre chez le libraire.
8: Vous êtes en train de m'expliquer que vous n'êtes pas ultra ultra riche.
1: Non, on est... Ça... L'objectif, c'est de pérenniser l'activité, de se verser des salaires qui soient honorables, ouais. Et puis de faire un métier qui nous passionne. Voilà, voilà. C'est surtout ça.
8: Bon, mais ça, c'est réussi.
1: Ça marche.
8: Voilà. Jean-Yves Carnel, notre invité, directeur de la maison d'édition naturaliste Biotope, qui est à Metz et qui fête donc cette année ses 30 ans. On vous retrouve dans un instant, juste après Christophe Maé avec La Lune. Elle.

0: Jean-Yves Carnal, directeur de la maison d'édition naturaliste Biotope, est venu nous rendre une visite aujourd'hui pendant cette émission. Mais si ça marche, on parle de cette maison d'édition qui est implantée chez nous à Metz, qui fête ses 30 ans. Qu'est-ce qu'on peut vous souhaiter? Qu'il y en ait 30 de plus encore derrière?
1: Oui.
0: 60, 90, combien vous en voulez?
1: On sera plus là pour voir, mais bien sûr.
0: Il y a quelqu'un qui va prendre le relais à un moment donné. Quand même.
1: C'est ce qu'on travaille. L'âge moyen dans l'équipe, il est autour de un peu plus de 30 ans.
0: Ouais.
1: Donc on a une vraie vocation aussi d'entreprise familiale, on accueille chaque année des stagiaires, des alternants, et puis qui ensuite poursuivent à travers un contrat de travail dans l'équipe. Quoi.
0: On aura toujours des passionnés de nature, et même peut-être encore plus dans les années à venir, parce qu'on va s'apercevoir qu'il fallait s'y intéresser peut-être un petit peu plus d'ailleurs.
1: Alors il y a effectivement un phénomène d'engouement pour la nature, alors c'est lié à plein de choses, mais je vois... Aujourd'hui, lorsque je participe à des colloques scientifiques, des jeunes de 25-30 ans qui ont un niveau de connaissance vraiment hallucinant, mais qui est lié aussi au partage de la connaissance. Alors, en partie, on y contribue grâce à nos livres, mais aussi à l'accès lié à l'Internet. Et ces jeunes qui ont un niveau qu'on pouvait atteindre avec il y a 30 ou 40 ans, après seulement autant d'années de travail... intensif, donc il y a une nouvelle génération aujourd'hui de jeunes naturalistes qui sont vraiment très très forts.
0: Les livres édités chez vous, les petits fascicules dont on a parlé, le livre sur les photos, mm-hmm. on les trouve partout, c'est sur Internet
1: Alors, on les trouve aussi bien en librairie que sur Internet. Comme je disais tout à l'heure, on a à peu près, c'est pour moitié-moitié, hein, moitié de vente en librairie, moitié de vente en direct, et selon les titres. Évidemment, plus les livres sont techniques et sont plutôt des experts qui viennent les acheter chez nous. Et puis les livres grand public, comme ceux qu'on vous évoquait là, notamment le livre sur le concours photo. Voilà, c'est 90% des ventes qui se font en librairie.
0: J'ai quelques petites questions pour vous. Ce sont toujours les mêmes en fin d'émission pour tous nos invités. Donc c'est pas que pour vous. Quel est votre endroit préféré dans le département de l'Hérault?
1: J'ai un endroit qui est vraiment super chouette, bon, qui est déjà très fréquenté, mais c'est le moulin de Roquemangarde sur l'Hérault. Moi, j'habite pas loin de Pézenas, à Lézignan-la-Sèbe. Ouais. Et c'est un coin où on adore aller tout au long de l'année, pas qu'en été pour se baigner, mais c'est un endroit assez magique.
0: Ok, je le note, d'accord. Qu'est-ce que vous pourriez manger tous les jours sans vous lasser?
1: Des carottes.
0: Mais pourquoi pas. Tout est possible. Avec quel Héraulté préféreriez-vous passer la soirée? Georges Brassens, Louis Nicolin ou Pierre-Paul Riquet?
1: Alors, je connais pas Pierre-Paul Riquet, mais Georges Brassens, sans aucun doute, ouais.
0: Ok, ça marche. Et puis, quel est l'animal auquel vous aimeriez être réincarné?
1: Un oiseau migrateur, pour découvrir l'Afrique.
0: Grand tétras ou pas?
1: C'est... Ah non, le grand tétras, c'est un oiseau sédentaire, ouais. Lui, ouais, mais qui bon, passe ses sapinières.
0: Comme ouais. Je sais que vous êtes fan du grand tétras.
1: Non, mais un guépier, un okay. Guépier qui va partir tout l'hiver en Afrique. Là, ça y est, ils sont déjà partis, là. Ils reviendront qu'au mois d'avril l'année prochaine, et qui est capable de migrer jusqu'en Afrique du Sud, donc... Voilà, j'adore le continent africain. Ce sera un rêve.
0: Bon, on termine en musique avec une petite chanson que vous avez choisie.

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12: Ici ça marche, c'est tous les jours entre 10h et 11h. Là, dans un instant, vous avez rendez-vous avec vos infos locales. Et juste après, on change d'univers. On va jouer ensemble avec Vivian, c'est gagnant. Je viens avec des places de théâtre, avec des invitations pour Micropolis, les insectes, trop bien. Du rugby aussi, si vous aimez les dinosaures, le musée parc des dinosaures, pour faire plaisir aux enfants, aux petits-enfants, on joue ensemble dans quelques minutes.
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13: Léane a 20 ans. Elle vient de Montpellier où elle suit une formation de danseuse. Elle s'est faite connaître cette année en participant à la dernière saison de la Star Academy. Au début de l'été, elle a sorti son tout premier morceau, Rodéo.

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2: Ouais, votre radio, c'est Ici Héros, votre radio locale. Il est 11h. Les infos de ce lundi 21 septembre, Anne Pinxon-Ducel et les pêcheurs rencontrent la ministre de la Mer ce matin.
3: Catherine Chabot est en visite à Sète, elle ira ensuite au Gros-du-Roi cet après-midi. Les pêcheurs sont en colère à cause de la hausse des prix du carburant. Le port de Sète notamment a été bloqué pendant 4 jours la semaine dernière. Une vingtaine de maires du littoral ont signé une tribune à l'initiative d'Hervé Marquès, le maire de Sète. Il demande ses élus à l'État d'ouvrir un véritable dialogue sur l'avenir de la pêche. Au sujet du prix des carburants, pour tous les Français, il y aura des aides supplémentaires à partir du 1er octobre, mais pas de baisse des taxes généralisées. C'est ce que dit le ministre de l'économie Roland Lescure ce matin, qui précise aussi qu'il n'y a pas de problème d'approvisionnement à ce stade. Aujourd'hui, il y a 2 réunions prévues à Matignon au sujet du prix du carburant. Le prix du gazole est en moyenne à 2,41 € en ce moment.
2: Un appel à manifester ce soir devant le tribunal judiciaire à Montpellier.
3: Tous les lundis, des associations se mobilisent contre les violences sexistes et sexuelles. Le Premier ministre a promis une loi.

0: intégrale sur les violences faites aux femmes et aux enfants. Les députés se penchent sur le sujet à partir d'aujourd'hui. Il y a eu un incendie hier sur un manège du Luna Park à Palavas. Le Splash a pris feu dans ce parc qui est fermé depuis le 30 août. Il n'y avait donc aucun client sur place. Une cinquantaine de pompiers ont été mobilisés et ils ont réussi à maîtriser le feu vers 18h, précise le maire de Palavas. Les handballeurs montpelliérains ont perdu hier face à Nantes en championnat, défaite 36-31. C'est la première fois que le MHB perd un match depuis le début du championnat. Et puis pas de titre pour Alexis Lebrun au WTT Star Contender d'Astana au Kazakhstan. Il a perdu le montpelliérain en finale face au pongiste allemand Dankyu, défaite 4-7-2. Félix Lebrun, lui, ne participait pas à ce tournoi puisqu'il a une gêne physique au niveau de la jambe. Côté météo, qu'est-ce que ça donne pour aujourd'hui? Des températures bien élevées pour... On est le combien? Le 21.
1: Ah, pour le 21, c'est très septembre. Élevé. Effectivement, pour la saison, on peut le dire, 28 à 35 degrés cet après-midi dans le département de l'Hérault. Sur le plateau du Larzac, au Keller, on attend 28 degrés. Dans les hauts cantons, on est à 30. Au bord de la mer, 7. Palavas, 32. 34 degrés, même si vous êtes à Béziers. À Clermont-l'Hérault, 35 degrés. Au bord du lac du Salagou, au cirque de Mourez, Pézenas, 35 degrés. Effectivement, il fait chaud. Alors, le ciel est légèrement voilé en altitude, mais sinon, c'est quand même le soleil qui domine. Et puis, la tramontane est là. Elle souffle autour de 30 à 40 km. Kilomètre-heure, c'est pas énorme, et en plus, c'est essentiellement sur les hauts cantons.
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1: Juste pour info, il y a une opération de maintenance à la SNCF, ce qui fait que tous les intercités sont supprimés. Pas d'intercités aujourd'hui. 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Vous avez des infos à partager? 04 67 58 6000. Info trafic, pas de problème. Si vous voulez nous appeler, c'est possible aussi. Et vous allez pouvoir nous appeler pour repartir avec des cadeaux aussi. Avec Vivian, c'est gagnant. Ça commence dans quelques instants. Juste après la musique de Mel Brooks. 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

0: Mel Brooks pour la musique d'Ici Héros.
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0: 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Des petits jeux, voilà, pas très compliqués, je vous aide bien souvent. Et vous repartez avec des cadeaux. Alors, c'est souvent des invitations pour aller, je sais pas moi, par exemple, découvrir des lieux dans notre département, ou pour des rencontres sportives, ou pour des concerts aussi. À voir, on va voir. Tiens, ben justement, aujourd'hui, qu'est-ce que j'ai préparé? Ah ben, un double mix, une charade. Peut-être qu'on va même jouer au ni oui ni non. On va jouer avec les années 80. Bref, on verra bien, on verra bien. Ce qui est sûr, c'est que vous allez pouvoir gagner des beaux cadeaux. Aujourd'hui, j'ai des places de théâtre à vous offrir. Tiens, pour aller samedi au Palais des Congrès du Cap d'Agde. Ça s'appelle Les Voisins du Dessus. Alors, je vous explique. C'est Octave et Julie. Octave et Julie, voilà, jeune couple sérieux. Ils s'installent à Paris, donc dans un appartement au calme. Ils en rêvaient de cet appartement au calme. Sauf qu'ils font rapidement connaissance avec leurs voisins du dessus, des cinquantenaires excentriques, Charlie et Léon. Ils vont leur rendre la vie impossible. Évidemment, ils ne vont pas se laisser faire. On va passer une bonne soirée, on va se marrer, on va rigoler, ça va être parfait. Ce sera samedi au Palais des Congrès du Cap d'Agde. Les invitations se gagnent tout de suite au 04 67 58 6000. Si vous préférez les entrées pour Micropolis, la cité des insectes, à Saint-Léon, on est à côté de Millau dans l'Aveyron, pas de problème. Les insectes, ça passionne les enfants, les petits-enfants. Ils vont être ravis. Vous nous appelez aussi. Vous aimez le rugby? Béziers, Narbonne. Vendredi à 19h au stade Raoul Barrière, ça c'est pour vous si vous voulez aller voir le match de rugby. Ou alors le musée des dinosaures, le parc des dinosaures à Metz, deux entrées pour vous. Ah ben c'est maintenant qu'il faut nous appeler, il y a plein de choses pour vous, vous l'avez compris. Allez hop, combien de jeux, combien de victoires faut-il pour repartir avec un de ces cadeaux?
1: Deux victoires,
0: ok.
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0: Appelez Océane, là tout de suite, vous lui dites, bah voilà, moi je suis intéressé, bah, soit par le musée parc des dinosaures, soit par le match de rugby à SBH Narbonne, soit par Micropolis, soit par le théâtre. On joue ensemble, deux jeux, deux victoires, et vous repartez avec vos invitations. Voilà comment ça se passe. On est pas mal. Bon, c'est Thierry, hein, l'arbitre aujourd'hui. Donc forcément, il va regarder ça, il est minutieux. Voilà.

0: Oh, mais ça, c'est le groupe Indochine avec l'aventurier.
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0: Je suis là aujourd'hui, c'est lundi. Il y a Séverine aussi qui est avec nous, qui est à Nébian. Bonjour Séverine.
2: Bonjour.
0: Comment ça va?
2: Ben, super, je suis trop contente de vous avoir.
0: Ah ben ça, c'est gentil, ça fait plaisir. Le week-end s'est bien passé? Ouais.
2: Ah ben magnifique, avec le beau temps.
0: Il fait beau hein, là en ce moment, ça ne s'arrête plus. Hein. L'été, ouais. L'été a commencé en février, va s'arrêter en novembre visiblement cette année. Ça ne s'arrête plus, ça ne s'arrête plus. Qu'est-ce que vous avez fait
2: plus, hein.
0: Vous avez fait quoi? Vous êtes sorti un peu? Vous avez...
2: Eh ben on a fait les journées du patrimoine et la messe, voilà.
0: Trop bien, qu'est-ce que vous avez vu?
2: Aux journées du patrimoine,
0: ouais.
2: On a fait au fil de l'eau, Vergignac.
0: Ah, trop bien ça,
2: ouais,
0: visité, d'accord.
2: Ouais, le domaine Rieussec et le château Capion, voilà.
0: Oh.
2: On a fait une belle balade.
0: Joli programme, c'est cool. Oui. Et là, donc, si vous nous avez appelé, c'est parce que, visiblement, vous êtes intéressé par les invitations pour les voisins du dessus. Ah, ce serait pas mal ça au Palais des Congrès. Je pense que ça va, on va bien se marrer. Je pense que ça va être cool. Ça, je pense que ça va être bien.
2: Vous avez donné envie, en tout cas.
0: Ah bah, tant mieux. Vous avez des problèmes avec les voisins, vous, ou vous en avez pas?
2: Non, ça va, très bien.
0: Ils sont sympas, ils sont cool, ils sont gentils.
2: Ouais.
0: Vous êtes en maison ou en appartement?
2: Maison, mais mitoyenne.
0: D'accord, ouais. Ah ouais, des fois... ça va, ils font pas des travaux le dimanche matin à 7h du matin, ça va?
2: Non, ça va, on s'entend bien.
0: Ouais, bon, ça va alors. C'est parti donc pour le premier jeu.
1: In the mix.
3: Hey,
0: alors notre DJ là, il va nous mettre en même temps, mais deux morceaux, hein, deux chansons françaises en même temps. Il faut essayer de trouver donc les artistes ou le titre des chansons. Voilà, je sais pas si vous vous y connaissez en chansons françaises, vous êtes forte ou pas?
2: On verra.
0: Aïe, aïe, aïe.
2: On verra bien.
0: Ah ouais? C'est mal barré?
2: Non, c'est bon. Après, quand je vous écoute, j'arrive à trouver, mais bon.
0: Ouais. Puis alors, vous savez, des fois, quand même, j'ai tendance un peu à aider. Enfin, ça arrive. Hein.
2: Ouais. Ouais,
0: voilà, donc. Bon, je croise les doigts. Vous auriez préféré chanson internationale? Vous auriez préféré quoi? Qu'est-ce que.
2: Ah non, français, c'est très bien.
0: Français,
2: non,
0: c'est bien,
2: on va à choisir. Non, je préfère français quand même.
0: Ouais. Chanson plutôt récente ou plutôt ancienne?
2: Tout, j'aime bien, j'écoute un peu tout.
0: Donc, ça tombe bien, parce que si vous m'aviez dit je veux une chanson vraiment récente là, de cette année, on n'y est pas du tout. Donc attention.
2: Bon.
0: Attention, Séverine, on y va.

0: Eh ben c'est très joli, hein. À l'écoute, c'est vraiment très agréable. Bon alors, on a deux chansons là. Est-ce que vous avez reconnu quelque chose, Séverine?
1: Ben, j'ai tourné les parasols, mais je sais pas si c'est le titre. C'est pas du tout. Et l'autre, avec un pointeur avec toi, enfin.
0: On est sur des titres approximatifs, a priori. Hein,
1: ouais.
0: Alors, c'est pas tourner les parasols. Hein. C'est pas tourner les parasols, c'est pas des parasols. Non. C'est pas des serviettes non plus. On fait pas tourner les serviettes non plus. On est sur autre chose. Vous voulez qu'on remette le mix ou pas?
1: Oui.
0: Ouais, d'accord, très bien. Ouais. Je vais demander à Thierry, donc l'arbitre, de faire un mix un peu moins mix. Bon, on va voir ce que ça va donner. Allez, attention, on réécoute.

0: le verriez avec sa console là en ce moment en train de monter, descendre les potards. Je monte, je descends, je monte, je descends. Je suis DJ, oh oui. Alors attention. Là, ça donne quoi alors? Qu'est-ce qu'on a, Séverine?
1: Alors peut-être pour un flirt déjà,
0: ouais,
1: avec
0: ouais,
1: toi.
0: Ouais, ça c'est ouais. Bien, ça c'est pas mal. Ouais.
1: Et l'autre, je vois.
0: Comment il s'appelle ce chanteur là? Sinon, mais trouvons l'artiste là. Comment il s'appelle lui avec sa voix grave là? Si, avec les lunettes là. C'est pas Daniel Lavoie, c'est pas Daniel Balavoine, c'est l'autre, celui qui a un nom qui ressemble
1: Marc
0: un peu. Marc Lavoine, mais voilà, c'est ça, c'est bon, voilà.
1: C'est toujours le sol.
0: Oui, c'est les tournesols, hein, c'est pas les parasols. Hein.
2: Toi, je flirte avec toi.
0: Je ferai n'importe quoi. Pour un flirt. Voilà, ça c'est bon. Michel Delpech pour un flirt. Marc Lavoine, les tournesols. Ça nous fait une première victoire, un premier jeu gagnant. On est pas mal, Séverine. On est pas mal.
1: On va y arriver.
0: Qu'est-ce qu'on va faire comme deuxième jeu? Vous, Séverine, vous êtes chez nous depuis un petit moment. Vous venez d'arriver. Est-ce que si je fais un jeu avec des communes, ça va poser problème ou pas?
1: Non, moi je suis Montpellier, donc.
0: Ouais, je pense que c'est jouable. On va faire ça.
1: On verra bien, c'est pas grave, c'est le but, c'est de jouer.
0: C'est vrai?
1: Franchement, ouais.
0: Attendez, pourquoi je vous offrirai un cadeau alors si le but c'est juste de jouer? C'est quand même de gagner un petit peu quand même, oh.
1: Oui, mais après, je
0: m'en
1: réaliserai pas. Hein,
0: bon, bah écoutez, on va faire un truc. Même si vous gagnez, vous gagnez pas, d'accord?
1: Non.
0: Bon, et je réfléchis à un jeu, je reviens dans un instant. Là, on va écouter Bonjour, Pardon, Merci, Au revoir, Encore, S'il vous plaît. Céline Dion, c'est la nouvelle chanson. C'est dans la playlist ici, Héron.
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0: Bonjour, pardon, merci, la chanson de Céline Dion, Séverine. Dans un instant, on va jouer au jeu de la charade.
1: Oui.
0: Oui. On va chercher donc une commune héraultaise grâce à une charade que j'ai inventée ce week-end. D'accord?
1: D'accord.
0: Ça vous va? Bon.
1: Très bien.
0: Bon, voilà. Eh bien, commencez à réviser les communes héraultaises. J'arrive.
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0: On est là, on est là.
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0: 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Hein, donc, vous prenez pas trop de risques, hein, Séverine, en prenant le téléphone, en appelant. Franchement, a priori, vous allez repartir avec vos invitations pour aller voir la pièce de théâtre Les Voisins du Dessus. C'est samedi au Palais des Congrès du Cap d'Agde à 20h30 avec l'histoire donc d'Octave et Julie. C'est un petit couple là qui s'installe dans un appartement. Alors, ils voulaient être au calme. Le problème, c'est que les voisins, un bazar, les voisins. Donc, forcément, on va se marrer. Ça, c'est samedi soir. Bon, ça va toujours, Séverine?
1: Bonjour.
0: Bon, le premier jeu s'est plutôt bien passé. On était parti sur un jeu musical. Voilà, vous avez fait tourner les parasols de Marc Lavoine et tout, c'était super. Maintenant, donc, deuxième jeu pour vous. Alors, attention. Charade. Une petite charade. Vous connaissez le principe de la charade, hein, Séverine?
1: Oui, oui, pas
0: bon.
1: De soucis.
0: Alors, attention. Écoutez bien, ensuite, on lance le chrono. Hein, mais d'abord, écoutez bien la charade jusqu'au bout. Mon premier. Quel bourricot ? Mon second est l'intelligence artificielle. Mon troisième est comme mon premier. Quel bourricot ? Mon tout est une commune héraultaise. Ouais, ça va, non ? Je crois.
1: Oui, non, ça va pas.
0: Non, ça va pas ?
1: Mon premier est un bourricot ?
0: Ouais. Mon premier, quel bourricot ?
1: Anan ?
0: Oui. Mon second est l'intelligence artificielle.
1: Anian.
0: Oh là là ! Et le pire dans tout ça, c'est qu'en la trouvant, ma petite charade, là, ce week-end, je me suis fait rire tout seul, hein, dimanche matin, alors qu'il y avait Automoto à la télé, j'étais en train de chercher la charade, hein, donc, voyez, ben voilà, voilà, voilà.
1: Ah, ça va que j'y suis allé ce week-end, alors.
0: Mon premier, quel bourricot ? Un âne. Mon second est l'intelligence artificielle, IA. Mon troisième, et comme mon premier, quel bourricot ? Anne, Anne, Nyan, Anyan, comme une héraultaise. Voilà, c'est gagné. Voilà.
1: Formidable.
0: C'est formidable, hein. Alors, évidemment, un jour, j'écrirai un livre, hein, avec toutes mes plus belles charades. Vous pouvez retrouver ça, donc, dans les magasins. Voilà. Évidemment, je vous tiendrai au courant de la date de sortie.
1: Bon, d'accord.
0: Bon. Super. Bon, ben parfait.
1: Merci beaucoup.
0: Eh ben, samedi soir, vous penserez à nous, hein, au Palais des Congrès du Cap d'Agde, là.
1: Ah, ouais.
0: Hein
1: ouais.
0: Bon. C'est parfait.
1: Je suis content de sortir, super. Vraiment, merci beaucoup.
0: Les voisins du dessus, j'espère que vous passerez une bonne soirée. Et si derrière, vous voulez nous laisser un petit message vocal pour nous dire comment ça s'est passé, si c'était chouette, si ça vous a plu, il n'y a pas de problème, on est preneurs. Mais vous n'êtes pas obligés, hein, faites comme vous voulez.
1: Ok.
0: Je vous fais un bisou.
1: Encore merci beaucoup pour votre bonne humeur de tous les jours.
0: Ah bah c'est gentil. Merci Séverine, à bientôt.
1: Allez, merci, au revoir.
0: Bonne journée. Bah voilà, c'est cool, ça a bien démarré. Déjà une gagnante. Et maintenant, à qui le tour? Oh, écoutez. Oh. Écoutez ces petits oiseaux. Et surtout, regardez ces jolis insectes. Eh oui, parce que j'ai des invitations pour vous pour aller à Micropolis. Micropolis, c'est la cité des insectes. On est dans le département de l'Aveyron, mais c'est pas loin. Hein. Enfin, je veux dire, c'est à hauteur de Millau, là. Vous partez, vous faites une journée avec les enfants, les petits-enfants, ou je sais pas, mercredi après-midi, vous y allez. Vous allez voir les insectes, ils vont être ravis. Parce que c'est beau, hein, franchement, on les voit bien. Hein, voilà. Donc ça, c'est cool. Micropolis, c'est la première possibilité. Deuxième possibilité, qu'est-ce que je peux vous offrir? Par exemple, on a des places pour le musée parc des dinosaures à Metz. Donc là, pareil, vous pouvez nous appeler. Si vous avez envie d'en savoir un petit peu plus sur les dinosaures, si les enfants, les petits-enfants sont passionnés par les dinosaures, on a aussi ce qu'il vous faut. Troisième possibilité, le rugby. Et avec ça, c'est pour vous. Du rugby pour aller voir le match ASBH Narbonne. C'est vendredi à 19h au stade Raoul Barrière. Donc voilà, ça fait quand même trois possibilités pour vous. C'est vous qui choisissez, c'est vous qui voyez. J'ai donc Micropolis, la cité des insectes dans l'Aveyron à Saint-Léon, à côté de Millau. J'ai le rugby Béziers ASBH, donc face à Narbonne, vendredi à 19h, stade Raoul Barrière. Ou alors le musée parc des dinosaures, ça c'est pour ceux qui sont vers Metz ou qui veulent aller à Metz. Deux entrées pour vous, vous avez toutes les infos sur www.dinosaures.eu. Notre numéro de téléphone, c'est toujours le même. Le 04 67 58 6000. 04 67 58 6000, vous l'avez compris. Un petit jeu, pas très compliqué. Ce sera pas la charade parce que c'est déjà fait. Ce sera pas le double mix parce qu'on l'a déjà fait. Mais j'ai aussi prévu, j'en sais rien, moi, ni oui ni non, par exemple. On pourrait aussi se faire un jeu sur les années 80. Bref, on verra bien. Allez!
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0: Allez, je vous fais des promos. Allez, je relance. Une victoire, ce serait parfait.
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0: Une seule victoire, c'est vous qui choisissez, c'est vous qui voyez. Micropolis, le rugby ou les dinosaures. Appelez Océane, qui est au standard d'Ici Héros et qui vous accueille ce matin. Et nous, on a Paris-Séchelles. Ça, c'est la chanson de Julien Doré, notre Juju. Qu'est-ce qu'on l'aime, notre Juju.

0: Julien Doré avec Paris Seychelles, parfait, noté dans l'agenda parce que ça approche mine de rien. Bah oui, du 25 au 27, donc ça veut dire que c'est ce week-end. La feria d'automne à Palavas-les-Flots. Et ouais, le week-end là qui vient de passer, c'était bien cool. Mais il y en a un autre qu'il faut commencer à planifier. Il y a plein de choses à faire dans le département, on va pouvoir en profiter au maximum, ça c'est très bien. Donc la feria d'automne, c'est ce week-end, vendredi, samedi, dimanche, avec notamment la bravado sur le sable. Ça c'est quand même le rendez-vous emblématique des traditions camarguaises. Je le précise pour ceux qui sont chez nous, il y en a encore au mois de septembre évidemment qui sont en vacances dans le département de l'Eure qui profitent de cette belle chaleur, ça c'est cool. Vous allez découvrir la bravado sur le sable, je sais pas si vous connaissez, mais en tout cas c'est, ça fait partie de la feria d'automne. Il y a aussi des courses taurines aux arènes, il y a aussi Bandido, il y a aussi les peñas, la musique, les concerts sur la scène du pont de l'Union, ça va être parfait, c'est la feria d'automne et c'est donc ce week-end à ne pas manquer. Si vous avez des messages à faire passer, si vous voulez parler d'un événement en particulier, nous laisser un petit message vocal, ok, on est preneur, on aime bien vous écouter, c'est pas compliqué, en plus c'est gratuit. Vous enregistrez notre numéro de téléphone dans vos contacts et vous laissez un message comme a pu le faire Mishmush. C'est son vrai prénom. Hein.
1: Bonjour, ici Héro et tous les auditeurs. Je fais partie de la compagnie de théâtre de l'Ellipse le dimanche 27 septembre. Dans le cadre du rendez-vous culturel des 18h de Latte, nous aurons le plaisir de jouer notre toute nouvelle pièce intitulée « Méditez sur vos péchés » au Théâtre Jacques Coeur à Latte. Cette représentation sera donnée au profit de l'association Une course pour Naël qui aide la lutte contre les cancers pédiatriques. Alors venez découvrir ce thriller haletant. 5 personnes qui ne se connaissent pas se retrouvent malencontreusement enfermées dans un ascenseur. Aucune issue. Pour découvrir la vérité, rendez-vous le dimanche 27 septembre à 18h au Théâtre Jacques Coeur de Latte.
0: Et ben voilà, on a toutes les infos, on a tout ce qu'il faut, très bien compris. Vous aussi, vous pouvez laisser un message sans aucun problème, on est preneur.
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0: Ouh là là là là là là là là. Là, je sens que... On a des dinosaures. Ben oui, le musée parc des dinosaures, ça fait partie des cadeaux qu'on vous offre ce matin en écoutant Ici Héro. On est à Metz. On va accueillir dans un instant Manon.
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0: Bonjour Manon.
4: Bonjour.
0: Comment ça va?
4: Ça va, merci.
0: Alors ça va, et ça va, ça va, ça va. Moi ça va à 17 sur 20. Je suis à 17 sur 20. Vous êtes à combien à peu près sur 20?
4: C'est une bonne note. Ouais, à peu près pareil.
0: Ah ouais, c'est bien, 17 sur 20, c'est bien. Le week-end s'est bien passé, donc ça veut dire que pas de problème de ce côté-là. Et puis qu'est-ce que vous faites aujourd'hui alors? Vous nous appelez, c'est très bien, mais qu'est-ce que vous faites?
4: Là, je sors d'un rendez-vous, je rentre chez moi et j'irai travailler ensuite.
0: D'accord, et vous voulez les invitations pour aller au musée parc des dinosaures?
4: Exactement.
0: Vous avez des enfants ou c'est pour vous?
4: Non, j'ai deux petites filles.
0: Ah, elles s'appellent comment les deux petites filles?
4: Anna et Maïlis.
0: Ok, on est sur quel âge là à peu près?
4: 7 et bientôt 5 dans 3 semaines.
0: Parfait, parfait pour les dinosaures. Ça c'est bien, ça c'est va ça. Leur plaire, ça va être nickel. Ok, bah écoutez, on a un petit jeu bien sympa. C'est pas le plus simple au final, il faut quand même se concentrer un petit peu. Vous n'avez pas de problème de concentration de toute façon vous?
4: Ça va.
0: Ouais, bon, très bien. Allez, on va voir.
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6: Oui.
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0: Alors, on va jouer au ni oui, ni non, ni la ville dans laquelle vous habitez. Vous habitez dans quelle ville?
4: Une ville de l'Hérault.
0: Non, non, non, mais là, vous avez le droit de le dire.
4: Pardon.
0: Ça n'a pas commencé encore.
4: Saint-Bosile-de-Putois.
0: Ah, vous habitez à Saint-Bosile-de-Putois. Ben, ça va être pratique en plus. Oui. Ça, c'est facile à dire, c'est pas long, c'est très bien. Ok, parfait. Donc, évidemment, pendant 34 secondes, je vais vous poser des questions et vous n'avez pas le droit de répondre par oui, par non ou par Saint-Bosile-de-Putois. Finalement, la règle du jeu est assez simple, sauf que le fait de rajouter une ville, vous allez voir, ça peut perturber un petit peu au milieu. On va voir. Bon, à partir de maintenant, ça commence. Donc, vous me dites prête si vous êtes prête.
4: Je suis prête.
0: Ok, c'est parti. Bon alors, comment ça va? Bonjour Manon.
4: Très bien, bonjour.
0: Ça va bien, en pleine forme, le week-end s'est bien passé.
4: Un très bon week-end.
0: Bon, vous voulez des invitations pour aller voir les dinosaures alors?
4: C'est ça.
0: Ouais. Vous êtes plutôt dans quelle ville?
4: Je suis proche de Dange.
0: Ah d'accord, à Saint-Bosile-le-Putois ou pas?
4: C'est ça.
0: Ah d'accord, c'est pas la Roque, hein, c'est Saint-Bosile-de-Putois.
4: Juste en dessous.
0: Ok, et vous savez que les dinosaures, c'est à Metz, on est bien d'accord?
4: J'ai cru comprendre ça.
0: Ouais, parce qu'il voulait le mettre à Saint-Bosile-de-Putois, mais finalement, non. Bon, donc, du coup, vous ferez le déplacement.
4: Il faudra bien.
0: Oui, parce que vous avez deux filles.
4: Exactement.
0: Oh, mais j'arrive pas à la perturber. Ah, mais c'est pas comme ça que j'avais prévu le truc. Je pensais que vous alliez dire oui ou non ou Saint-Bosile-de-Putois, mais non, rien. Oh.
4: J'ai deux enfants qui m'entraînent à la maison.
0: C'est pour ça. Parce que là, franchement, je me suis dit, mais faut participer au championnat de France, hein. Mais non, mais c'est vrai. Non, parce que, attendez, ça reste entre nous, hein. Mais on a déjà joué à ce jeu, ni oui, ni non, ni la ville dans laquelle vous habitez, sur cette antenne, on a eu des nuls. Hein. On a eu des nuls, hein, vraiment. Hein. Mais alors vous, vous êtes forte. Vous êtes très forte. Parce qu'on en a eu des nuls. Hein. Ah là, vraiment, je me souviens l'autre jour.
4: Pas pour les autres.
0: Ah non, mais attendez, ils s'en sont rendus compte, hein, qu'ils avaient été nuls. Hein. Non, là, vous avez été forte. Hein. Je suis vraiment impressionné. Bon, mais vous repartez avec les invitations. Vous irez donc au Musée Parc des Dinosaures avec les petites. Ça va leur faire plaisir. Trop bien. Voilà.
4: Mais c'est génial. Merci beaucoup.
0: Puis quand vous allez leur raconter que maman l'a gagné à la radio en jouant au ni oui ni non, franchement, on va se dire, bah, dis donc, maman, elle a des bonnes journées. Hein. Bon, en tout cas, vous leur faites un bisou de notre part et je vous dis à bientôt.
4: Bah, c'est adorable. Merci beaucoup et bonne journée.
0: À bientôt, Manon. Merci d'avoir joué avec nous. Oh là là. Bon, j'ai toujours mes invitations là pour aller à Micropolis, à la Cité des Insectes, à Saint-Léon, du côté de Millau. Ou alors, si vous préférez, j'ai les places pour le match de rugby ASBH Narbonne. Ça, c'est ce vendredi à 19h au stade Raoul Barrière. C'est vous qui voyez, c'est vous qui choisissez. On fait simple, combien de jeux, combien de victoires ?
2: Une victoire.
0: Une seule victoire. Un peu comme pour voilà, Manon à l'instant, sauf que ce ne sera pas le même jeu. Hein. Donc, commencez pas à vous entraîner au ni oui ni non, ni je l'ai vous là. Non, on va changer de jeu. Combien de...
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0: J'avais déjà tourné la roue. On sait que c'est déjà une victoire. C'était le numéro de téléphone qui manquait. Voilà, c'est bon, vous l'avez. 04 67 58 6000. Qu'est-ce que vous voulez ? Micropolis ou le rugby ? Micropolis ou le rugby ? Micropolis ou le rugby ?

0: La musique d'ici héros, Phil Collins. Dans un instant, Véronique de Marossan, elle va jouer avec nous pour repartir avec des invitations pour aller au rugby.
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0: Il est quasiment midi moins le quart, on joue ensemble.
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0: Mais qui vois-je arriver au loin de Marossan? C'est Véronique. Bonjour Véronique.
5: Bonjour Vivian.
0: Comment ça va Véronique?
5: Très bien, merci.
0: Bon, moi je suis à 17 sur 20. Vous êtes à combien, vous, sur 20 aujourd'hui?
5: 18.
0: Ah oui, vous êtes à 18 carrément. Mais franchement, c'est cool, hein. C'est vraiment. Alors, avec les places de rugby, on va monter à 20. On va monter à 20, c'est sûr.
5: Peut-être,
0: c'est sûr,
5: oui.
0: C'est sûr. C'est vous là qui êtes fan de rugby?
5: Non, c'est mon mari.
0: C'est le mari plutôt? Mais vous suivez quand même un peu ou pas du tout? Non, ce sera justement l'occasion de passer la soirée sans le mari.
5: Voilà, c'est ça.
0: Ouais. Mais quand il va au rugby, vous faites quoi, vous, pendant ce temps, alors?
5: Oh, le télé.
0: Ah oui, d'accord. Vous ne partez pas avec les copines pour une autre activité, quoi? Genre...
5: Oh non.
0: Non, voilà.
5: Je suis trop vieille, maintenant.
0: Oh, attendez, Véronique. Véronique, trop vieille. Ça ne marche pas, ça. On ne peut pas me répondre ça. Ben non. Ben non, non. Ben non, vous avez le droit de me dire « j'ai la flemme ». Vous avez le droit de me dire, j'aime bien regarder la télévision, j'aime bien être dans mon canapé, plutôt que dans un stade, oui, mais pas que je suis trop vieille, pas que je suis trop vieille, enfin, on est trop vieux pour rien, au final, si on réfléchit bien. Non ?
5: Vous avez raison, c'est vrai, oui, c'est voilà.
0: Bon, bah allez, on l'aura fait, vous me dites, hein, moi j'ai la flemme, ok. Alors, qu'est-ce que vous faites, vous, pendant que votre mari part au rugby, alors ?
5: Je regarde la télé.
0: Ah, ouais, parce que vous êtes trop vieille pour sortir ?
5: Non, pas du tout, parce que j'ai la flemme.
0: Ben voilà, c'est ça. Ben voilà, ça c'est une bonne réponse, ça me fait plaisir, ça. Voilà, oui, là oui, je comprends. Bon. Alors Véronique, on va jouer ensemble. Un seul jeu, une seule victoire. Oh tiens, on va remonter quelques années en arrière.
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0: On va jouer avec les années 80, Véronique. Ça vous va les années 80?
5: Ça me va,
0: très bien. Ouais, ça va, c'est sympa. Alors attention, j'ai trois questions pour vous. Trois questions dans différents domaines. Il faut me donner, allez, deux bonnes réponses sur les trois et ça me va. On fait ça?
5: D'accord.
0: Allez, c'est parti, on y va. Ouais. Sport et loisirs. Dans quel sport la barre des 6 mètres est-elle franchie le 13 juillet 1985? Quel sport la barre des 6 mètres a été franchie le 13 juillet 1985, selon vous?
5: Soit la perche,
0: première bonne réponse, très bien. Sachant qu'aujourd'hui c'est 6m31 grâce à Armand Duplantis, là. 6m31, ça commence à faire haut. Hein. Bon. Cinéma, spectacle. Sous quel nom est plus connu Yolanda Gigliotti?
5: Dalida.
0: Mais oui! Monday. Bon voilà, ça nous fait déjà un deuxième point, une deuxième bonne réponse. C'est parfait, la troisième, c'est vraiment pour l'honneur. Qui chantait ça en 1986?
5: Nerita Mitsuko.
0: Nerita Mitsuko. Avec bien sûr une petite pensée pour Catherine Ringer qui nous a quitté la semaine dernière, malheureusement. Bon. Bah écoutez, ça nous fait 3 points, 3 bonnes réponses sur 3 questions. Qu'est-ce qu'elle est forte, cette Véronique.
5: Oui, elle est forte.
0: T'as la flemme pour sortir. En temps pour donner les bonnes réponses, ça n'a pas la flemme. Ça, je peux vous dire que ça y va. Eh bien, parfait. Il va être content, le mari, là. Il va aller au rugby, alors.
5: Et je pense qu'il va être content, oui.
0: Ah, SBH Narbonne. Alors, il est quoi, il est plus Béziers ou Narbonne, lui?
5: Ah, Béziers.
0: Ah oui, parce que quand on habite à Maraussan, ok, on est plus proche de Béziers que de Narbonne, mais enfin, SBH ouais. Narbonne, on peut avoir le cœur un peu partagé entre les deux. Hein.
5: Oui, mais c'est des matchs qui valent le coup. Hein,
0: ouais, ben ouais, ça va être bien, ça va être... Alors, c'est à 19h au stade Raoul Barrière. Comment il s'appelle le mari? Michel?
5: Alain.
0: Ah ben, si c'était pas Michel, c'est Alain, hein, de toute façon. J'avais une chance sur deux. Bon, eh ben écoutez, je vous embrasse Véronique. Je vous fais un gros bisou.
5: Merci, moi aussi.
0: Passez le bonjour à Alain et bon match à lui, donc, vendredi.
5: Bonne journée.
0: Voilà, c'est bien. Alors bon, qu'est-ce qu'on fait maintenant? Ah, j'ai les places là pour la Micropolis, la cité des insectes. Avec 40 espèces vivantes, vous allez admirer le ballet des papillons, vous allez suivre les fourmis à l'œuvre, vous allez observer les abeilles butineuses, vous allez vous régaler si vous aimez les insectes. Et si vous, vous n'êtes pas super insecte, sachez que dans la famille, je suis sûr qu'il y a des fans d'insectes, à savoir les petits là. Hein, les petits-enfants, les enfants, ils aiment bien. Ah, si, ils aiment bien les insectes. On ne sait pas pourquoi, mais quand on est enfant, on aime les insectes. C'est à Saint-Léon, c'est juste à côté de Millau. Les invitations sont pour vous au 04 67 58 6000. Une seule victoire et les invitations sont pour vous.
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0: Pas compliqué, le numéro de téléphone, vous l'avez. Le jeu, vous avez compris, c'est pas sorcier. Par contre, il faut faire vite. Allez, parce qu'après moi, à midi, j'ai la cantine. Hein, donc, faut faire vite. Hein.
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0: Julien Lib avec Autrement, sa chanson sur la radio Ici Héron. Il y a Tonia de Saint-Jean-de-Buège qui est avec nous. Normalement, Tonia, bonjour. Elle est là, Tonia, vous êtes là? Non, elle n'est pas là pour l'instant. On va essayer de la retrouver. Ah là, ça. On est en attente. Visiblement, on a été mis en attente. Il doit y avoir un double appel. Double appel pour Tonia. C'est pas grave, on revient dans un instant.
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0: Moi, je suis là, et puis alors même, j'ai une bonne nouvelle. On a retrouvé Tonia. Bonjour. Oh là là, mais ça marche pas très bien ce téléphone. Hein. Qu'est-ce qui se passe? Il y a un problème sur, y a un problème de liaison. Hein. Il y a quelque chose sur la ligne. Hein. Je ne vous entends pas du tout, Tonia. On dirait que vous êtes à Saint-Jean-de-Buège. Buège. Ne fonctionne pas. Voilà. Alors le nouveau jeu maintenant pour vous qui nous écoutez, c'est d'essayer de trouver ce que dit Tonia à l'antenne, et c'est pas évident. Alors je vais poser une question à Tonia et vous allez essayer de trouver la réponse. Alors Tonia, est-ce que vous êtes en forme? Est-ce que le week-end s'est bien passé? Voilà, super bien passé ça. On dirait que c'est un invité mystère. Je vais pas vous mentir, Tonia, on vous entend pas énormément, mais visiblement vous m'entendez bien. Alors c'est pas compliqué. On va jouer à un jeu qui s'appelle l'intrus. Je vais vous donner 5 communes. Et bah, y en a une, c'est un intrus. Il va falloir l'éliminer. Voici les 5 communes. Je vous propose Assas, Canet, Cruzy, Jacou et Marciargues. Il y a une commune qui n'a rien à faire dans cette liste. Laquelle, selon vous, Tonia? Cruzy? Qu'est-ce que vous m'avez dit? Assas, Canet, Cruzy, Jacou ou Marciargues? J'ai pas bien entendu. Vous m'avez dit Cruzy? Vous avez dit quoi, Marciargues?
7: Oui. Non, pas Marciargues.
0: Ah, vous avez dit Marciargues. Gagné! Eh bien, heureusement qu'on ne comprenait rien à ce que vous répondiez, parce que sinon, vous auriez perdu. Ah ben non. C'est Marciargues. Ben, c'est Marciargues. Tonia, vous m'entendez bien? Voilà, ouais. Je ne sais pas où vous êtes, hein, mais alors, franchement, vous êtes loin. Alors, Assas, Canet, Cruzy, Jacou, toutes ces communes-là avaient 5 lettres dans le nom. Marciargues, il y en a beaucoup plus. Non. Il fallait donc dire Marciargues. Vous avez répondu Marciargues et ça vous fait donc une belle victoire. Ça, c'est cool. Bravo, Tonia. Mais merci à vous. Et rappelez-nous dès que le téléphone fonctionne. Ce sera beaucoup mieux. Je vous fais un gros bisou, évidemment. Gros bisou. À très vite.
8: Marciargues.
0: Juste quelqu'un de bien, ça c'est...

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1: Merci de passer ce lundi avec nous, ici Hérault, il est midi. Les infos, Anne Pinxon-Dussel, la ministre de la mer et de la pêche et de la mer est dans l'Hérault et le Gard aujourd'hui.
2: Catherine Chabot était à Sète ce matin, elle a visité la criée et elle a prononcé un premier discours face à une centaine de pêcheurs. Des pêcheurs qui sont en colère, notamment à cause du prix des carburants. Joséphine Ortuneau, vous suivez cette visite de la ministre avec les moyens techniques de Benjamin Troncin. Catherine Chabot a fait ce matin un premier pas vers les pêcheurs.
3: Oui, dès son arrivée sur le parking de la criée, la ministre de la mer serre la main à tous les pêcheurs réunis. L'un après l'autre, Catherine Chabot dit bonjour, discute un peu avant de monter sur une petite estrade et de commencer son discours.
4: En fait, on est là pour vous aider, pour vous accompagner.
3: Accompagner les pêcheurs face à l'Union européenne, notamment par rapport au plan Westmed contre la pêche de fond.
4: Et je comprends que sur certains sujets, comme sur le plan Westmed, il n'est pas adapté. Et ce cadre-là, on va le bouger.
3: Au sujet de l'essence, Catherine Chabot prévoit une prise en charge plus rapide des aides à la pompe promises par l'État. Toutes ces mesures seront résumées dans une lettre envoyée d'ici quelques jours aux représentants des pêcheurs. L'objectif de la ministre de la Mer est clair, elle le dit elle-même, elle est ici pour renouer les relations entre les pêcheurs et le gouvernement.
2: Et après cette, la ministre va au gros du roi. Face à la hausse des prix du carburant, il y aura vraisemblablement des aides supplémentaires à partir du 1er octobre, surtout pour les gros rouleurs. Mais il n'y aura pas de baisse des taxes généralisées, c'est ce que dit le ministre de l'économie. Les aides seront tranchées dans la journée. Roland Lescure précise qu'il n'y a en revanche pas de risque de pénurie pour le moment.
1: Les députés

0: se penche aujourd'hui sur la future loi intégrale contre les violences sexistes et sexuelles.
1: Un texte qui est né après le meurtre de Liana. Une commission spéciale de l'Assemblée nationale débute aujourd'hui l'examen de la proposition de loi. Les associations qui manifestent tous les lundis depuis l'affaire Liana ne lâchent rien. Il y a encore un appel à manifester ce soir à 19h devant le tribunal judiciaire de Montpellier. Sur le terrain, les délégués du défenseur des droits dans l'Hérault, il y en a une dizaine, accompagnent des femmes pour qui il est difficile de porter plainte malgré des situations de violence.
2: Je reçois des victimes qui ont été plus ou moins mal reçues, qui n'osent pas faire les démarches. Donc j'essaye de les conseiller, de les orienter, de leur dire, dans votre cas, vous avez des violences et tout, allez déposer plainte. Ce qui n'est pas facile pour une femme, en fonction de la situation, de déposer plainte. Il y a des enfants. J'ai une dame qui m'a contacté et tout pour déposer plainte. Je lui ai dit d'y aller. Elle s'est réveillée avec le couteau sous la gorge. Et elle a peur de dire qu'est-ce que je vais dire, est-ce qu'on va me croire, est-ce que c'est pas de ma faute, c'est pas du tout facile. Il faut se mettre à la place de la victime, qu'est-ce que je vais devenir, sachant que le temps pour le justiciable n'est pas du tout le même que celui du temps de la justice, qui va prendre du temps, des expertises, des contrôles. Il y a des femmes que j'ai vues qui dorment dans des voitures. J'en ai qui sont sur les allées à Béziers, il y en a qui sont dans le logement, c'est encore plus dangereux. Il n'y a pas de solution.
1: Et il y a donc des manifestations encore ce soir dans toute la France. Ça y est, c'est la trêve pour les footballeurs du MHSC. Trêve internationale. Pour la première fois, la Ligue 2 s'arrête 3 semaines. Les Montpelliérains vont passer cette pause à la 4e place du classement. Ulysse Lotoquin, ça reste un moment stratégique pour le coach du MHSC.
3: Oui, déjà parce que pendant cette trêve, un certain nombre de joueurs vont partir en sélection avec les risques que ça comporte en termes de blessures et de suivi des joueurs, même si ça se passe très bien quand ce sont les sélections françaises, comme l'explique Zoumana Camara.
4: Après, c'est plus compliqué avec d'autres sélections qui ont des obligations de résultats à travers parfois des matchs à éliminatoires ou alors parce que le déplacement est très très loin. Voilà, je parlais avec Daryl Benlalou qui me disait qu'il serait en Afrique du Sud, par exemple. Oui, il sera à l'autre bout du monde pour voir dans quel état il revient. Mais c'est positif d'avoir des joueurs en sélection.
3: Daryl Benlalou avec les U23 de la sélection algérienne, Hichem Abderrebi avec les U19 de l'équipe de France, pour ne citer que deux. Mais en l'absence des internationaux, l'entraîneur montpelliérain est quand même satisfait d'avoir cette pause de 3 semaines.
4: Durant ce mercato, il y a 3 joueurs qui sont arrivés tardivement. Intégrer des joueurs qui ont des préparations différentes en plein milieu d'un championnat dans lequel il y a quand même une obligation de résultat ou d'avoir des points et de jouer des matchs. C'est plus compliqué que s'il y a une coupure de 15 jours et qu'on peut les faire travailler, intégrer peut-être un match de préparation. Donc pour ma part, cette trêve sera bienvenue.
3: Et cette trêve sera ponctuée d'un match amical contre l'Olympique de Marseille le 2 octobre à Martigues.
1: Et puis les handballeurs montpelliérains ont perdu face à Nantes hier, 36-31. Première fois que le MHB perd un match depuis le début du championnat. La météo du jour, c'est la chaleur.
0: Oui, la chaleur et le soleil qui est là bien présent, même si le ciel est légèrement voilé en altitude. On a une petite remontagne qui souffle sur les hauts cantons, 30 à 40 km/h. On a surtout des températures comprises entre 28 et 35 degrés pour le 21 septembre. C'est quand même incroyable. 35 degrés cet après-midi à Clermont-Léron, à Pesnas, au bord du lac du Salagou. Voilà pour cet après-midi dans l'Hérault.
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7: Bonjour à tous, quel plaisir de vous retrouver chaque semaine, tous les jours entre midi et 13h sur votre radio Ici, dans ce nouveau rendez-vous. Ici, on parle bon plan, vie quotidienne, arnaque à éviter, santé. Nous sommes là pour vous rendre service parce qu'on vous doit bien ça. C'est le titre de ce nouveau rendez-vous quotidien. Nous sommes ensemble, je l'ai dit, jusqu'à 13h. Moi, je m'appelle Enora Malagré et voici la joyeuse bande qui m'accompagne, Aude Razo, Madame Anti-Arnaque. Bonjour Aude.
8: Coucou tout le monde.
7: Vous avez passé un bon week-end,
8: oui,
7: ma Aude?
8: Super.
7: Valère Coréa et ses bons plans conso et mon chouchou. Coucou Valère.
9: Salut Nora, bonjour à toutes et tous.
7: Oui, cette semaine c'est lui mon chouchou, j'ai décidé. Gérald Kirzek, notre médecin. Bonjour Gérald.
10: Bonjour. Et Valère, il fait bah oui, c'est comme ça.
7: Et vous aussi. Et notre rayon de soleil, Elsa Wolinski. Coucou Elsa.
11: Coucou, bonjour.
7: Alors aujourd'hui, gros dossier, les médicaments sans ordonnance. Et à cet effet, nous recevons une éminente collègue de chez 60 millions de consommateurs. Je vous la présente dans un instant. Vous avez des questions, appelez-nous ou laissez-nous un message vocal sur notre WhatsApp gratuit 0810 055 056. Nous sommes là pour vous. C'est votre émission. Et puis laissez-nous aussi des messages vocaux comme l'a fait Yannick aujourd'hui.
12: J'ai eu un mal de fou ce week-end à trouver du carburant et je comprends pas pourquoi.
7: Eh oui, c'est le sujet, c'est votre préoccupation à vos souhaits, c'est votre antenne. Laissez-nous un message, appelez-nous 0810 055 056. Dites-nous si vous avez eu vous aussi des difficultés à trouver du carburant, si vous avez des conseils à nous donner, on est ensemble, hein, on s'entraide. C'est votre émission, on vous doit bien ça. Et puis on va y répondre, et surtout à Yannick, hein, ma chère Aude et mon cher Valère, dans une trentaine de minutes. 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On va parler médicaments sans ordonnance. 15% des médicaments sans ordonnance sont efficaces. Et on reçoit Sophie Kwan, notre éminente collègue de chez 60 millions de consommateurs. Bonjour Sophie.
8: Bonjour Enora.
7: Vous connaissez bien, hein, vous avez fait un gros dossier dans le 60 millions de consommateurs de ce mois-ci. Hein, c'est pour ça qu'on vous reçoit avec votre meilleure amie d'enfance Valère Correa.
10: N'importe quoi.
7: Non, mais vous allez vous saisir de ce dossier aujourd'hui tous les deux.
10: Oui, c'est leur série en fait, hein, de 60 millions de consommateurs, dont vous êtes rédactrice en chef adjointe, Sophie Kwan. L'automédication progresse-t-elle réellement en France? Et pour quels problèmes de santé les Français y ont-ils le plus souvent recours alors?
8: Alors, c'est effectivement en forte progression. Depuis 20 ans, il y a 30% de personnes en plus qui s'automédiquent et on est à 9 Français sur 10 aujourd'hui, ce qui est énorme.
7: Ah oui, effectivement.
10: Oui, ouais, c'est assez énorme. Mais en fait, qu'est-ce qui fait qu'on s'automédique? Je ne sais pas si ça se dit comme ça, mais
8: ça se dit comme ça, oui.
10: Parce que on pense bien sûr au coût de la consultation, les dépassements d'honoraires, les déserts médicaux. Qu'est-ce qui fait qu'on décide de s'automédiquer? Et surtout, est-ce que c'est donc parce qu'on y est obligé ou parce qu'on se dit, bon, on est tous un peu médecins entre ChatGPT, Google et j'en passe?
8: Alors, il y a un peu de tout, mon capitaine. La première raison, c'est quand on a des symptômes qui nous semblent bénins, qui semblent pas très compliqués à gérer, on va chercher soi-même son médicament à la pharmacie ou on va piocher dans son armoire à pharmacie où on a toujours une dizaine de médicaments, 11 en moyenne chez les Français. La deuxième raison, c'est la difficulté à avoir un rendez-vous rapidement. Quand un symptôme semble pas trop compliqué à gérer, on se dit, si mon rendez-vous, qui est en moyenne dans 8 jours, si mon rendez-vous arrive dans 8 jours, je serai guérie d'ici là, j'espère. Et puis la troisième raison, ce sont des Français, et Enora en parlait dans son introduction, avec la crise du pouvoir d'achat, des Français qui ont du mal à joindre les deux bouts et qui n'ont pas envie d'avancer l'argent chez le médecin pour aller avoir une consultation en bonne et due forme.
7: Gérald Kierzek, forcément notre médecin qui va réagir.
11: Mais l'automédication, c'est le bon sens aussi. C'est de se dire, moi j'ai des petits symptômes, des maux de gorge, une petite douleur abdominale, je vais voir si ça passe. Donc c'est se donner un petit peu de temps et il y a rien de mal à s'automédiquer. Après l'automédication avec des médicaments, il y a un professionnel de santé en première ligne accessible, c'est le pharmacien quand
8: Absolument.
11: Même, qui est là pour pouvoir aussi orienter, aider sur les symptômes. Il y a des médicaments qui sont en libre service et puis il y a des médicaments qui sont ce qu'on appelle derrière le comptoir. Vous n'avez pas besoin d'ordonnance, mais vous avez besoin que ça soit le pharmacien qui vous les donne, et donc il va vous les donner avec le conseil. Donc je crois que c'est important d'avoir ce maillage territorial en plus, facilement accessible, plus facilement que trouver effectivement un médecin traitant.
7: Valère Correa.
10: Moi, Sophie Kwan, ce qui me choque, c'est la pub qu'il y a autour des médicaments. Enfin, on n'y comprend plus grand-chose, parce que quand on est cuidam comme moi, on n'est pas médecin, on voit la pub pour le mal de gorge, on voit la pub pour le nez qui coule en ce moment, ou je ne sais quoi.
7: C'est du petit business quand même, un peu curieux.
10: Voilà, hein. C'est ça. Est-ce que ça marche, tout ce qu'on nous promet là?
8: Alors, c'est loin d'être efficace pour tout, évidemment. Ça a même parfois certains risques. Donc, ne pas se fier à la pub, ne pas se fier non plus aux promesses qui sont sur les emballages où on va vous dire soulage les douleurs, soulage les bouffées de chaleur, notamment...
7: Ah, pourquoi vous dodelinez, cher Gérald?
11: Je dodeline parce que c'est quand même très contrôlé, la publicité des médicaments. D'abord, les médicaments qu'on appelle vignettés sur ordonnance, il n'y a pas de publicité. Et ceux qui sont sans ordonnance, c'est quand même contrôlé par les autorités de santé. Donc je suis d'accord qu'il ne faut pas prendre ça pour argent comptant et que ça peut fonctionner chez quelqu'un et pas chez quelqu'un d'autre. Mais il y a quand même un contrôle, une rigueur avant la mise sur le marché, etc. Même si ce sont des médicaments sans ordonnance.
8: Alors, les médicaments, il y a quand même, une fois qu'ils ont eu l'autorisation sur le marché, toute une phase de vigilance derrière pour savoir si les risques sont importants ou pas. Voilà. Et puis, en pharmacie, on ne trouve pas que des médicaments, on trouve aussi des compléments alimentaires.
7: Bien sûr.
12: sûr.
8: Ces compléments alimentaires, c'est un énorme marché de santé. Où on vous dit, quand je parlais des bouffées de chaleur, on vous dit, bah, vous allez régler votre bouffée de chaleur, vous allez régler vos problèmes d'érection matinale, vous allez régler vos problèmes de rétention d'eau. Et ce n'est pas forcément prouvé, parce que là, pour ça, le coup, vrai. Ça ne passe pas par la même autorité que les médicaments, ça passe par la DGCCRF.
11: Et ce ne sont pas des médicaments.
8: Voilà, Audrazo.
13: Petite parenthèse, puisqu'on parle d'automédication, et là, on parlait beaucoup de médicaments en pharmacie, attention aussi aux réseaux sociaux, hein, avec les pseudo-remèdes de grand-mère qu'on nous vend. Je sais pas si
12: Elsa Wolinski nous en dira un mot tout à fait. Tout à l'heure.
13: Je ne sais pas si vous avez vu la dernière tendance ce week-end, j'ai vu passer ça beaucoup, de dire qu'on peut se blanchir les dents avec du café, du citron, du sel et du dentifrice.
10: À mon avis, c'est le contraire.
13: Les dentistes ont réagi, ils disent que attention, ça peut vraiment endommager les dents, ça peut endommager les gencives. Ces vidéos, elles font des millions de vues. Donc c'est vrai que l'automédication, c'est aussi ces gens qui vont en pharmacie, c'est aussi attention aux écrans, ce qu'on voit passer. Des fois, on veut passer un petit peu n'importe quoi, mais c'est vrai qu'Elsa nous en parlera tout à l'heure.
12: On va continuer à parler des médicaments sans ordonnance grâce à Sophie Kwan, en l'occurrence de chez 60 millions de consommateurs. Et puis, si vous avez du mal à trouver du carburant depuis ce matin, c'est votre antenne. Donnez-nous des astuces, appelez-nous 0810 055 056. Un peu plus tard dans l'émission, on parlera aussi Alzheimer avec le docteur Kirzek. Elsa nous parlera des remèdes de grand-mère. Une émission très riche aujourd'hui parce qu'on vous doit bien ça. Mais pour l'heure, Michel Berger, il n'y a pas de honte sur votre radio. Ici, on est ensemble jusqu'à 13h.

0: Il n'y a pas de honte sur votre radio ici. Michel Berger, on est ensemble jusqu'à 13h dans On vous doit bien ça.
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0: Et j'en profite, dis donc, c'est très personnel, j'embrasse ma petite maman qui écoute la radio. J'embrasse donc du coup les copains de ICI Touraine et puis tout le réseau, bien sûr, nos magnifiques 44 locales qui font un travail extraordinaire. Nous étions d'ailleurs avec Audrazo à Montpellier toute la semaine dernière. Alors on est en plein cœur d'un gros dossier sur les médicaments sans ordonnance. On parlera aussi du carburant. Si vous avez des messages à nous faire passer, c'est votre antenne. Vous êtes ici chez vous, 0810 055 056. On parlera Alzheimer, remède de grand-mère avec Elsa Wolinski. Un gros programme bien riche comme on aime. Valère Correa, vous avez des questions pour Sophie Kouane qui nous vient de 60 millions de consommateurs.
3: Et qui est rédactrice en chef adjointe des hors-séries. Le hors-série qu'on retrouve en ce moment justement sur l'automédication en kiosque. On parlait à l'instant avec le docteur Kierzek de la différence entre médicaments et compléments alimentaires. Oui. Si j'ai bien compris, les compléments alimentaires, c'est l'efficacité est moins prouvée malgré des promesses alléchantes. Vous pouvez nous rappeler la différence, Sophie ?
4: Alors, un complément alimentaire, c'est un aliment. Donc, ça arrive sur le marché via le contrôle de la répression des fraudes. Mm-hmm. Il y a certaines substances qui sont prohibées, mais c'est un aliment, donc ça n'a pas besoin de montrer son efficacité pour arriver sur le marché.
3: Donc c'est des capsules quand même, enfin des petites gélules, des trucs comme ça.
4: C'est des capsules, ça peut être
0: c'est pas à bout de courgette.
3: Ouais,
4: c'est à base de plantes. On imagine que c'est anodin et que ça va nous faire du bien parce que c'est naturel, pas forcément, voilà.
0: D'accord.
5: Super. Donc moi j'en ai acheté plein ce week-end. Je me suis fait avoir en fait.
4: Ça dépend. Il y en a certains qui fonctionnent parce que la plante vient de millénaires d'utilisation traditionnelle, puis d'autres qui sont complètement fumeux. Mais complètement fumeux. L'autre aspect, c'est évidemment celui du médicament, qui là est très réglementé. Faut déposer une autorité de mise sur le marché et prouver l'innocuité, c'est-à-dire qu'ils ne sont pas dangereux.
3: Alors rapidement, parmi les médicaments qu'on peut prendre sans ordonnance, est-ce qu'il y en a certains qui sont à la fois très populaires, mais aussi dangereux ? C'est ce que j'ai cru comprendre en lisant votre hors-série.
4: Oui, nous on s'est attardé sur les symptômes bénins qui vont passer relativement rapidement. Si vous les soignez au bazooka, vous avez des risques. Je pense aux produits anti-rhume, rhinofébrale, Sinufix, des choses dans ce genre, qui là peuvent provoquer des troubles digestifs par exemple, ou des produits contre les maux de gorge, qui là aussi contiennent un anesthésique qui peut avoir des effets secondaires.
3: Strepsil par exemple, ce genre de...
4: Alors, je ne sais plus ce qu'on avait mis. On avait mis strepsil, effectivement, mais il y en a un certain nombre.
5: L'isopaïne,
4: par exemple.
5: Ça aussi, j'ai acheté.
4: Dril,
0: miel, citron. L'isopaïne ?
4: Là, c'est très drôle.
3: Faut faire attention.
4: Les pastilles au miel et au citron ou au thym ou quoi, faites attention, parce que souvent, c'est même un arôme, c'est même pas du vrai miel.
0: Vous confirmez, Gérald Kierzek, notre médecin, rapidement, parce qu'on a une auditrice qui attend.
6: Il peut y avoir, bien sûr, des effets secondaires. Après, tout médicament, c'est une balance bénéfice-risque. C'est clair que si le bénéfice, il est nul, parce que vous avez un rhume, mais en 4 jours, ça va passer tout seul, ça sert à rien de prendre des choses qui provoquent un risque, même s'il est minime. Alors après, sur tout ce qui est l'isopaïne, il y a un petit anesthésiant, c'est toujours en plus. Vous savez, Voltaire, il disait, la médecine sert à distraire le malade pendant que la nature le guérit. Et très souvent, sur ces petits mots, c'est la nature qui va guérir. Donc ça peut être un petit plus.
0: Voltaire, celui-là, maintenant.
5: Il a pas du tout pris le melon.
6: Ça veut dire quoi ? Ça veut dire que quand il y a des effets secondaires qui sont disproportionnés, il faut s'abstenir.
0: Alors, vous savez quoi ? Si vous avez des questions sur les médicaments que vous avez achetés comme nous à la pharmacie sans ordonnance, profitez-en. On a Sophie Kouane qui est là, le docteur Kierzek, 0810 055 056. On accueille tout de suite Sylvie, on continue à dérouler ce sujet, voilà, tout à fait passionnant. Sylvie qui nous appelle de l'heure, on embrasse ici Normandie. Bonjour Sylvie.
7: Bonjour l'équipe de France.
0: Coucou, bonjour.
3: Bonjour.
7: bonjour toute l'équipe. Je me suis inscrite un petit peu pour discuter. Là, je viens d'apprendre des petites choses supplémentaires sur l'automédication. Voilà.
0: Et vous avez une petite question pour nos médecins, toute l'équipe ?
7: Oui, voilà. Alors, moi, ce serait plus... ma question, elle était sur les produits, sur les médicaments, sur les rhumes, les maux de gorge. Bon, là, j'ai eu un petit peu la réponse, en fait, en avant-question. Et J'aurais oui une petite question aussi sur tout ce qui est crème, savon, shampoing, enfin vendu en parapharmacie, en pharmacie aussi, qui aurait des comment dire.
3: Moi, j'imagine ce que vous voulez dire, c'est que quand j'achète en pharmacie ou parapharmacie des produits d'hygiène, je pense que c'est mieux. On se dit toujours parce que c'est en pharmacie ou parapharmacie. Est-ce que c'est de meilleure qualité ?
0: Alors, on va plancher là-dessus dans un instant. Le temps du disque, comme ça, vous pourrez faire vos devoirs. Sophie Coinet, le docteur Gérald Kirzek, Marc Lavoine et Patrick Fiori, ça s'appelle Occupé sur votre radio ici. Dans Vous Doit Bien Ça.

0: Marc Lavoine et Patrick Fiori occupés sur ICI dans votre nouveau rendez-vous. On vous doit bien ça jusqu'à 13h.
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0: Et Dieu, que ça réagit au 0810 055 056, ça appelle, ça envoie des textos dans tous les sens. Bah oui, parce qu'on parle médicaments sans ordonnance et ça nous concerne toutes et tous, surtout Elsa Wolinski apparemment sur la table.
3: J'ai passé le week-end à acheter ce qu'elle n'allait pas.
0: Qui a acheté tout ce dont nous a parlé Sophie Kouane, hein, notre collègue de 60 millions de consommateurs. Nous avions Sylvie avec nous qui disait, ah bah voilà, moi j'achète aussi en parapharmacie des crèmes, des gels douches, parce qu'on a l'impression que c'est un peu mieux. Docteur Kierzek, que répondez-vous à notre chère auditrice Sylvie qui nous appelait de Normandie?
4: Quand on met des crèmes, ça peut aggraver la situation comme ça peut l'améliorer. L'avantage de la pharmacie, il y a des bons produits un peu partout, mais l'avantage de la pharmacie, c'est qu'il y a le conseil du pharmacien ou de la pharmacienne. Et, oui. Et ça, c'est important, parce que si vous avez une peau avec de l'eczéma, une peau atopique qui réagit, etc., bah, il y a des crèmes qui peuvent aggraver la situation. Donc là, vous aurez ce conseil-là que vous n'aurez pas dans une grande surface. Après, il y a des très bons produits. On parlait des crèmes anti-âge qui sont aussi ailleurs que dans les parapharmacies.
0: Merci docteur Kierzek. On va continuer à prendre des auditeurs. C'est votre émission, hein, 0810 055 056. Nous avons David qui appelle de la Seine-Saint-Denis. Bonjour David.
5: Bonjour Enora, bonjour toute l'équipe.
0: Bonjour. Oh, quelle jolie voix. Enchanteresse, cher David. Alors, vous avez une petite question à nous poser?
5: Oui, tout à fait. Mais attends, mais avant tout, je voudrais juste vous dire que je vous écoute tous les jours avec grand plaisir et que une heure passée avec vous, ça passe trop vite.
0: Bon, écoutez,
6: oh, c'est trop gentil. Moi, je suis en préménopause, donc je vais pleurer.
0: Merci, cher David. Hein. Cette émission, elle est faite pour vous rendre service. J'espère que ça fonctionne un peu. Alors, David, on vous écoute.
5: Oui. Oui, donc voilà ma question. J'ai des problèmes d'allergie au pollen et donc chaque année j'achète des médicaments sans ordonnance.
0: Ouais.
5: Je me dis que c'est pas la peine de prendre rendez-vous chez le médecin pour ça. Et je ne saurais pas vous expliquer d'où ça vient, mais j'ai ce ressenti que c'est moins efficace que si c'était un médicament avec ordonnance.
0: Bonne question. Alors, Sophie Kouane, de 60 millions de consommateurs.
7: Alors, parfois les médicaments sans ordonnance sont des médicaments un peu moins dosés que ceux qui vont être fournis sur ordonnance.
0: Ouais.
7: C'est vrai que l'avantage énorme de la consultation chez le médecin, c'est qu'il va vraiment cerner votre profil et vous prescrire les molécules qui vous conviennent le mieux. Nous, ils sont à 60 dans l'article sur les antihistaminiques. On a réussi à dégager à la fois des molécules et des principes actifs qui fonctionnent très bien. On a 3 verts et on en a 3 oranges. C'est pas qu'ils fonctionnent, ils peuvent fonctionner un petit peu moins bien ou un petit peu moins rapidement. Ils nécessitent des précautions d'emploi plus importantes. Et ça, c'est quelque chose qu'on a regardé dans tous les médicaments, la centaine de médicaments qu'on a analysés. On n'est pas uniquement sur l'effet, on est aussi sur est-ce que c'est difficile à prendre, est-ce qu'en le prenant mal ou en le donnant à son enfant alors que c'est pas pour lui, on risque des problèmes.
0: Gérald Kierzek.
4: Mais surtout, aller consulter, parce que en fait, l'allergie, elle peut évoluer et laisser banaliser un rhume des foins en disant « Ah, ben, c'est rien, c'est juste des éternuements », ça peut se transformer, on le sait, dans 30% des cas, en asthme. Donc, c'est peut-être pas que le médicament est moins efficace, mais c'est peut-être que votre maladie allergique évolue. Donc, d'où l'intérêt de prendre un rendez-vous un peu en avant chez l'allergologue pour faire des tests.
0: Merci, David. On vous embrasse très, très fort. Prenez grand soin de vous. Passez une belle après-midi. Aude Razo, très rapidement.
6: Une question de Didine qui nous écrit sur WhatsApp, qui dit, c'est pour vous, Gérald, qui dit qu'elle en a marre que son médecin lui prescrive du Doliprane et des lavages de nez, et qui se plaint qu'en fait on réduise la prescription d'antibiotiques.
0: Ah.
4: Les antibiotiques, c'est pas automatique, parce que sur les virus et les rhumes, c'est des virus, ça ne fonctionne pas, ça guérit pas plus vite, ça sera pas plus efficace de prendre des antibiotiques. Et le paracétamol, ça fonctionne très bien contre la fièvre, les courbatures, etc. Et le lavage des fosses nasales, c'est un des meilleurs remèdes, parce que ça va diminuer l'inflammation, ça va rendre la perméabilité des petites trompes qu'on a à l'arrière du nez, et qui remonte dans les oreilles, donc ça va déboucher. Donc ça marche très bien. Si vous rajoutez, vous hydratez, un peu de repos, bah finalement, c'est ça qui va faire qu'au bout de 3-4 jours, les symptômes iront mieux.
0: Sophie Kouane.
7: Dans les 6 produits contre le rhume de ce numéro, le seul qui soit vert, c'est Physiomère, c'est contre le nez bouché, c'est effectivement un spray nasal pour se déboucher le nez.
4: Gardez bien votre médecin.
0: Voilà, oui, surtout monsieur Kierzek, que nous on a la chance d'avoir.
4: Le médecin de l'auditrice, parce que c'est très bien ce qu'il prescrit.
0: Merci. Hein. Continuez à réagir au 0810 055 055. 56. Et procurez-vous, hein, vous l'avez compris, ce numéro de 60 millions de consommateurs. Merci Sophie Kouane d'être venue nous faire
7: merci
0: un coucou.
7: À vous.
0: On vous réinvite très très vite. Hein. On va la retrouver Sophie Kouane, bien sûr. On va accueillir aussi le gagnant ou la gagnante. Je crois que c'est une chère Karine de notre jeu. 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N'est-ce pas Karine ? Bonjour Karine.
8: Oh là.
0: C'est l'émotion sûrement. Bonjour Karine.
8: Ah, mais complètement.
0: Ah bah voilà. Allez Karine, comment allez-vous ?
8: Bien, on fait avec, on n'a pas le choix.
0: Bah oui, dans ces temps vraiment très perturbés, c'est le moins qu'on puisse dire. Et ben on va vous filer.
8: Le mot est faible, Lénora. Le mot est faible,
0: je sais bien.
8: La France a besoin de se réveiller là.
0: Ouais, je suis d'accord. Très clairement, je suis d'accord avec vous. Et cette radio est là pour vous écouter. En attendant, on va vous filer un petit coup de pouce. C'est gagné, Karine. Bravo.
8: Merci beaucoup.
0: Voilà, on en a bien besoin et on vous doit bien ça, les copains. On est ensemble. Voilà. Et puis allez-y, hein, lâchez-vous. 0810, 055, 056. On est là aussi pour vous écouter. Ne vous inquiétez pas Karine, ce qu'on traverse tous ensemble, on va en parler. Et puis tout de suite, eh ben écoutez, c'est l'heure de l'actualité dans vos régions, grâce aux 44 locales de votre radio ici. À tout de suite.
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13: Encore un bon plan repéré par Ici Héros. Vous êtes retraité, vous habitez dans le secteur de Bouzigues. Voici une nouvelle activité proposée par le club de voile et de glisse Bouziglisse qui va vous permettre de vous balader sur l'étang de Thau, de profiter du grand air et d'un paysage sacrément beau et de faire du sport en même temps. Tous les matins, de 9h à 10h, évidemment si la météo le permet, le club propose des raids en paddle et en kayak, encadrés par un moniteur diplômé. Une jolie façon de découvrir l'étang en toute sécurité. On vous prête le matériel, le paddle ou le kayak, un petit brief technique pour commencer et vous partez pour une heure d'activité physique douce au fil de l'eau. L'ambiance est conviviale et détendue. Le tarif, c'est 20 euros la sortie. Alors si ça vous tente, rapprochez-vous de Bouziglisse, club qui est situé à Bouzigues. Bravo, il y en a deux qui suivent.
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0: Et il est midi 33 sur votre radio Ici. Bienvenue dans votre nouveau rendez-vous. Ici, on parle bon plan, vie quotidienne, arnaque à éviter, on parle santé aussi. Nous sommes là pour vous rendre service, parce qu'on vous doit bien ça. C'est le titre de ce nouveau rendez-vous quotidien. On est ensemble jusqu'à 13h, je suis Enora Malagré. Je suis avec Aude Razeau, Valère Coréard, le docteur Gérald Kirzek et Elsa Wolinski, qui nous fera d'ailleurs un petit point sur les remèdes de grand-mère, tiens, tout à l'heure. Et Gérald Kirzek nous parlera aussi Alzheimer. Si vous avez des questions, ça se passe au 0810 055 056. Mais pour l'heure... Valère et Aude aussi répondent au vocal d'un auditeur, Yannick.
14: Bonjour, je vous appelle parce que j'ai eu un mal de fou ce week-end à trouver du carburant. Et ça m'inquiète un peu parce que toutes les stations sont à sec. Et je ne comprends pas pourquoi. Merci.
0: Immense préoccupation. Aujourd'hui, on entend vos angoisses et votre antenne. Hein. Allez-y, écrivez-nous. 0810 055 056. On peut se donner des petits tuyaux aussi hein, entre nous. Hein. C'est votre antenne. Aude Raso.
6: Oui, Yannick qui fait écho à une situation qu'on a bien subie ce week-end, effectivement. J'ai des chiffres d'ailleurs. Le gouvernement parle ce matin de 17% de stations-service qui manquent au moins d'un carburant. 17%. Oh, donc on est quand même sur des gros pourcentages. Alors,
0: le
6: pourquoi, Yannick, déjà, ce sont surtout les stations Total à 90% qui manquent de carburant parce que les prix sont plafonnés chez Total. Et donc, on va chez Total, il y a beaucoup de monde et les stations Total ont forcément du mal à se réapprovisionner. Donc, elles sont pas toutes à sec, mais si vous allez dans les stations Total et que vous avez envie de payer moins cher, c'est sûr que vous risquez de vous casser le nez, malheureusement. Il y a un autre phénomène, c'est le week-end. Beaucoup de gens font le plein le week-end, donc c'est vrai qu'on va plus ressentir à ce moment-là les pénuries. Et puis autre phénomène, on a vu encore des vidéos, peut-être vous aussi, qui circulent depuis la semaine dernière avec des gens qui anticipent la montée des prix et qui du coup se précipitent pour faire le plein. Là-dessus, on comprend, hein, même moi, ce week-end, j'étais à la moitié du réservoir, je me suis dit, est-ce que j'irai pas faire le plein maintenant parce que ça va grimper, finalement, je l'ai pas fait. Donc, mais ça fait forcément un peu cet effet de on se précipite un peu à la pompe et ça peut aggraver la situation. C'est un peu comme pendant le Covid, quand on s'est un peu tous précipités dans les magasins, ça a créé des pénuries. Encore une fois, pas de jugement parce qu'on comprend très bien qu'on veuille anticiper cette montée des prix.
0: On l'entend, votre colère. Hein. Encore une fois, on est là. Hein. Venez, passez à l'antenne 0810 055 056. Valère Coréard.
15: Oui, il y a un site internet qui est bien fait. Ça s'appelle, enfin, c'est sur l'adresse prix-carburant.gouv.fr. prix-carburant.gouv.fr. Là, vous avez la carte de France de toutes les stations-service avec les prix, mais aussi les ruptures d'essence. Donc ça, c'est intéressant parce que vous pouvez voir qu'à tel ou tel endroit, ben non, il n'y a pas de SP95. Mm-hmm. Et puis, vous avez accès au prix. Donc, vous pouvez aussi comparer. Je vous ai déjà dit que c'était important. Il y a un autre point qui m'inquiète et que je voudrais évoquer, c'est le mélange E85 bioéthanol, on en a parlé la semaine dernière, et essence. Il y a pas mal d'utilisateurs qui sont serrés au niveau du budget et qui commencent à mettre de l'éthanol, du bioéthanol dans leur carburant sans avoir transformé leur moteur. Alors, deux sujets là-dessus, je comprends, mais je vous dis juste le risque. Un dysfonctionnement du moteur, c'est-à-dire que ça, on peut tomber en panne. Et deux, surtout, en cas de pépin, l'assurance peut refuser de vous indemniser si vous n'avez pas utilisé le carburant qui est prévu au départ. Donc faites vraiment attention. Je comprends la démarche, mais c'est vrai qu'il y a des risques derrière.
0: Aude Raso.
6: Oui, et pour répondre à ceux qui se posent la question, sans doute, est-ce qu'on va avoir une pénurie, une vraie pénurie, dans les semaines qui viennent. Le ministre de l'Économie disait ce matin, pas d'inquiétude pour les deux mois qui viennent, on a une visibilité sur deux mois, et il annonce qu'il y aura très vraisemblablement aussi des aides supplémentaires à partir du 1er octobre. Par contre, pas de baisse de taxes généralisée.
0: D'accord, on est ensemble hein, jusqu'à 13h, c'est votre émission 0810 055 056. Venez témoigner, on parlera Alzheimer avec le docteur Kierzek dans un instant et remède de grand-mère avec madame Elsa Wolinski. Mais pour l'heure, un peu de musique, ça va nous détendre en ces temps si difficiles. Gloria Gaynor, Never Can Say Goodbye, pardon pour cet accent, je ne suis absolument pas bilingue, je suis bretonne. À tout de suite.

0: Gloria Gaynor, Never Can Say Goodbye, sur votre radio, ici, on est ensemble jusqu'à 13h. 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
0: On est agité hors antenne parce qu'on a beaucoup de messages au 0810 055 056. On va essayer de prendre tout le monde. Mais pour l'heure, on va parler d'Alzheimer avec vous, docteur Kirzek, parce que c'est la journée mondiale de lutte contre l'Alzheimer.
2: Oui, la maladie d'Alzheimer, 1,4 million de Français qui ont, ou de Françaises qui en sont atteints, entre 900 000 et 1,4 million. Et ça va augmenter parce qu'avec le vieillissement de la population, inéluctablement, le nombre de malades d'Alzheimer va augmenter. C'est une démence, c'est-à-dire que c'est des troubles de mémoire, c'est des troubles de l'orientation. En fait, c'est une accumulation dans le cerveau de protéines, la protéine tau notamment, qui devrait être éliminée et qui n'est pas éliminée, qui va s'accumuler. Et cette maladie, elle donne des troubles de mémoire, je le disais, et puis elle va aller jusqu'à une grabatérisation, malheureusement, une personne qui ne peut plus vivre seule. Et donc, en face, à côté, dans la même famille, il y a 1,4 million de malades, mais il y a plus de 3,5 millions d'aidants, de personnes qui sont dans leur famille touchées par cette maladie.
0: Et qu'on embrasse très chaleureusement.
2: Exactement, et c'est épuisant en fait pour les aidants, surtout qu'on a une population qui vieillit. On a malheureusement les pouvoirs publics, les lieux d'hébergement qui sont très en retard. Et donc, c'est les familles qui se retrouvent avec ces patients et ces patientes d'Alzheimer, et c'est très compliqué. Alors, le message que je voudrais faire passer, c'est qu'on peut prévenir la maladie d'Alzheimer. On a l'impression que c'est une fatalité, en fait, maladie d'Alzheimer. Non, c'est pas une fatalité. On le pense avec les maladies cardiovasculaires. On sait qu'il faut bouger, faire du sport, il faut manger sainement, etc. Eh bien, 45% des malades d'Alzheimer pourrait prévenir la maladie. Et on pourrait aussi ralentir l'évolution de cette maladie. Donc il n'est jamais trop tard pour pouvoir justement lutter contre l'hypertension artérielle, par exemple, parce qu'on sait que l'hypertension artérielle, avoir trop de tension, ça crée des lésions au niveau cérébral et ça aggrave, voire ça déclenche une maladie d'Alzheimer plus précocement que ça ne devrait être le cas. La deuxième chose, l'alimentation. Quand on dit manger des noix, des noisettes, les oléagineux, des oméga-3, c'est excellent pour prévenir la démence et la dégénérescence neurovasculaire, parce que c'est une dégénérescence au niveau neurovasculaire dans la maladie d'Alzheimer. L'entraînement cognitif, le fait d'avoir des relations sociales, d'entraîner sa mémoire, la vitesse d'apprentissage, le fait de faire des mots croisés, des sudoku, d'avoir des relations sociales avec les gens, là aussi, ça va ralentir la maladie, ça va même prévenir la maladie. Et puis on peut prendre tous les facteurs de risque, le tabac, l'alcool, tout ça, ça provoque aussi ou ça aggrave, ça accélère la maladie d'Alzheimer. Donc vraiment cette idée reçue qui est de dire c'est une fatalité, on ne peut rien y faire, non, on peut y faire.
0: Une question Elsa Wolinski.
3: Oui Gérald, pourquoi 2 personnes sur 3 atteintes de la maladie d'Alzheimer sont des femmes?
2: Pour plusieurs raisons. D'abord vous vieillissez plus longtemps que les hommes. Et donc forcément, statistiquement, il y a plus de femmes qui sont atteintes que d'hommes. La deuxième chose, c'est qu'il y a peut-être un rôle à la ménopause des hormones. Le fait d'avoir les œstrogènes qui baissent, le rôle protecteur de ces œstrogènes va diminuer forcément, parce que la quantité d'œstrogènes diminue. Il y a probablement une prédisposition génétique, même si c'est pas héréditaire, la prédisposition génétique qui a un gène, notamment, qui est plus exprimé chez les femmes que chez les hommes. On comprend pas tout sur la maladie d'Alzheimer. Faut bien voir que on met probablement dans la grande famille des maladies d'Alzheimer, des choses qui ne sont pas la maladie d'Alzheimer, et d'autres qui ne sont pas diagnostiquées. Donc on va là aussi beaucoup évoluer, mais en tout cas ça explique ces facteurs-là, qu'il y ait une surreprésentation des femmes.
0: Beaucoup de questions, 0810 055 056, continuez d'appeler, nous allons donc prendre Stéphanie, qui nous appelle du Val-de-Marne. Bonjour Stéphanie.
4: Bonjour à tous.
0: Bienvenue. Bonjour.
4: Merci, merci pour l'émission, c'est vraiment très intéressant. Tous les midis, on se régale.
0: Oh, merci, c'est adorable Stéphanie. On vous écoute, vous avez une question pour notre docteur.
4: J'avais une question, c'est qu'en fait, j'ai plusieurs de mes grands-parents et arrière-grands-parents qui sont décédés de la maladie d'Alzheimer.
0: D'accord.
4: Et on m'a dit que, je l'entends beaucoup, que ça augmentait mon risque individuel d'avoir moi aussi la maladie d'Alzheimer.
0: D'accord.
4: Est-ce que c'est vrai?
0: Alors, je vous propose d'attendre un tout petit peu. On va répondre juste après un petit disque de Vianney. Je m'en vais. Le docteur Kirzek va vous répondre, chère Stéphanie. Et continuez d'appeler 0810 055 056. C'est votre émission, pardon, sur ici.
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0: Vianney, Je m'en vais sur votre radio. Ici, on est ensemble jusqu'à 13h.
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0: On vous doit bien ça. Beaucoup de choses dans cette émission aujourd'hui, donc beaucoup de réactions au 0810 055 056. On a parlé médicaments sans ordonnance, on parle évidemment carburant aujourd'hui avec vous, chères auditrices, chers auditeurs. Et puis le docteur Kirzek qui nous parlait d'Alzheimer et qui va répondre à notre auditrice Stéphanie. Vous êtes toujours là, ma chère Stéphanie?
2: Toujours.
0: C'était bien de faire une petite pause, Vianney, avant la réponse du docteur Kirzek. On vous écoute.
3: Et je vais vous rassurer, parce que c'est pas héréditaire.
0: Alors, quelle était la question de Stéphanie, on va rappeler quand même.
3: Mais mes parents ou grands-parents ont eu la maladie d'Alzheimer, est-ce que j'ai un surrisque ou est-ce que c'est héréditaire?
0: Non. On se pose beaucoup cette question.
3: Ce n'est pas héréditaire. Il y a moins de 2% des maladies d'Alzheimer qui sont héréditaires. C'est souvent chez des formes jeunes, des moins de 50 ans, moins de 60 ans, qui ont des formes héréditaires, mais c'est vraiment une minorité. En revanche, il y a peut-être une prédisposition génétique, mais prédisposition génétique, ça ne veut pas dire qu'à tous les coups on va développer la maladie. La génétique, c'est moins de 20% de ce qui va faire qu'on développe une maladie. 80%, c'est ce qu'on vit, c'est la manière dont on mange, c'est la manière dont on bouge, c'est la manière dont on apprend, et donc on peut vraiment contrecarrer la génétique et il n'y a pas de fatalité. Digression sur les tests génétiques d'ailleurs, notamment aux États-Unis, ils font des trucs avec des
0: sur-risques.
3: Faut pas faire ça, parce que franchement, ça donne un risque théorique, on a l'impression d'avoir une épée de Damoclès au-dessus de sa tête, ça n'a vraiment aucun intérêt.
0: D'accord, ça vous va comme réponse, ma chère Stéphanie?
2: Ça me va, on dira surtout à l'hypochondriaque de Valère de ne pas faire le test.
0: J'aime beaucoup qu'on le
3: roule, Stéphanie. Vous m'avez assez bien cerné, j'avoue, pour ça.
0: Une fidèle de l'émission, déjà on vous embrasse très fort, chère Stéphanie. Passez une belle après-midi. À bientôt.
2: Merci, belle continuation.
0: Merci beaucoup, on prend tout de suite Zaya qui nous appelle des Yvelines. Bonjour Zaya.
4: Bonjour.
0: Bonjour, bienvenue à vous.
4: Merci beaucoup.
0: Alors, on vous écoute.
4: Donc, moi, si je vous appelle, c'est qu'on m'a diagnostiqué la maladie d'Alzheimer, donc à 64 ans. Donc, c'était très dur de l'accepter. Donc, finalement, chaud que j'ai l'accepté. Mm-hmm. Donc, c'est sûr que quand mes enfants me l'ont annoncé, ça a été très dur. Donc, je leur ai dit, c'est comme ça. Alors, on va faire avec et il faut avancer. Donc, voilà. Donc, j'essaye de faire des monts mêlés, des monts fléchés. Ouais. Je fais de la marche. J'adore les karaokés. Donc, ça m'aide à sortir de mon quotidien. Donc, je fais des choses que toute personne fait font. Donc,
0: moi déjà, je trouve ça formidable. On voulait aussi vous dire qu'on vous embrassait, qu'on vous envoie tout notre soutien et qu'on vous trouve bien vaillante, ma chère Zaya, docteur Kirzek.
3: Et Zaya, vous êtes la preuve que la maladie d'Alzheimer, c'est pas le cliché qu'on a d'une personne qui ne peut pas parler, qui peut pas faire d'activité. Ça tombe un peu comme un coup près, ce mot, diagnostic, maladie d'Alzheimer. Or, on voit qu'il y a différentes formes, il y a des formes précoces. Plus on diagnostique précocement, plus on peut lutter contre la maladie. Ce que vous faites est formidable. Activité intellectuel, du lien social, de la marche, contrôler de l'hypertension artérielle, son taux de glycémie si on a un peu de diabète. Bref, c'est d'essayer de ralentir la maladie. Et la maladie, elle peut aller très, très, très lentement. Donc vraiment, je vous encourage à continuer. J'encourage tous nos auditeurs ou auditrices à aller, quand il y a des petits trous de mémoire comme ça, à aller à des consultations mémoire, à consulter, ne pas avoir peur. Parce qu'encore une fois, plus on diagnostique tôt, plus on peut lutter contre. Et puis bientôt, il y a des médicaments qui arrivent, des médicaments qui vont notamment ralentir l'accumulation de cette protéine dans le cerveau.
0: Ça vous va, Zaya, d'entendre ça? Ça vous fait du bien?
4: Oui, ça fait du bien. C'est sûr que il y a des fois où on accepte et des fois on n'accepte pas. Mais je pense que c'est plutôt pour les enfants de me dire, quand ils ont dû l'annoncer, les pauvres, ils ont dû prendre des pincettes, c'était très très dur. Donc, je leur ai dit, écoutez... On va faire avec.
0: On va faire avec.
4: Tout à l'heure. Et puis, je pense que je ne suis pas la seule. Et puis, ce qu'il faut, c'est sortir de son quotidien. Moi, je dis à toutes les personnes qui, malheureusement, ont cette maladie, donc de sortir de leur quotidien, ouais. Et puis d'aller vers les autres, parce qu'il y a des gens qui ont besoin de nous, donc il faut aller vers les autres, et puis...
3: Et apprendre de nouvelles choses, ça c'est formidable, c'est apprendre de nouvelles choses de façon à ce que le cerveau puisse faire d'autres connexions, ouais, et développer, ouais, ouais, des neurones, donc vraiment, et il faut casser ces idées reçues, parce que la famille c'est très dur, vraiment c'est un coup près, Alzheimer, alors qu'on a de fausses images.
0: Bravo, ouais, en tout cas, cher Zaya, ouais, qu'elle témoigne fort, vraiment, et qui donne un peu d'espoir, et on l'a dit tout à l'heure, on pense aussi aux aidants, à ceux qui accompagnent les malades d'Alzheimer. On est avec vous, on est ensemble, on va se rejoindre tout de suite dans On vous doit bien ça, on est ensemble jusqu'à 13h.
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0: 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C'est votre nouveau rendez-vous quotidien. Vous l'avez compris, on est ensemble encore pour quelques minutes. On parlait Alzheimer et d'ailleurs notre docteur Kirzek part tout de suite après l'émission à Arles. Il va se passer plein de choses à l'hôpital de Arles, c'est ça, Gérald ?
3: Avec l'association des aidants, c'est à l'hôpital de Arles. Toute la journée, il y a des ateliers, des conférences et ce soir, j'y serai effectivement pour 19h.
0: 19h30.
3: Venez nombreux et nombreuses.
0: Voilà, assister à la conférence exceptionnelle et c'est gratuit, de notre évidemment. Évidemment docteur Gérald Kirzek, parce qu'on vous doit bien ça. Audrey Azo, beaucoup de réactions. Hein.
9: Oui, beaucoup de réactions alors à ce que disait le docteur Kirzek et à ce beau message de Zaya sur la maladie d'Alzheimer. Beaucoup de réactions également à la hausse du prix du carburant dont on a parlé tout à l'heure. On a Roxane, par exemple, qui me dit « Pour être honnête, j'ai l'impression de travailler pour avoir de l'argent et payer mon essence. Je travaille pour rouler. » Elle me dit « Aujourd'hui, une sortie sur Lyon me coûte 40€ aller-retour depuis chez moi. Je ne peux plus profiter de partir vagabonder. »
0: On est tellement avec vous, si vous saviez. Hein, venez, continuez toute la semaine, tous les jours, à témoigner dans notre émission. On vous doit bien ça. Elsa Wolinski, oh oui, là là, on va prendre un peu de hauteur et on va reparler de ces remèdes de grand-mère là. Alors, ça marche pas.
10: Écoutez, je ne sais pas vous, Enora, mais pour moi, il y a un phénomène assez fascinant. Dès que j'annonce à mon entourage que je suis malade, tout le monde devient médecin.
0: Ah, ça, c'est
10: ma meilleure amie, ma voisine, mon ex-mari, chacun possède son diagnostic, son traitement et bien entendu son remède de grand-mère. Et le plus extraordinaire, c'est qu'aucun d'entre eux n'a jamais fait médecine. Bien sûr, évidemment. Alors déjà que j'ai tendance à googliser mes symptômes en pensant que je vais mourir au moindre mot, alors imaginez si je regarde en plus sur les réseaux, vous en parliez tout à l'heure Aude, et que je tombe sur des influenceurs naturopathes, pseudo-médecins, pseudo-coachs qui vous conseillent entre autres en premier de guérir votre enfant antérieur. Moi, votre enfant intérieur, effectivement. Alors moi, je vais vous dire, j'en ai pour toute la vie. Hein, déjà, on n'est pas rendu. Alors moi, l'hiver, Gérald, je tombe malade, je fais des angines à répétition. Et oui, et dès que je commence à avoir mal à la gorge, mon entourage se mobilise. Parce qu'une angine dans mon entourage, ce n'est pas une maladie, c'est une invitation à participer à un colloque de médecine générale. Et oui, et chacun arrive avec sa spécialité. Ouais. Alors il y a d'abord les classiques, Enora. Fais-toi une petite tisane au thym avec du miel et du citron. Bon, très bien, on commence soft. Ensuite vient, ah non, surtout pas de citron, il faut faire des gargarismes avec de l'eau salée. Ah, ouais. Et puis vient le banger. Il y a ceux qui vous expliquent qu'il faut dormir avec un oignon coupé en deux sur la table de nuit. Si, je vous assure, ça absorbe les microbes. Mais attendez, ce n'est pas terminé. Gérald, on m'a déjà conseillé de mettre des rondelles de pommes de terre crues autour de mon cou. Pourquoi ? Parce que ça fait tomber la fièvre. Oui, oui, oui, on m'a dit ça, ne me regardez pas comme ça. Donc imaginez-moi une seconde, je suis dans mon lit avec un oignon sur la table de nuit, des pommes de terre autour du cou et une tisane au thym. Je ressemble à un gratin papillon. Non mais alors oui, comme ça, je rigole. Les mecs, je vous explique pas du tout. Mais ce n'est pas tout, il y a aussi la gousse d'ail de l'arrière-grand-mère de ma voisine. On la met dans les chaussettes et on dort avec. Pourquoi Gérald ? Parce que ça fait sortir les toxines. Eh bien oui. Et ce n'est pas tout, Enora, j'ai pensé à vous. Pour le théâtre et la voix, on propose aussi des gargarismes au vinaigre de cidre. Alors, je ne sais pas si vous avez déjà essayé de mettre du vinaigre sur une gorge enflammée. Je suis un peu naïve et nunuche, ça m'arrive, pourtant je ne suis pas blonde. Eh bien, figurez-vous, alors vraiment, non seulement je me suis décapée l'œsophage et la gorge avec, tout à fait. En tout cas, ce qui me fascine, c'est l'assurance avec laquelle tous

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1: On est mal barré, merci Maëlle Zavolanski, quel plaisir de vous écouter tous les jours. On va accueillir un auditeur évidemment, parce que tous les jours, vous le savez, je booste deux fois carrément dans l'émission votre pouvoir d'achat, et je peux vous dire qu'on en a bien besoin en ce moment, et on vous doit bien ça, hein, sur votre radio ici. Et c'est Nicolas qui s'est inscrit sur le site ici.fr. Bonjour Nicolas, qui appelle de Haute-Savoie. Coucou, ici oui. Isère. Bonjour Nicolas.
2: Bonjour Enora, merci à vous.
1: Eh ben, on est ravis de vous accueillir. Qu'est-ce que vous faites dans la vie, cher Nicolas ?
2: Dans la vie, je suis auxiliaire de vie à domicile.
1: Oh, bravo. Alors, ça, c'est un métier utile, hein. C'est pas comme nous. Alors là, franchement, on embrasse toutes les auxiliaires de vie. Bah oui, Gérald. Enfin, vous, vous servez à quelque chose, mais moi, un peu moins.
3: Bravo aux auxiliaires de vie.
1: Ah ouais, ils font un boulot extraordinaire. Et donc, on est d'autant plus heureux de vous offrir ces 200 euros.
2: Bravo. Oh, merci beaucoup. Bravo. Merci à vous.
1: Bah oui. On vous doit bien ça sur votre radio ici, c'est tout simple. Hein. Vous faites comme Nicolas, vous vous inscrivez sur le site ici.fr. On vous embrasse très fort Nicolas, passez une très belle après-midi et bon courage. Quel métier vraiment, on vous embrasse. Ben voilà, il est parti. Il a bien eu raison. Demain, on fait une grosse émission. Comment réduire sa facture de téléphone, la box Wi-Fi, patin couffin.
3: Oh, on va tout casser.
1: Oh là, oh, Valérie,
3: ça va être faire des économies demain.
4: Ah non, mais moi j'ai hâte. Parce comme que moi, ma facture, du coup, je l'ai regardée, elle est énorme.
1: On a eu des petits messages tout au long de l'émission. Continuez, c'est votre rendez-vous. 0810 055 056.
5: On parlait d'automédication. Oui, Marie-Pierre nous laisse un message. C'est pour vous, Gérald, pour le rhume. Si tu prends des médicaments contre le rhume, ça se soigne en une semaine. Si tu ne prends rien, ça prend 7 jours.
3: Exactement. C'est ce que ma grand-mère disait aussi. Voilà. Avec 2 semaines et 15 jours.
1: Pour préparer cette émission, je remercie Céline à la réalisation, Kinane à la technique, Alexandra au standard et Gwenaëlle à la préparation et ma très chère équipe. Et quant à moi, je vous retrouve demain, chers amis. Dans un instant, le trésor de nos régions avec ma chère amie Marine Legénie.
6: Oui, bonjour Marine. Bonjour, on parlera des carburants, bien sûr, aujourd'hui.
1: Ah bah tiens, vous avez bien raison.
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1: Merci d'écouter la radio ici. Il est 13h. Les informations, Marine Legénie.
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6: Bonjour à toutes et à tous, c'est le 13h de nos régions avec pas moins de deux réunions aujourd'hui à Matignon sur les carburants, la hausse des prix toujours au cœur de vos préoccupations. Nous serons avec un couple de retraités du Périgord et une infirmière libérale à Dijon, direction 7 également, auprès de pêcheurs cette fois qui rencontrent leur ministre pour la deuxième fois en moins d'une semaine. On revient aussi sur cette nuit d'émeute près de Tours dans la nuit de samedi à dimanche à Saint-Pierre-des-Corps, déclenchée par une collision entre un jeune à moto et une voiture de police.
8: Tout le monde s'est mis à courir dans la rue, on est venu et on a vu la jambe du jeune arrachée. Voilà, franchement, ça nous a choqués, c'était une blessure de guerre.
6: Nous ferons le point sur l'enquête. Au programme également du 13h de nos régions des agriculteurs qui marchent en Ariège, un reportage instructif près de Saint-Étienne sur celles et ceux qui aident les malades d'Alzheimer en cette journée mondiale de la maladie. Et puis, les Bleus sont attendus cet après-midi à 15h à Clairefontaine, rassemblement qui marque le début d'une nouvelle ère avec la légende Zinedine Zidane aux commandes. Bienvenue. Quand les prix du carburant vous coupent littéralement de votre famille, derrière un gasoil à près de 2,41€ le litre à la pompe, de l'essence à 2,20€ en moyenne, il y a des histoires, des tristesses et des privations. On part dans le Périgord à Brantôme à la rencontre de ce couple de retraités qui renoncent à rendre visite à leur fils, faute de moyens, Justine Leblond.
9: Ça fait 4 mois que Marie et Alain n'ont pas vu leur fils.
10: En téléphone, mais c'est tout.
9: Il vit à 200 km de chez eux, dans le Lot, et il est handicapé. Il ne peut pas se déplacer facilement.
11: Donc c'est nous qui allons le voir, et là on ne peut plus. Vous vous rendez compte, un trajet jusqu'à Cahors. Maintenant, ça me paraît très très loin. Ça nous fait 200 km, aller-retour 400. Regardez la consommation, c'est pas possible. Non. Vous rendez compte, un plein sur cette voiture, il y en a pour 140€. Hein.
9: Alain essaye donc de faire qu'un seul plein par mois.
11: Garder simplement les courses, les commissions.
10: Les urgences.
11: Voilà, on ne se déplace plus hors du département.
10: Avec la canicule, on ne bougeait plus. Alors maintenant, c'est l'essence, on ne bouge plus. Alors il faut crever.
9: Ils touchent tous les deux une retraite. Elle, d'aide-soignante, 700€ par mois. Lui reçoit plus en tant qu'ancien médecin généraliste, mais pas assez pour remplir convaincre.

0: Convenablement leur caddie.
1: Cher, partout cher. On est privé, quoi. Privé de beaucoup de choses.
2: Le seul déplacement, c'est Auchan ou Leclerc à Périgueux, c'est tout.
0: Et le couple est assez pessimiste sur l'évolution des prix du carburant.
2: Avec le contexte géopolitique, ça plus l'Ukraine, tous les compteurs sont en rouge. Hein.
0: En attendant, ils prévoient de passer une bonne partie de l'hiver chez eux, devant la télé, à tourner en rond, disent-ils.
3: Reportage Justine Leblon, ici Périgord, des Françaises et des Français qui rognent sur leur budget plaisir, pire, qui se privent de leurs proches, on vient de l'entendre. On les entend presque quotidiennement sur votre radio ici d'ailleurs. Alors, il y a urgence à réagir avec deux réunions sur les carburants aujourd'hui à l'agenda de Matignon pour soulager les Français. Le gouvernement réfléchit à étendre ou augmenter la prime grand rouleur, mais une chose est sûre, il n'y aura pas de baisse des taxes sur les carburants, comme le réclame notamment le Rassemblement National. Roland Lescure, le ministre de l'Économie, a mis les choses au clair.
4: Ce qu'il n'y aura pas, c'est une baisse de taxes généralisée, juste pour fixer les idées. 20 centimes de baisse sur le prix de l'essence via une baisse des accises, c'est presque 10 milliards d'euros, 9,1 pour être précis.
5: Oui.
4: Donc on est en train de chercher plus de 50 milliards d'euros pour l'année prochaine, et certains nous disent, bah, allez en chercher 10 de plus, c'est pas grave. Oui. La réalité, c'est que ces 10 milliards, va bien falloir que ce soit quelqu'un qui les paye. Oui. Donc soit c'est des impôts en plus ailleurs, et on aura raison, on nous le reprochera, soit c'est encore des baisses de dépenses supplémentaires.
3: Toujours selon le ministre de l'Économie, sur les ruptures de stock, 17% des stations manquent aujourd'hui d'au moins un carburant. Bonjour Alison Tassin.
6: Bonjour.
3: Journaliste politique pour ICI. Que peut faire le gouvernement dans ce contexte? Quelle est sa marge de manœuvre, Alison?
6: Vous l'avez entendu, elle n'existe pas vraiment. On a appris ce week-end que le niveau d'endettement de la France atteindra un record l'an prochain. Et on sait que le gouvernement cherche déjà 54 milliards d'euros pour le prochain budget. Pour autant, le président de la République a demandé au Premier ministre de travailler tout le week-end sur de nouveaux dispositifs, d'où ces deux réunions aujourd'hui donc à Matignon, l'une ce matin sur les approvisionnements et l'autre cet après-midi sur l'étude d'aides supplémentaires.
3: Alors, quelle forme pourraient prendre ces nouvelles aides ?
6: Pas de baisse des taxes comme l'a fait l'Allemagne, pas d'aide généralisée à tous les automobilistes, mais peut-être une augmentation du montant du chèque gros rouleur. Il est aujourd'hui de 100 euros et à ce stade, seule la moitié des Français qui ont droit ont fait cette demande. Cette aide supplémentaire pourrait donc être versée directement à ceux qui ont déjà demandé ce premier chèque. L'autre option est d'étendre la définition du gros rouleur. Aujourd'hui, il faut faire 15 km entre son domicile et son travail ou plus de 8000 km par an et remplir certaines conditions de ressources. Le ministre de l'Économie a évoqué aussi ce matin pour les pêcheurs un prêt à taux zéro au 1er octobre. Pour l'instant, on ne connaît pas le timing de ces futures aides.
3: Merci Alison Tassin. Nous serons d'ailleurs tout à l'heure avec les pêcheurs qui reçoivent leur ministre à 7, journalistes politiques. Merci qui nous apporte son éclairage régulièrement sur ICI. On ajoute qu'Emmanuel Macron prendra la parole à ce sujet entre autres jeudi lors d'une conférence de presse. Il y a donc sur la table de Matignon, une hausse de l'aide gros rouleur, un élargissement des critères. Les infirmières libérales qui parcourent plus de 100 à 150 km par jour pour leur visite à domicile en sont exclues pour le moment car elles dépassent le plafond de revenus. Nous sommes avec l'une d'entre elles, membre du collectif Infirmières en colère, Marion Carrière-Attard. Bonjour.
7: Bonjour.
3: Vous êtes infirmière autour de Dijon, essentiellement donc en milieu rural. Pour qu'on comprenne bien, Marion Carrière-Attard, vous encaissez 2,75 € par déplacement, c'est devenu insuffisant ?
7: C'est devenu insuffisant parce que je rappelle que c'est du brut. Aujourd'hui, le collectif des infirmiers libéraux en colère demande une augmentation de l'indemnité de déplacement à 3,50 € brut.
3: Donc votre demande c'est celle-ci, pas d'intégrer par exemple cette aide gros rouleur. Vous ne vous considérez pas comme gros rouleur, vous voulez simplement qu'on revalorise votre rémunération.
7: Nous on veut pas d'aide et depuis le début on a toujours eu le même discours, c'est que nous aujourd'hui on a une clé de facturation qui a pas été augmentée depuis 2009. La première augmentation aura lieu le 6 novembre de cette année. On demande à ce que les 20 centimes bruts qui avaient été négociés par les syndicats soient effectifs tout de suite.
3: Une priorité à la pompe également ?
7: Et une priorité à la pompe parce qu'on voit bien que, enfin, nous, dans la région, c'est Total qui est moins cher. Vendredi, j'ai fait 1h20 de queue pour pouvoir obtenir du carburant. Vous vous doutez bien que sur une cinquantaine de patients par jour, je ne peux pas perdre 1h20 à la pompe.
3: On s'en doute, évidemment. Les agendas des infirmières libérales sont très, très chargés, ça on le sait. Vous pensez même, Marion Carrière-Attard, infirmière autour de Dijon, à sacrifier certains patients ? Vous en arrivez là?
7: Aujourd'hui, on en arrive là. Pour l'instant, on a réussi à réorganiser nos tournées. Donc, on fait plus en fonction de la priorité des soins, mais on les fait village par village. Aujourd'hui, on a plus qu'une patiente dans un village qui est éloigné puisqu'il est à plus de 8 km du cabinet. Et on se demande si demain, on pourra continuer d'aller soigner cette patiente de 95 ans.
3: Qui a besoin de vous voir quotidiennement.
7: Qui a besoin de soins tous les jours.
3: Vous regroupez les consultations village par village aussi, ça c'est ce que vous mettez en place depuis quelque temps ?
7: Oui, c'est ce qu'on a mis en place depuis les hausses du carburant et qui nous permet de pouvoir faire face. Les patients l'acceptent plutôt bien et heureusement qu'on les a, parce qu'on leur explique qu'au niveau du carburant et avec 2,75 brut, on ne peut pas les prioriser, même sur une prise de sang à jeun ou chez les patients diabétiques qui nous attendent. Il y a un village que je ne fais pas avant 10h30 le matin, et ces patients âgés, dépendants, qui ne peuvent pas se déplacer au cabinet, attendent bien gentiment qu'on puisse arriver. Oui.
3: Merci beaucoup Marion Carrère-Attard d'avoir pris quelques minutes pour nous répondre dans le 13h de nos régions. Je rappelle que vous êtes infirmière à Dijon, et on l'a entendu, hein, c'est le système de santé qui est menacé par cette hausse des prix du carburant. Merci beaucoup. Autre profession en colère et image symbolique, les pêcheurs qui bloquent depuis ce matin le vieux port de Cannes, reçu jeudi dernier par la ministre de la Pêche et de la Mer. Pendant 6 longues heures, les pêcheurs avaient levé les blocages en attendant donc des annonces plus concrètes. Ce lundi, Catherine Chabot est à 7. Aujourd'hui, elle a échangé avec eux avant un déplacement au Gros-du-Roi cet après-midi. Joséphine Ortuneau, vous êtes également à 7 pour ici. Bonjour.
5: Bonjour à tous.
3: Joséphine, les pêcheurs sont divisés sur l'intervention de leur ministre.
5: Oui, certains trouvent les mots de la ministre de la Mer insuffisants à la sortie de la criée à 7. Aurélia vient de Port-la-Nouvelle. Elle parle d'un moulin qui brasse de l'air.
8: On ne sait pas ce qui s'est dit déjà dans la réunion. Et là, quand il est sorti le responsable, il a dit qu'ils avaient des avancées. Mais avancées de quoi ? Si c'est avancé qu'on va couler un peu plus ou qu'on va un peu sortir à tête de l'eau, on ne sait pas. Il y a des avancées. Là, on ne sait pas si demain on va travailler ou si on ne va pas travailler. Pour moi, personnellement, qui était en dehors de la réunion, il n'y a pas d'avancée.
5: À côté d'elle, Ange Antonelli, l'un des représentants des pêcheurs, lui justement, était dans la criée lors du tour de la ministre.
9: Nous avons eu confirmation de tout ce qui a été annoncé jeudi. C'est des mesures, elles sont certes parfaites, mais ça fait le taf quand même. Ça va nous permettre de prendre la mer. Après, on est conscient aussi des difficultés de la France. Et voilà, c'est sûr qu'on ne peut pas arriver, nous, pêcheurs uniquement, et demander des soutiens à l'arrivée. Alors qu'il y a des professions qui sont très, très tendues. SO.
5: Ange Antonelli estime donc à ce stade que les blocus peuvent enfin être levés, à confirmer à la fin de la journée, une fois que Catherine Chabot sera passée par le Gros du Roi dans le Gard. Elle doit y arriver d'ici une trentaine de minutes.
3: Merci beaucoup, Joséphine Ortuneau, à 7 pour ici avec Benjamin Troncin pour les moyens techniques. Je rappelle donc aujourd'hui 2 réunions sur les carburants à Matignon et le gouvernement qui réfléchit à étendre ou augmenter la prime grand rouleur. 13h10, vous écoutez ici, le calme est revenu à Saint-Pierre-des-Corps, à côté de Tours, après une nuit de violence, une vingtaine de voitures brûlées ce week-end dans la nuit de samedi à dimanche, dans le quartier de la Rabatterie. Tout est parti d'un accident entre un jeune à moto et une voiture de police. Samedi, selon la police, le jeune faisait du rodéo urbain à moto sur le parking. Selon les jeunes sur place, c'est une tentative d'assassinat.
10: J'ai vu une voiture arriver à fond, ils sont passés comme ça, deux dos d'âne, ça fait tata, tata. J'ai vu un choc, j'ai entendu un bruit, tout le monde s'est mis à courir dans la rue, on est venu et on a vu la jambe du jeune arrachée. Voilà, franchement, ça nous a choqué, c'était une blessure de guerre. Il faisait beau, c'était une belle journée, le jeune il passait avec sa moto, il faisait de mal à personne, ça s'est fini comme ça. Moi, pour moi, ils ont voulu le tuer, il n'y a pas d'autre solution. On est là, on est des jeunes, on n'a rien sur nous. Moi, je suis étudiant à Tours, à la fac de Tours, j'ai rien à voir avec ça, on est là, on nous contrôle, on nous parle, on nous touche les parties intimes, on nous touche les fesses, c'est quoi ça? C'est pas normal, c'est la vie d'un jeune, ça. Je vous dis la vérité, c'est une vie plutôt compliquée.
3: Un témoignage de Loïc, hein, c'est un nom d'emprunt. Le pronostic vital du jeune homme percuté n'est pas engagé, mais il est sérieusement blessé à la jambe. Les circonstances du choc, elles sont encore floues. Une information judiciaire a été ouverte par la procureure de Tours. 5 jeunes ont été interpellés. Bonjour Jeanne Serin.
11: Bonjour.
3: Ce midi, on apprend que l'un d'entre eux doit être jugé en comparution immédiate.
11: Oui, il s'agit de l'un des cinq jeunes âgés de 16 à 21 ans arrêtés dans la nuit de samedi à dimanche au milieu des jeux de pierre visant la police et des tirs de mortier. Les gardes à vue des quatre autres ont été levés. Le cinquième est un homme de 19 ans. Il a été déféré ce matin et sera donc jugé en comparution immédiate cet après-midi au tribunal de Tours pour participation à un attroupement avec visage dissimulé, mais aussi violence avec arme. Et d'après nos informations, son avocate ne demandera pas de délai pour préparer sa défense. Il devrait donc bien être jugé dans la journée.
3: Du côté du policier qui se trouvait au volant de la voiture qui a percuté la moto du jeune Serrin.
11: Eh bien, pas de mise en examen. Il a été déféré hier et placé sous le statut de témoin assisté, ce qui veut dire que, selon le juge d'instruction, il n'y a pas d'indice grave et concordant d'une infraction. L'enquête pour blessure routière se poursuit. Dans ce contexte, le risque d'une reprise des violences urbaines dans les jours à venir n'est pas exclu, car depuis hier, de nombreux jeunes témoignent d'un climat de défiance entre eux et la police. On l'a entendu ce matin, le maire de Saint-Pierre-des-Corps, Olivier Comte, appelle donc à mener un travail de proximité et de reconquête dans ce quartier de la Rabat.
3: Merci beaucoup Jeanne Serrin en direct d'ici Touraine. La mort d'une cycliste de 57 ans, c'était ce matin à Paris, percutée par un camion près de l'Assemblée nationale. Le chauffeur a été testé négatif à l'alcool et aux stupéfiants. Lundi 21 septembre est toujours un risque de feu de forêt en France. Les Pyrénées-Orientales, l'Aude et le Gard sont placés en rouge pour un risque très élevé. 5 autres départements sont en orange pour risque élevé. L'Hérault, l'Ardèche, la Drôme, le Vaucluse et les Bouches-du-Rhône. Une sécheresse qui, on le sait, inquiète de plus en plus et d'année en année les agriculteurs. On prend la direction de l'Ariège dans le trésor de nos régions avec une marche en cours entre Pamiers et Foix, marche organisée par la coordination rurale. Bonjour Sébastien Berriot.
12: Oui, bonjour.
3: Vous êtes le correspondant d'ici en Occitanie. Ces agriculteurs dénoncent justement le plan sécheresse du gouvernement.
12: Oui, une marche sur 19 kilomètres encadrée par des tracteurs sur la route départementale qui relie Pamiers à Foix. Alors il ne s'agit pas de bloquer la circulation, mais les agriculteurs expliquent que la population doit savoir que le monde rural est à bout de souffle après un été catastrophique. Ici en Ariège, la sécheresse a fait d'énormes dégâts. Et aujourd'hui, si la coordination rurale appelle à manifester, c'est parce que le plan sécheresse du gouvernement est largement insuffisant selon le syndicat, qualifié même de broutille pour l'Ariège. Sébastien Durand est le président de la coordination rurale 09.
13: L'Ariège, elle a droit à 668 000 euros. Comment voulez-vous qu'on relève la situation de 2000 exploitations avec 668 000 euros ? Monsieur le préfet voulait qu'on établisse des critères pour sélectionner 200 exploitations sur 2000. Nous, c'est exclu. Pourquoi ? Parce que toutes les filières sont touchées. Il va nous monter les uns contre les autres, maraîchers contre céréaliers, céréaliers contre éleveurs, et nous on ne veut pas ça.
12: Le syndicat a fait ses calculs, le plan sécheresse, ce serait seulement 300 euros par agriculteur en Ariège si tout le monde en profitait. Les manifestants espèrent parler directement au préfet tout à l'heure devant les grilles de la préfecture de Foix.
3: Merci beaucoup Sébastien Berriot en direct de l'Ariège, envoyé spécial d'ici en Occitanie.
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3: À suivre la visite du pape qui approche et qui ne fait pas que des heureux. Retour 25 ans en arrière, 21 septembre 2001, quand l'usine AZF explosait à Toulouse. On écoutera Alexandre, la quarantaine, qui a pris la parole dans l'isoloir d'ici à Bourgoin-Jallieu. Et puis direction Montréal, une fois n'est pas coutume, pour saluer la performance de Paul Sexas au championnat du monde de cyclisme. Ça approche, je vous le disais, le pape arrive en fin de semaine en France. Vendredi vers 17h15, Léon XIV célébrera des vêpres avec le clergé à Notre-Dame de Paris. Puis il déambulera sur le parvis de la cathédrale. Et cela agace le syndicat CGT. Pour des raisons de sécurité, l'hôpital Hôtel-Dieu, qui donne précisément sur le parvis, sera contraint de tourner au ralenti, Solène Nguyen.
16: Azdine Aïssio du syndicat CGT de l'assistance publique hôpitaux de Paris insiste bien, il n'a rien contre la venue du pape à Paris.
17: Ce qu'on dénonce, c'est que pour sa sécurité, ils ont décidé à l'hôpital Hôtel-Dieu d'annuler des consultations avec des patients qui attendaient depuis plusieurs mois ce rendez-vous.
16: L'accès à l'hôpital qui donne sur le parvis de Notre-Dame sera en effet restreint. Les rendez-vous médicaux de ce vendredi ont été reportés, certains d'ailleurs avancés, explique la direction de l'APHP, et seul le service de psychiatrie et les urgences resteront ouverts.
17: Ce qu'ils ne vous disent pas, c'est que les urgences seront essentiellement détournées dans d'autres hôpitaux, avec une perte de chance. Lorsqu'il y a un patient qui fait un AVC, c'est la rapidité qui va faire qu'on peut le sauver. Chaque minute compte, chaque minute compte. Et là, c'est une perte de chance pour le patient. Et les salariés, les infirmières, les aides-soignants, le personnel qui travaille ce jour-là, on les a forcés à prendre leur journée de repos. C'est pas acceptable.
16: La direction de l'APHP explique que l'hôpital Hôtel-Dieu a déjà tourné au ralenti de cette façon lors des Jeux Olympiques et après l'incendie de Notre-Dame le jour de la réouverture de la cathédrale.
3: Du 25 au 28 septembre, donc le pape Léon XIV sera de passage en France pour une visite historique vendredi et samedi à Paris, dimanche à Lourdes, lundi à Metz. D'après les premières estimations, la venue du souverain pontife devrait attirer jusqu'à 700 000 fidèles en l'espace de 4 jours. C'est une maladie dont souffrent près d'1,5 million de Français. C'est aujourd'hui la journée mondiale de lutte contre Alzheimer, qui, avec les familles et les proches, concerne 3,5 millions de personnes en France. Pour aider les malades, il existe différentes structures, dont l'association qu'on connaît, France Alzheimer, avec 3,000 bénévoles. Il existe aussi des ESSA, équipes de soins et d'accompagnement, qui vont à domicile pour stimuler, via des exercices ou des jeux, la personne malade, comme ici en Haute-Loire, au Puy-en-Velay, Aurélie Jacquan.
18: Je fais la connaissance de Marc et de son épouse Mireille.
19: Oui, ça va, merci.
18: C'est elle qui a été diagnostiquée il y a maintenant 2 ans.
19: C'est vrai que moi j'ai un peu la tête qui est lourde. Enfin, pas, je ne sais pas si c'est le mot vrai, lourde. Ça me tient, il y a quelque chose qui me retient.
18: Des idées qui s'embrouillent, les prénoms de ses petits-enfants qui s'envolent parfois. Alors une fois par semaine, pendant une heure, elle a travaillé sa mémoire chez elle.
19: Avant, elle récompensait des bons élèves.
18: Avec une membre de l'ESA, chaque équipe est composée d'ergothérapeutes, de psychologues et d'assistants soins en gérontologie.
19: On emporte pour aller à l'école, uniforme.
18: Vous, ça vous plaît ce genre d'exercice ?
19: Ça me plaît dans le sens où ça me permet de faire des... Comment je pourrais dire ?
20: Tu aimes bien quand même faire tout ça.
19: Oui.
20: Mais au bout d'une heure, tu es entièrement épuisé.
18: Mais ça vous aide ?
19: Oui. Ça m'aide beaucoup.
20: Elle rencontre quelqu'un aussi, ça apporte toujours un petit peu.
18: Marc, lui, a du mal à avouer que ça l'a aidé aussi.
20: Non, je suis de nature déjà assez patient. C'est pas sa faute si elle oublie quelque chose.
18: Mais dans certaines familles, ces séances ont participé à recréer du lien entre le malade et son aidant. Adèle est ergothérapeute.
21: Il y a des fois où il y a une rupture, il y a quelque chose qui, du fait que la personne, elle est ce qu'on appelle dans un deuil blanc. On ne reconnaît plus la personne avec qui elle vit. Donc nous, c'est de montrer, ben voilà, votre proche est en capacité de faire telle activité si on la modifie de telle manière. Donc il y a des fois des familles qui vont acheter un jeu parce qu'ils ont vu que ça marchait bien, qui vont s'abonner à certaines activités qu'on peut proposer. C'est chouette parce qu'on voit qu'il y a un lien qui renaît par une activité.
18: Mireille est arrivée au bout des 15 séances prévues, il ne peut pas y en avoir plus. Ensuite, ce sont d'autres organismes qui prennent le relais.
22: Parfois, les familles ont un peu de mal à accepter ce relais ou ne veulent pas, hein, clairement.
18: Émilie est la responsable de l'équipe de soins et d'accompagnement du Puy-en-Velay.
22: Certains nous disent, on vous rappellera si on peut renouveler. En pratique, on va nous demander de voir des nouvelles personnes avant de faire des renouvellements chez des gens qu'on connaît déjà. Et comme la liste d'attente est longue, voilà, y a des gens qui font des demandes de renouvellement qu'on verra finalement jamais.
18: Et puis ce qui freine aussi parfois les familles, c'est le prix de la prise en charge. Les 15 séances avec les A sont gratuites, mais ensuite tout devient payant.
3: Reportage signé Aurélie Jacquan, ici Saint-Étienne-Loire. Même si la recherche avance, cette maladie reste encore un mystère. Un dossier complet sur cette journée mondiale de lutte contre Alzheimer sur ici.fr.
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3: Et c'est l'heure de vous donner la parole. Votre espace de libre expression sur ici, à un peu moins de 7 mois de l'élection présidentielle. Les isoloirs aux couleurs de votre radio vous accueillent aux quatre coins de France, sur les places de marché, dans les EHPAD, les universités, sur les foires, et vous pose 5 questions sur l'avenir. À vous d'y répondre sans tabou. On transmettra au mois de janvier aux principaux concernés, c'est-à-dire les candidats. Alexandre, la quarantaine, est entré dans l'isoloir ici à Bourgoin-Jallieu.
23: Quels sont les sujets les plus importants pour vous en ce moment, que ce soit en positif ou en négatif ?
24: Alors, les 3 sujets les plus importants pour moi en ce moment, je dirais que c'est le pouvoir d'achat. Non pas que je n'arrive pas à boucler les fins de mois, mais c'est que je trouve que j'ai moins de pouvoir d'achat que ce que j'avais auparavant. Après, c'est l'éducation. Mes filles sont en train de rentrer dans le supérieur. Notamment, j'ai une fille qui essaye médecine et je trouve que c'est très difficile depuis le dernier. Je dirais que c'est la planète dans laquelle on vit, avec les canicules, avec tous les désagréments et la perte de biodiversité. Voilà, je trouve que ça ne donne pas vraiment foi en l'avenir, donc c'est plutôt négatif.
23: Quel serait votre message à la future présidente ou au futur président de la République ? Avez-vous une priorité à lui transmettre ?
24: Dites la vérité et faites ce que vous avez dit. Ne cédez pas après à la pression qui pourrait arriver d'un camp ou de l'autre. En fait, vous avez été élu. Les gens ont cru en votre programme, mais par pitié, faites-le.
3: Voilà le message direct d'Alexandre au futur ou à la future présidente. Demain, l'Isoloir sera notamment au café Le Gargasse. C'est à Entraigues avec Ici Isère, la carte des Isoloirs près de chez vous et sur ici.fr. Le 21 septembre 2001, à 10h17 précise, le temps s'est figé à Toulouse. C'était il y a 25 ans. L'explosion de l'usine AZF a fait 31 morts, plus de 2500 blessés graves et près de 8000 blessés légers. Les maisons les plus proches, situées rue Bernadette, à quelques centaines de mètres de l'épicentre de l'explosion, ont été soufflées. Certaines en gardent encore des traces. Il y a des fissures toujours visibles sur le sol, dont celles que vous avez visitées pour Ici Occitanie, Pascal Daniel.
0: L'intérieur du 7 rue Bernadette est cosy, 160 mètres carrés, un étage. Au rez-de-chaussée, le sol en marbre et d'époque.
1: Voilà ce qui reste d'AZF, ça va tout au long, vous voyez.
0: Il conserve les stigmates de l'explosion.
1: Sur à peu près 20 mètres ou 25 mètres, voilà. La seule marque d'AZF, quoi, actuellement.
0: Jean, le propriétaire, montre la cloison proche du canapé et raconte le 21 septembre 2001.
1: Donc, la dame était à la cuisine, mais elle aurait été à la salle à manger, elle était morte, quoi. Là, le mur était très abîmé, mais il y avait encore des morceaux de verre comme ça plantés. Je connaissais Beyrouth et je me suis dit, oh là là, c'est la même situation, c'est pareil, on n'est pas à l'état de guerre, mais c'est pareil, quoi.
0: Jean a fait faire les travaux, ça a duré 6 mois.
1: Les cloisons à refaire, tout ce qui était vitrage, la toiture qui était de l'autre côté, puis bon oui, c'était des travaux importants quand même.
0: Dans le même temps, les anciens propriétaires ont construit une réplique de la maison à 15 minutes en voiture à portée sur Garonne.
1: Ils ont fait construire la même, à l'identique, exactement la même. Puis c'est peut-être pas une mauvaise idée, parce que bon, sa femme étant très perturbée, ben ça l'a peut-être guéri, quoi. Et oui, c'est vrai.
0: En ce jour de commémoration, Jean se rendra au bout de sa rue, devant une stèle sur laquelle sont inscrits les noms des 31 morts victimes d'AZF.
3: Pascal Daniel, ici Occitanie. Toujours dans la région, le trafic ferroviaire reste perturbé entre Toulouse et Carcassonne à cause d'un accident hier en fin d'après-midi. Une voiture a été percutée par un TER, un passage à niveau. La conductrice du véhicule est grièvement blessée. La collision a notamment endommagé les systèmes de signalisation. La ligne de train Toulouse-Carcassonne restera perturbée jusqu'à vendredi inclus. On reparle de notre chouchou du Tour de France, Paul Sexas. Le Français de 19 ans a brillé hier aux Mondiaux de cyclisme à Montréal en décrochant le bronze du contre-la-montre derrière l'Italien Filippo Ganna et le Belge Remco Evenepoel. Paul Sexas, champion du monde junior il y a encore 2 ans, décroche sa première médaille mondiale, c'est pas facile à dire, chez les grands, la première aussi d'un Français sur un contre-la-montre depuis Jérôme Coppel en 2015.
2: Je suis très heureux de ce podium, forcément. Voilà, ça a été quand même assez serré. Et j'ai fait un chrono pour moi en termes de gestion qui était presque parfait. Et voilà, ça c'est super. Et maintenant, je suis content de ramener cette belle médaille. Et peut-être que un jour je pourrais viser la première place. Maintenant, elle est encore loin. On l'a vu avec Remco qui est vraiment au-dessus. Voilà, c'est un grand champion. Et voilà, il est 4 fois champion du monde. C'est à respecter. Et Filippo aussi est un très grand champion. Content d'être aux côtés de ces deux mecs. Et voilà, je pense que physiquement je suis fort et je me sens bien et c'est une très bonne nouvelle. J'ai fait ce que j'avais à faire et je suis content de ma médaille.
3: Paul Sexas, qui se sent bien, visera une autre médaille dimanche prochain sur l'épreuve en ligne. C'est la rentrée des classes, ça y est, aujourd'hui pour l'équipe de France de foot rassemblée cet après-midi à Clairefontaine pour le début donc d'un long rassemblement inédit jusqu'au 5 octobre inclus avec 4 matchs à jouer. Rassemblement qui marque aussi bien sûr le début d'une nouvelle ère avec la légende Zinedine Zidane aux commandes, le nouveau sélectionneur qui va imprimer son style dès aujourd'hui, Xavier Monferrand.
4: Avec Zizou, ça ne va pas traîner ni sur le perron du château, ni à table, ni dans les chambres. L'arrivée des troupes ne se fait plus à la mi-journée, mais à partir de 15h30, fini la horde de photographes et de caméras au pied de l'escalier pour immortaliser la Fashion Week de Clairefontaine. Zinedine Zidane l'a dit, chacun se présente comme il veut, habillé par le couturier de son choix, mais dans la discrétion, enfin dans le contrôle. Seule la caméra de la fédération est autorisée pour avoir l'exclusivité du défilé de mode. Ensuite, ces tenues de sport obligatoires avec entraînement dès 17h30, ouvert aux médias. Ce qui ne devrait pas changer pour le coup, c'est que ce sera certainement en ordre très dispersé selon les états de forme des uns et des autres. La revue d'effectifs attendra. En revanche, certains joueurs vont passer devant les caméras et les micros de la presse à la sortie de l'entraînement en bord terrain. Et là, c'est une grande première.
3: Zidane et son équipe commenceront leur parcours en Ligue des Nations en Turquie le vendredi 25 septembre. On termine avec une découverte incroyable en Lozère. Imaginez, au fond d'une grotte, tomber sur le squelette presque complet d'un lion vieux de plus de 25 000 ans. C'est ce qui vient de se passer à la Canourgue entre Rodez et Mende. La semaine dernière, une équipe de scientifiques a entrepris une opération minutieuse pour extraire les ossements de ce lion des cavernes, Saïd Maclouhi.
5: Au fond de cette cavité protégée par une porte blindée.
6: Alors, on est à moins 67 et le lion, lui, se trouve à moins 30.
5: 30 mètres sous terre.
6: Allez, on s'équipe et on descend.
5: Les spéléologues pénètrent une dernière fois dans la cavité.
7: C'est libre.
5: La semaine dernière, une vingtaine d'entre eux, accompagnés de chercheurs, ont multiplié les allers-retours.
7: Ok, je remonte.
5: Avec à chaque fois dans les mains une découverte.
8: Donc ça, c'est un petit bout d'os.
5: Le petit bout d'un os d'un lion des cavernes.
8: Ces petits fragments-là.
5: Et au fur et à mesure des recherches.
7: Bon, ouais.
6: Le crâne, patte avant, quelques doigts, et ça prend du temps.
5: Johan Bancillon, membre du spéléoclub de la Lozère.
6: C'est moi qui l'ai découverte.
5: Le 31 avril 2024.
6: Donc en fait, cette découverte, tout simplement, j'avais vu des os qui étaient en haut d'une diaclase. Et la curiosité m'a poussé à aller voir un petit peu qu'est-ce qu'il y avait au bout de ces os. La particularité de la découverte, c'est notamment le fait que un état de conservation qui est exceptionnel, d'où son importance.
5: Une découverte incroyable pour Francis qui participe aux recherches.
9: Un lion des cavernes en Lozère. On pensait pas qu'il y en avait. Donc effectivement, c'est une découverte assez extraordinaire, impressionnante.
5: L'extraction du squelette s'est arrêtée le week-end dernier.
7: C'est bon.
5: Il reste encore
9: les pattes avant, il reste encore les omoplates qui sont difficiles à sortir.
5: Une nouvelle mission est prévue l'année prochaine.
3: Reportage Saïd Maclouhi, ici à Gare Lozère. Va-t-on pouvoir les voir, ces ossements? Eh bien, la question sera étudiée plus tard, une fois les recherches et la restauration suffisamment avancées. En attendant, vous avez les images sur ici.fr. C'est la fin du 13h de nos régions. Merci de nous avoir suivis. Je vous redonne rendez-vous demain, même heure, même endroit. L'après-midi se poursuit en musique sur ICI.
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25: Vous vous souvenez comme on aimait regarder C'est pas sorcier, l'émission de Fred et Jamy à la télé? Eh bien, la médiathèque de Béziers propose aux 8-10 ans de devenir des scientifiques en herbe. Dans le même esprit, c'est le mercredi à 10h30 et au fil des mercredis, les thèmes seront variés. Comprendre les étoiles, percer les mystères du vivant ou de la matière, reproduire des inventions étonnantes, voyager virtuellement dans l'espace. Et ce mercredi, ainsi que le 30 septembre, les gamins vont se transformer en paléontologues en herbe. Apprendre comment vivaient les animaux préhistoriques, comment se forment les fossiles et comment les scientifiques reconstituent l'histoire de la Terre. C'est très ludique et les petits curieux vont se régaler. Et ça n'est qu'un exemple de tout ce que propose aux enfants et aux ados la médiathèque de Béziers. Pour rappel, l'inscription est gratuite pour les moins de 25 ans, les habitants de l'agglo Béziers Méditerranée, et c'est 20€ l'année si vous habitez hors agglo.
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0: beaucoup d'écouter Ici Hero et bon début de semaine. C'est Maud, je vous accompagne jusqu'à 17h. Des nouveautés, des grands classiques, vous écoutez la playlist de votre radio locale et ça commence par une nouveauté, Te rencontrer encore, d'Estelle, une autrice-compositrice-interprète de 23 ans.
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0: écoutez votre radio ici, Euro, qui vous fait vivre et découvrir le département. Ça passe par des petites histoires. Léopoldine, aujourd'hui, vous vous intéressez à une curiosité héroltaise, l'étang de Montady, qui n'a pas du tout l'air d'un étang.
1: Même si vous n'y êtes jamais allé, vous avez sans doute déjà vu des images de ce qu'on appelle l'étang de Montady, à quelques kilomètres à l'ouest de Béziers. Ça ressemble à un grand camembert vert. Vert parce qu'il s'agit bien de plantations qui sont ainsi organisées en rayons géométriques sur les 430 hectares d'un étang asséché. Alors quand on voit ce dessin unique en son genre, on se demande bien pourquoi les champs ont été découpés ainsi. Eh bien, on avait là autrefois une cuvette naturelle occupée par un marais dont les eaux stagnantes étaient responsables de pas mal d'épidémies. Au XIIIe siècle, les quatre propriétaires du site décident de l'assécher. Non seulement ça va assainir le secteur, mais en plus ça va permettre de récupérer des terres cultivables. Alors bien sûr, il va y avoir un petit peu de boulot avant que ça soit cultivable. Un peu de boulot et beaucoup de jugeote de la part de ceux qui ont conçu cet équipement hydro-agricole, comme on dit aujourd'hui. On creuse 60 fossés, disposés comme les rayons d'une roue, 80 km en tout. Et tous convergent et donc drainent les eaux de la périphérie vers le centre, qui est le point le plus bas de la cuvette. Et là où c'est malin, du centre on creuse un autre drain circulaire et à contre-pente, le Redondelle, qui est prolongé par une galerie de 1300 mètres de long, un aqueduc qui passe 30 mètres sous terre sous la butte du Malpass. C'est une vraie prouesse technique. D'autant que je vous rappelle qu'en 1270, il n'y a pas encore le canal du Midi ni le tunnel du Malpass. Et c'est ainsi que les eaux sont conduites jusqu'à un ruisseau, puis vers l'étang de Capestan avant de se jeter dans l'Aude. Résultat, on a un paysage exceptionnel. Chaque drain délimite une parcelle que l'on appelle une pointe, et ces parcelles triangulaires sont cultivées depuis le Moyen-Âge, en grande partie plantées de céréales. À partir de 1886, elles vont être irriguées par l'eau du canal du Midi, et on va même pouvoir jouer sur la quantité d'eau. Et par exemple, fin 19e, protéger les vignes du phylloxéra en inondant les terres. Ce qui est incroyable, c'est que ce système qui a toujours été entretenu est encore opérationnel, 8 siècles après sa construction. Voilà, maintenant que vous connaissez le pourquoi du comment, vous regarderez l'étang asséché de Montady d'un autre œil. Le meilleur point de vue pour l'admirer dans son ensemble, c'est depuis l'oppidum dans ses runes, qui lui aussi vaut le détour.
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0: One Republic, Runaway, ça réveille pendant la digestion, ça. À 14h, pas de sieste, du coup, vous écoutez les infos en 90 secondes pour connaître les actualités en France et dans le monde. Bon après-midi avec votre radio ici, Héro.
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1: Très bon début d'après-midi avec votre radio locale. Ici Hérault, il est 14h. L'information en France et dans le monde en 90 secondes.
2: 17% des stations françaises sont en pénurie d'au moins un carburant, particulièrement les stations Total. Ce sont les chiffres donnés par Roland Lescure, le ministre de l'économie. Roland Lescure qui sera autour de la table de Matignon. Le Premier ministre tient deux réunions sur les carburants aujourd'hui. L'une est passée, c'était ce matin, avec les directeurs d'administration centrale sur les approvisionnements en pétrole et en gaz. L'autre, cet après-midi, est dédiée à l'accompagnement à court et moyen terme des Français face à l'envolée des prix à la pompe. La hausse des prix des carburants qui menacent le monde associatif. C'est l'alerte du délégué général d'Emmaüs France. Les surcoûts liés à la flambée des prix risquent d'entraîner des liquidations. C'est la troisième semaine du procès de Loïc Le Priol et Romain Bouvier aux Assises de Paris, jugés pour assassinat après la mort il y a 4 ans au petit matin de Federico Aramburu, ex-rugbyman argentin de rugby, tué par balle dans les rues de Paris après une bagarre dans un bar. Loïc Le Priol, l'accusé, donne sa version et campe sur sa position. Pas de préméditation, le verdict est attendu vendredi. La mort d'une cycliste de 57 ans ce matin, percuté par un camion près de l'Assemblée nationale à Paris. Le chauffeur a été testé négatif à l'alcool et aux stupéfiants. La ligne de train Toulouse-Carcassonne restera perturbée jusqu'à vendredi inclus après un accident à un passage à niveau à Belbereau. C'est au sud de Toulouse. Une voiture a été percutée par un train. La reprise va se faire très progressivement à partir de cet après-midi, indique la SNCF.
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1: La météo dans l'Hérault, forte chaleur toujours présente aujourd'hui avec des températures encore très élevées pour la saison, jusqu'à 35 degrés à l'ombre à Clermont-l'Hérault ce 21 septembre. Demain, le soleil brille sans partage dans un ciel bleu azur sur l'ensemble du département. La chaleur se maintient mais le mercure baisse un peu quand même. Le matin, à Palavas 15 degrés, à Bédarieux 18, l'après-midi à Béziers et Lunel 31, à Montpellier 32. Mercredi, le temps ne change pas réellement, que ce soit le ciel ou le thermomètre, la météo cette semaine est décidément d'une stabilité déconcertante.
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0: Bon lundi, bon début de semaine et bonne fin d'été. Trois chansons françaises à la suite, c'est dans moins de deux minutes sur votre radio ici, héros. Jean-Jacques Goldman, Christophe Maé et puis Diane Tell.
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2: Encore un bon plan repéré par Ici Héros. Vous êtes retraité, vous habitez dans le secteur de Bouzigues. Voici une nouvelle activité proposée par le club de voile et de glisse Bouziglisse qui va vous permettre de vous balader sur l'étang de Thau, de profiter du grand air et d'un paysage sacrément beau et de faire du sport en même temps. Tous les matins, de 9h à 10h, évidemment si la météo le permet, le club propose des raids en paddle et en kayak, encadrés par un moniteur diplômé. Une jolie façon de découvrir l'étang en toute sécurité. On vous prête le matériel, le paddle ou le kayak, un petit brief technique pour commencer, et vous partez pour une heure d'activité physique douce au fil de l'eau. L'ambiance est conviviale et détendue. Le tarif, c'est 20€ la sortie. Alors si ça vous tente, rapprochez-vous de Bouziglisse, club qui est situé à Bouzigues. Bravo, il y en a deux qui suivent.
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0: Elles sont trois, Keren, Siobhan et Sarah. Elles ont choisi un nom qui serait la contraction de Banana Split et d'une chanson de Roxy Music, Pyjamarama. Elles s'appellent les Bananarama. Cruel Summer sur votre radio ici, Héros. À 15h, c'est le retour de l'information en français dans le monde en 90 secondes avec le journal.
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1: Merci de passer votre après-midi à l'écoute d'Ici Hérault. Il est 15h. L'information en France et dans le monde en 90 secondes.
2: Un plan d'urgence de 90 millions d'euros pour la petite enfance, annonce de la ministre de la Santé aujourd'hui. Le secteur traverse depuis plusieurs années une crise structurelle. Ce fonds doit permettre de soutenir les crèches, en particulier dans les territoires les plus fragiles, précise Stéphanie Rist. Deux réunions sur les carburants aujourd'hui à Matignon. Le gouvernement réfléchit à étendre ou augmenter la prime grand rouleur. Mais une chose est sûre, il n'y aura pas de baisse des taxes sur les carburants, comme le réclame le Rassemblement national. Roland Lescure, ministre de l'économie, l'a redit ce matin. Toujours selon lui, 17% des stations manquent d'au moins un carburant. En première ligne aussi, face au prix des carburants, les pêcheurs qui ont bloqué plusieurs ports depuis plus d'une semaine. La ministre de la Mer et de la Pêche, Catherine Chabot, est à leur rencontre aujourd'hui au Gros du Roi dans le Gard, après un premier déplacement à 7 dans l'Hérault ce matin. À Cannes, dans les Alpes-Maritimes, le port est bloqué depuis ce matin par une dizaine de pêcheurs pour demander plus d'aide. Lundi 21 septembre, et toujours un risque de feu de forêt en France. Les Pyrénées orientales, l'Aude et le Gard sont placés en rouge pour un risque très élevé. 5 autres départements sont en orange pour un risque qualifié d'élevé. L'Hérault, l'Ardèche, la Drôme, le Vaucluse et les Bouches-du-Rhône. C'est la rentrée des classes aujourd'hui, et oui, pour l'équipe de France de foot, rassemblée cet après-midi à Clairefontaine jusqu'au 5 octobre inclus. 4 matchs à jouer. Rassemblement qui marque le début d'une nouvelle ère avec la légende Zinedine Zidane aux commandes. Le programme des Bleus est sur ici.fr.
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1: La météo dans l'Hérault, forte chaleur toujours présente aujourd'hui avec des températures encore très élevées pour la saison, jusqu'à 35 degrés à l'ombre à Clermont-l'Hérault ce 21 septembre. Demain, le soleil brille sans partage dans un ciel bleu azur sur l'ensemble du département. La chaleur se maintient mais le mercure baisse un peu quand même. Le matin, à Palavas 15 degrés, à Bédarieux 18, l'après-midi à Béziers et Lunel 31, à Montpellier 32. Mercredi, le temps ne change pas réellement, que ce soit le ciel ou le thermomètre, la météo cette semaine est décidément d'une stabilité déconcertante.
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0: votre famille vient vous rendre visite dans les prochains jours et vous ne savez pas où les emmener pour visiter le département, je comprends, ça arrive. Ici, Héro est là pour solutionner le problème grâce aux idées de sortie de Léopoldine Dufour. C'est dans moins de 10 minutes.
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1: Vous vous souvenez comme on aimait regarder C'est pas sorcier, l'émission de Fred et Jamy à la télé? Eh bien, la médiathèque de Béziers propose aux 8-10 ans de devenir des scientifiques en herbe. Dans le même esprit, c'est le mercredi à 10h30 et au fil des mercredis, les thèmes seront variés. Comprendre les étoiles, percer les mystères du vivant ou de la matière, reproduire des inventions étonnantes, voyager virtuellement dans l'espace. Et ce mercredi, ainsi que le 30 septembre, les gamins vont se transformer en paléontologues en herbe. Apprendre comment vivaient les animaux préhistoriques, comment se forment les fossiles et comment les scientifiques reconstituent l'histoire de la Terre. C'est très ludique et les petits curieux vont se régaler. Et ça n'est qu'un exemple de tout ce que propose aux enfants et aux ados la médiathèque de Béziers. Pour rappel, l'inscription est gratuite pour les moins de 25 ans, les habitants de l'agglo Béziers Méditerranée, et c'est 20 euros l'année si vous habitez hors agglo.
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0: Lundi, la balade des gens heureux, Gérard Lenormand. Bon lundi à 16h sur votre radio ici. C'est le retour de l'info avec le journal en 90 secondes. Et puis on se retrouve ensuite pour votre point trafic et météo. On va regarder un peu ce que ça donne là, les derniers jours de l'été.
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1: Bonne journée, vous écoutez votre radio locale. Ici Hérault, il est 16h. L'information en français dans le monde en 90 secondes.
2: Troisième semaine du procès de l'assassinat de Federico Martín Aramburu, ex-international argentin de rugby, tué par balle dans les rues de Paris après une bagarre dans un bar. C'était il y a 4 ans. Loïc Le Priol, le principal accusé, maintient s'être défendu, campe sur sa position, pas de préméditation. Le verdict est attendu vendredi. La mort d'une cycliste de 57 ans ce matin, percutée par un camion près de l'Assemblée nationale à Paris. Le chauffeur a été testé négatif à l'alcool et aux stupéfiants. 17% des stations françaises sont en pénurie d'au moins un carburant, particulièrement les stations Total. Les chiffres donnés par Roland Lescure, le ministre de l'économie, ce matin, alors qu'une réunion se tient en ce moment à Matignon, dédiée à l'accompagnement à court et moyen terme des Français face à l'envolée des prix à la pompe. Vraisemblablement de nouvelles aides qui seront mises en place. Un incendie s'est déclaré ce midi au sud de Perpignan. Plus de 180 pompiers, une cinquantaine d'engins sont mobilisés sur ce feu de végétation qui a parcouru 35 hectares. Il entraîne des perturbations importantes dans le secteur, notamment sur le trafic des trains à destination de Perpignan. Les Pyrénées-Orientales sont en vigilance rouge, je vous le rappelle aujourd'hui, au feu de forêt, tout comme l'Aude et le Gard. Et puis la ligne de train Toulouse-Carcassonne, cette fois, restera perturbée jusqu'à vendredi inclus, après un accident à un passage à niveau à Belbereau. Une voiture a été percutée par un train. La reprise du trafic va se faire très progressivement avec un seul passage par heure sur cette ligne.
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1: La météo dans l'Hérault rime avec forte chaleur. Aujourd'hui, jusqu'à 35 degrés à l'ombre à Clermont-l'Hérault. Demain, le soleil brille sans partage dans un ciel bleu azur sur l'ensemble du département. Les températures sont encore élevées pour la saison, mais il fait un chouïa moins chaud qu'aujourd'hui. Le matin à Palavas, 15 degrés, à Bédarieux, 18. L'après-midi à Béziers et Lunel, 31 degrés, à Montpellier, 32. Au niveau des routes sur l'A9, en raison d'un incendie, l'autoroute est coupée en direction de l'Espagne après la sortie numéro 36, Béziers-Ouest. La circulation est donc complètement arrêtée sur une partie de l'A9. On fait le point avec notre spécialiste météo qui partait en vacances et qui est actuellement bloqué dans sa voiture. Bonjour Loïc Spadafora.
4: Bonjour.
1: Bon, alors au-delà du fait qu'on ne vous demandera pas les numéros du loto aujourd'hui, à quel niveau vous vous trouvez et que se passe-t-il exactement?
4: Bah écoutez, je suis bloqué sur l'autoroute A9 là depuis une vingtaine de minutes. Je me retrouve devant le village de Fleury.
1: D'accord.
4: Donc Fleury dans l'Aude. Et là, à l'instant, il y a 30 secondes, il y a deux Canadair qui viennent d'arriver. Et ils sont en train d'effectuer des largages. Il y a encore un dash aussi, je vois, au-dessus là qui circule. Et deux hélicoptères bombardiers d'eau. Et on doit être, je dirais, des centaines et des centaines d'automobilistes bloqués là, entre Béziers du coup et Narbonne, depuis une bonne demi-heure maintenant.
1: D'accord. Donc vous êtes complètement arrêté. Est-ce que les autorités vont communiquer avec vous ou pas encore?
4: Non, du tout. On a vu passer quelques ambulances, en fait, mais qui se frayaient un chemin, du coup, sur l'autoroute. Mais là, c'est vraiment... on a l'impression que c'est le départ en vacances, c'est le retour des vacances, en fait, sur l'autoroute, parce que, du coup, ouais. Nous, dans notre sens, on est vraiment des centaines à l'arrêt. Et de l'autre côté, l'autoroute a été coupée un peu plus tôt. Donc, du coup, ça fait vraiment deux salles d'ambiance. Une autoroute vide d'un côté, une autoroute bien bouchée de l'autre. Et pour l'instant, on sait pas du tout combien de temps ça va durer. Mais ce qui est sûr, c'est que là, vous, peut-être que vous l'entendez, hein, mais la tramontane souffle autour.
1: Oui, on entend bien.
4: Mettre en rafale. Ouais, vous devez entendre le vent. Et donc du coup, ça va pas forcément faciliter, je pense, l'extinction du feu rapidement.
1: Ouais, bon bah écoutez, je vous souhaite bon courage. C'est vrai que c'est une ambiance à laquelle on ne s'attendait pas en 21 septembre et à laquelle il va peut-être falloir s'habituer les prochaines années. Bon courage Loïc, et nous on refait le point sur la circulation dans les minutes qui viennent.
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1: Et la tramontane souffle donc aujourd'hui dans l'Hérault. Je t'emmène au vent.

0: Louise Attaque sur votre radio Ici Héros.
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0: Nous, on attaque une nouvelle heure ensemble. Merci d'écouter Ici Héros jusqu'à 17h sur votre radio locale. Ce sont des chansons, un reportage, de l'humour et de l'infotrafic. La nouveauté de Florent Pagny, le braquage des sentiments sur votre radio Ici Héros. Très bon lundi.

0: Florent Pagny sur votre radio locale. Ici, Euro vous accompagne toute la journée. Actuellement, l'info à retenir concernant notre département, c'est l'autoroute A9, coupée en direction de l'Espagne après la sortie numéro 36 Béziers-Ouest en raison d'un incendie. Un incendie important, les secours sont sur place. Bon courage à vous qui vous trouvez à proximité, peut-être même bloqué sur cette autoroute. Allez, on essaye de vous changer les idées avec Vivian Cuguière qui papote avec vous le temps d'une minute.
1: Ce soir à la télé sur TF1, il y a la suite de la série La Cible avec Fovoto et Thomas Sisley.
2: Donc on reprend depuis le début, monsieur Meyer. 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
3: Je sais pas.
1: La Cible, c'est ce soir sur TF1. Bon, sur M6, il y a bien sûr L'Amour est dans le pré. Hein. Bonjour Irène.
4: Oui, bonjour.
1: Comment va Irène?
4: Eh ben, elle va très bien. Et ce soir, je vais regarder La Cible.
1: Ben voilà, vous avez bien raison. Vous avez bien raison parce que normalement, on devrait voir un petit peu de notre département de l'Hérault.
4: Ah oui, voilà. J'espère. Et puis, je l'aime bien aussi, le Tom Shelley, là, j'aime bien.
1: Thomas Sisley, pas Tom Shelley, Thomas Sisley.
4: Comment vous dites?
1: Thomas Sisley.
4: Thomas Sisley.
1: Oui, c'est ça, Thomas Sisley. Et si vous le croisez dans la rue, ne lui dites pas qu'il s'appelle Tom Shelley, parce que sinon on ne va pas se reconnaître. C'est Thomas Sisley.
4: Ah oui, ça c'est sûr. Hein.
1: Voilà.
4: Je l'adore, lui, alors. C'est pour ça que je regarde ce soir.
1: Ok. Bon, ben, c'est noté. Je sais que vous serez devant la télévision, dans votre canapé, pour regarder La Cible, alors.
4: Exactement, voilà.
1: Vous fais un gros bisou, comme
4: ça. Vous penserez à moi, comme ça.
1: Je penserai à vous. Je vous fais un gros bisou, Irène.
4: Gros bisous, à bientôt.
1: À bientôt, merci de nous avoir appelés.
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0: écoutez ici Héro, peut-être en voiture, et je n'espère pas pour vous, mais peut-être depuis l'autoroute A9 où il est compliqué de circuler actuellement en raison d'un incendie. Sur WhatsApp, Laurent nous apporte quand même une bonne nouvelle. L'A9 serait débloquée dans la direction de Barcelone depuis quelques minutes et les véhicules recommencent donc à circuler. En revanche, dans le sens sud-nord, donc en direction d'Orange, l'autoroute est toujours coupée. A priori, la sortie est obligatoire et entrée interdite après la sortie numéro 37 Narbonne-Est. Si vous avez une info complémentaire à nous donner, on est preneur. Un vocal WhatsApp, un message, un appel, c'est au 04 67 58 6000.
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0: Il est 16h26, c'est l'heure du reportage de Virginie Vives. Reportage en immersion avec un métier pas facile cette semaine. Virginie a rencontré un éducateur spécialisé, bien connu du milieu, une sorte de grand frère à l'ancienne, capable d'aider n'importe quel jeune à se remettre dans le droit chemin.
1: Moi, je suis éducateur spécialisé.
2: On scotchait un bureau alors que moi, j'étais mieux sur le terrain.
1: Moi, je crois en deux choses, à l'éducation entre pairs et au réseau. Parce que chacun est la solution au problème d'un autre.
3: Virginie et vous.
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5: Depuis les années 2000, l'association montpelliéraine Unisson propose des activités sociales, éducatives et culturelles. La plus grande vitrine de l'association est le festival Arabesque, au Domaine d'Eau chaque année. Mais on m'a parlé il y a peu des coulisses solidaires. C'est un projet pour aider des jeunes à entrer ou se remettre dans la vie active, géré par Nasser Benhamar.
6: Comment ça va ?
5: La mission locale repère en fait des jeunes entre 18 et 25 ans qui ont une appétence pour la culture. Ensuite, Nasser les accueille et leur file du boulot pendant les 3 semaines du festival. Montage, démontage, communication, son, etc. Quand on arrive au Domaine d'Eau, avec Thierry, le technicien du son, ils sont tous en train d'accrocher des banderoles sur le mur de l'entrée. Nasser accroupi avec eux. Son titre officiel est conseiller socio-éducatif. Mais lui, qui fait ce métier depuis 35 ans, se dit simplement éducateur spécialisé.
6: Donc au début, je voulais en sélectionner un ou deux pour parler, ils veulent tous parler. Donc tant mieux, hein, voilà.
7: C'est bon. Ah, mais il n'y a pas de caméra ?
5: Non, il n'y a pas de caméra.
6: La radio.
5: Ah, désolé. Ah,
6: parce qu'elle, elle aurait aimé la caméra, parce que madame a vocation à devenir actrice.
5: Vous êtes combien en tout, là ?
6: Alors normalement, on est sur un groupe de 12 jeunes. On a connu plus, hein.
5: Ah oui ?
6: Oui, restrictions budgétaires étant passées par là, on est à 12.
5: Et donc le projet, il naît quand ?
6: Il est né entre autres avec moi. C'est-à-dire moi, je suis éducateur spécialisé. Et moi, je travaillais sur un foyer de l'enfance qui est situé dans l'Hérault. Et avec des jeunes qu'on appelle incasables. C'est des jeunes qui ont connu pas mal de foyers pour qui on n'arrive pas à trouver de solution. Donc il y a un projet qui est né ici dans le coin qui date, hein, le foyer, il date de 1974.
5: Okay.
6: Donc moi j'intègre ce foyer avec les jeunes et il y a l'idée de faire participer des jeunes du foyer au montage et au démontage.
5: Des scènes pendant des festivals, voilà. Pendant des événements.
6: Le festival Arabesque. Et là, de suite, je me rends compte que c'est un accélérateur éducatif. Parce que moi, les jeunes, je les connais. On vit avec eux, donc je les connais. Et là, voilà, le fait que sortis du foyer, c'est plus que des jeunes du foyer. Ça devient des jeunes lambda. Ils sont au contact d'autres. Ouais. Et très souvent, nous, sans s'en rendre compte, je dis nous professionnels, on va quelque part les enfermer dans ça.
5: Tu veux dire qu'il n'y a plus marqué incasable sur ton front.
6: Exactement.
5: Tu te représentes, quoi.
6: On fait des groupes de travail et on leur donne des responsabilités qu'on ne leur aura jamais données. On leur fait confiance. Et ça, c'est la première année. Et ça évolue au point où, à un moment, nous, on aime bien quand même la gratification aussi. Bien sûr, ils participent accès libre au concert et tout, c'est une chose. Et du coup, on a l'idée, on s'est dit, on va faire descendre la famille de Paris. La contrepartie, c'est qu'ils financent, voilà, le voyage.
5: Ok, d'accord.
6: Là, je me rappelle cette soirée, il y avait même une maman de Paris, elle nous avait préparé un couscous, elle a descendu en train. C'était phénoménal.
5: Faites quoi,
6: ouais, c'était extraordinaire. Donc là, on a bien senti qu'on touchait quelque chose de super intéressant.
5: Bien sûr.
6: Et après...
5: après arrive le partenariat avec la mission locale, qui a un public de jeunes différents des foyers. Mais alors, la notion de culture comme point commun entre tout le monde.
6: Par exemple, Liam, donc lui, il envisage une entrée technique...
8: Technicien du son.
6: Technicien du son, à l'école TSV. Donc lui, il vient ici bénéficier d'une expérience qui pourra lui servir.
5: Ok, d'accord.
6: Donc on a Calix qui est dans la communication. Et après, on a d'autres jeunes qu'on vient chercher beaucoup plus loin, qui se rapprochent un peu des jeunes que j'avais au début.
5: Okay.
6: C'est-à-dire des jeunes pour qui on vient juste de redonner du rythme.
5: Okay.
6: Qui viennent se lever, participer à une aventure, ouais. Rencontrer d'autres jeunes.
5: Voilà, qui ont perdu le rythme un peu,
6: exactement.
5: Un peu décroché, voilà. De la vie normale,
6: voilà.
5: C'est quoi.
6: Okay. Voilà, on réintègre. Donc selon où ils en sont, on vient répondre à une problématique qui est la leur à l'instant T.
5: Le projet porte vite ses fruits et Nasser devient salarié de l'association Unisson, en charge notamment des coulisses solidaires.
9: Tire, et toi tu déroules.
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0: De gros problèmes de circulation sur l'autoroute A9 entre Béziers et Narbonne en raison d'un incendie. Vous êtes au ralenti, voire arrêté. On fait un point complet juste après. Adèle Castillon sur votre radio Ici Hérault.

0: Était avec toi la nouveauté d'Adèle Castillon, ancienne membre du duo Vidéo Club. Il est presque 16h34, on fait le point sur vos conditions de circulation dans l'Hérault et actuellement c'est sur l'A9 que c'est très compliqué en raison d'un incendie. L'A9 est coupée en direction d'Orange après la sortie numéro 37 Narbonne-Est et elle était coupée après la sortie numéro 36 Béziers-Ouest jusqu'à 16h15. Mais la circulation aurait repris dans la direction nord-sud, donc vers l'Espagne. A priori vous circulez donc au ralenti en direction de l'Espagne, mais vous êtes toujours à l'arrêt si vous allez du sud au nord de Narbonne à Béziers. Votre radio locale essaye de se rendre utile avec l'infotrafic en temps réel et puis avec toutes les infos que vous nous donnez. Par exemple, Alonso nous écrit pour nous signaler la possibilité de donner son sang demain à Saint-Chinian. Il précise bien sûr que c'est un geste simple qui permet finalement d'améliorer la vie de beaucoup de monde. Vous aussi, vous nous écrivez ou nous envoyez un vocal au 04 67 58 6000.
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0: Écoutez tout pour la musique sur votre radio ici Hérault et sur le thème de la musique. Il y a une pièce de théâtre gratuite samedi au Théâtre des Variétés à Béziers. C'est à 17h le samedi qui arrive.

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0: C'est lundi, on se laisse pas abattre et on les retrouve, les humoristes de Fred Ballard dans l'humour en tube.
3: Vive la thune, vive la thune.
4: Tiens, j'ai lu mon horoscope ce matin dans le journal. Rentrée imprévue pour les natifs du dernier décon. C'est bébé.
5: Alors, on ne va pas remettre en doute toutes les prévisions astrales, hein, mais c'est vrai qu'il est quand même très rare que tous les derniers décans d'un même signe remportent le super loto le même jour. Donc, il y a une forme de lucidité hein, chez Bibi alias Smaïn qui s'y voit déjà.
4: Et d'abord, si je gagne, je m'achète un château. Et alors, j'ai déjà les grilles. Je veux rentrer dans le club des riches. Eh ouais, bien sûr. Et bonjour les gens André. Et bonjour les gens Mathieu. Et bonjour les gens Édouard. Enchanté, moi c'est Jean Mouloud.
5: Oh. Allez, spéciale dédicace à tous les Jean Mouloud qui ont pu heurter la sensibilité de certains Jean-Marie ou de Jean-Édouard. Rions un peu en attendant de tout perdre. Hein, d'autant que la richesse n'est pas qu'une affaire de prénoms composés. Être riche, c'est aussi dans la tête. Il faut voir tout en grand.
6: Et les riches, c'est dur de les comprendre. Dernière lubie, c'est d'aller dans l'espace. Jeff Bezos, Elon Musk, ils veulent tous aller dans l'espace. Je pense que c'est parce qu'ils sont snobs. Ils veulent aller dans un endroit où vous n'irez jamais. Parce que l'espace, c'est nul à chier l'espace, d'accord ? C'est dangereux, il fait froid, il y a du vide, c'est nul à chier. Walibi en Belgique, c'est mieux que l'espace.
5: Voilà, vous ne le saviez peut-être pas, mais maintenant vous le savez. Hein, donc franchement, c'est vraiment pas un drame si on ne gagne pas la super cagnotte de Noël. Hein, au moins, on n'ira pas se les geler dans l'espace et on se marrera bien plus à manger des frites dans un grand 8, une fois.
0: Après, c'est vrai que le parc Walibi en Belgique, ça fait un peu loin depuis l'Hérault. Surtout que sur les routes de notre département, c'est très compliqué actuellement. Grosse perturbation sur l'A9 en raison d'un incendie. Donc l'A9 est coupée en direction d'Orange après la sortie numéro 37 Narbonne-Est. Et elle était coupée après la sortie numéro 36 Béziers-Ouest jusqu'à 16h15 à peu près. Mais la circulation aurait repris dans la direction nord-sud, donc vers l'Espagne. A priori, vous circulez donc au ralenti en direction de l'Espagne, mais vous êtes toujours à l'arrêt si vous allez du sud au nord de Narbonne à Béziers. Par conséquent, forcément, la départementale 6009 est très embouteillée entre Narbonne et Béziers et votre trajet peut être rallongé de 40 minutes environ. François Nicolas vous refait une infotrafic à 17h. Pour le moment, c'est Oria sur votre radio ici Hérault, soirée mondaine.

0: Mais elles sont là, les femmes, Patrick. Si t'as du mal à les trouver, c'est peut-être qu'elles ne veulent pas être trouvées ou alors qu'elles sont invisibilisées. Ça arrive même aux meilleures. À 17h sur votre radio ici, c'est le retour de toute l'actu locale avec le journal.
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1: Manon Lisa sur votre radio ici, Héro. Moi, je vous dis à demain, je vous laisse avec...

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1: Le 17-19 d'ici Hérault commence, puisqu'il est 17h. À 17h, c'est les infos avec Anne Pinxon-Dussel et donc on revient sur cet incendie qui est en cours sur l'autoroute A9.
2: Oui, le feu a démarré aux alentours de 15h. Alors l'autoroute a été coupée dans les deux sens entre Béziers et Narbonne. Ce qui est sûr, c'est que les automobilistes en direction de Narbonne ont été évacués. Il se pourrait que le trafic soit en train de reprendre du côté de Montpellier, mais ça, on attend encore la confirmation officielle. En tout cas, ce feu s'est propagé au terre-plein central et aux accotements. Des déviations ont été mises en place depuis le milieu d'après-midi, mais des automobilistes, évidemment, étaient déjà engagés quand l'autoroute a fermé. Et donc, ils se sont retrouvés bloqués. C'est le cas d'Annick et Laurent. Eux, ils font le trajet entre Perpignan et Poussan. Ils ont eu le bon réflexe puisqu'ils nous ont envoyé un message sur WhatsApp. On a pu les joindre il y a un peu moins d'une heure et ils sont à l'arrêt à une centaine de mètres du feu.
3: Ah, ça y est, il y a deux Canadair qui arrivent. Ils n'y étaient pas. Hein. Donc, initialement, c'était que le Dash. Et là, il y a deux Canadair, en plus de l'hélico, qui arrivent là, juste à l'instant. Bon, là, ça a l'air de se dégager un peu et on essaye de discuter un peu. Bon, les personnes, voilà, on a tout ouvert parce qu'il fait quand même chaud. Bon, après, voilà, chacun est dans sa petite organisation. Les routiers, c'est vrai que bon, ils se demandent s'ils vont pouvoir rentrer ou pas faire leurs kilomètres. Nous, on a regardé si on avait de l'eau parce que c'est ça quand même qui est important. On a la chance d'avoir fait quelques courses donc avant de rentrer, donc on a de quoi boire au cas où. Mais c'est vrai que bon, on aurait de quoi en donner autour de nous. Mais non, après l'ambiance est sympa, les gens sont pas énervés. De toute façon, c'est comme ça. Hein, il faut prendre son mal en patience. Le thermomètre dans ma voiture tout à l'heure, il faisait 32, je crois, quand on a coupé. Ouais, ça va. Hein, c'est pas la canicule de cet été. Hein. Mais c'est vrai qu'en s'arrêtant, vous voyez, au milieu de l'autoroute, on se rend compte de tous les mégots qui ont été jetés là. Je vois dans le terre-plein central. Là, je me dis, mon Dieu, il y a du fenouil là. Donc, je me dis, en fait, c'est des incendies en puissance, quoi.
2: Et photos envoyées à l'appui par Annick et Laurent qui nous ont envoyé ça sur WhatsApp. Donc l'autoroute, en tout cas pour l'instant, il faut éviter le secteur entre Béziers et Narbonne.
1: Oui, puisque peut dire...
2: Les automobilistes sont évacués entre Béziers et Narbonne, mais il y a un énorme bouchon, quasiment 10 km de bouchon qui se sont formés. Et puis en direction de Montpellier, c'est peut-être en cours de reprise, mais ça va prendre du temps évidemment avant que le trafic soit fluide. Donc si vous le pouvez, éviter le secteur. Et puis sinon, on va dire qu'on va plutôt vers du mieux. Il y a aussi des incendies en cours dans le Gard à Générac, au sud de Nîmes en ce moment, et dans le sud de Perpignan, des incendies qui ne sont pas encore stabilisés, précisent les pompiers. Les députés ont commencé aujourd'hui à examiner la loi intégrale sur les violences sexistes et sexuelles en commission spéciale. 130 rassemblements sont prévus un peu partout en France, ce soir notamment à Montpellier, c'est à 19h devant le tribunal judiciaire. Les associations et les collectifs féministes réclament un budget de 3 milliards d'euros minimum pour appliquer cette loi. La ministre de la pêche et de la mer, elle, est dans le Gard en ce moment. Ce matin, Catherine Chabot était à Sète. Elle a visité la criée et prononcé un premier discours face à une centaine de pêcheurs, des pêcheurs en colère, notamment à cause du prix des carburants. La ministre est maintenant au gros du roi. Et puis, si vous habitez à Bédarieux et que vous avez constaté récemment des fissures sur votre maison, c'est le moment de le signaler à la mairie. La commune centralise les signalements. C'est pour faire ensuite une demande de reconnaissance de l'état de catastrophe naturelle auprès de la préfecture. Ce qui permet ensuite, si c'est accepté, que les assurances prennent en charge les travaux. La météo, vous l'avez dit, les températures vont baisser un petit peu. C'est quand même pas des températures automnales pour le moment.
1: Non, on n'y est pas du tout. Alors j'ai relevé ce matin que l'automne, c'est le 23.
2: Oui, tout à fait.
1: J'étais persuadé que c'était le 20, le 21. Oui, c'est ça. Donc c'est le 23. Nous sommes encore en été. Et confirmation avec les températures du jour. Température maximale relevée aujourd'hui à Saint-André-de-Sangonis et à Agnan avec... 35 degrés. Nous sommes le 21 septembre. Donc oui, l'été n'en finit plus dans l'Hérault. Demain, ça se calme très légèrement. Température le matin entre 10 au Kellar jusqu'à 20 degrés à 7. Ça, c'est pour le matin. L'après-midi, aucune température en dessous des 30 degrés. Oui, messieurs, dames, 33 degrés. La maximale à Clermont-l'Hérault. On disait tout à l'heure qu'on perdait 2 degrés, nous y sommes. À Montpellier, Lodève-et-Gange, 32. Même chose pour Bédarieux et Olonzac. 31 si vous êtes Biterrois ou Lunellois. 30 le minimum pour Agde et Saint-Pons-de-Thomières. La bonne nouvelle, c'est qu'il fait beau dans l'Hérault. On aimerait peut-être un peu de pluie, ça serait pas mal pour les nappes phréatiques. Du soleil, pas le moindre nuage et donc peu de vent pour la journée de demain. Et ce sera ainsi pour le reste de la semaine. Merci Anne, à tout à l'heure. 18h pour le journal.
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Avec ces températures, vous allez peut-être faire un petit plouf dans la Méditerranée. Sachez qu'elle est peu agitée aujourd'hui. Température de la mer, on a perdu quelques degrés par rapport à ces derniers jours. Un peu frisquette les températures de la Méditerranée, entre 21 et 23 degrés. Bonne baignade avec ici Roux, évidemment.

0: Voilà qui donne le sourire pour poursuivre cet après-midi ensemble les Pretenders avec Don't Get Me Wrong.
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0: Le bouc de Paulhan, le chameau de Béziers, l'âne de Gignac. 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À propos d'animaux totémiques, il y en a un qui fête ses 800 ans ce week-end et c'est un événement. Je parle du poulain de Pézenas. Pourquoi le poulain est l'animal totémique de Pézenas? Quel est le moment fort à ne pas rater ce week-end lors de la poulinade? Ça s'appelle comme ça, à Pézenas. La présidente des Amis du Poulain de Pézenas est notre invitée dans les prochaines minutes. Elle nous racontera l'élément déclencheur de sa fascination pour cet animal totémique quand elle était ado. Bienvenue dans le 17-19, votre bouffée d'air frais, ou plutôt bouffée d'air chaud aujourd'hui. Pour bien finir la journée dans l'Hérault avec le sourire, voici Pierre Demar.

0: Ici Hérault, votre radio partout dans l'Hérault et notamment dans le Biterrois. Cet après-midi, on surveille vos conditions de circulation compliquées. Je vous rappelle que l'autoroute A9 est coupée entre les échangeurs de Béziers-Ouest, la sortie numéro 36, et Narbonne-Est, la sortie numéro 37. Alors, on parle de cet incendie qui est concerné les kilomètres 180 et les abords, le feu qui a touché le terre-plein central et les accotements. Petit à petit, la circulation semble reprendre, mais selon nos informations et selon le site de Vinci Autoroute, pour l'instant, la circulation resterait coupée dans les deux sens de circulation, même si progressivement, on relâche les voitures qui étaient dans les bouchons. Si vous pouvez éviter l'autoroute A9 cet après-midi, notamment dans le secteur de Narbonne et de Béziers, vous ferez bien pour éviter tous ces bouchons, des bouchons qui concernent évidemment le réseau secondaire aussi, en raison de cette fermeture d'autoroute. Beaucoup de monde au niveau de Narbonne en direction de Coursan pour évidemment contourner l'autoroute A9. Beaucoup de monde aussi dans le Biterrois, dans le secteur qui concerne la sortie Béziers-Ouest évidemment, le domaine de Baissan saturé dans les deux sens de circulation, dans le secteur des neuf écluses de Fonsérane aussi. Pour le reste, vous roulez plutôt normalement cet après-midi. Si vous avez des précisions, je vous le rappelle, 04 67 58 6000. Vous nous donnez vos informations si vous êtes concerné vous-même, si vous êtes potentiellement à l'arrêt sur cette autoroute A9. Et puis 04 67 58 6000, c'est sur WhatsApp aussi que ça se passe, avec vos messages et notamment vos vocaux. On compte sur vous.
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0: Vous êtes mordu de ciné ou vous aimez bien vous faire un ciné de temps à autre? À 5h15, votre radio locale vous offre vos invitations pour les grandes salles de l'Hérault, à Béziers, Frantignan ou Montpellier. Au ciné Pâté de Montpellier, par exemple, à l'affiche lundi prochain au Pâté Odysseum, Le Comte de Monte Cristo. Alors non, je ne yoyote pas, le film avec Pierre Niney est bien de retour dans les ciné Pâté. Car figurez-vous, les abonnés ont demandé à le revoir. Parmi les lieux de tournage du film, vous vous en souvenez sûrement, il y a le château de la Vérune. Le Comte de Monte Cristo, c'est l'adaptation du roman d'Alexandre Dumas. L'histoire d'Edmond Dantès, un jeune marin qui débarque à Marseille pour se fiancer et devenir capitaine. Mais trahi par des jaloux, il est dénoncé comme conspirateur bonapartiste et enfermé au château d'If.
2: J'ai aimé une jeune femme que j'allais épouser.
3: Je porte ici un mandat d'arrêt pour le dénommé Edmond Dantès.
2: Si Dantès nous a trahis, alors qu'il est le sort des traîtres.
4: Je suis innocent ! J'ai rien fait, je suis innocent !
5: Il vivra. Et pour tout le monde, il sera mort.
0: Pardon, monsieur. Dantès, qui va finalement s'évader, prendre possession d'un trésor caché sur l'île de Monte Cristo et se venger de tous ceux qui l'ont accusé à tort. Si vous n'avez pas vu Le Comte de Monte Cristo ou que vous voulez le revoir car vous aviez adoré et que vous voulez revoir le château de la Vérune, rendez-vous lundi prochain au Pâté Odysseum de Montpellier, 04 67 58 6000. 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Vos invités ciné juste après Kate Bush avec Babouchka sur votre radio locale ici Hérault.

0: On esquive les assiettes de Kate Bush pour échanger avec Daniel sur votre radio locale ici, Hérault. Bonsoir Daniel.
1: Et bonsoir France Bleu.
0: On dit plus France Bleu depuis un an et neuf mois à peu près. Mais c'est pas grave, ça marche encore. Daniel, comment vous allez à Montpellier?
1: Pardon.
0: Je vous demandais si ça allait bien. Comment vous alliez?
1: Oui, ça va très bien. Le lundi, ça va bien. On est reposé du week-end. C'était un beau week-end des Journées du Patrimoine.
0: Absolument. Vous en avez profité d'ailleurs? Vous avez visité un endroit en particulier?
1: Oui, j'ai été refaire, parce que je l'avais déjà fait, la visite du Jardin des Plantes.
0: À Montpellier? Oui. Voilà. Vous avez appris plein de choses lors de cette visite, Daniel?
1: Oui, on apprend toujours beaucoup de choses avec les jardiniers.
0: Oui. C'est un petit havre de paix, le Jardin des Plantes, si on a envie de bouquiner tranquille. On va au Jardin des Plantes, on regarde la nature autour de soi, en plein cœur de Montpellier, soit dit en passant.
1: C'est vrai.
0: C'est quand même
1: J'aime beaucoup ce lieu. Oui.
0: Un bel endroit. Daniel, vous avez bientôt fini votre journée de travail à 18h. Basta. C'est... Et vous allez partir avec votre collègue à la baraque à jeux à Odyssée en Montpellier. C'est un endroit où on joue à des jeux de société, c'est ça?
1: C'est ce qu'on m'a dit, oui. Je n'y suis jamais allé, alors que j'aime beaucoup les jeux de société. Effectivement, oui. Il y a des jeux de société à la disposition. Alors en fait, c'est un bar aussi, donc on peut consommer. Mais effectivement, à la disposition, une multitude de jeux de société. Voilà, donc c'est la caverne d'Ali Baba pour les jeux de société.
0: Ouais, votre jeu de société préféré, Daniel?
1: Là, je ne sais pas. Comme ça,
0: ça ne vous vient pas comme ça? Trivial non, Poursuite, ça Monopoly, ça. Tout ça? Non? La bonne paye? Le plus édo, ouais, très
1: beaucoup,
0: bien.
1: Ouais. Et ça marche. Des jeux d'énigmes comme ça. Ouais.
0: Bon, super. Et donc c'est comme ça, prévu en dernière minute, ou vous aviez envie de jouer avec vos collègues, parce que des fois on a envie de les fuir, les collègues, le soir, non?
1: Oui, non. J'ai de super collègues. Bon. Et là, en fait, non, c'est quelque chose qui était prévu parce que une collègue est partie et fin août, et du coup, on va lui offrir un petit cadeau pour les mois qu'elle a passé avec nous, et on se donne rendez-vous là-bas.
0: Voilà. Ouais, c'est super sympa. Oui. Daniel, profitez bien donc de cette soirée jeu à la baraque à jeux et bon ciné donc au Pathé Odysseum ou Comédie, c'est selon.
1: Ben, très bien, en tout cas j'irai voir Le Comte de Monte Cristo que je n'ai pas pu aller voir lorsqu'il était sorti.
0: C'est lundi prochain pour information.
1: Eh ben, très bien, la soirée est réservée alors pour lundi prochain. Ouais.
0: Daniel, je vous souhaite une bonne journée, à très bientôt à Montpellier.
1: Merci beaucoup à Montpellier, c'est ça, au revoir.
0: Au revoir Daniel.
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0: Vous vous souvenez des Spice Girls de Wannabe dans les années 90? Les Spice Girls sont de retour, mais pour quelle actualité? Concert ou pas? La réponse juste après M. Pokora avec Quand même sur votre radio Ici Hérault.

0: lundi après-midi avec Ici Héros, bientôt 5h30, c'est le moment de Décibel, vos deux minutes d'actu musicale. Bonjour Émilie Mazoyer.
1: Salut tout le monde. Émilie, au rapport pour votre dose quotidienne d'actualité musicale. Aujourd'hui, 21 septembre, si la vie était un peu moins injuste, alors Hubert Mounier fêterait ses 64 ans. Le chanteur de l'affaire Louise Trio, malheureusement, n'est plus parmi nous depuis 10 ans.

était né le 21 septembre 62, tout près de Lyon. Et c'est là que, quelques années plus tard, il était devenu leader de l'affaire Louise Trio et le mentor du tout jeune Benjamin Biolay, qui débutait alors sur le nouvel album de Benjamin Biolay, L'Ultra Bleu, il y a Ton Silence, une chanson très touchante qui parle du deuil et du manque, dédiée à Hubert Mounier. Retour de Bernard Lavillier, en voilà une bonne nouvelle. Il faut

0: Coriace, c'est le premier extrait du prochain album de Bernard Lavillier, pas loin de 60 ans après son premier. Quelle carrière! Et un bonheur n'arrivant jamais seul, Bernard Lavillier a annoncé une tournée des Zéniths d'une trentaine de dates. Entre janvier et juin prochain, les places sont disponibles. On l'a connu beau papa, puis papa d'un petit Edgar né en 2021. Eh bien, félicitations à Vianney et à sa compagne, la violoncelliste Catherine Robert, qui viennent d'avoir un bébé. Bienvenue à Rita.
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0: Vianney, qui va devoir concilier vie de famille et bon gros rythme de travail avec la sortie imminente de son nouvel album, sa tournée à partir de mars 2027 et sa participation à la Star Academy. Vianney est le parrain de la saison 14 qui commence bientôt, toujours sur TF1. Oh là là, la fausse joie! Pas merci les Spice Girls qui ont joué avec nos nerfs. Le groupe a 30 ans cette année, alors quand elles ont commencé, les filles à poster de mystérieux messages sur les réseaux en promettant une grande annonce, on s'est dit enfin, elles se reforment et partent en tournée. Eh ben non, pas de tournée, leur grande nouvelle, c'est un best-of. Pff, bof.
2: Je suis aussi tombé dans le panneau. Pas de tournée, mais un best-of, sachant que le Girls Band a sorti deux albums. On appelle ça le marketing, pour être très clair. Invité ce soir à 19h dans Décibel, pas les Spice Girls, c'est dommage. Maëlle, révélée dans The Voice, elle avait remporté la 7e saison en 2018. Maëlle qui sort son 3e album. Lily, on le découvre ce soir à 19h dans Décibel, le rendez-vous musique d'ici héros. 17h30, dans un instant, vos conditions de circulation. C'est important avec la coupure de l'autoroute A9 au niveau de Narbonne et de Béziers. On y revient juste après Four Non Blondes.

0: Bombé pour la France. Vous vous souvenez de cette chanson des années 80 signée Étienne Dao. On l'écoute dans une minute. D'abord vos conditions de circulation, ici Hérault, votre radio partout dans l'Hérault et notamment dans le Biterrois cet après-midi. Je vous rappelle que l'autoroute est coupée entre Béziers-Ouest et Narbonne-Est dans les deux sens de circulation en raison d'un incendie qui a eu lieu au bord des voies et qui a traversé les voies. Pour l'instant, selon nos informations et selon Vinci Autoroute, la circulation reste coupée entre les deux sorties d'autoroute. Je rappelle donc Narbonne-Est et Béziers-Ouest. Il y a du monde qui était engagé dans ces deux sorties, dans les deux sens de circulation. Voilà pourquoi certaines voitures sont à l'arrêt et qu'un gros bouchon s'est formé. Si vous pouvez éviter le secteur, c'est tant mieux. Il y a aussi du monde sur le réseau secondaire pour éviter et sortir de l'autoroute, puisque c'est imposé parfois. Du monde au niveau de Narbonne, dans le sens de la remontée pour rejoindre l'autoroute A9, vous sortez pour certains sur la sortie Narbonne-Est et dans l'autre sens, vous sortiez à Béziers-Ouest et donc il y a beaucoup de monde sur la départementale 64, notamment quand vous passez devant le domaine de Baïssan ou dans le secteur des 9 écluses de Fonsérane. Si vous avez des précisions dans le secteur, vous n'hésitez pas, on partage nos infos ensemble, vous qui êtes sur le terrain, 04 67 58 6000, ça se passe au standard. Hélène vous attend, 04 67 58 6000 et aussi sur WhatsApp. Pas de pluie dans l'Hérault ces prochains jours, c'est bien dommage. On n'a pas fini de vous parler de sécheresse ces prochaines semaines. Mais il pleut dans votre radio. Il pleut des idées de sortie toute la journée sur Ici Hérault. Et si vous alliez faire un tour à 7 ce week-end, c'est l'Occitania Cup de vendredi à dimanche. Écoutez le slogan de l'événement. Quand la mer devient une scène, c'est plutôt parlant. Vous verrez plein de bateaux au large, vous assisterez depuis le front de mer à des courses de voiliers. Au programme aussi plein d'animations, comme par exemple une brazucade musicale le vendredi soir sur le Mole pour la cérémonie d'ouverture, ou encore la visite du bateau de la SNSM en charge du sauvetage en mer. Vos enfants vont adorer. L'Occitania Cup, c'est ce week-end à 7. Vous avez tout le programme sur le site internet du comité départemental de voile de l'Hérault. 04 67 58 6000, c'est le WhatsApp de votre radio pour l'info-circuit, mais aussi pour nous envoyer vos messages vocaux et ainsi partager les événements que vous organisez. Quentin, c'est à vous.
1: Bonjour à tous, nous sommes les policiers municipaux de la police métropolitaine des transports et nous apprêtons à relever un défi sportif et solidaire. Le vendredi 25 septembre 2026, nous allons parcourir les 31 communes de la métropole en courant sous forme de relais, soit une boucle de 150 km. Cette initiative est au profit de l'association L'Alpha de Victor qui lutte contre la fucosidose, une maladie génétique extrêmement rare dont est atteint le petit Victor. Venez nous rencontrer pour passer un moment de convivialité lors des points de rencontre. Et pour les plus sportifs, rendez-vous à 18h au dernier point de rencontre situé à Castelnau-le-Lez pour parcourir ensemble les derniers kilomètres jusqu'à l'arrivée. Rendez-vous sur la page Instagram L'Élan Métropolitain.
0: Ça ne rigole pas, mais Quentin est policier en même temps. On a retenu le nom de la page L'Élan Métropolitain. Partagez vos événements sur votre radio locale ici Hérault avec un message vocal sur WhatsApp, comme avec votre famille ou avec vos amis. 04 67 58 6000.

0: Une découverte pour moi ce week-end, le live d'Étienne Daho en 2001 avec une superbe version de Weekend à Rome. J'y suis tombé par hasard. Je vous la conseille fortement. Rendez-vous sur Spotify, Deezer ou Apple Music.
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0: J-2 avant l'arrivée de l'automne. Cette année, cela tombe un 23 septembre. On a du mal à se dire que c'est bientôt l'automne avec les températures en ce moment. 35 degrés relevés cet après-midi encore à Saint-André-de-Sangonis ou Agnane. Une certitude, l'ambiance sera bien estivale de jeudi à dimanche à Pézenas pour fêter les 800 ans du poulain, l'animal totémique de la ville. Bonsoir Sandrine Elissès.
3: Bonsoir.
0: Présidente des Amis du Poulain de Pézenas. Au programme de la Poulinade, c'est son nom, conférences, spectacles, musique et déambulation. En bref, une grande fête populaire. Sandrine, expliquez-nous pourquoi le poulain est l'animal totémique de Pézenas.
3: Eh bien, écoutez, ça remonte en 1226, d'où les 800 ans de légende, voire plus peut-être. Et en fait, c'est l'histoire du roi Louis VIII, excusez-moi, j'ai du mal un peu à le dire, qui est passé par Pézenas parce qu'il partait en guerre, en fait. Et sa jument favorite, en fait, il a pensé malade. Donc, il a laissé sur Pézenas, il a laissé un couple pour qu'ils en prennent soin. Et à son passage de retour, en fait, la jument n'était pas du tout malade. Elle a mis bas d'un petit poulain. Et du coup, le roi l'a demandé à faire fabriquer un poulain en hommage pour la ville. Donc, d'où le poulain de Pézenas.
0: Donc, ça remonte à Louis VIII, c'est ça, vous disiez ?
3: C'est ça. Alors, voire plus. La légende dit que c'est de 1226, mais bon, certaines disent que c'est peut-être bien plus.
0: Oui, c'est l'avantage des légendes, on peut dire à peu près ce qu'on veut. Personne ne viendra nous contredire. Sandrine, vous êtes la présidente du Poulain de Pézenas, l'association qui organise la Poulinade. Racontez-nous le point de départ de cette fascination pour votre animal totémique.
3: Alors, ça remonte à mon adolescence, bien évidemment, puisque j'étais au lycée à Pézenas. Et du coup, le rugby, les fêtes à Pézenas, et donc le poulain avec son grand carnaval. Donc, bien évidemment, j'étais liée au poulain. Petit à petit, le mardi, c'était entre les copains, les groupes. Ensuite, c'était spectacle des machos, puisque le carnaval commence de vendredi à mardi. Donc, voilà. Et ensuite, petit à petit, j'ai commencé musicienne. Ensuite, j'ai échelonné, j'ai été secrétaire et me voilà présidente depuis 3 ans.
0: Oui. Qu'est-ce qui fait que, selon vous, la tradition des animaux totémiques ne se perd pas dans l'Hérault ? C'est une sorte de repère pour vous, l'animal totémique de Pézenas, par exemple, le poulain ?
3: Alors, effectivement, dans l'Hérault, il y a beaucoup d'animaux totémiques qui représentent bien évidemment la ville. Ça représente une histoire aussi, et plus ça va, et plus il y en a, on voit des animaux qui sortent de partout. Donc c'est vrai que ça fait vivre le village, c'est la fête, c'est le moment de rassemblement, et pour Pézenas, effectivement, c'est quelque chose, puisqu'il est inscrit à l'UNESCO quand même, le plein de Pézenas. Mais sur Pézenas, on va dire que c'est aussi beaucoup de liens de transmission, parce que au sein de l'association, il y a beaucoup d'enfants, de parents, dont les grands-pères ont été là, les arrière-grands-pères. Donc, c'est vraiment un lien entre les générations.
0: Oui.
3: Donc, moi, je dirais que pour Pézenas, c'est beaucoup ça.
0: Cet animal totémique, oui.
3: Ouais. Non, je dis, beaucoup s'identifient à Pézenas aussi. Mais voilà, quoi. Je ne défends pas Pézenas, mais c'est vrai que voilà, Pézenas, c'est quand même un lien assez fort quand. Quand le poulet sort, c'est magnifique.
0: Cet animal totémique, c'est surtout un bon prétexte pour faire la fiesta, non, quand même?
3: Oui, pas que, parce que quand même, voilà, ça ravive des émotions. Là, je vois, on a fait une exposition sur le poulet, et puis quand les gens viennent visiter, c'est formidable, quoi. Les gens sont émus de voir l'histoire, puisqu'on remonte à 800 ans, donc il y a beaucoup de générations qui sont passées, donc c'est vrai, voilà. Moi, je dis que Ça tient une histoire en mouvement. Le poulain permet de raviver toute une histoire et un mouvement.
0: Puis il y a une idée de transmission, on a bien compris dans vos propos. Ça. Quel est le moment phare à ne pas louper lors de cette poulinade ce week-end à Pézenas?
3: Oh punaise, alors...
0: Je sais que c'est difficile, mais c'est la contrainte.
3: Oui, voilà. Non mais moi je vais dire peut-être le samedi soir où il va y avoir... Pauline Alcor, c'est un spectacle qui va être monté par l'association Fabrique Sauvage. C'est une compagnie avec des acteurs, des musiciens, des acteurs, je crois que je l'ai dit déjà. Et ça va être un spectacle qui va réunir le poulet, les porteurs, les musiciens, des écoles de danse, des bénévoles. Et ça va être des moments forts puisqu'on va rendre hommage à tous nos anciens, en fait. On a fait un collectage de photos où on remercie grandement les familles qui ont joué le jeu. Donc ça va être magnifique, ça va être quelque chose, un beau spectacle avec une déambulation, avec l'invité des Catalans qui seront avec nous ce soir-là. Donc ça va être, je dirais ça, mais ce moment-là, mais après j'ai du mal à choisir parce que ça va être un week-end magnifique en fait.
0: Ouais. C'est un peu crève-cœur, désolé pour l'exercice Sandrine. Les 800 ans du poulain de Pézenas, c'est à partir de jeudi jusqu'à dimanche, organisé notamment par les amis du poulain de Pézenas, représentés ce soir par sa présidente Sandrine Elissès. Merci Sandrine, et donc bonne fête, mais pas que à Pézenas. J'ai bien compris le message. À très bientôt.
3: Merci
0: Sandrine.
3: Beaucoup. Merci, au revoir.

0: On en mange matin, midi et soir sur les réseaux sociaux. Les images du concert de Céline Dion, des concerts de Céline Dion en ce moment à Paris. Céline Dion que l'on vient d'écouter avec son nouveau titre « Bonjour, pardon, merci ».
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0: Et voilà de quoi bien vous marrer. Je vous invite à aller voir l'humoriste Élodie Arnoux ce samedi au Quorum de Montpellier. Une soirée d'humour, un samedi avec votre moitié, le programme est parfait. Élodie Arnoux qui fait son petit bonhomme de chemin, vous l'avez peut-être aperçu au Montreux Comedy Club et bien sûr au Jamel Comedy Club.
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0: Je me suis fait couper la chic et je vous parlais d'Élodie Arnoux, l'humoriste, qui est samedi au Quorum de Montpellier, que vous avez donc aperçu au Jamel Comedy Club.
4: S'il y a bien un moment où, messieurs, vous pensez à quelque chose quand vous êtes en voiture, c'est quand quelqu'un vous fait une queue de poisson. Alors là, je sais pas ce qui se passe, vous pétez les plombs, vous donnez tout ce que vous avez pour pouvoir rattraper le malotru. Chérie, on doit mourir. Mais faut que je punisse. Vous donnez tout ce que vous avez pour pouvoir redépasser l'individu afin de, oulala, vengeance extrême, le regarder méchamment. Oulala. Et après, vous êtes super fiers de vous, là. Il a vu ce qu'il méritait.
0: Oui, c'est vrai que ce sont des scènes qui peuvent arriver dans la vraie vie. Vie de couple ou vie de famille, Élodie Arnoux raconte son quotidien qui devrait vous faire penser au vôtre si vous ne vivez pas sur la planète Mars. 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On se retrouve après Toto, Hold the Line.

0: À la maison, au boulot ou sur la route, ici Héro à vos côtés. C'est le 17-19 d'ici Héro pour une heure encore. Et puisqu'on parle de la route, on va y faire un tour. Je vous rappelle cet accident, cet incendie sur l'autoroute A9 entre Béziers-Ouest et Narbonne-Est. Les deux sens étaient coupés à la circulation entre ces deux sorties d'autoroute tout à l'heure. Alors a priori, les choses s'améliorent dans le sens de la remontée. L'autoroute serait à nouveau réouverte à la circulation. Mais il y a beaucoup de monde évidemment entre Narbonne et Béziers dans le sens de la remontée. Évitez ce secteur si vous le pouvez, mais c'est une bonne nouvelle. La circulation est rétablie sur la 9 dans le sens de la remontée entre Narbonne et Béziers-Ouest. En revanche, dans l'autre sens de circulation, il y a un bouchon, mais la circulation reste a priori coupée. Toujours pareil entre les deux sorties, Narbonne-Est et Béziers-Ouest. Si vous avez des précisions, 04 67 58 6000. J'en profite pour vous rappeler que la circulation est compliquée évidemment sur le réseau secondaire. Pour éviter cette coupure d'autoroute entre Narbonne et Courson, il y a beaucoup de monde, et même également entre Courson et Nissan, les anciennes runes, notamment dans ce sens de circulation entre Courson et Nissan. Du monde aussi sur la sortie Béziers-Ouest, puisque l'autoroute est coupée. Béziers-Ouest dans les deux sens de circulation, notamment sur le secteur du domaine de Baissan ou près des 9 écluses de Fonsérane. Tout ce secteur ouest de Béziers est complètement saturé. On suit de près vos conditions de circulation, l'évolution de cette perturbation, de cette coupure d'autoroute de la 9 entre Béziers-Ouest et Narbonne-Est. Si vous avez des précisions, vous êtes les bienvenus au standard de la radio 04 67 58 6000 et aussi sur WhatsApp.
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0: 18h, c'est le journal d'Anne Pinxon-Dussel. Les pêcheurs en colère ont reçu la visite de la ministre de la Mer et de la Pêche aujourd'hui.
1: À 7 d'abord ce matin sur la Criée et puis au Gros du Roi cet après-midi. Catherine Chabot a visité une coopérative de pêcheurs. Les discussions ont tourné autour du prix des carburants et autour aussi du plan Westmed qui impose des quotas pour protéger les stocks de poissons en Méditerranée. Depuis 2019, aujourd'hui, Catherine Chabot a en fait surtout confirmé les aides qui ont été annoncées à Paris jeudi dernier.
2: L'État a mis en place depuis le début et continuera de le faire une aide carburant qui est là aussi pour soutenir les entreprises de pêche et les aider à reprendre la mer. On a mis du temps à mettre en route le versement de cette aide et elle se poursuit. Avril-mai a été versé. Juin, juillet, août, l'ouverture du guichet c'est cette semaine. Les règlements ça va être dans les 15 jours. Et on a une garantie de suivre les coûts du carburant d'ici la fin de l'année. Plus dans le même temps, les mesures de gestion de ce plan Westmed ont fait qu'ils ont constaté, je vous l'ai dit, jusqu'à 30% de réduction de leur chiffre d'affaires. Donc on est en fait à marée basse aujourd'hui. C'est pour ça qu'on a pris la mesure d'un prêt à taux zéro pour traverser cette période.
1: Et une réunion est prévue mercredi avec la région Occitanie. La semaine prochaine, c'est le Conseil pêche à Bruxelles pour remettre sur la table le plan Westmed. L'autoroute A9 a rouvert en direction de Béziers après un incendie, mais elle reste fermée en direction de Narbonne. Ce feu, il a démarré vers 15h au niveau de Salle d'Aude entre Narbonne et Béziers. L'autoroute, elle a d'abord été coupée dans les deux sens. Plusieurs centaines d'automobilistes se sont retrouvés bloqués sur l'autoroute. Ils ont été évacués. Il y a encore des poids lourds qui restent sur l'autoroute A9 pour le moment. Deux Canadair, un hélicoptère et un Dash ont été envoyés sur le feu, ainsi que 200 pompiers. Il y a plusieurs kilomètres de bouchons sur l'itinéraire de déviation, évidemment, en direction de Narbonne notamment. Donc si vous le pouvez, évitez le secteur. Il y a eu aussi un incendie au sud de Nîmes, dans le Gard, à Générac. Il a parcouru ce feu 50 hectares et ça y est, il est fixé, annonce ce soir les pompiers qui demandent à la population de ne pas se rendre dans le secteur pour le moment.
0: Ici Héro, 18h03, à l'enquête sur la mort de Kim Laveau est relancée.
1: Cette jeune Montpelliéraine est morte du paludisme il y a 5 ans maintenant, alors qu'elle travaillait à l'ambassade de France de Luanda, en Angola. Un non-lieu a été prononcé par la justice, mais ses parents, qui estiment qu'elle n'a pas été correctement prise en charge, ont décidé de faire appel. Et Guillaume Roulant, ils viennent donc d'obtenir gain de cause.
3: Le décès de Kim remonte au 12 juin 2021. Elle exerçait alors comme économiste au sein de l'ambassade de France en Angola. Une jeune fille radieuse, pleine d'avenir, mais fauchée par une crise violente de paludisme dont l'issue pour ses parents aurait pu être évitée si elle avait été correctement soignée. Or, disent-ils, les services de l'ambassade n'ont rien fait pour l'aider et l'auraient même laissé mourir, seule, à 6000 km de sa famille montpelliéraine. Depuis ce jour, c'est devenu le combat de leur vie. Ils ont même été reçus en personne par Bruno Le Maire, un des deux ministres de tutelle de leur fille, mais malgré cela, il y a quelques mois, la juge montpelliéraine chargée de l'enquête a prononcé un non-lieu. À leur initiative, la cour d'appel de Montpellier vient donc de donner tort à la magistrate et a nommé un second juge chargé de reprendre le dossier et de poursuivre l'instruction. Une victoire pour la famille Laveau, qui reste convaincue que l'État a tragiquement failli dans cette affaire, notamment en ne procédant pas à un rapatriement sanitaire d'urgence. Un nouveau marathon judiciaire commence donc pour les parents de Kim, mais il leur redonne l'espoir de connaître enfin la vérité et que les responsables de la mort de leur fille soit identifiée et sanctionnée.
1: Et vous entendrez les parents de Kim Laveau dans la matinale d'ici Héros demain matin. Les députés ont commencé à examiner la loi intégrale sur les violences sexistes et sexuelles en commission spéciale aujourd'hui. 130 rassemblements sont prévus un peu partout en France ce soir, notamment à Montpellier, c'est à 19h dans une heure, devant le tribunal judiciaire. Les associations et les collectifs féministes réclament un budget de 3 milliards d'euros minimum pour appliquer cette loi. Et puis au sujet du prix des carburants, il y a eu deux réunions aujourd'hui autour du Premier ministre, la première pour parler de l'approvisionnement, la seconde pour savoir quelles seront les aides débloquées pour les gros rouleurs notamment. Pas d'annonce pour le moment, pas sûr qu'elles interviennent dès ce soir, mais sûrement d'ici la fin de la semaine.
0: Et tiens, je viens de regarder sur le site ici.fr et sur l'application ici, les prix les moins chers à 7. Écoutez bien, le carburant
1: moins cher, c'est comme on dit les températures les plus basses en ce moment.
0: C'est exactement
1: c'est
0: ça.
1: Toujours trop.
0: Le carburant le moins cher à 7 se trouve aujourd'hui à la station de l'hypermarché d'Auchan, 2,11€ le sans-plan 95, 2,38€ le gasoil. Alors on sait qu'il y a une marque qui a décidé de plafonner ses tarifs, sauf que évidemment, tout le monde se jette sur ces stations.
1: Rupture de stock.
0: Rupture de stock, voilà pourquoi à cette heure-ci, c'est Auchan à 7 et qui propose le tarif

0: moins cher, 2,11€ le samplon 95, 2,38€ le litre de gasoil. 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
1: Et les températures les plus fraîches donc dans l'Hérault en ce moment.
0: C'est ça, entre 10 et 20 degrés demain matin. Cet après-midi, 35,2 degrés, c'est la maximale relevée à Agnane, 35 degrés à Saint-André-de-Songonis. Ça baisse un peu demain, 33 degrés sera la maximale à Clermont-l'Hérault, 32 si vous êtes à Bédarieux ou au Lansac, 32 toujours à Ganges, à Lodève ou Montpellier, 31 si vous êtes à Biterrois ou Lunellois, 30 degrés, la minimale demain après-midi. Oui, nous sommes en été, encore, à Agde et Saint-Pons-de-Thomières. Ça va finir par baisser. Mais
1: quand
0: ça n'est pas. C'est toute la question. Je ne suis pas météorologue, désolé. Bien. Merci Anne. Vous restez avec moi, on a besoin de papoter là dans 12 secondes.
1: Allez, on fait ça.
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0: Il y a un peu moins d'une demi-heure, nous avons écouté le nouveau titre de Céline Dion. Bonjour, pardon, merci pour ceux qui viennent de se brancher pour la première fois sur Ici Hérault. Anne Pinxon-Ducel est fan de Céline Dion. Quand est-ce que vous allez la voir? Appelez-nous.
1: Très bientôt, le 9 octobre précisément.
0: Et je vous disais qu'on mangeait matin, midi et soir sur les réseaux sociaux.
1: J'évite les réseaux sociaux en
0: ce moment. Vous n'avez pas vu une image?
1: J'ai vu des photos évidemment, parce que de toute manière, ça arrive même quand on n'a pas envie de les voir. Mais pas de vidéo, j'ai cliqué sur rien.
0: Et vous, on vous a dit si c'était bien ou pas?
1: On m'a dit que c'était bien.
0: Parce que moi j'ai un avis sur la question, je ne peux pas vous le donner.
1: Bah non.
0: Et je peux pas vous
1: surtout
0: le donner.
1: Que vous n'y êtes pas allé alors.
0: Vous n'y êtes pas allé, par contre je suis gavé d'images. Donc c'est le 8, hein, vous m'avez dit.
1: Ouais, le 9.
0: On
1: débriefe le 10. Si
0: on débriefe le 10 à minuit. Savoir si vous avez aimé le spectacle de Céline Dion. Voilà, c'était la petite.
1: Je sais déjà que la réponse sera oui. Hein, je vous.
0: C'est vrai.
1: Ouais.
0: Très bien. Merci Anne.
1: Allez, à bientôt.
0: Rendez-vous le 10 octobre. On se retrouvera d'ici là sans doute. Excellente soirée avec votre radio locale Ici Hérault. On va s'envoler, si vous le voulez bien, avec Jean-Jacques Goldman. Merci d'être avec nous.

0: Merci et vous.
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2: 5000 ans dans le passé, je vous emmène au temps de la préhistoire pour notre escapade quotidienne à 6h15. Direction la période du néolithique, à la découverte de statues un peu particulières, des statues menhirs. Elles sont à voir dans le parc du Haut-Languedoc. Où peut-on les voir exactement? Que peuvent représenter ces statues menhirs? Ici Hérault vous emmène prendre l'air à Cambon, à Fraisse-sur-Agoute et à la Salvetat, à la limite du Tarn, pour découvrir un coin très sympa et pourtant peu connu des Héraultais. Vous me suivez? On part en escapade dans l'Hérault, à la limite du Tarn, vous l'avez compris. Juste après, le nouveau titre de Vianney, d'or et d'étain. Vianney, deuxième fois papa. Petite pensée à Rita, sa deuxième petite. Voici donc Vianney, d'or et d'étain. Bonne soirée avec Ici Hérault.

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3: On connaît tous les menhirs d'Obélix, mais une statue menhir, est-ce que vous savez ce que c'est ? Pour répondre à cette question, Blandine Gosse, chargée de projet e-tourisme pour le Haut-Languedoc, est avec nous. Bonjour Blandine.
4: Bonjour Nabila.
3: Eh bien, Blandine, la question qui brûle toutes les lèvres, mais qu'est-ce que c'est une statue menhir ?
4: Alors, aujourd'hui, effectivement, on va parler des statues menhirs. Elles sont un incontournable sur notre destination du Haut-Languedoc. Alors, une statue menhir, c'est un monument vraiment fascinant, puisqu'il nous vient de la préhistoire, et plus précisément du néolithique final, c'est-à-dire il y a environ 5000 ans.
3: Oh, wow.
4: Donc, ce sont des grandes pierres qui ont été sculptées ou gravées pour représenter des personnages humains. On y retrouve un visage, un corps, mais aussi toute une série de détails qui nous permettent d'en apprendre davantage sur ces hommes et ces femmes de la préhistoire.
3: Alors, c'est impressionnant de précision. Qu'est-ce qu'on peut apprendre en observant ces gravures ?
4: Alors, ce qui est assez incroyable, c'est que ces personnages représentés peuvent être féminins ou masculins et leurs attributs permettent de les différencier. Par exemple, on peut observer un collier, un pendentif, une ceinture et même des armes comme un poignard ou une hache qu'on voit très bien sur une statue à Murat-sur-Vèbre là, qui s'appelle Paillemalbio. Et il y a aussi, on peut voir aussi différents éléments du vêtement ou de la parure. Et du coup, chaque détail nous donne vraiment des indices sur les sociétés, ces sociétés préhistoriques.
3: Alors, on a envie de partir sur les chemins pour les voir. C'est un vrai patrimoine ancré entre le Tarn, l'Aveyron et l'Hérault. Si on veut les observer dans leur décor naturel sur les sentiers des Monts de la Cône, comment ça se passe ?
4: Alors, c'est vrai qu'on a la chance d'en découvrir plusieurs directement dans nos paysages. Il y a notamment des itinéraires qui permettent de les approcher. Par exemple, on peut voir la statue menhir de Salberguette, qui est au hameau du même nom à côté de Cambon. Aussi, on a le menhir de Picaret sur le sentier Prévert à Fraisse, qui est un petit sentier de randonnée de 4 km qui se fait facilement avec les enfants. Donc, c'est vraiment accessible. Il y a également la statue menhir de Couffignette qu'on peut voir sur le sentier de la Loze, qui est à la Salvetat-sur-Agoute. Donc, voilà, c'est vrai que c'est une autre façon de découvrir notre patrimoine. Voilà, on marche, on profite des paysages du Haut-Languedoc et au détour d'un chemin, on rencontre ces témoins de la préhistoire.
3: Et pour voir les véritables originaux, il y a un endroit incontournable, c'est le centre d'interprétation des mégalithes à Murat-sur-Vèbre. Qu'est-ce qu'on y découvre à l'intérieur ?
4: Oui, alors c'est vrai que donc en nature, on peut voir, il y a parfois des originaux et parfois des copies. Et l'original a été installé en musée pour les préserver aussi. Donc, il y a notamment le centre d'interprétation des mégalithes à Murat. Et c'est le lieu idéal pour comprendre l'histoire des statues menhirs et leur environnement. On peut y découvrir des collections et l'exposition qu'on peut faire en visite libre ou en visite commentée, voilà, ce qui permet, c'est en saison en fait, pour aller plus loin dans les explications. Et en saison, il faut savoir qu'on propose aussi des ateliers pour les enfants, donc dès le plus jeune âge, ils peuvent aborder la préhistoire de manière ludique, c'est vraiment sympa quoi. Et en hors-saison, on peut aussi accueillir des groupes, donc toute l'année.
3: Une belle idée sortie au cœur du parc naturel régional du Haut-Languedoc. Merci d'avoir été avec nous, Blandine Gosse. On le rappelle, vous êtes chargée de projet e-tourisme pour le Haut-Languedoc.
4: Merci Nabila.
0: Le centre d'interprétation des mégalithes, c'est à Murat-sur-Vèbre, dans le Tarn, à 20 minutes de Cambon et Salvergue. Le plus haut village de l'Hérault, on avait fait une escapade à retrouver en podcast sur ici.fr. Et l'application ici. Voici Chalamar avec A Night to Remember.

0: Tracy Chapman, Serge Gainsbourg ou Michel Berger, ici héros, vos chansons préférées toute la journée. On regarde vos conditions de circulation, en particulier cet après-midi, suite à la coupure de l'autoroute entre Narbonne-Est et Béziers-Ouest, en raison d'un incendie à la bord, sur la bord des voies et sur le terre-plein central. Je vous rappelle la bonne information, l'information positive, c'est que l'autoroute est rétablie à la circulation entre Narbonne-Est et Béziers-Ouest dans le sens de la remontée. En revanche, il y a toujours beaucoup de monde dans le secteur, donc évitez-le si vous en avez la possibilité. Dans l'autre sens, l'autoroute reste coupée au niveau de Saldod entre Béziers-Ouest et Narbonne-Est. Beaucoup de monde avant la coupure de l'autoroute, donc évitez de vous engager donc à partir de Béziers-Ouest. Vous êtes nombreux à sortir, et c'est logique, à Béziers-Ouest. Il y a beaucoup de monde dans les deux sens de circulation pour sortir de l'autoroute et pour la récupérer, notamment si vous êtes sur le secteur du domaine de Baissan, où il y a beaucoup de monde, également sur le secteur des Neuf Écluses de Fonsérane, dans le secteur narbonnais, si vous passez Narbonne pour remonter vers Béziers. Il y a énormément de monde entre Narbonne et Coursan, et dans la continuité entre Narbonne et Nissan, les Anses-et-Runes. Plus que jamais, si vous pouvez éviter le secteur, faites-le cet après-midi, c'est compliqué de circuler. À part ça, c'est plutôt la bonne nouvelle si vous n'êtes pas concerné dans le Biterrois. Vous roulez tranquille cet après-midi.
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0: Deux journées d'expertise gratuite de vos objets d'art à Montpellier et Béziers, et une course d'orientation dimanche à Viole en Laval. Ça va être hyper sympa. Nouvelle sélection d'idées de sortie dans l'Hérault. D'ici 3 minutes, le temps d'écouter le nouveau titre de Teddy Swims, Mr. Know It All, avec l'accent british, s'il vous plaît.

0: 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Tiens, un bon plan à partager en mode affaire conclue. Besoin de passer dans l'émission de France 2 pour faire expertiser vos objets qui peuvent avoir de la valeur, laissés par vos parents ou vos grands-parents par exemple. Un commissaire-priseur d'une maison de vente aux enchères bien connue à Paris sera présent ce mercredi à l'hôtel Radisson Blu de Montpellier, près du Corum, et le lendemain à Béziers dans les locaux de Bureau & Co, entre les écluses de Fonsérane et le Pont-Vieux. Vous pourrez y présenter des tableaux, des sculptures, des bijoux, des montres, des pièces d'or, du mobilier ancien ou objets de collection. Peut-être avez-vous un trésor caché chez vous sans le savoir. Rendez-vous mardi à l'hôtel Radisson Blu à Montpellier et mercredi à Bureau & Co à Béziers. Il faut prendre rendez-vous avant. Je vous donne l'adresse mail que je laisse à disposition du standard d'ICI Héros, 04 67 58 6000. L'adresse mail, c'est dldl@rossini.fr. Vous organisez un événement dans l'Hérault, envoyez-nous un vocal sur WhatsApp 04 67 58 6000. C'est ce qu'a fait Maël pour une course d'orientation, j'adore l'idée.
1: Bonjour à tous, venez découvrir le challenge du MUC qui se déroulera le 26 et 27 septembre au domaine de Roussillères à Viollant-la-Val. Une course d'orientation ouverte à tous, aux débutants comme aux plus confirmés, à faire seul ou en famille. Vous pouvez trouver l'ensemble des informations sur l'agenda Montpellier ou directement sur le site Hello Asso, challenge du MUC. On vous attend nombreux.
0: Pas très compliqué, hein, vous l'avez vu, de diffuser votre événement en vocal et on vous écoute sur ICI Héros, votre radio partout dans l'Hérault. Pas ma radio, la vôtre. 04 67 58 6000.
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0: Dans l'actu télé ce soir, la série La Cible à voir sur TF1 avec au casting Thomas Sisley et Fauve Auto. Série tournée l'an dernier chez nous dans l'Hérault. Vivian Cuguière l'a regardé. Il a repéré quelques incohérences dans le choix des lieux et s'est fait un malin plaisir de les relever pour vous. Séance replay de La Cible dans deux minutes, juste après Michel Berger, chanté pour ceux qui sont loin de chez eux. Excellente soirée avec nous.

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1: Dans les écrans d'ici aujourd'hui, La Cible, série tournée en partie chez nous et diffusée sur TF1.
2: Ok, ça tourne.
3: Ouais. Action!
4: Donc on reprend depuis le début, Monsieur Meyer. Où sont votre femme et les enfants?
1: Bon, alors c'est l'histoire d'Hugo Meyer qui traverse un divorce compliqué et qui en plus est accusé du kidnapping de ses enfants. Donc ça se passe à Montpellier. Il est à l'aéroport de Fréjorgues là. Bienvenue à l'aéroport de Montpellier. Jusque là ça va, mais alors après il y a des incohérences. Il ne veut pas connaître la région. Hein. J'avance. Voilà, tiens par exemple, là ils sont en voiture vers Mirval. Je reconnais bien. Et hop, image de drone des Arceaux à Montpellier. Donc genre, ils sont allés de l'aéroport de Montpellier jusqu'aux Arceaux en passant par Mirval. Pour aller dans une maison qui finalement est à 7. Voilà, dans une, au Mont-Saint-Clair. On reconnaît bien le Mont-Saint-Clair. Donc. Oh,
5: c'est pas fini ce bordel. Maintenant, t'arrêtes ton cirque. Et je te préviens, c'est la dernière fois que je te le dis.
1: J'avance. Ah ben là, c'est quand il va voir Maître Paul Larcher. Là. C'est juste en face de l'Arc de Triomphe de Montpellier.
6: Monsieur ? Qu'est-ce que... Excusez-moi, monsieur. Monsieur ? Mais enfin, monsieur !
1: Je vais chercher, il n'y a pas de Maître Paul Larcher pour demain. Enfin bon, ça, la rigueur, ok. J'avance.
7: Un fait divers héroïque a eu lieu ce matin sur la plage du Lazaret. Une petite fille de 8 ans a été sauvée de la noyade par une courageuse inconnue.
1: J'avance. Tiens, ça, c'est le parc d'attractions de Vias. Je reconnais bien, je suis allé plein de fois. Qu'est-ce qu'il nous dit, là, Hugo Meyer ?
8: J'ai trouvé un aérodrome près du Pic Saint-Loup. J'ai l'impression qu'il y a un parc d'attractions collé juste au nord. Tu connais, Sandra ?
1: Eh ben non, c'est à Vias.
6: Ouais.
1: Elle dit où est l'autre ? Okay. C'est à Vias.
8: On y va ?
1: Et ils repartent en direction de 7, alors que le Pic Saint-Loup, c'est à l'opposé. Ah, j'avance. Ils sont en Espagne maintenant, ils sont en Espagne là.
9: Et à partir de 5,99€ par mois.
1: Ah non, c'est la pub ça, pardon. Ok, pardon.
10: Bénéficiez de 2 mois de loyer offert durant les portes ouvertes du 10 au 14 septembre.
1: Alors, est-ce qu'il va les retrouver ces gamins, Hugo Meyer ?
8: Je sais pas.
11: Hé, hey, tu fais quoi ?
1: Ah bah c'est pas gagné non. Faut regarder sans se poser de questions, hein, je vous le dis. Hein. C'est La Cible avec Thomas Sisley et Favoto. Et c'est dispo sur TF1+.
0: Et c'est aussi ce soir sur TF1, si je ne m'abuse. Merci Vivian Cuguière, 18h41. Dans 4 minutes, je vous offre vos invitations pour une comédie très sympa à voir samedi au Palais des Congrès du Cap d'Agde. Je vous parlais tout à l'heure d'affaires conclues. Dans cette pièce se trouve notamment l'une des acheteuses d'affaires conclues qui s'appelle Caroline Marjoridon. Vous savez, celle qui a un caractère bien trempé. Invitation pour les voisins du dessus, samedi au Palais des Congrès du Cap d'Agde, juste après Stilto avec Faut que tu m'aimes.

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1: Les années 2020 avec à l'instant Stiletto et les années 70 dans un instant avec Gainsbourg qui nous rejoint aux armes, etc.
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1: Du théâtre de boulevard pour se marrer ce week-end, ça vous dit? Je vous invite à la pièce Les Voisins du Dessus ce samedi au Palais des Congrès du Cap d'Agde. Sur scène, Caroline Margeridon, l'acheteuse au caractère bien trempé de l'émission Affaires conclues sur France 2. Les Voisins du Dessus, c'est l'histoire d'un jeune couple très calme qui emménage dans un appart à Paris et qui vont vivre à l'enfer à cause de leurs voisins, des cinquantenaires un peu trop excentriques. Sauf que le jeune couple ne va pas se laisser faire. Si vous avez eu ou si vous avez en ce moment des voisins bruyants, vous devriez aller voir Les Voisins du Dessus. Ça marche aussi si vous êtes en paix avec votre voisinage, tout va bien. Rendez-vous samedi au Palais des Congrès du Cap d'Agde. Ici Héro vous y invite. 04 67 58 6000. Vous avez reconnu les premières notes du titre que je vous annonçais il y a une minute. Aux armes, etc. Serge Gainsbourg. Et juste après, vous invite pour Les Voisins du Dessus à voir au Cap d'Agde.

0: Les voisins du dessus, c'est la comédie à voir samedi au Palais des Congrès du Cap d'Agde avec notamment Caroline Marjoridon de l'affaire de l'émission Affaire conclue. Clarisse à Pinet, quelle est la radio qui vous invite aux grands événements de l'Hérault ?
1: Ici Hérault.
0: Comment ça va Clarisse ? 18h49, la journée s'est bien passée ?
1: Ça va très bien et vous ?
0: Oui, ça va très bien. Vous avez fini de travailler là ?
1: Exactement.
0: Vous êtes sur le chemin du retour ?
1: Voilà, je viens d'arriver chez moi.
0: Vous venez d'arriver à l'instant, oui, on l'entend d'ailleurs.
1: Voilà, mais c'est mon conjoint qui part, lui, par contre.
0: Ah oui, d'accord, très bien. Votre conjoint qui part au travail ?
1: Non, il part faire une activité.
0: Ah bah d'accord, c'est-à-dire que vous, vous avez fini de travailler, vous arrivez, et derrière votre conjoint fait son activité, il fait quoi, votre conjoint, Clarisse ?
1: Là, il va faire de la musique.
0: De la musique, très bien. Et donc, votre programme ce soir, on en a parlé pendant Serge Gainsbourg, les devoirs avec les enfants et le repas.
1: Exactement.
0: Voilà. Pendant que monsieur fait de la musique.
1: Voilà, pour ce soir, c'est ça.
0: Super, le partage des tâches.
1: Oui, mais vous n'en faites pas, il y a d'autres jours, c'est le contraire.
0: Ah, mais c'est ce que j'allais vous poser. J'allais justement vous demander si ça marchait aussi dans l'autre sens. Votre activité, vous, habituellement, quand vous n'êtes pas avec les petits ?
1: Alors, moi, je fais du tir à l'arc.
0: Du tir à l'arc, très bien. Vous faites ça dans un club à Pinet ou pas très loin ?
1: Pas à Pinet, mais pas très loin.
0: D'accord. Bon, Clarisse, donc les devoirs ce soir, vous savez ce qui vous attend ? Est-ce que c'est des maths, du français ? Vous savez déjà ?
1: J'ai pas encore revu, mais j'ai déjà vu ma fille avec son classeur qui m'attendait là.
0: Aïe. Je compatis tellement pour vous, Clarisse. Je ne sais pas si ça va vous aider, mais je pense fort à vous, vraiment, Clarisse, parce qu'à 18h50.
1: Écoutez, je prends.
0: C'est vraiment la dernière chose que j'aurais envie, passer du temps à faire les devoirs avec les enfants. Et après le repas. Clarisse, profitez bien en tout cas de cette soirée. Les voisins du dessus, vous allez bien vous marrer. C'est donc la comédie à voir samedi au Palais des Congrès du Cap d'Agde avec Caroline Marjoridon. Vous voyez qui est Caroline Marjoridon ?
1: Oui, je vois, oui. Après, moi, je n'arrive jamais à mettre les noms, mais je vois depuis vous avez situé l'émission.
0: Vous allez vite voir qui elle est samedi au Palais des Congrès du Cap d'Agde. Je suis ravi de vous offrir ces invitations. Vous les méritez, Clarisse. Soyons très clairs.
1: Merci beaucoup.
0: Vraiment, j'ai aucune hésitation à vous les offrir. À très bientôt, Clarisse, et bonne soirée avec les petits. À bientôt.
1: Bonne soirée à vous aussi. Au revoir.
0: Au revoir. Et une musique. Une soirée avec de la bonne musique. Je fatigue aussi. Bientôt 19h.

0: Talking About a Revolution, c'était Tracy Chapman sur votre radio locale ici, Héro. Un point sur vos conditions de circulation avec une deuxième bonne nouvelle. Je vous parlais tout à l'heure de cet incendie qui avait occasionné la coupure de l'autoroute A9 entre Béziers-Ouest et Narbonne-Est dans les deux sens de circulation. Tout à l'heure, je vous parlais de la réouverture de la circulation dans le sens de la remontée entre Narbonne-Est et Béziers-Ouest. C'est aussi le cas à présent entre Béziers-Ouest et Narbonne-Est. Il reste évidemment des bouchons, des difficultés pour circuler dans ce secteur, mais c'est la bonne nouvelle. Avant 19h, la réouverture dans les deux sens de circulation de l'autoroute A9 entre Narbonne-Est et Béziers-Ouest. On peut dire que l'après-midi a été compliqué, mais que le plus dur est derrière nous. Partout ailleurs, vous roulez tranquillement sur l'ensemble du département de l'Hérault, 04 67 58 6000. Le réflexe ici Hérault pour partager vos informations circulation au standard et sur WhatsApp.
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0: Elle nous a quittés il y a une semaine. Catherine Ringer, avec son groupe Lerita Mitsuko. Elle laisse derrière elle des tubes énormes. Martia Baila, Les Histoires d'A, Andy. Et ma préférée, c'est clairement ma préférée d'Lerita Mitsuko. On écoute Y'a de la haine. Ça fait du bien, c'est salvateur, écoutez.

0: 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C'était Lerita Mitsuko.
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0: Bonne soirée dans l'Hérault, il est 19h. À suivre Décibel avec Émilie Mazoyer, juste après le journal de Marine Logeny.
2: La saison des incendies n'en finit pas. À l'approche de l'automne, le risque est toujours aussi grand dans certains secteurs. L'autoroute A9 a dû fermer à la circulation aujourd'hui à cause d'un incendie entre Narbonne et Béziers. La journée a été classée rouge également dans les Pyrénées-Orientales à cause de la chaleur et du vent. Bonsoir Baptiste Guillet. Baptiste Guillet, est-ce que vous êtes avec nous depuis les Pyrénées-Orientales?
3: Bonsoir.
2: Les pompiers Baptiste ont dû intervenir sur deux incendies.

0: 5 hectares de végétation. Ce soir, les pompiers sont relativement optimistes pour ces deux incendies. La situation est jugée favorable, même si les feux ne sont pas fixés. Ils vont rester sur place toute la nuit pour éviter les reprises. Nuit qui s'annonce d'ailleurs encore assez venteuse. Et la grande soirée des pompiers des Pyrénées-Orientales prévue ce soir, qui devait marquer la fin de la saison et récompenser celles et ceux qui se sont distingués lors du méga feu de Trévillac cet été, eh bien, cette cérémonie a dû être reportée.
1: Merci beaucoup, Baptiste Guy. Ici Roussillon, vous suivez bien sûr la situation en direct sur ici.fr. Deux réunions sur les carburants aujourd'hui à Matignon, une ce matin, une cet après-midi, et pas d'annonce ce soir. Il faudra attendre demain 17h lors d'une conférence de presse. On sait que le gouvernement réfléchit à étendre ou augmenter la prime grand rouleur, mais une chose est sûre, il n'y aura pas de baisse de taxes sur les carburants, a réaffirmé le ministre de l'économie. La ministre de la mer, elle, a quitté le Gros du Roi en Camargue en fin de journée. Catherine Chabot a passé la journée avec des pêcheurs qui demandaient notamment au gouvernement des aides à la pompe, moins de contraintes administratives. Les deux camps semblent être tombés d'accord ce soir. Des aides devraient arriver sous 15 jours. Un plan d'urgence de 90 millions d'euros pour les crèches, le secteur de la petite enfance qui traverse depuis plusieurs années une crise. C'est l'annonce faite aujourd'hui par la ministre de la Santé. Malgré une baisse de la natalité d'environ 20% en 15 ans, l'offre de solutions de garde pour les moins de 3 ans ne couvre pas les besoins. La mort d'une cycliste de 57 ans, c'était ce matin près de la place de la Concorde à Paris. Elle a été percutée par un camion à un carrefour, Coralie Moreau.
2: Il est environ 9h30 au carrefour des Tuileries et du pont de la Concorde quand un poids lourd tente de tourner à droite pour se diriger vers l'Assemblée nationale. À ses côtés, une cycliste qu'il ne voit pas et qui, elle, continue sa route tout droit. Il la percute alors violemment. Immédiatement alertée, les secours ne peuvent que constater le décès de la quinquagénaire à leur arrivée. Le chauffeur du camion, testé négatif à l'alcool et aux stupéfiants, a été placé en garde à vue. Une enquête est ouverte. Elle a été confiée au service du traitement judiciaire des accidents de la préfecture de police de Paris.
1: Coralie Moreau, journaliste police-justice pour ici. Ça y est, les Bleus de l'ère Zidane sont à Clairefontaine jusqu'au 5 octobre inclus, avec 4 matchs à jouer en Ligue des Nations, avec la légende donc aux commandes, Zinedine Zidane. Bonsoir Xavier Monferrand.
3: Bonsoir Marie, bonsoir à tous.
1: Alors comment s'est passé ce premier entraînement des Bleus? Est-ce qu'il est fini déjà?
3: Alors, il est sur le point de se terminer. Il y a les gardiens encore qui sont à l'exercice avec Fabien Barthez, autre tête bien connue, qui est dans ce staff de Zinedine Zidane, qui est justement en train de s'approcher de Fabien Barthez pour peut-être soit terminer, soit une opposition sur plus grand terrain. Mais en tout cas, l'entraînement touche à sa fin. Il y avait 12 joueurs pour le premier entraînement de Zidane dans son nouveau survêtement, dans son nouveau costume, mais un survêtement de sélectionneur. Zinedine Zidane avec son pantalon bleu, son haut blanc de sélectionneur, et qu'on a vu à plusieurs reprises, et bien échanger avec les joueurs, notamment Michael Olise, qui s'est retrouvé voilà en tête à tête avec Zinedine Zidane dans sa posture habituelle, les deux mains dans le dos. Voilà, en tout cas, l'ère Zidane est lancée ici sous le soleil de Clairefontaine.
1: Merci beaucoup Xavier Monferrand. Les Bleus joueront en Turquie en Ligue des Nations, ce sera vendredi 25 septembre avant de jouer en Belgique le 28. Du basket, avec la retraite de Nicolas Batum, on l'apprend ce soir, le double vice-champion olympique raccroche après 18 saisons en NBA. Puis Miley Cyrus a-t-elle copié Amanda Lear? La reine du disco interpelle la superstar américaine dans un message Instagram sur sa chanson The Sphinx. Pour vous faire une idée, rendez-vous sur ici.fr.
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1: Le temps pour demain, hormis sur le Nord-Pas-de-Calais, le soleil domine à nouveau. Au petit matin, les grisailles sont rares. Côté température, il fait frais entre 6 et 11. Le matin du Grand Est au centre-Val de Loire, entre 8 et 13 degrés sur le reste de la moitié nord, entre 10 et 15 degrés au sud, entre 19 et 24 autour de la Méditerranée. L'après-midi, ça grimpe 20 à 25 au nord, entre 25 et 30 ailleurs. Des pointes à 33, 34 degrés en Languedoc-Roussillon.
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6: Salut à toutes, salut à tous et bienvenue sur votre radio ici. J'espère que votre week-end s'est très très bien passé et que la semaine a bien commencé. Également pour votre soirée, ce début de soirée, j'ai l'honneur de m'occuper de vos oreilles en direct jusqu'à 20h. Décibels, et ce soir, ravie d'accueillir une jeune et talentueuse

Artiste, elle s'appelle Maëlle et vous l'aviez sans doute repérée dès 2019 avec sa première chanson, un tube un peu surprise, une chanson sur le harcèlement, les harcèlements qu'on peut croiser à des moments de sa vie. Ça s'appelait l'effet de masse.

L'effet de masse, quelques mois après la victoire de Maëlle à la saison 7 de The Voice. C'était la plus jeune gagnante de l'histoire du programme. Bah écoutez, elle est toujours pas bien vieille, hein, Maëlle, mais elle sort son nouvel album qui s'appelle Lily. C'est son troisième album. On va en parler avec elle tout à l'heure. Et puis, l'album sera à gagner tout à l'heure au Blind Test. Alors, il faut vous inscrire dès maintenant pour gagner l'album de Maëlle. Le numéro du standard 0810 055 056. 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Et sinon, pour le plaisir et dans le désordre, vous croiserez ce soir Renaud, Oasis ou encore un jeune talent à découvrir, un garçon qui s'appelle Xam. Et on démarre l'émission avec le chiffre du jour, 449 millions d'euros hors taxe. C'est le marché français de la musique enregistrée pour les 6 premiers mois de l'année 2026. En gros, parce que ces chiffres-là, si on n'a pas de comparaison, on se rend pas compte, ça va mieux. Ça va toujours pas extrêmement bien, mais ça va mieux. C'est en hausse de 3,5% par rapport au semestre précédent. On apprend aussi que le streaming fournit désormais 65% des revenus de la musique enregistrée en France. C'est beaucoup, 65%. Et puis, voilà, on apprend aussi, parce que le SNEP, le syndicat du disque, s'occupe de ça, que les trois chansons les plus diffusées à la radio pour la première partie de l'année 2026, donc de janvier à juin, eh bien, c'est le duo Théodora et This Is, la chanson de la Coupe du Monde de Shakira, et puis un garçon que vous connaissez bien, s'appelle Bruno Mars, et sa chanson I Just Might, c'est la chanson la plus diffusée cette année.

0: Félicitations à monsieur Bruno Mars, l'artiste le plus diffusé sur les radios françaises entre le mois de janvier et le mois de juin dernier. Son album s'appelle The Romantic. Bon, bah bisous Bruno. Pouf.
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0: Tous les soirs dans Décibel, on vous livre un coup de cœur et la plupart du temps d'ailleurs qui vient d'un label indépendant. Ce soir, le label se nomme Cocktail Malakoff. On aime bien ce petit jeu de mots et on vous présente Xam. Xam, c'est un garçon qui est chanteur, qui est aussi acteur et que vous avez peut-être vu dans The Voice en 2018 ou alors si vous allez au théâtre, vous l'avez vu jouer dans le Cercle des Poètes Disparus avec Stéphane Fraisse. Il a fait une grande tournée, plus 300 représentations partout en France. Il vient de sortir un EP très chouette et très romantique. Et il l'a pas fait tout seul, il l'a fait avec Clément de Feu Chatterton. On va écouter la chanson titre de cet EP qui est sorti vendredi. Ça s'appelle Villa Rose. Vous allez voir, c'est une histoire d'amour adolescente. Et puis la suite de l'EP, bah c'est la suite de la vie sentimentale du garçon en question. Tout s'est pas toujours très bien passé, mais l'EP est magnifique. Découvrez Xam.

qui chante Villa Rose. Et figurez-vous, les amis, que Xam, il était dans la même saison de The Voice que mon invité Maël. Maël, vous l'aviez sans doute découverte en 2019 avec cette chanson qui a fait beaucoup d'effet et beaucoup de bien à beaucoup de gens.

0: Mais elle a sorti au début du mois de septembre son troisième album, Lily. Elle est ce soir l'invitée de Décibel. A tout de suite.
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7: Ambre Amélie est une Montpelliéraine de 23 ans qui fait de la musique depuis une dizaine d'années. Elle a fait la première partie de Julien Doré en 2025. Elle est pianiste, chanteuse et danseuse en parallèle à ses études en psychanalyse. Elle a sorti son premier EP en janvier 2026 sur lequel figure le titre « Caprice ».

0: Ambre Amédie, Caprice.
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3: Oasis, Renaud, un blind test autour du vent pour lequel vous pouvez d'ores et déjà vous inscrire au standard où Sadika vous attend. 0810 055 056. Le cadeau de ce soir, eh bien, c'est le nouvel album de mon invité Maëlle. Bonsoir Maëlle.
4: Bonsoir.
3: Ou peut-être devrais-je dire Lily.
4: Mais je suis plusieurs personnes à la fois, écoute, ça me va.
3: Voilà. Maëlle, donc ce troisième album qui vient de sortir, il s'appelle Lily. On rentrera plus en détail tout à l'heure dans cette histoire de Maëlle. Lily, elle est multiple, elle est parfaite, elle est avec nous ce soir. Maëlle débute carrière donc très très jeune en 2018. Ouais. Vous devenez non seulement la plus jeune gagnante de l'histoire de The Voice dans la saison 7, mais aussi la première femme à gagner. Mais je ne savais pas ça.
4: Mais oui, première femme au bout de 7 saisons quand même. Donc je trouvais ça fou que je sois la première après tant d'années. Mais bon, très fière d'ouvrir cette porte. Mais c'est vrai que bon, un peu frustrant quoi. Ouais.
3: Alors après, on en fait quelque chose ou pas. En l'occurrence, Maëlle, on a fait quelque chose, puisque accompagné par Calogero après l'émission aussi, ce premier album réalisé par lui arrive, il s'appelle Maëlle en 2019. Il y a Toutes les machines ont un cœur, puis il y a surtout cette chanson archi marquante, L'effet de masse.

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1: C'est une chanson qui parle de harcèlement à tous les âges, dans tous les endroits, et qui peut finalement tomber sur tout le monde. C'est quelque chose d'absolument injuste. Ça a touché énormément de gens. Cette chanson ne devait pas être un tube. Je crois que vous l'aviez même pas repéré comme forcément un single.
2: Pas du tout. C'est vrai que, par contre, j'étais persuadée qu'elle allait toucher un maximum de gens, ouais, parce que c'est une thématique qui est quand même très dure et encore malheureusement trop d'actualité. Mais c'est vrai qu'encore aujourd'hui, elle voyage, cette chanson. Mais elle est chantée dans des écoles,
1: oui, dans
2: par des
1: collèges,
2: professeurs. Enfin, je trouve ça. Je me demande même si elle n'est pas dans un manuel scolaire. Ouais. Enfin, je trouve qu'elle a un voyage extraordinaire. Bon, la thématique est très dure, mais si je peux aussi donner un peu de lumière et qu'on comprenne aussi ce que veut dire le harcèlement, ouais, je trouve ça important, quoi.
1: C'est important. Et enfin, moi, j'ai une petite qui a 12 ans maintenant, mais qui chantait cette chanson,
2: oh, wow,
1: quand elle avait 8-9 ans.
2: Oh, wow.
1: Et oui, elle a beaucoup voyagé. Vraiment, elle a fait beaucoup de bien. Le deuxième album, c'était en 2023. Mais...

On sent déjà sur le deuxième album cette envie de oui, ok, j'ai une super belle voix, les pianos voix c'est beau, mais on peut aussi aller un peu à l'aventure de la production, et ça se confirme donc avec le nouvel album Lily.

0: c'est votre petit surnom d'enfance ?
1: C'est mon surnom d'enfance et c'est le surnom que tout le monde me donne. On m'appelle plus Lily que Maëlle finalement. Donc j'ai vraiment l'impression de me montrer pour de vrai avec ce disque-là.
2: Est-ce que c'est le fait justement d'avoir démarré très jeune à la télé, 17 ans alors forcément on se protège parce qu'on est une toute jeune femme à 17 ans, on ne sait même pas encore si on est vraiment devenue une femme ou pas. Enfin, il y a plein de choses à régler.
1: Je l'étais clairement pas.
2: Ouais, voilà. Un peu bébé quoi. Est-ce que là justement, troisième album et quelques années plus tard, vous vous dites bah ok c'est bon, j'ai 25 ans maintenant, je peux raconter qui je suis vraiment et j'enlève quelques protections.
1: Exactement. En fait, je pense que quand on commence jeune, on a un plein de choses qui s'ouvrent à nous. Il y a plein de chemins possibles et inimaginables. Donc, on ne sait pas véritablement vers qui se tourner. Et je pense que j'avais envie de plaire à tout le monde. Il y avait aussi.
2: Bah oui, voilà, on veut bien faire.
1: On veut bien faire. Et c'est vrai que du coup, j'avais envie d'expérimenter. Et j'ai expérimenté durant ces trois albums-là. Et c'est vrai que maintenant, à 25 ans, je ne suis pas du tout la même personne que quand j'ai commencé. Et ça s'entend aussi même dans ma musicalité, dans mes textes. Donc, forcément, il y a un truc peut-être un peu plus frontal qu'auparavant, quoi.
2: Voilà, vous aimiez Maëlle, découvrez Lily. On l'écoute maintenant dans Décibels.

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1: Elle s'appelle Maëlle et Lily, c'est le nom du troisième album. Maëlle, notre invitée ce soir. Pour celles et ceux qui vous ont découverte avec l'effet de masse, le premier album, vous avez cette voix cristalline et tout. Là, on entend que vous en jouez maintenant. Vous avez presque appris à déchanter, vous qui chantez très bien. On le sait, vous pouvez, mais vous pouvez aussi murmurer. Ça, c'était un processus qui était simple ou...
2: Ben justement, en fait, ma voix, elle a quand même pas mal changé. Hein.
1: Ouais.
2: Forcément, on m'a connue, j'avais 16 ans, donc j'avais pas mué. Là, j'ai mué et ma voix, elle est beaucoup, beaucoup plus grave. Et je pense que du coup, je me suis un peu plus amusée aussi dans cette volonté de création de ce disque-là à assumer mes fêlures vocales, dans le sens où j'avais envie d'un peu... j'aime pas ce terme, mais cradifier un peu, pour qu'on aille vraiment comme si je m'adressais dans l'oreille de quelqu'un qui m'écoute à l'heure actuelle. Quoi.
1: Et puis on doit pas nécessairement chercher la perfection.
2: Non, justement, je voulais vraiment enlever cette volonté que tout soit ultra bien cadré, ce que j'ai pu faire auparavant, même si je dis pas que tout était parfait, mais j'avais envie que tout soit bien cadré, et là, au contraire, j'avais justement envie d'ouvrir les fêlures et qu'elles soient bien... bien présente, quoi.
1: Alors, dans la série Dis-moi ce que tu écoutes, je te dirai qui tu es. Si vous voulez en savoir plus pour Maëlle, dites-vous que quand elle fait un duo avec le guitariste Wax, elle reprend Niagara. Mais...

puis on a parlé des collaborations avec Calogero, il y a aussi Zazie. Mel, on a parlé de vous aussi avec le groupe belge Puggy, puisque vous êtes sur leur chanson Mirror.

0: Et puis, pour compléter cet horizon artistique autour de vous, Maëlle, il faut qu'on parle de Ella. Ella, c'est la grande sœur de Clara Luciani.
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0: Alors c'est un gang plutôt chouette. Est-ce que c'est ça est-ce qu'on a bien cerné votre entourage musical, Maëlle?
2: Bah là vous l'avez bien amené en tout cas, c'était bien. Non mais surtout vraiment, et là en tout cas pour ce disque là, elle a été une personne extrêmement importante pour moi, ça a été elle m'a aidé justement à écrire ce disque là, à m'affronter aussi comme je m'affronte un peu avec Lily, à accepter le fait que je voulais peut-être être un peu plus frontale, un peu plus directe, et la plume de Léa, elle est comme ça. Ouais. Et elle m'a complètement aidée à m'émanciper de cette armure que j'avais et que je portais, qui était un peu trop lourde pour moi, et elle a été remarquable dans ce processus-là.
0: Donc, à affirmer, embrasser des imperfections, être frontale, il y avait un autre objectif dans ce disque, Lily, pour vous?
2: Moi, je pense que dans ce disque-là, ce que j'avais envie d'amener, c'est aussi ce côté pop que j'adore, en fait. Ouais. Moi, j'adore la pop. Et j'ai grandi en écoutant Laurie, en écoutant Nelly Furtado, en regardant des lives de Britney Spears. Et j'avais envie de m'ouvrir à ça aussi.
0: À ces sonorités-là. Et alors, comment on l'apprivoise? Parce que oui, vous, j'imagine qu'à vos débuts, c'était des guitares-voix, des pianos-voix. Ouais. Comment on apprivoise ça? Faut travailler avec des producteurs? C'est de la culture personnelle?
2: Je pense que faut travailler avec les bonnes personnes et puis c'est de la recherche en fait. C'est vrai que je pense que quand je suis sortie de The Voice, même sur l'album précédent, j'étais pas prête à expérimenter ça, j'étais pas prête à montrer sous cet angle-là. Je pense qu'il y a des moments à tout et là c'était mon moment de mettre les deux pieds dedans.
0: Et les amis, si vous n'aviez pas encore plongé dans l'univers de Maëlle, c'est le bon moment aussi. Vraiment, cet album Lily, il est super réussi. On est surpris. À chaque chanson, il se passe des choses auxquelles on ne s'attendait pas. Et nous, on va continuer à en parler. Et puis, on va vous passer à la question, Maëlle, le questionnaire des choix cornéliens.
2: Oh my God.
0: Ouais, préparez-vous, ça va être terrible. À tout de suite.
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4: Encore un bon plan repéré par Ici Héro. Vous êtes retraité, vous habitez dans le secteur de Bouzigues. Voici une nouvelle activité proposée par le club de voile et de glisse Bouzigues Glisse, qui va vous permettre de vous balader sur l'étang de Thau, de profiter du grand air et d'un paysage sacrément beau, et de faire du sport en même temps. Tous les matins, de 9h à 10h, évidemment si la météo le permet, le club propose des raids en paddle et en kayak, encadrés par un moniteur diplômé. Une jolie façon de découvrir l'étang en toute sécurité. On vous prête le matériel, le paddle ou le kayak, un petit brief technique pour commencer et vous partez pour une heure d'activité physique douce au fil de l'eau. L'ambiance est conviviale et détendue. Le tarif, c'est 20€ la sortie. Alors si ça vous tente, rapprochez-vous de Bouzigues Glisse, club qui est situé à Bouzigues. Bravo, il y en a deux qui suivent.
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0: Oui, c'est Décibel, ravie de vous retrouver. Mon invitée de ce soir, Maëlle, vient de sortir son nouvel album, Lily. Elle sera en concert, Maëlle, à Lyon le 4 novembre. Rendez-vous aussi à Toulouse le 12. Senon, le Rocher de Palmer à côté de Bordeaux, le 13 novembre. Le 20 novembre à Paris, à la Gaîté Lyrique. Et puis au mois de décembre, à Nantes, à Bruxelles, à Tourcoing, à Rennes et à Villeneuve-la-Garenne. Déjà en 2027, il y a des dates qui commencent à arriver. Donc voilà, ça s'annonce très très bien, cette histoire. Maëlle, vous êtes de tournu. Mais c'est incroyable. Incroyable.
2: Mais raconte-nous.
0: Oui, il faut que je raconte. Alors, Tournu, petite ville de Saône-et-Loire. Bisous à Issy, Bourgogne.
2: Oui.
0: J'ai passé, moi, une grande partie de mon enfance là-bas, puisque ma mamie Rosa, bisous mamie, elle écoute l'émission.
2: J'adore.
0: Mamie Rosa, elle habitait, à Tournu, d'abord dans le centre-ville, rue de la Boîterie, puis après à côté, l'Abergement de Cuiserie. Bref, voilà, on connaît vraiment ce hood. Et dans cet album, Maëlle, il y a cette dualité aussi, finalement, entre Paris, qui vous attire, et puis l'enfance, la ville de votre enfance, Tournu. Alors, pour Paris, la chanson s'appelle Paris, pas de mystère.
2: Ouais.

0: hasard.
1: Alors, je me suis dit que j'allais vous faire un petit questionnaire tournu ou Paris.
0: Oh my God.
1: Ouais, je sais, c'est dur.
0: C'est un choix dur.
1: Ok, allez, c'est parti. Tournu ou Paris, la fête de la Saint-Philibert ou la foire du trône?
0: Mais tu sais que j'adore la Saint-Philibert, j'y étais encore cet été, la Saint-Philibert direct, mucho churros direct.
1: Avec mes cousins, on l'appelait la Saint-Fil-de-Fer, parce qu'on était très drôles dans les années 80. Et oui Maëlle.
0: Mais je vais l'appeler comme ça maintenant.
1: La Saint-Fil-de-Fer.
0: Je vais piquer ça.
1: Pâté en croûte de chez Commerçon ou le brunch à Paris à 40 euros?
0: Je vais te dire le pâté en croûte, je suis tellement sauciflard, de terrine, tout le monde se fout de ma tronche, cornichon, mais pâté en croûte direct.
1: Pêcher dans la Saône ou se baigner dans la Seine?
0: Ouais, la Saône, c'est pas ouf non plus, hein. Mais bon, même se baigner dans la Seine, ouais, je fais pas les deux, je suis désolée, je choisis pas.
1: Non, hein.
0: Ça me dégue.
1: Foot, oui, c'est vrai, c'est un peu dégueu. Faire son footing, la Garenne ou au Bois de Boulogne?
0: Ah, la Garenne, j'adore. Mais le fait que tu connais ça, ça me termine, j'adore.
1: Tournu. Bien sûr, ma mamie Rosa, elle avait une boutique rue du Docteur Privé.
0: Oh, mais j'allais dire un truc, mais j'ai passé ma vie dans ces rues-là, quoi. Oui.
1: Alors justement, la rue, alors à Tournu, il y a une grande rue pour les boutiques, du coup on l'appelle la Grande Rue, elle a un vrai nom, hein, c'est rue de la République, mais alors, faire son shopping sur la Grande Rue ou les Champs-Élysées?
0: Je déteste les Champs-Élysées.
1: Ah bah la Grande Rue alors.
0: On va faire la Grande Rue direct.
1: Victoire écrasante de Tournu.
0: Oui.
1: Mais oui, bravo Maëlle.
0: C'est ma ville en fait.
1: Ah là là, bah, bisous à toutes celles et tous ceux qui nous écoutent sur Ici Bourgogne. Autre choix cornélien, hors Tournu, parce que quand même Maëlle a une vie aussi.
0: J'espère.
1: En dehors de sa ville. Le plus grand kiff, être sur scène ou être en studio?
0: C'est une bonne question parce qu'en fait ça dépend. J'adore la scène, mais parfois j'aime bien m'enfermer en studio, écrire. Mais bon, j'aime quand même la scène là, surtout que je suis en train de préparer la tournée.
1: Bah oui.
0: Je vais vraiment m'amuser, je pense.
1: Ah, en plus avec 3 albums, il y a du choix,
0: ouais.
1: Des chansons et tout.
0: Là, il y a une vraie direction. Enfin, je dis pas qu'il y avait pas de direction avant, mais j'ai l'impression que je peux prendre un peu plus de liberté. Je peux faire de plus en plus de choix, comme j'ai de plus en plus de chansons. Donc c'est trop inspirant.
1: Préférez perdre lequel de vos sens, si vous devez en perdre un? Je rappelle, pour ceux qui suivent pas au fond, oui, odorat, goût, toucher ou vue?
0: C'est chaud, moi, cette question-là, elle me fout de l'urticaire, je te jure.
1: Ah bah non, alors j'arrête.
0: C'est horrible parce que j'aime tout, en fait, je peux pas, mais je pense que je perds peut-être le goût, je sais pas, ouais, le goût. Mais ça, je peux plus goûter le pâté en croûte, t'imagines?
1: Ouais, c'est pas cool.
0: Ouais, non.
1: Non, il faut pas. Bon, faut garder les 5.
0: On laisse tomber.
1: Faut garder les 5. Mm-mm. On vous propose de faire une première partie au Stade de France, mais vous détestez l'artiste. Vous dites oui ou pas?
0: Je le fais, ouais.
1: pour voler la vedette. Mais oui, bravo Maëlle. Bravo.
0: Ça dépend. Si j'aime juste pas musicalement, bon voilà. Mais s'il a fait des dingueries, j'y vais pas.
1: Oui, non, mais il fera plus le Stade de France, Patrick Bruel. Allez, écoutons Maëlle avec un extrait de son nouvel album Lily. La chanson s'appelle Érotomanie. Et ben, j'en ai pas entendu beaucoup des chansons sur l'érotomanie. Celle-ci est formidable. Écoutez Maëlle.

0: Qu'est-ce qu'elle est bien écrite, cette chanson.
1: Oh, merci.
0: Je l'adore. Érotomanie, donc, personne qui est érotomane, c'est une personne qui a ce trouble psychiatrique qui la pousse à croire de façon totale, délirante, mais totale, qu'une autre personne est amoureuse d'elle. Donc là, ça arrive, on voit le personnage de la chanson amoureux d'un chanteur. Mm-mm. Voilà.
1: C'est moi l'érotomane, là.
0: Ouais, c'est ça. Mm-mm. Mais ça peut être, voilà, ça peut arriver au boulot, ça peut arriver n'importe où. C'est un truc complètement dingue. C'est fou de faire une chanson là-dessus.
1: Mais parce que ça m'est arrivé. Ça m'est arrivé. J'ai pas été érotomane, mais quelqu'un était persuadé d'entretenir une relation amoureuse avec moi, ouais.
0: Waouh, ça fait peur. Parce que là, ouais, la petite voix à la fin, je connais déjà le prénom de nos deux filles. On se dit, elle va loin, la fille, en fait.
1: Ouais, mais parce que c'est vrai que dans sa volonté, dans ce qu'il avait, dans ses yeux, dans ses messages qu'il pouvait m'écrire, il y avait ce côté un peu terrifiant que je ressentais où il pouvait s'imaginer, il me parlait de ses parents.
0: Il était sûr que vous aviez une relation tous les deux.
1: C'est
0: quoi.
1: Ça. Et dès que je montrais d'autres personnes que lui, parce que je ne le connaissais pas, c'était de la jalousie, c'était des menaces, voilà. Donc,
0: Alors, là, pour le coup, c'est une expérience personnelle particulièrement flippante, mais qui vous arrive aussi parce que voilà, vous êtes dans la lumière et que donc il y a des gens qui sont complètement esbaudis en vous voyant, ce que je comprends, mais n'empêche d'en faire une chanson, est-ce que ça permet aussi de digérer un peu l'aventure?
1: Ouais, en vrai, moi, paradoxalement, je me suis beaucoup amusée en l'écrivant avec Léa parce que elle aussi, ça lui est déjà arrivé, enfin, elle connaît pas, on a parlé, mais en fait, ça arrive à pas mal de gens finalement, cette histoire-là, et du coup, je trouvais ça intéressant. Et d'ailleurs, Eminem qui a fait une chanson sur ça aussi, voilà, exactement. Et je trouvais que c'était intéressant de pouvoir l'amener aussi en français avec un texte comme ça.
0: Alors l'amour, c'est quand même un thème qui revient beaucoup dans le disque, Maëlle. Lily. Alors, mais c'est l'amour sous toutes ses formes. Et alors, on tire pas le bon numéro comme ça automatiquement à chaque fois. Hein, c'est un petit peu la loterie. Voilà, on n'a pas les six bons numéros. Mais alors, on a l'incertitude qui est très très très bien décrite dans Tango.

0: on entend voilà toute la diversité des manières d'aborder les rapports.
1: J'ai trop aimé la planche pourrie, quoi.
0: Je vais le noter, je vais le garder, ce truc-là, j'adore. Ça fait... Voilà, la planche pourrie.
1: Ah, putain.
0: C'est sans fin, en fait, les histoires d'amour. À chaque fois, quand on en commence une, on doit se dire « Ah, mais tout a déjà été écrit. » Puis après, on se dit « Mais non, en fait, pas ça. » Et on y va.
2: Mais en même temps, c'est un thème que j'adore. Enfin, moi, l'amour, j'adore être amoureuse, comme j'adore ne pas l'être. Et je pense qu'on peut s'amuser dans l'écriture, parce que c'est vrai qu'en fait, il y a une tonne de chansons qui parlent de ça. Et j'ai essayé dans ce disque-là de parler un peu de toutes ces formes d'amour, de ma famille, de mes amis, de la peur de trouver mieux, au contraire de juste du désir, de la sensualité. Et juste, voilà, parler des expériences d'une meuf de 25 ans et d'oser, d'expérimenter tout simplement, en fait.
0: Ouais, et ce qui est beau, c'est que même si on n'a plus 25 ans, on s'y retrouve quand même, parce qu'en fait, les émotions, elles n'ont pas d'âge.
2: J'espère.
0: Ouais, vraiment. Non, Maëlle, c'est réussi et c'est finement écrit. Je pense que vous allez vous régaler. N'oubliez pas d'aller applaudir Maëlle à Lyon le 4 novembre, et puis à Toulouse le 12, à Bordeaux, ce nom juste à côté, le 13 novembre, à Paris, à la Gaîté Lyrique, le 20 novembre, et au mois de décembre, à Nantes, Bruxelles, Tourcoing, Rennes. Voilà pour les dates de cette première partie de tournée 2026. Maëlle, qu'est-ce que je peux vous souhaiter alors pour la suite?
2: Écoute, beaucoup de pâté en croûte.
0: Ouais.
2: Beaucoup de pâté en croûte, et que je me fasse plaisir sur scène, et qu'il y ait plein de choses qui s'ouvrent à moi, et surtout d'être moi-même finalement.
0: Ça y est. À 25
2: Merde.
0: Ans. Ouais, c'est gagné. Maëlle, l'album s'appelle Lily. Merci d'être venue nous voir.
2: Merci beaucoup. À bientôt.
0: Salut.
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5: Luxis vient de Montpellier. Elle trouve son inspiration dans le R&B, le rap et les musiques latines pour composer des chansons tout en douceur et en sensibilité. Elle a commencé sa carrière en 2025 et elle a sorti un EP éponyme début 2026 dont est issu 5 ans.

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3: Mais oui, c'est Décibel, il est 19h46, j'espère que ça va bien chez vous. Et ou alors en voiture, hein. Vous pouvez peut-être nous écouter en voiture aussi. Vous préparez le dîner, vous prenez un bain, tout nu. Ah bah dites donc, vous n'êtes pas gênés. Non mais vous avez tous les droits, après tous les auditrices et les auditeurs d'ici. On est là pour vous, en direct jusqu'à 20h, Décibel, de la musique et aussi du jeu. Nous jouons au Blind Test maintenant avec Patrick et Elisabeth. Bonsoir à tous les deux.
4: Bonsoir Émilie.
5: Coucou Émilie.
3: Comment ça va?
4: Ça va très bien, merci beaucoup Émilie.
3: Je suis ravie de vous avoir tous les deux pour un Blind Test consacré au vent. Alors, le vent, en chanson, en fait il y a plein de chansons qui parlent de vent. Elisabeth, est-ce qu'il y a eu du vent aujourd'hui chez toi?
5: Alors non, on a eu du soleil assez faible quand même, légère brise on va dire. Et là tu vois, on a un beau ciel bleu avec quelques petites traînées blanches rosées.
3: Et t'es où toi déjà? Redonne-nous le nom de ta ville.
5: Moi, je suis à Mandeur, dans le Doubs.
3: Dans le Doubs, c'est ça.
5: Oui, Sochaux, les scooters et les automobiles Peugeot.
3: Fabuleux. Et les moulins à poivre.
5: Ah ben oui, oui, ah ben crinoline, oui. Tout ce que tu veux.
3: C'est ça, non, parce que Peugeot,
5: oui.
3: Voilà, moi j'ai pas le permis, mais j'ai un moulin à poivre, hein. Moi aussi j'ai un Peugeot. Mais bon, Patrick, un petit point météo aussi. C'est dans quelle région déjà?
4: Alors moi j'appelle de Nîmes, ouais. J'écoute Radio Provence avec la radio parce qu'on peut la capter jusqu'à Nîmes depuis pas mal d'années, ça fait je crois 15 ans. Il y a eu beaucoup de vent aujourd'hui puisque le Mistral a soufflé beaucoup beaucoup. Et je voulais aussi, Émilie, dire une chose, je vous félicite parce que mardi soir j'étais à l'antenne, vos larmes ont ému toute la France parce que j'écoute votre émission depuis très très longtemps parce que je m'occupe de ma maman qui a 91 ans. Ouais. Et à 20h ou à 19h, c'est l'heure à laquelle je la fais souper, dîner.
3: D'accord.
4: Donc forcément tous les deux nous écoutons. Comme elle est impotente, nous écoutons votre émission de radio. Et mardi soir, vos larmes à propos de l'hommage rendu à Catherine Ringer m'ont ému et ont ému toute la France. Et je vous remercie parce que je ne savais pas que Catherine Ringer avait enregistré deux albums en solo que je vais me dépêcher de trouver dans des vide-greniers ou d'occasion pour les découvrir.
3: Ouais.
4: Et merci d'avoir nous avoir fait écouter certaines chansons extraites de ces deux albums solo de Catherine Ringer. Par contre, elle, c'est pas ma chanteuse préférée, je l'avoue, mais je la connaissais dans ses interviews parce que c'était une femme très intelligente et très modeste.
3: Ouais.
4: Voilà. Et c'était une femme avec un grand F. Et je remarque, je regrette beaucoup qu'il n'y ait pas eu plus d'hommages à la télévision nationale, France 2, France 3, la 5, la 7, etc. J'espère que ça va venir, mais j'aurais aimé que les hommages soient spontanés et dans les jours qui viennent.
3: Ah, c'est gentil,
4: déçu, parce qu'elle le méritait.
3: Il y en a eu un sur France 2.
4: M'ont beaucoup ému, ainsi que le lendemain mercredi soir, quand vous avez pris l'antenne à 19h, on sentait encore votre émotion. Vous voyez que je suis sincère.
3: Merci Patrick, ça me fait très plaisir.
5: Je l'ai ressenti aussi, Émilie, car j'ai écouté également, tu
3: mardi
5: vois.
3: Soir, ouais.
5: Oui, il y avait de l'émotion, des larmes. Et moi-même, j'ai eu quelques larmes, tu vois.
3: Bah, je te comprends, ouais. Elisabeth. Ah, elle est partie? Allô?
5: Non, je suis là.
3: Ah
5: moi.
3: Non, elle est là. J'ai cru que je t'avais perdue, Elisabeth, j'étais pas bien.
5: Non, je suis là, je t'écoute.
3: Okay. Allez, on va pouvoir jouer alors, Elisabeth et Patrick. Les chansons parlent de vent et on cherche les interprètes. Et merci à tous les deux pour vos gentilles paroles qui me vont droit au cœur. Vraiment.
4: La sincérité.
3: Ben, ça fait plaisir. Allez, première chanson, dites-moi les amis, qui sont les interprètes de cette chanson où souffle le vent?
5: Elisabeth, alors ça serait Stéphane, comment il s'appelle?
4: Garou.
3: Et il n'est pas tout seul.
5: Garou
3: avec qui?
5: J'avais dit Céline Dion.
3: Oui, bravo.
5: Quand ils avaient pris la main, j'ai
3: senti la grand-voix et j'ai glissé sous le vent. Elisabeth et Patrick, je vous mets chacun un point. Un point pour Garou, un point pour Céline Dion. De toute façon, à la fin, tout le monde gagne l'album de Maëlle. Vous connaissez le système. Allez, deuxième chanson. Là, on est sur un groupe de hard rock.
5: Oui, alors Elisabeth serait ce Scorpion.
3: Bravo!
5: Ouais, je suis fan. Je suis fan,
3: Wind Change, le vent du changement, chanson qui est devenue l'hymne à la toute fin des années 80, l'hymne de la chute du mur de Berlin. Elisabeth,
5: a... j'ai 2,33 tours hein, de scorpion.
3: Ah, une vraie femme.
5: Ah oui, je suis du signe de scorpion et sur une pochette, il y a le scorpion.
3: Hein. Ah oui, eh ben, ils n'allaient pas mettre un papillon, Elisabeth. Il y a un moment, il faut respecter
5: la DA. Ça impressionne quand même, ah, la pochette. Ça. Ouais.
3: J'avoue. 2 points pour Elisabeth, 1 point pour Patrick et une dernière chanson qui souffle pour le plaisir.
5: Ah ben, Elisabeth, est-ce que ça serait pas Pauline Esther, par
3: non.
5: hasard?
3: Non. Alors, c'est Vive le vent. Mais qui chante cette version de Vive le vent d'hiver?
0: Benjamin Biolay.
3: Oui, bravo Patrick.
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3: Dans les grands sapins verts, bravo. Elisabeth et Patrick, vous avez chacun gagné un exemplaire de l'album de Maël. Et pour rester dans la thématique du vent, après Garou, Céline Dion, Scorpion et Benjamin Biolay, nous convoquons...
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1: Bon bah, moi ce petit jeu de mots à la fin de la chanson de Renaud, je le trouve absolument irrésistible. Allez, c'est déjà l'heure de la chanson anniversaire. Liam Gallagher d'Oasis fête ses 54 ans aujourd'hui. On lui pardonne donc cette intro à la Imagine. Et on se réjouit d'accueillir Oasis au Stade de France les 23 et 24 juillet prochains.

0: petit Don't Look Back in Anger pour souhaiter un joyeux anniversaire à notre ami Liam Gallagher et merci à l'équipe de Décibel. Il y avait ce soir Kinan, Sadika, Iris, Thierry, Thomas et Mélodie.
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0: Merci.
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2: Bonsoir à tous, bienvenue sur ICI, un peu partout en France. J'espère que vous avez passé une bonne journée, un bon week-end. C'est le début de la semaine, on va se balader encore une fois et partir en France parce que tout est dans le titre, il n'y a pas que Paris dans la vie. Allons à la rencontre des lieux, des idées, des savoir-faire de nos villes, de nos régions. Ce sont toutes les bonnes initiatives qui seront à l'honneur. Nature et environnement avec Benoît Prospero, entrepreneuriat avec Catherine Quicandon et puis on vous donnera la parole grâce à Robin Bernot. Et puis cette émission, il n'y a pas que Paris dans la vie, c'est aussi un invité chaque jour. Quand je dis un invité, c'est un parcours, une personnalité qui, à travers les lieux en France, qui ont marqué sa vie, va se dévoiler et retracer ce parcours et cette réussite. Et aujourd'hui, à ma table, pour partager ce début de soirée, j'ai invité un très grand chef cuisinier de notre pays, mais aussi un entrepreneur, un homme d'affaires. Il est président de l'UMI, l'Union des métiers et des industries de l'hôtellerie. Il est aussi fondateur de Cuisine Mode d'Emploi, qui est un réseau d'écoles, de formation, métiers de la restauration, cofondateur du Centre français d'innovation culinaire. Il est entre autres chef d'honneur, restaurant gastronomique.

0: c'est Paris. Chef, vous êtes né dans le 20e arrondissement, qui est un arrondissement qui vous a plutôt plu, plutôt séduit par cet arrondissement dans lequel vous avez un peu évolué les premières années.
1: C'est un arrondissement de Paris qui a tout ce que j'aime. C'est-à-dire que...
0: C'est le 20e. Hein.
1: C'est le 20e arrondissement et peut-être le plus beau quartier qui a été donné à Paris, où c'est un quartier d'escalier social. C'est-à-dire que c'est le quartier où un ouvrier devenait ouvrier qualifié en général, et un ouvrier qualifié devenait contremaître, comme on disait à l'époque, enfin on dirait cadre maintenant.
0: Très ouvrier.
1: Et très ouvrier, et ensuite devenait en général petit entrepreneur. Et il y avait énormément d'artisanat dans ce quartier. Et puis, premier quartier d'inclusion, émigration de l'intérieur, à Véronais, gens du sud-ouest, bretons qui arrivaient là, après les Polonais, donc les origines un peu de mes racines.
0: Vous êtes né de parents immigrés,
1: oui,
0: je suis polonais.
1: Et ensuite, grands-parents. Et ensuite, on a vu arriver les premiers cafés kabyles, et ensuite l'Asie du sud-est. Donc, quand je grandis petit, j'ai les images noires et blancs de Douaneau, quoi.
0: Vous vivez, vous grandissez au 140 avenue Ménilmontant, dans ce quartier de Ménilmontant, hein, du 20e arrondissement. Vous viviez où? C'était un appartement? C'était modeste?
1: C'était un appartement du rez-de-chaussée, escalier 15, cour du bas.
0: Vous vous souvenez de tout?
1: De tout. Parce qu'il y avait deux cellules du Parti communiste. Une cellule du Parti communiste dans la cour du haut et une cellule du Parti communiste dans la cour du bas. Et n'oubliez pas que ces hommes avaient une histoire et ils faisaient un peu la police. On n'appelait pas la police au 140. Quand ce qu'on appelait à l'époque les blousons noirs étaient un peu turbulents, il y a 3-4 bonhommes qui descendaient, il y avait un retour au calme et un aspect dissuasif de ces personnages.
0: Alors Thierry Marx, vous allez aller à l'école primaire qui est rue Belport, des maîtres qui étaient en blouse à l'époque. Ouais. Vous avez peut-être d'ailleurs apporté une espèce de rigueur aujourd'hui avec vos brigades par exemple.
1: Alors, je voulais pas aller à l'école, moi. Et c'est ma grand-mère qui m'a décidé d'aller à l'école.
0: C'est un personnage clé pour vous.
1: Hein. Oui, les grands-parents, ouais, parce qu'ils avaient du temps pour moi. Et ma grand-mère me dit, tu sais, elle qui avait une vraie difficulté avec la langue française et l'arithmétique, elle me disait, tu sais, les riches ont le savoir, donc ils ont le pouvoir. Et si tu sais lire, écrire et compter, ces gens-là te voleront pas. Finalement, elle m'a donné le projet de l'école, or que moi j'étais plutôt réfractaire à l'école.
0: On découvrira d'ailleurs un petit peu plus tard que vous avez repris d'ailleurs vos études, parce qu'il y a eu à un moment donné un espèce d'échec scolaire, et vous y êtes revenu vers l'âge de 25 ans, mais je veux pas avancer trop vite dans l'histoire. Vers 12-13 ans, même si Paris va rester ce quartier important, vous allez déménager, c'est un premier déracinement, vous n'allez pas loin, vous allez à Champigny-sur-Marne.
1: Alors c'est un vrai déracinement. Moi je sortais de Ménilmontant, où il y avait des bus, des métro, de la marche à pied. Là, il fallait prendre un métro, un RER, arriver à Joinville-le-Pont, prendre 5 bus pour arriver soit au Boulereau, soit au Bois-l'Abbé. Et d'arriver, en gros, dans des champs de betteraves où il y a des barres de logements, de 3000 logements. Donc, complètement déshumanisé. Plus de lien avec qui que ce soit, et nous avons senti qu'il allait y avoir une tension dans le quartier très tôt. D'ailleurs, on se déscolarise très très vite parce que les écoles sont des préfabriqués qui n'ont plus rien à voir avec les écoles haussmanniennes qu'on avait connues.
0: Vous créez aussi du côté caïd, faites un peu les gros bras aussi à cette période.
1: C'est-à-dire que dans ces quartiers, soit vous montriez un peu les biscottos, soit c'est les autres qui les montrer et qui vous assignait. Donc il fallait mieux montrer ses biscottos. Et moi j'ai eu de la chance, on était 4 copains, et c'est triste maintenant parce que je fais l'appel aux morts, mais on était 4 copains et on faisait du sport. Et moi c'est le cadre éducationnel du judo qui va m'apporter.
0: Que mes vous copains, pratiquez encore aujourd'hui.
1: Oui, bien sûr. Et puis le cadre éducationnel de la boxe pour mes autres copains. Et des personnages, moi je pense à Gilles Cataneo qui nous emmenait au judo dans sa voiture. Je pense à Monsieur Rodriguez qui était le papa de Lucien Rodriguez, champion du monde de boxe, qui nous ramenait dans sa 4L fourgonnette pour qu'on aille au ring Montreuilois ou chez José Jover à la Porte Saint-Ouen. Il y avait des hommes à cette époque dans ces quartiers qui nous ont permis de reposer un cadre éducationnel. C'est quand même ça qui était intéressant.
0: Et aujourd'hui, vous êtes quatrième dan de judo. Tous les cas, voilà, c'est un échappatoire. Vous venez de le dire, Thierry Marx. Vous vivez là-bas. Il y a évidemment vos origines, on l'a dit. Je crois que vous aviez un grand-père qui était artisan plombier, réfugié. Vous vous souvenez de ces moments avec votre maman qui était laborantine aussi.
1: Ouais.
0: C'est une enfance, malgré les bars que vous évoquez à Champigny-sur-Marne, qui reste quand même familiale.
1: Oui, bien sûr, bien sûr. La base, ma plus grande richesse, a été ma grand-mère, mon grand-père et mon père et ma mère. C'est des gens qui ne reculaient pas devant le travail et surtout qui ne cherchaient jamais de bouc émissaire.

0: Et quand je disais à ma mère, j'ai été mal noté parce que le prof m'aime pas, elle disait non, mais cherche ailleurs, c'est pas ça. C'est que t'as pas travaillé.
1: Alors on va voir où vous allez chercher, comment vous allez sortir aussi de Champigny, où est-ce que vous allez partir, parce que vous allez vivre voilà, des aventures, notamment avec les compagnons, qui vont vous emmener un petit peu partout en France. On en parle dans une poignée de secondes. On va partir avec Benoît Prospero, si vous voulez bien, chef, tout de suite, qui passe en revue les merveilles de la nature et les idées de celles et ceux qui consacrent leur vie au vivant. Et aujourd'hui, Benoît Prospero nous emmène dans un refuge pour animaux handicapés. Je ne savais même pas que ça existait.
2: Ah, est-ce que vous imaginez le cœur gros comme ça qu'il faut pour ouvrir un refuge pour animaux handicapés ? Nous voici avec Ici Normandie dans l'Orne, à Montreuil-aux-Houlm, avec Michèle Lisicki, cofondatrice de l'association Suzy Handicap Animal. Oui, c'est un refuge pour animaux handicapés.
3: C'est une association que l'on a créée avec ma fille en 2014 et qui récupère tous les animaux handicapés, soit par la maltraitance, majoritairement malheureusement, ou par accident ou maladie.
2: Ouais. Et juste, pourquoi l'association s'appelle Suzy Handicap Animal ?
3: Pourquoi ça s'appelle Suzy ? Parce qu'en fait, c'est la première jument de ma fille. En fait, c'est une jument qu'on a adoptée, gravement blessée en concours et malheureusement qui reste handicapée par rapport à son accident et qui devait être euthanasiée. Donc en fait, ce jour-là, on s'est dit bah, pourquoi ne pas intervenir ? Et de là, ça a commencé comme ça. En fait, c'est dit, quand elle est décédée, on fera quelque chose pour elle. Et donc, c'est pour ça qu'on a créé l'association.
2: Eh ben voilà, tout simplement. Et donc, quels animaux trouvent refuge dans ce refuge pour animaux handicapés ?
3: On a à peu près 320 animaux, on a à peu près 120 chats, on a une centaine de chiens, on a des équidés, 45 à peu près équidés, on a des moutons, on a des vaches, on a des canards, des poules, on récupère tout ce qui est possible.
2: Et des animaux, alors, soulignons-le, qui souffrent de multiples handicaps ?
3: Oh, les handicaps plus ou moins lourds, en fait. Hein, c'est souvent, malheureusement, des handicaps qui provoquent une incontinence, une paralysie du tract arrière. C'est tout ce qui est fréquent. Après, on a des animaux qui sont amputés, malheureusement, soit dû à un accident ou une maltraitance. On a beaucoup d'animaux qui sont mal formés aussi. Hein, on a un peu de tout, en fait.
2: Mais peu importe le handicap, en ce qui concerne l'association Suzy Handicap Animal, eh ben, tous les animaux sont recueillis. Et donc, comment on finance un lieu aussi merveilleux ? Ben oui, parce que la question se pose quand même.
3: Alors que par des dons. Malheureusement, on n'a que des... Voilà, on ne fonctionne que grâce aux dons. Et aussi les parrainages pour les animaux. Donc, on peut parrainer également nos animaux. Ils sont tous au parrainage, donc du plus petit au plus grand. Et bah, forcément, dons financiers.
2: Voilà, ça c'est la partie financière, donc. Et...
3: Après, on peut avoir aussi des dons matériels. Hein, des couches, des croquettes. Enfin, voilà, tout ce qu'on peut avoir. Des petites couvertures... tout ce qui peut nous servir pour nos animaux.
2: Et j'ajoute que si vous voulez donner de votre temps, Suzy Handicap Animal recherche aussi régulièrement des bénévoles. Toutes les infos, suzyhandicapanimal.net. Oui, cette association est une merveille. Merci Michèle Lisicki, merci à sa fille et aussi à tous les bénévoles. Et merci Ici Normandie.
1: Merci Ici Normandie, effectivement. Et à vous Benoît Prospero, Thierry Marc, vous avez des animaux, vous venez de me le confier.
0: Oui, oui.
1: Vous saviez, vous, alors j'imagine peut-être que oui, qu'il y avait justement des refuges pour les animaux handicapés.
0: Oui, oui, bien sûr. J'ai la chance de faire à manger pour les chiens.
1: Oui.
0: C'est très intéressant en termes pédagogiques. Oui. Quand vous voulez aider des personnes de sauver des animaux, ça les aide aussi des fois à se sauver elles-mêmes. Et puis, chiens, chats, chevaux. Donc, j'ai beaucoup, et je travaille encore beaucoup, pour faire des croquettes, des choses comme ça, avec une très jolie entreprise française qui fait des choses formidables pour les animaux.
1: On peut la citer ?
0: Oui, Babine. C'est Babine, et ils sont formidables. C'est des vétérinaires qui ont monté ça. Voilà, moi, j'adore ça. Alors, on se moque de moi souvent avec ça, mais mes confrères, ils adorent ça. Mais vous savez, j'ai passé 4 ans de ma vie dans un monde assez politisé. Et la loyauté des chiens, j'ai jamais trouvé mieux.
1: Thierry Marx, je suis d'accord avec vous. Et votre invité, le chef Thierry Marx, qui est jusqu'à 21h à la table, sans mauvais jeu de mots, d'ici. On va prolonger le parcours de sa vie et comprendre les clés de sa réussite. Restez bien avec nous ce soir, en ce début de semaine, sur votre radio Ici.
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1: C'était il y a 50 ans déjà, 1976, pour la sortie de ce tube de Thelma Houston, Don't Leave Me This Way sur Ici.

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2: C'est en 1988 qu'il reçoit sa première étoile au guide Michelin pour le restaurant Roquenval à Montlouis-sur-Loire. Trois ans plus tard, en 1991, notre invité reçoit de nouveau une étoile au cheval blanc à Nîmes. Il y a 20 ans tout juste, en 2006, Gautemillot lui décerne le titre de cuisinier de l'année. Il dirige aujourd'hui des écoles de cuisine. Il est chef de Madame Brasserie et la Tour Eiffel et honore à Paris également. C'est Thierry Marx qui est notre invité ce soir. Gamin, vous rêviez de devenir boulanger ?
3: Oui, parce que j'avais un modèle qui était aux portes du 140 rue Millemontant, qui était quand même une cité un peu en tension permanente. Et il y avait un boulanger qui m'a impressionné, qui était un réfractaire, qui était contre le système et qui faisait ses propres pains au levain, qui n'était pas tombé dans le dictat de l'État avec une baguette à coup fixe.
2: Bernard Ganachot,
3: qui faisait un pain exceptionnel, levain naturel et four à bois en vitrine. Je veux dire que, étant gamin, c'était bluffant. Et c'était le pain du dimanche, parce que c'était un pain, évidemment, qui avait un coût un peu supérieur aux autres. Mais je me souviens des files d'attente. Donc je me suis dit, boulanger, c'est bien. Parce que, un, je travaillais la nuit et j'aurais le temps de faire du sport la journée. J'étais monté un film comme ça, qui n'était peut-être pas forcément le bon au départ.
2: Alors, on a parlé d'Amélie de Montand, votre arrivée à Champigny-sur-Marne. Il y a un ailleurs, quand même, qui va peut-être vous permettre de vous évader, c'est Saint-Céré. C'est dans le Lot. Vous y alliez, c'était à quelle occasion ? C'était pour des vacances d'été.
3: Mes parents craignaient beaucoup l'ambiance de la cité l'été. Ouais. Donc ils avaient trouvé avec mon grand-père et ma grand-mère une maison et ma tante une maison qui était alors vous dites Saint-Céré, c'est gentil géographiquement, mais en fait on était à Théroux. Ouais. Et en fait, il y avait 9 km pour aller à Saint-Céré et 12 km pour aller à la Capelle Marival. Donc okay. En gros, vous étiez au milieu de rien. Et donc, c'était 9 km en vélo aller, 9 km en vélo retour pour aller chercher du pain.
2: Ça, vous le faisiez?
3: Et je le faisais, mais j'ai adoré parce que j'ai eu la chance de croiser une famille, deux familles en or, la famille Bayle et la famille Moulaine. Et je suis resté évidemment très ami avec la famille Bayle parce que je gardais les vaches.
2: C'était des agriculteurs, donc.
3: Ouais, pas que. Alors, ils étaient un peu agriculteurs, un peu artisans, ouais. Un talent fou, une générosité que l'on connaît dans le Lot et dans cette région. Et donc j'avais l'impression d'appartenir à eux. Donc je les rejoignais le matin très tôt. Et on allait garder ou les brebis ou les vaches. Et puis après on s'occupait des tâches, on aidait à la ferme. Et ouais. C'était moi j'ai un souvenir d'apprentissage de la pêche. Alors je veux pas dire ça à la radio, c'est pas bien, mais à la main nue sous la pierre, là, on attrapait les truites.
2: Que vous relâchiez.
3: Bien sûr, on faisait du no-kill, comme on dit maintenant, mais d'avoir découvert les premiers lézards, les premiers serpents, et la chasse aux mulots, et d'avoir découvert une cuisine aussi, une façon de faire le pain à la ferme.
2: Ouais.
3: Bah, vraiment, ils m'ont donné une éducation, et je les revois de temps en temps, ils ont tous réussi plutôt pas trop mal leur vie. Et un frère a gardé la ferme, et c'est resté des amis de cœur, vraiment, profondément.
2: À l'âge de 15 ans, vous rentrez en apprentissage et vous allez intégrer les Compagnons de France, Compagnons du Devoir, qui forment les jeunes, on rappelle, aux métiers manuels, techniques, de l'artisanat à l'industrie. C'est une alternance en entreprise et puis des cours également.
3: Ouais.
2: Et alors là, vous partez un peu partout en France, on va évoquer ces endroits, vous y restez à peu près un an à chaque fois et vous formez.
3: Alors c'est génial. D'abord, il faut expliquer que ça a plus de 900 ans d'existence et c'est parfait pour les gens comme moi qui n'avaient pas du tout de talent pour apprendre pour faire. Donc la scolarité, c'était très compliqué, mais faire pour apprendre, ça me parlait bien. On me montrait quelque chose, j'essayais de le refaire et puis le soir, ce que j'avais pas compris, on me l'expliquait. Donc c'était un cheminement formidable, les Compagnons des Devoirs Unis, les Compagnons des Devoirs, parce que je vais évidemment commencer à Paris, dans une maison qui était magnifique à l'époque.
2: D'Aloyau-Gavillon.
3: Et c'était génial. Et puis après, ils vont me faire découvrir la France.
2: Alors il y a Tours.
3: Tours, exceptionnel, avec le musée des Compagnons, qui était très impressionnant. Et de voir ces hommes qui parlaient peu, mais qui faisaient autorité par leur chef-d'œuvre. Et qui vous incitaient à faire mieux qu'eux. Et surtout, ils m'ont fait découvrir une chose, c'est l'acceptation de la critique positive. Jamais de compliments, mais cette critique qui nous amène à la réflexion.
2: Ouais.
3: Et ça, c'est une leçon de vie que j'utilise encore.
2: C'est pas la police qui vous a fait des compliments un tour.
3: Vous avez escaladé
2: l'échafaudage de la cathédrale de Tours et la police vous attend en bas.
3: Eh oui, alors on avait fait un pari avec des copains, un copain, celui qui monterait le plus vite en haut de l'échafaudage de la cathédrale de Tours. Et de nuit.
2: C'est ça votre côté caïd, sale gosse, il est là.
3: Mais effectivement, ça a dû impressionner 2-3 personnes à leur fenêtre, et ce qui était totalement idiot d'ailleurs à l'époque. Et quand on est redescendu, évidemment, il y avait deux agents de la gendarmerie d'ailleurs, qui étaient là, et qui nous ont dit, il va falloir faire un tour au poste. On a fait un tour au poste, mais ils ont été très sympas.
2: Un bon souvenir de Tours.
3: Ouais, excellent. C'est une ville qui m'a impressionné par son patrimoine, par son savoir-faire, par son niveau d'artisanat. Et Tours était nommé comme ça à l'époque, un petit Paris. Et moi, je me souviens de la pâtisserie Sabat, de la pâtisserie Ménard, la chocolatière, la pâtisserie qui était en face... la cathédrale de Tours, la boulangerie où il y avait une boulangerie exceptionnelle dans rue nationale. Enfin, c'était, il y avait de quoi apprendre avec une note que je suis pas dans la nostalgie. Je dis toujours que la nostalgie c'est l'antichambre de la dépression, mais les dimanches midi dans les pâtisseries en province et notamment à Tours, c'était quelque chose. Je me souvenais que le rythme était donné par les cloches de la ville, où on entendait les clochonner, donc les gens qui sortaient de l'office religieux et qui venaient chercher leurs commandes de gâteaux, petits fours, tartes aux pommes. On avait des listes le samedi à préparer pour le dimanche, qui étaient absolument hallucinantes.
2: Alors Thierry Marx, vous allez avec ses compagnons obtenir votre CAP de pâtissier, de chocolatier, de glacier. On parlait de Tours, il y a un café aussi qui vous a marqué. Vous êtes devenu un peu le roi du baby-foot.
3: Ouais.
2: C'est à Nantes.
3: C'est à Nantes, oui. Alors Nantes, il y avait un boulanger qui était extraordinaire, qui était chez les compagnons aussi. Et on avait quand même des budgets très serrés. Et là, je vais apprendre le baby-foot parce que d'abord, je suis pas très bon en baby-foot, mais c'était un peu la distraction du moment. Ouais. Mais il y avait une autre distraction, et notamment quand j'étais à la maison de Tours, c'est qu'on comparait les chefs-d'œuvre qu'on allait faire pour devenir nous aussi un jour compagnons. C'était intéressant parce que ça tenait quand même une grande part dans nos conversations.
2: Alors vous êtes aussi passé par Montauban, puisqu'on parlait de Nantes, j'ai pensé pour Monsieur Gauduchon, hein, c'est là où vous avez appris à faire du pain au levain dans la formation que vous avez suivie. Puis vont venir d'autres villes, notamment Nîmes. Vous allez apprendre des choses, vous y retournerez pour le cheval blanc quelques années plus tard. C'est justement l'objet des choses que l'on va se raconter d'ici quelques minutes avec vous, chef. Thierry Marx est votre invité. Alors, vous entreprenez votre vie petit à petit. Nous, ici, grâce à vos belles initiatives, on entreprend. On va parler de baignade. Pour se baigner, l'accessoire indispensable, c'est la serviette. En plus du maillot, bien sûr. Catherine Quicandon, elle, en a repéré une aujourd'hui particulière dans le sud de la France.
4: À Marseille, la serviette de plage ne retient ni l'eau, ni le sable. Oh,
5: c'est Marseille bébé.
4: Et ouais, c'est Marseille bébé. C'est surtout Kima Rolls, une serviette de plage en microfibre 100% recyclée. L'impact environnemental est très important pour les deux cofondateurs passionnés de la mer, comme nous l'explique l'un d'eux, Nicolas Zimmer.
6: On a cherché des matériaux qui pouvaient avoir le moins d'impact possible. Bon, la microfibre en elle-même, c'est un produit qui est issu du plastique, mais la microfibre recyclée est issue de bouteilles plastiques recyclées, donc qui peuvent être récupérées dans les océans. Et après, pour ce qui est de l'import, on essaie de favoriser au maximum les imports les moins impactants, donc ça va être le bateau et le train, en évitant au maximum l'avion.
4: Oui, parce qu'en fait, c'est produit à l'étranger. Kima Rolls propose une serviette anti-sable, car c'est mieux s'il reste sur la plage. Facile à sécher, ça évitera que ça sente le chien mouillé dans votre sac. Hyper absorbante pour vous sécher en quelques instants et ultra compacte, comme ça vous pourrez la mettre ni vue ni connue dans votre sac. Ces serviettes ont également une identité graphique qui elle aussi est marseillaise.
6: On a travaillé avec deux graphistes marseillaises depuis le début de la marque et du coup tous les visuels sont produits à Marseille avec des inspirations plus ou moins marseillaises, donc ça dépend. Cette année on a fait également une collaboration avec un graffeur marseillais qui s'appelle AZ. Mais oui, on essaie de s'inspirer de nos origines et de notre vécu, des voyages qu'on a fait pour tous les designs de nos serviettes.
4: L'année prochaine, une trentaine de nouveaux visuels sont prévus, dont un qui va s'appeler Bonne Mère. L'aventure de Kima Rolls a débuté en 2022.
6: Aussi, il fait pas mal de kitesurf et il partait souvent au Maroc, notamment à Darla. Il partait souvent avec du coup son poncho de surf. Initialement, c'est le premier produit qu'on avait développé. Oui. Et il partait avec des produits qui prenaient beaucoup de place dans la valise, qui étaient encombrants et pas très pratiques pour voyager. Et de ce besoin est né Kima. Donc, on a voulu inventer un produit qui pouvait être facile à transporter, facile d'utilisation, qui séchait rapidement. C'est pour ça qu'on a créé le poncho en microfibre il y a maintenant 4 ans.
4: Depuis, il y a eu donc la serviette de plage et bientôt, il y aura des coussins de plage et des sacs de plage. Vous pouvez trouver tous les produits dans plus de 200 points de vente, donc je pense que l'on peut dire que c'est une affaire qui marche. Plus d'infos sur kimarolls.com avec un K. Merci à Ici Provence pour cette idée 100% marseillaise. Ici, ça entreprend dans les Bouches-du-Rhône avec Kima Rolls pour des voyages à la plage sans nuages.
2: Merci beaucoup Catherine Quicandon et je vous propose avec notre invité Thierry Marx de rester dans le sud. On ira à Nîmes dans quelques minutes. Vous avez bu très chaud lors de vos formations du côté de la Maison Carrée. On va essayer un peu d'échapper à la chaleur en allant aussi dans les Cévennes que vous appréciez. Ouais. Restez avec nous. Thierry Marx est votre invité jusqu'à 21h.
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2: Alors tous les jours, c'est vrai, hein, c'est ce rendez-vous que l'on vous donne tous les jours de 20h à 21h. Voici un autre rendez-vous, c'est le titre de la chanson de Vanessa Paradis sur Ici.

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3: Vous vous souvenez comme on aimait regarder C'est pas sorcier, l'émission de Fred et Jamy à la télé? Eh bien, la médiathèque de Béziers propose aux 8-10 ans de devenir des scientifiques en herbe. Dans le même esprit, c'est le mercredi à 10h30 et au fil des mercredis, les thèmes seront variés. Comprendre les étoiles, percer les mystères du vivant ou de la matière, reproduire des inventions étonnantes, voyager virtuellement dans l'espace. Et ce mercredi, ainsi que le 30 septembre, les gamins vont se transformer en paléontologues en herbe. Apprendre comment vivaient les animaux préhistoriques, comment se forment les fossiles et comment les scientifiques reconstituent l'histoire de la Terre. C'est très ludique et les petits curieux vont se régaler. Et ça n'est qu'un exemple de tout ce que propose aux enfants et aux ados la médiathèque de Béziers. Pour rappel, l'inscription est gratuite pour les moins de 25 ans, les habitants de l'agglo Béziers Méditerranée. Et c'est 20 euros l'année si vous habitez hors agglo.
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4: Oh, quelle chance ce soir d'avoir Thierry Marx comme invité, chef multi-étoilé. Il est resté à la tête longtemps du mandarin oriental à Paris. Il a notamment ouvert le restaurant sur mesure qui recevra 2 étoiles au Michelin, chevalier des arts et des lettres et commandeur, me semble-t-il, de la Légion d'honneur. Il est ce gamin de la cité de Marceau Paola qu'on a évoqué en début d'émission dans le quartier de Ménilmontant qui s'est un peu fait tout seul. Il est un des chefs cuisiniers les plus influents ici et dans le monde. Et il est ce soir sur Ici, on a la chance. Alors parmi les lieux, en tant que compagnon, je le disais, pour ceux qui nous rejoignent un instant, vous êtes passé par Nîmes, vous avez eu très chaud. Qu'est-ce que vous avez appris à Nîmes ?
5: Plein de choses. J'ai appris, j'ai beaucoup travaillé en pâtisserie, la maison Moissan, la maison Lavillonnière, et puis évidemment d'aller se rafraîchir, comme tout à chacun, à l'après de l'Impérator, qui était un hôtel, qui est toujours un hôtel magnifique. Mais j'ai eu très chaud à Nîmes. D'ailleurs, on n'arrivait pas à supporter l'intérieur de la cabine, tellement la cabine téléphonique, tellement il faisait, ouais. Il faisait chaud. Donc, on travaillait très tôt dans la nuit pour essayer d'éviter ces pics de chaleur. Et la seule échappatoire à Nîmes, quand il fait trop chaud, c'est de partir au Mont Aigoual dans les Cévennes.
4: Oui, parce que le Mont Aigoual, ça c'est un lieu aussi qui vous a marqué. Pourquoi ?
5: Les Cévennes, c'est mystérieux, c'est peu de gens au mètre carré, tout ce que j'aime, du trek.
4: Vous aimez le silence, hein ?
5: J'aime le silence, j'aime la nature, j'aime comprendre la nature et je vais rencontrer un monsieur... extraordinaire, qui vit dans les Cévennes, qui a une toute petite auberge, qui s'appelle Patrick Pagès, Chantoiseau, et il connaît les Cévennes comme sa poche, le moindre champignon, le moindre gibier, la moindre trace de gibier, il sait la pister. C'était un monsieur, c'était, hélas, il nous a quittés, mais c'était un monsieur formidable. Donc ces Cévennes, au-delà du trek, enfin des marches qu'on pouvait faire dans les Cévennes, de l'histoire de Compostelle, tout un tas de choses comme ça, on dit que les murs sont chargés d'histoire, mais la forêt et les marches qu'on peut y faire sont elles aussi chargées d'histoire. Et moi, je trouve que ces âmes habitent encore dans ces lieux.
4: Alors, fort de toutes ces formations, voilà, vous revenez à un moment donné à Paris, il y a une période armée qu'on va laisser de côté, vous êtes notamment au Liban en tant que parachutiste, et à votre retour, à 25 ans, vous reprenez vos études. Je l'ai évoqué tout à l'heure, je trouve que c'est courageux, vous passez votre bac. 25 ans.
5: Ouais, le brevet des collèges d'abord.
4: Ouais, d'abord.
5: Il y a des amis hein, que j'aime beaucoup qui vivent à Arles maintenant et qui me disent, écoute, c'est un peu juste ton niveau scolaire. C'est vrai que je faisais encore beaucoup de fautes. J'avais du mal à me positionner et cette amie et son mari ont dit, inscris-toi au cours du soir. Et il se trouve que les seuls cours du soir qui existaient au lycée Hélène Boucher, rue des Pyrénées, c'était d'aller en brevet des collèges. Donc je m'inscris en brevet des collèges, et là je trouve une troupe, et vraiment une troupe de 20 ou 25 élèves qui ont tous un projet. Devenir policier, chauffeur de bus, acteur, actrice, parce qu'on avait une fille qui voulait devenir actrice.
4: Ça vous inspire?
5: Et alors, ça nous, plus que ça nous inspire, c'est qu'il va se créer une courroie de transmission entre chacun. On ne peut pas suivre tous les cours, mais on s'entraide. Et les profs apprécient, on passe le brevet des collèges, je pense qu'on nous le donne plutôt plutôt que de passer l'examen. Enfin, en tant qu'adulte, on l'a eu. Et on a trois profs, trois vacataires qui sont même pas encore profs. Ils disent, c'est génial, vous devriez passer le baccalauréat. Alors, pensez bien qu'à mon époque, le baccalauréat représentait quelque chose d'inaccessible. Et ces trois profs, futurs profs, vont nous aider à passer... Ouais. C'est des profs du baccalauréat.
4: Alors vous êtes plutôt courageux parce que vous reprenez vos études, effectivement. Vous allez partir, je vous montrerai à quel point vous êtes audacieux et un peu avec le culot. Vous allez en Australie, vous partez à Sydney, vous ne parlez pas un mot d'anglais. À ce moment-là, vous devenez pâtissier à l'hôtel Regency. Vous en voulez parce que vous travaillez même le soir, vous faites des banquets le soir en plus, histoire d'avoir un maximum d'argent de poche. Je passe sur cet épisode australien, puis vous revenez. Et là, je vais vous laisser nous raconter en France. Et vous décidez d'aller voir Bernard Loiseau. Moi, je pense à Bernard Loiseau qui était un personnage truculent au-delà de son talent. Vous allez le voir et vous lui demandez s'il n'y a pas une place de commis.
5: Ouais, alors l'image du chef truculent qu'on peut retenir de Bernard,
4: c'est une mauvaise image.
5: C'est pas la bonne image que j'ai eue. C'était un homme lumineux.
4: Oui, c'est ça.
5: Et quand je vais le voir, parce que quand j'ai passé mon CAP en candidat libre, il y a un chef qui me dit, mais écoute, c'est bien beau d'avoir un CAP, mais c'est qu'une feuille de papier. Qui peut t'adouber dans ce métier? Et donc, je vois un chef qui passe toujours à la télé, Bernard Loiseau. Donc, je me rends à Saulieu, donc je prends un train, je vais à Saulieu, et arrivé à Saulieu, je vais me présenter, et Bernard Loiseau regarde mon CV et me dit, bon, en gros, qu'il n'est pas intéressé par ma candidature. Mais il me dit, mais vous arrivez d'où? J'ai dit, mais j'arrive de Paris. Il me dit, quand même, vous n'avez pas fait tous ces kilomètres. La générosité du monsieur. Et il me dit, écoutez, j'ai un ami qui déjeune là, vous déjeunez avec lui. Et cet ami s'appelait Georges Pralu. Et je m'assois et je me souviens de la carte, des plats qu'il nous a servis. Il y avait trois plats, les cuisses de grenouille à la crème d'ail, etc. Et là, il nous raconte comment il a été apprenti chez Trois Gros, comment il a racheté l'auberge d'Alexandre Dumaine et comment il allait avoir trois étoiles. Et je me suis dit, mais exactement ça, si je dois faire ce métier, c'est à lui que je veux ressembler. Chef et chef d'entreprise. Et je suis parti à Paris. Je me suis présenté au restaurant La Marée, on m'a pas pris, on m'a pas embauché, et on m'a dit d'aller voir chez Taïwan. Je suis arrivé chez Taïwan.
4: Rue du Faubourg Saint-Honoré.
5: Rue du Faubourg Saint-Honoré, exactement rue Lamennais. Et j'arrive, et là, je vois un monsieur tutélaire, magnifique, à qui je dois toute ma carrière, qui s'appelle Claude Deligne. Ouais. Et Claude Deligne me dit, mais oui, il y en a un qui part ce soir, parce qu'à l'époque, le turnover, ça allait assez vite. Si vous faisiez pas l'affaire, vous parlez. Et il me dit, mais t'arrives d'où? Et j'ai dit, de chez Bernard Loiseau.
4: C'est culotté.
5: Oui, j'avais mis le pied dans la porte. C'était très dur.
4: Vous aviez déjeuné avec Bernard Loiseau. Vous n'aviez pas de travail pour lui.
5: Oui, mais et le chef, je ne sais pas s'il a compris. En tout cas, la seule chose qu'il m'ait dit, si tu sais ce que tu veux, tu montres ce que tu vaux.
4: Alors on va entendre dans un instant la suite de ce parcours parce que il va y avoir Mont-Louis-sur-Loire en 1988, première étoile. Vous irez ensuite à Nîmes, à nouveau, près de la cabine téléphonique où il fait chaud, entre 1990 et 1995. Au Cheval Blanc, vous aurez aussi une étoile en 1991. Et puis en 2014, vous devenez chef de l'année au Guide Puy-de-l'Eau avec une consécration 3 assiettes. Thierry Marx, ici ça marche, qu'en pensez-vous? Pour vous, là, à ce stade de parcours, ça marche. Depuis la rentrée, certains parents ont laissé leur enfant faire seul le chemin jusqu'à l'école. Je sais que vous avez des enfants. Et pour beaucoup, cette première fois reste un moment particulier. Les voir s'éloigner, les gros cartables sur le dos, avec toujours ces petites inquiétudes, on va traverser les carrefours. Pour rassurer les parents et mieux sécuriser les trajets des enfants, une mairie expérimente depuis la rentrée une nouvelle solution. Écoutez le reportage de Robin Bernot avec Elsa Dizier en région Centre-Val-de-Loire.
6: À Vouvray, juste à côté de Tours, la mairie a décidé d'installer un marquage au sol devant les écoles pour faire ralentir les automobilistes.
7: Moi, je pense que c'est une très bonne idée de protéger les enfants.
6: Les deux écoles de la ville se trouvent juste devant une route départementale et un virage que certains coupent grossièrement. Alors, pour cette rentrée scolaire, la mairie a mis en place un marquage au sol coloré. Il faut imaginer en lieu et place du passage piéton plusieurs cercles de différentes tailles, de différentes différentes couleurs, bleu, jaune, rouge, vert ou encore blanc, le tout sur 100 mètres. L'objectif étant d'interpeller les automobilistes afin qu'ils réduisent leur allure. La commune n'en est d'ailleurs pas à son coup d'essai, comme l'explique Gérard Leclerc, adjoint à la mairie de Vouvray, à notre reporter Élise Dizier.
8: Comme vous le voyez là ici par exemple, la giration d'un bus, c'est compliqué. On ne peut pas mettre de chicanes, de choses comme ça ici. Ça fait des années qu'on réfléchit à comment faire pour sécuriser ces écoles. Donc il y a quelques années déjà, nous avions repeint les barrières en couleur là, pour montrer qu'il y a une école. Nous avons mis les petites figurines attention école. Ça fait partie de la démarche continue.
6: Alors ici en Touraine, ça marche, mais vous, qu'en pensez-vous? Pour Mathilde, c'est une très bonne chose. Il faut protéger nos enfants.
7: Parce qu'il y a de plus en plus de personnes qui ne respectent pas les zones autour des écoles, qui sont souvent à 30 km/h, donc c'est hyper positif.
6: Ce que je ne vous ai pas dit, c'est que Mathilde est maman, et forcément le sujet lui parle. Comme pour beaucoup de parents, la traversée des routes pour aller à l'école est source d'inquiétude.
7: C'est une crainte, et on privilégie les passages piétons qui sont aux alentours des écoles, justement parce qu'il y a des personnes qui aident à traverser, où il y a les forces de l'ordre.
6: Et côté conducteur, qu'en pensez-vous? J'ai rencontré Inès, qui a le permis depuis quelques semaines.
9: Je pense que tous ceux qui sortent d'avoir le permis, qui ont leur code, etc., on a justement bien le code en tête et on s'arrête. Mais il y a pas mal de gens, les passages piétons, tout ça, ils s'en foutent. Donc ouais, je trouve que c'est une bonne initiative. En plus, mettre des couleurs, c'est assez ludique pour les enfants. Et ouais, ça va permettre de sensibiliser.
6: Désormais, pour la sécurité des enfants, la mairie de Vouvray souhaite aller encore plus loin pour continuer à faire baisser la vitesse des automobilistes et réfléchit à installer des ralentisseurs.
4: Merci beaucoup Romain Bernon. On parlait de Tours tout à l'heure, on n'est pas loin là, avec ici Touraine, Thierry Marx.
5: Excellent vignoble.
4: Bah oui. Ah, voilà. Vous nous en recommandez un, là, il est bientôt 21h, qu'est-ce qu'on pourrait...
5: Non, on va pas privilégier quelqu'un, mais je reviens sur l'initiative pour protéger les enfants, et puis peut-être que les automobilistes qui enfreignent les lois et le non-respect quand il y a des passages pour piétons, les ramener un petit peu dans une obligation d'un service civique. Et l'éducation civique a complètement disparu de nos éducations. Alors il faut le faire pour la petite enfance aujourd'hui, pour reconstruire ça, mais aussi pour les adultes qui des fois enfreignent et qui trouvent merveilleux de découvrir le Japon et de dire c'est un pays merveilleux, et ils oublient toujours de ramener 15% d'éducation civique qu'on a dans ce pays.
4: Thierry Marx, votre invité, on parlait de Nîmes il y a un instant, on va continuer de se balader. On pourra évoquer l'inauguration du Centre français de l'innovation culinaire, la cuisine du futur. Et puis, il y a encore plein de jolis lieux que nous allons évoquer sur votre parcours, sans oublier aussi l'UMI dont vous êtes président, la Tour Eiffel dont vous êtes le chef du restaurant, et au Nord, qui est justement là où était Taïwan. Comme quoi la boucle est bouclée, rue Faubourg-Saint-Honoré. Thierry Marx, le chef, est votre invité jusqu'à 21h.
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4: Alors, on survole la France hein, chaque soir. Si on vole de nuit, vous imaginez un peu comme la France doit être belle. En parlant de voler de nuit, c'est le nom de la chanson de Calogero que voici.

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2: Thierry Marx, l'un de nos plus grands chefs cuisiniers en France, auteur de nombreux livres comme Paris Marx, je peux citer celui-ci, Saveur Capitale, chez Flammarion, ou encore le répertoire de la cuisine innovante, prix littéraire d'ailleurs. C'était en 2013, vous l'avez vu dans Top Chef également, ça fait partie de son parcours sur M6 de 2010 à 2014. Il supervise deux restaurants dont il est chef, Madame Brasserie, la Tour Eiffel et Honor, étoilée au Faubourg Saint-Honoré, c'est à Paris. Je rappelle qu'il est président de l'Union des métiers des industries de l'hôtellerie, qui représente les cafés, restaurants et les hôtels. C'est vrai que vous avez été sélectionné par le CNRS pour élaborer les plats de Thomas Pesquet à bord de l'ISS ?
3: Oui, on a été sélectionné pour la Comfort Food. L'astronaute qui nous a formés à faire le vol en 0G nous a appris énormément de choses. Qu'un astronaute ne peut pas être malade de son alimentation. Sur cette planète, on commence à être malade de notre alimentation, donc des pistes importantes. Un astronaute ne peut pas manquer d'eau. On commence à manquer d'eau sur notre planète et il va falloir travailler là-dessus. Un astronaute ne peut pas déprimer en vol, donc il va falloir qu'il accepte de manger avec les autres. C'est ce qu'on appelle la commensualité, et c'est pour ça qu'on fait ces plats de comfort food. Un astronaute ne peut pas vivre dans ses déchets. Donc il va falloir qu'on travaille, pas sur des matières plastiques, mais des matières dégradables naturellement. Mmh. Tout ce qui a été évoqué dans notre laboratoire de recherche et développement, tous les travaux que nous faisons encore pour le CNRS, eh bien, ont une incidence sur la Terre, et c'est ce que vous avez dit Jean-François Clairbois, qui est un astronaute remarquable et un pédagogue incroyable, et puis évidemment l'amitié que j'ai pour Thomas Pesquet, qui est un excellent judoka, au-delà d'être un aviateur d'élite, un astronaute qui est d'élite.
2: En 2018, vous reprenez le restaurant situé au premier étage de la Tour Eiffel. Madame Brasserie, finalement, vous restez dans les airs, hein, puisqu'on parlait de l'espace, vous avez la tête dans les nuages. On a dû déjà vous en parler, mais de diriger comme ça les cuisines d'un monument national, symbole de Paris, symbole de la France, symbole dans le monde entier, ça confère une sacrée responsabilité.
3: Alors, c'est une responsabilité, mais c'est pas ce que j'évoquerais un restaurant. Je pense que beaucoup de chefs auraient été capables de tenir un restaurant. Je suis assez convaincu qu'il y a une compétence métier dans ce pays pour ça. Mais c'est le symbole de la Tour Eiffel, ce qui m'a le plus impressionné. Il y a le symbole de la créativité française et de l'ingénierie française. Tous ces ingénieurs, notamment architecte et Gustave Eiffel. Et puis tous ces ouvriers qualifiés qui ont levé la Tour Eiffel sous les ordres d'un seul homme qui s'appelait Eugène Milon. Levageur, charpentier, bois, qui transforme son savoir-faire sur la charpente métallique, quelque chose de très nouveau. Il va diriger le levage de la Tour Eiffel. On était un pays d'ingénieurs, on était un pays de créateurs. On doit garder ça et on ne doit pas rester un pays que d'inspecteurs et de contrôleurs.
2: Qu'est-ce que l'on déguste quand on est chez vous ?
3: Une cuisine très simple, on défend évidemment le fait maison. Donc on a trois entrées, faites maison, trois plats, fait maison et trois desserts, fait maison. Mais il faut servir ça pour entre 600 et 800 personnes jour dans les grands pics de fréquentation.
2: Ah, j'imaginais pas. Alors je connais le nombre de personnes qui visitent la Tour Eiffel, mais 600 couverts, 600, 800 couverts jour.
3: Oui, donc,
2: à Madame Brasserie.
3: Oui, dans les pics forts, c'est ça. Mmh. Et un lieu qui reste, vous voyez, ce matin j'ai pris mon café tranquillement à 8h du matin face à Paris, comme ça, c'est...
2: Vous avez un bureau extraordinaire.
3: Vous êtes en... Oui, d'ailleurs, il y a toujours le bureau de Gustave Eiffel qui est au dernier étage.
2: Mais sa chambre même, d'ailleurs.
3: C'est un lieu emblématique où vous voyez tous les savoir-faire de cette nation française. Ouais. On peut s'apercevoir à cet endroit-là qu'il n'y a pas de conflit sérieux entre tradition et innovation. C'est ça qu'il faut reconnaître à notre pays et qu'il faut lui redonner cette dynamique-là. Mais il y a un coin où je me mets chaque fois que j'y suis, c'est de regarder à l'est. Parce que je suis né à l'est. Et quand j'étais en haut de la rue de Belleville, je voyais la Tour Eiffel toute petite.
2: Et vous repensez à ce parcours ?
3: Ah ouais, ouais. Ah ouais, tout le temps.
2: Ouais, tout ce que vous avez fait.
3: Tout ce que.
2: De vos débuts à aujourd'hui, quoi.
3: Ouais, et puis partir du 20e et d'avoir vu la Tour Eiffel microscopique en haut de la rue de Belleville, quasiment au métro Jourdain, là-haut. Et puis, de me dire, un jour je serai dessus. J'ai ressenti la même chose que j'ai ressenti à Tokyo quand j'ouvre mon premier restaurant à Ginza, où il y avait mon enseigne et l'enseigne d'une grande marque française.
2: Ah, puis pour le petit gars qui a été refusé en école d'hôtellerie parce que la scolarité était pas au rendez-vous, on vous a envoyé en mécanique pendant un mois, on vous a dit ce métier en gros il est pas fait pour toi.
3: Ouais. On est dans une usine où les usines fermaient déjà.
2: Vous êtes sur le toit de Paris et vous voyez Ménilmontant, vous êtes démarré. Ce gène de Rastignac, là, hein, c'est le Père Goriot, vous aussi, la conquête.
3: Ouais. Non, mais c'est vrai. Dans nos écoles d'inclusion et d'insertion que nous avons fait naître avec Philippe et Véronique Carillon dans le 20e arrondissement au départ pour dire aux gens qui nous rejoignent, qui viennent des fois dans des univers, d'univers très compliqués, de leur dire, ne vous sentez jamais assigné à une situation, qu'elle soit sociale, qu'elle soit de quartier, qu'elle soit de différence, quelle qu'elle soit, ne vous sentez pas assigné à quelque chose, mettez-vous en mode projet et vous allez voir, ça va décoller.
2: En une minute, un mot sur l'Union des métiers et des industries de l'hôtellerie, et dont vous êtes président.
3: Un quart de minute, quatre ans de redécouvrir encore plus une complexité de l'âme humaine. Voilà, c'est les dernières semaines. Donc, content parce que j'ai rencontré un univers. Je me suis aperçu que cette industrie était une industrie où il y a quand même 1 600 000 salariés et qu'on avait des combats à mener, qu'il ne fallait pas se tromper de combat. Le combat de l'impact social, le combat de l'impact environnemental et du surtourisme et les grands enjeux pour protéger la cuisine d'auteur et le fait maison. En France, il y a 175 000 restaurants. Il doit nous rester 2000 chefs et chefs auteur. Donc, on a, si on veut garder ce patrimoine vivant, bien vivant dans notre pays, il va falloir se bouger sérieusement.
2: On permet les restaurants, je pourrais citer le bouillon Saint-Ouen sur Seine, le bouillon du coq, c'est la reprise du coq de la Maison Blanche qui a été reprise, une institution locale, et dont vous êtes aussi, vous supervisez aussi la cuisine.
3: Ah bah oui, avec Thierry Martin qui est un garçon formidable, qui fait des choses merveilleuses là-bas, et surtout pour moi c'est mon camp de base le dimanche parce que je suis aux puces, et avec les puciers, j'adore ça,
2: Thierry Marc, c'est votre invité sur ICI. Alors, il y a deux lieux que l'on a en commun, c'est l'Auvergne, on va s'en dire un mot dans un instant parce que je viens de là-bas, mais j'ai vu aussi que vous aimez particulièrement un endroit que j'ai adoré, c'est l'abbaye royale de Fontevraud.
3: Oui, je fais beaucoup de méditation et de prières.
2: Ah, pour le coup, c'est silencieux.
3: Oui.
2: C'est près de Saumur.
3: C'est près de Saumur et ça appelle à la spiritualité. Et à une époque de ma vie, j'avais besoin de retrouver du silence, vraiment du silence et de la prière et de la méditation. Et après, quand j'ai quitté la France pour le Japon, ben j'ai retrouvé un peu ça au Mont Koyasan. Mais dans un premier temps, j'avais découvert avec beaucoup de religiosité l'univers de l'abbaye de Fontevraud.
2: On y croise Aliénor d'Aquitaine, Richard Cœur de Lyon. Ils sont là-bas.
3: Aliénor d'Aquitaine, très inspirante, Richard Cœur de Lyon.
2: Henri II.
3: Henri II, exactement.
2: Lieu de spiritualité, en tous les cas, auquel vous tenez. Il y a les Pyrénées orientales, on pourrait évoquer le pic du Canigou, c'est aussi partie de votre
3: vie. Alors, les Pyrénées orientales, je peux en parler parce que je connais bien un centre d'entraînement commando qui est à Mont-Louis et à Collioures. Et j'ai un de mes meilleurs amis, pour ne pas oublier d'où on vient, et notamment la nature des choses, on part faire du trek dans la montagne avec une boussole et une carte. Et on fait de la topographie, enfin, il m'enseigne la topographie. Et j'avoue que c'est des heures et des heures et des nuits passées en montagne.
2: Parce que vous n'êtes pas un chef fermé dans sa cuisine, quoi. Vous restez ouvert sur plein d'autres choses.
3: Mais surtout, c'est que je suis rentré par effraction dans ce métier. Donc finalement, j'ai pas la reconnaissance qu'on pourrait avoir d'autres chefs qui d'abord vivent très bien ensemble parce qu'ils ont travaillé dans les mêmes maisons, ce qui n'a pas été mon cas. Donc je n'en souffre pas, mais je sens bien qu'à un moment donné, je suis rentré par effraction dans ce métier et que je ne suis pas le premier chef qu'on invite. S'il n'y avait pas eu les étoiles Michelin, s'il n'y avait pas eu Hugo Emilio, s'il n'y avait pas eu le chef de l'année, de gens qui cherchaient aussi des profils un petit peu différents que élève 2 ou fils 2, eh bien, je n'existais pas dans ce métier.
2: Un dernier mot sur l'Auvergne.
3: J'adore Charbonnières les Vieilles, les lacs d'Auvergne, je vous les recommande parce que y allez pas en groupe.
2: Moi, je les connais.
3: Voilà, et puis un grand bonjour à un monsieur que j'ai adoré, qui m'a fait découvrir deux choses. Un pain unique qui a complètement inspiré mon fils, qui est Pierre Nury, et il m'a fait découvrir un fromage qui est absolument somptueux, que je recevais par caisse, et je pense à une dame, et je peux pas la nommer, qui m'a fait découvrir le Saint-Nectaire.
2: Oh là là là là,
3: c'est à pleurer, le
2: Aïe. Vous le servez avec un petit verre de rouge ou pas?
3: Le pain de Pierre Nury et du Saint-Nectaire, et vous êtes le plus heureux des hommes.
2: Quel verre? Il faut un vin rouge avec ça.
3: Alors, pas
2: vous
3: forcément.
2: Vous pouvez prendre un 5%, pour le coup, ça vient d'Auvergne.
3: Le 5%, c'est bien, mais il m'est arrivé, moi je ne bois pas d'alcool.
2: Avec modération tout ça.
3: Mais avec modération, j'ai découvert de jeunes viticulteurs aujourd'hui qui font des muscadets, c'est vrai même. Et je peux vous dire qu'il y a des choses qui marque l'esprit.
2: Un dernier mot, peut-être que votre prochain restaurant sera en Seine-et-Marne, c'est là où il y avait la maison de vos parents, qui vous manque.
3: Ouais, mes parents me manquent parce que, vous savez, c'est la chanson de Mamie Blue qu'adorait ma mère et mon père, Nicoletta, Et je suis parti trop tôt. Je suis parti à 15 ans, donc et je voulais tout prouver, tout montrer que je pouvais ceci, que je pouvais cela. Et finalement, le jour où ils partent, je suis à Hong Kong. Ou quand ma mère part, j'arrive trop tard. Et ça, c'est des volets fermés. C'est tout un monde qui disparaît. Donc c'est leur dire, mais j'aurais aimé tellement leur dire plein de choses, ce que j'avais vécu, mais finalement, ce qui leur suffisait, c'est que je sois leur fils. Et voilà, on se trompe, c'est des erreurs d'adolescents, mais c'est vrai que j'aurais aimé être là au départ.
2: Et vous le dites sans tarir un secret avec émotion, puisque je vous en face de moi, on va aller se consoler autour d'un bon Saint-Nectaire, Thierry Barks. Exactement. Ça va nous faire du bien, il est presque 21h, je vous remercie franchement pour cette balade, pour votre parcours, pour tout ce que vous faites, et je vous souhaite le meilleur pour la suite. Merci. On a passé un très bon moment, ici.fr pour réécouter cette émission. Si ça ne vous a pas mis en appétit, je ne comprends pas personnellement, je vais dîner, à demain, salut.
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2: Non, il y a Queen également avec We Are The Champions. Belle soirée sur ICI.

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2: Bonsoir à tous, et ben voilà, c'est reparti pour une semaine de rendez-vous chaque soir hein, pour une heure de tubes qui font partie de notre patrimoine. 100% années 80, ce soir ça commence comme ça.

0: Maxime Le Forestier, c'était Né quelque part.
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0: Et oui, ces chansons des années 80 font partie de notre patrimoine et peuvent pour certaines être considérées comme des hymnes. Tiens par exemple, ce Né quelque part, titre engagé contre le racisme, écrite en révolte contre la loi Pasqua de 86 qui disait qu'un enfant né en France de parents étrangers ne devenait plus français à sa majorité. Et bien en 87, ce titre permit à Maxime Le Forestier de revenir au top du top. Autre artiste engagé qui en 82 impose ses thèmes et ses rythmes, Johnny Clegg, Scatterlings of Africa.

Daniel Balavoine avec Dieu que c'est beau. Une chanson écrite par Daniel Balavoine pour évoquer son émotion lorsqu'il est devenu père pour la première fois. C'était en juillet 1984. Et alors pour l'anecdote, c'est Frida du groupe ABBA qui est dans les chœurs. Bah oui, les deux artistes s'étaient rencontrés lors de l'enregistrement d'un conte musical sur TF1 pour Noël. Ça s'appelait Abracadabra. Ils chantaient en duo Belle. Mais attention, rien à voir avec celui de Notre-Dame de Paris, puisqu'évidemment, c'était en 83. Voilà. Et puisque l'on parle de duo, tout de suite, Philippe Bellet et Phil Collins, Easy Lover.

0: voisine, bien sûr, c'était Hélène. Et non, c'était pas pour sa petite amie à lui qu'il a écrit cette chanson. Rock voisine a juste rendu service à un de ses amis qui voulait offrir une chanson pour la Saint-Valentin à sa petite amie. Alors il paraît qu'elle a beaucoup aimé la chanson, mais on ne sait pas si le couple tient toujours. Hein. Hélène, c'est le tube qui a fait de Rock voisine une star, c'était en 89. Madonna, Who's That Girl, c'était 2 ans plus tôt et c'est dans un instant.
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0: Simple Minds, c'était Don't You.
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0: Qui a dit que les stars 80 étaient fatigués ou à la retraite? Bah, l'hiverne, à l'instant, un groupe qui m'a rendu dingue dans les années 80, notamment grâce à ce tube Don't You, tube mondial en 85, et je continue à les idolâtrer. Le nouvel album sortira en janvier prochain. Le groupe du génial Jim Kerr sera en concert à Lyon, Paris, Amnéville en avril prochain. Julien Clerc, lui, est toujours en pleine forme aussi. Il sera sur la scène de l'Atanor de Montluçon dimanche prochain. En 80, il chantait « Quand je joue ».

C'était François Feldman avec les Valses de Vienne. La chanson qui a lutté dans le top 50 pendant des semaines avec Hélène de Roquevoisine, oui, qu'on a écouté tout à l'heure en décembre 89, Feldman est numéro 2 du top. Hélène est numéro 1, mais en janvier, elle passe devant lui pendant 4 semaines. Mais Hélène reprend le dessus et retrouve le top du top. Et oui, c'est ça la dure vie d'un tube. Allez, un peu d'Italo Disco maintenant, ça va nous calmer, ça va nous faire du bien. Cha-cha-cha, Finzi, continue.

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1: 100% années 80, chaque soir, notre rendez-vous avec les tubes, les anecdotes, ça fait du bien. On revient demain. La suite, c'est 100% chansons françaises. Passez une belle fin de journée avec ici votre radio. Il est 22h.
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3: Le destin de Si j'étais un homme de Diane Tell a failli s'arrêter net lors d'un concours de chant en Belgique.
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3: À l'époque, Diane Tell veut rompre avec ses morceaux disco en proposant une ballade complexe sur 26 accords différents. Mauvais calcul, du moins au début. Le jury du festival élimine la chanson dès les premiers tours, la jugeant beaucoup trop lente et trop longue. Déçue, la chanteuse s'apprête à tourner la page. Mais ses concurrents, bluffés par la mélodie, la supplient de l'enregistrer malgré tout. Dès sa sortie, le titre devient phénomène.

0: Cette complainte sur le manque de romantisme bouscule les codes et impose Diane Tell comme une musicienne hors pair.
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2: Saviez-vous que le titre Confidence pour Confidence de Jean Schultes cache une formule mathématique ?
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2: En 1981, pour son premier essai en tant qu'auteur, Jean Schultes invente un jeu de domino verbal. Chaque vers commence par le mot qui termine le précédent. Ce ping-pong textuel crée un rythme obsédant qui hypnotise la France entière. Pourtant, le chanteur ne réalise pas tout de suite l'ampleur.

0: C'est en vacances, dans le sud-ouest, en entendant un titre grimper dans les hit-parades qu'il finit par reconnaître sa propre voix à la radio. Il est alors obligé d'écourter ses congés pour gérer ce succès grandissant.
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3: Si je vous dis Johnny Hallyday, Belmondo, vous pensez cinéma? Oui, mais pour moi aujourd'hui, ça me fait penser Bichon Maltais, Yorkshire, bref, des toutous quoi.
4: C'est beau, hein, cet homme-là avec son chien.
3: Car aujourd'hui, je teste le métier de toiletteur canin. Mais pas chez n'importe qui. Non, non, non. Chez un coiffeur des chiens de star. On est chez Rhinocéros. C'est à Strasbourg. C'est le salon de Didier, qui est toiletteur canin depuis plus de 25 ans. Et ici, on rigole pas avec le pelage, la touffe, le poil, derrière la porte vitrée, les odeurs de shampoing, les bruits du séchoir. Et chez Didier, chaque chien est traité comme un client VIP. Et ce, pour le plus grand bonheur de ses propriétaires, qui eux sont confortablement installés, eh bien, dans le canapé pour papoter. Je regarde Didier au loin qui est en pleine retaille de mèche sur Anouk. Anouk, c'est un petit bichon maltais très précieuse. En pleine cure de rafraîchissement, il observe beaucoup. Et il me dit, tu sais Maxime, il faut savoir lire le chien. Son âge, son caractère, sa morphologie. Anouk, par exemple, eh bien, elle porte actuellement la fameuse coupe bébé, qui est très demandée pour les bichons maltais. Ça lui fait une petite tête toute ronde et résultat, effet rajeunissant immédiat. Anouk a perdu 10 ans. Oui, enfin presque, vous m'avez compris. Mais rien n'est automatique parce que chaque race, chaque pelage, chaque chien est différent. Alors évidemment, moi je suis là pour tester. Alors j'ai voulu tenter un petit geste, un petit coup de ciseau. Mais alors clairement Anouk, alors là, elle m'avait déjà capté. À peine le ciseau en main et ce regard qui voulait clairement me dire « Toi mon gars, c'est même pas la peine ». Je me suis rapproché tranquillement. Anouk, elle, s'est reculée. J'ai pas insisté, même si maman me disait « Mais si, allez-y, elle dira rien ». Et j'ai préféré ne pas croire maman. Non. Didier reprend la main, précis, calme, le chien se détend. L'expérience parle quoi. Nickel. Eh oui, Didier c'est un peu comme le Franck Provost des cabots. Il a coiffé les fidèles compagnons des plus grandes stars. Oui, Johnny, Bebel. Mais ça pour lui, ça n'a pas d'importance parce que chaque chien est, sans mauvais jeu de mots, bichonné de la même façon pour lui. Et ça fonctionne aussi pour les clients, hein, qui sont littéralement, mais alors, aux petits oignons. Et pour Didier, c'est ça, sa récompense. Voir le chien bien, mais aussi voir les maîtres heureux. Et pour ça aussi, il faut le dire, Didier, ah, il a le coup de patte. Le petit mot qui va bien, la petite attention qui fait plaisir, les nouvelles des dernières sur Simba, Loki ou encore Marley, il les connaît tous, hein. Moi, je repars avec des poils partout sur le pantalon, mais avec une certitude, ce métier est bien plus profond que ce que j'imaginais. Quant à Anouk, la voilà prête pour aller batifoler avec moi. Moment, direction chez le boucher, qui, j'en suis sûr, ne manquera pas de souligner la beauté de cette nouvelle coupe à sa maîtresse. N'est-ce pas, Anouk?
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5: C'est sur la route en contrebas du village que Nathalie Castellagne a son troupeau de brebis. Originaire du Niolou, l'éleveuse s'est installée à Règne, le village de son mari, également berger.
6: C'est une famille, donc ils sont bergers de père en fils. Et moi, ça fait une quinzaine d'années que je suis exploitante agricole avec mon mari.

0: cela pratiquement maintenant une dizaine d'années. Alors la transformation, c'est en priorité le fromage frais. Ensuite, nous avons le fromage affiné et le brioche. Nous fonctionnons donc en vente directe, circuit court, les restaurateurs, les hôteliers et les boulangeries, exclusivement pour essayer de valoriser au maximum le produit.
1: Nathalie a également une oliveraie sur l'exploitation.
0: Nous avons des oliviers et lorsque la saison d'olive se présente, nous confectionnons un petit peu d'huile d'olive. Alors les olives, ce sont des sabines. Alors la récolte se passe à l'ancienne, bon, au filet. Nous attendons que l'olive soit mûre, qu'elle tombe. À ce moment-là, nous les ramassons dans les filets, nous les effeuillons et nous les descendons au pressoir, donc à la coopérative oléicole de Balagne, afin qu'elle soit pressée.
1: Des brebis aux oliviers, le couple Castellani souhaiterait continuer à développer son activité agricole ces prochaines années.
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3: Si vous êtes né un samedi soir, surtout n'écoutez pas cette chronique. Si vous vous appelez Kélek, eh bien aujourd'hui ce sera votre heure de gloire.
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3: Mais pour les autres, j'explique. Vous allez voir. On a en breton une petite phrase bien étrange. Si vous souhaitez parler d'une personne que vous ne prenez pas quand même pour la lame la plus affûtée du tiroir, eh bien vous pouvez dire de lui en breton « Hema, zo grand et des fines unes, goudé hofat krampus ». C'est assez long à distriper, je sais, mais tellement efficace. « Hema zo grandet », ceci est né. Et fin arsizun, à la fin de la semaine, goudé hofat krampus, après une ventrée de crêpes. Et croyez-moi, si vous dites ça d'une personne, c'est que c'est pas la crêpe la plus crasse de la douzaine. C'est imagé aujourd'hui, je sais, mais c'est ça, la richesse de langue bretonne. Et cette expression est à utiliser avec modération, évidemment. Donc à retenir aujourd'hui, hemor zo garnet et finer zun, goudé hofat krampus.
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3: Et maintenant, honneur aux Kélek, les hommes qui nous écoutent aujourd'hui. Voilà un nom de famille qui va flatter votre ego. Si vous ne connaissiez pas encore la signification, ça va vous faire votre journée, croyez-moi. Quant aux autres, je vous laisserai interpréter ou jouer au jeu de voir si ça se vérifie auprès de ceux que vous connaissez. Alors, Kélek, c'est un adjectif qui nous vient de Kel. K-E-2-L, Kel, Kellou au pluriel. Eh bien, je vous le donne en mille, ce sont les testicules. Alors, désolé pour la traduction, mais c'est comme ça, il faut appeler un chat un chat. Donc, Kel, transformé en Kélek, laisse à penser que ceux qui étaient à l'origine de votre nom de famille avaient des attributs assez remarquables. Kélek, c'est un homme vraiment très viril, en se basant sur cette particularité physique. Alors, je vous avais prévenu avant, hein. Et pour Kalor, bah, c'est un patronyme commun aussi, bah, c'est à peu près identique, c'est voire encore plus gros, car Kalor, bah, ça s'utilise pour les étalons. Donc, les Kélek et les Kalor vont pouvoir s'en vanter maintenant. Moi, je vous dis à demain. Memeur, Ken Warhoas, ma peste renouvelle juste.
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1: Et pour ce nouveau reportage, je vous propose de me suivre. On part à Vouneuil-sous-Biard, retrouver Badr, il gère la société Black Sheep. Bonjour.
2: Bonjour.
1: Alors vous, votre spécialité, c'est les vannes aménagées.
2: Ouais, c'est ça, vannes aménagées. On fait de la location de vannes aménagées et de la vente également.
1: Alors, c'est quoi aujourd'hui les vannes aménagées? Parce que depuis le Covid, le confinement, il y a énormément de gens qui ont acheté de vannes aménagées. Ça a la cote et il y a de plus en plus de nouveautés, de petites choses qui simplifient la vie.
2: Ouais, bah en fait, depuis le Covid, on a une très grosse demande parce que les gens veulent chercher la nature. Le van aménagé, c'est vraiment le bon produit puisqu'il est à la fois compact et à la fois spacieux à l'intérieur. Et en plus, comme on peut le voir, il a un toit relevable, donc du coup c'est un produit qui marche pour 4 voire 5 personnes. Donc on a pas mal de familles, de couples ou d'amis qui viennent nous voir pour des week-ends, des semaines, etc. Donc et puis dedans, il y a tout ce qu'il faut pour cuisiner, pour se restaurer. Donc c'est ça qui plaît.
1: Génial. Voilà, donc là je viens de récupérer le van aménagé et on va donc pouvoir partir et profiter de ce van aménagé direction le lac de Saint-Cyr. Allez hop, me v'là garé au lac de Saint-Cyr. On éteint le moteur. Première chose à faire, il m'a dit, si je veux bien dormir, fermer les espèces de stores en les mettant comme ça. Nickel, j'ai plus qu'à déplier le lit. Et normalement, tac. Hop, ça c'est fait. On n'a plus qu'à mettre un peu de chauffage. Hop, l'écran tactile. Chauffage stationnement. Chauffage permanent activé. Franchement, je vais bien dormir. J'ai plus qu'à dormir. Et à vous souhaiter une bonne nuit. À demain. 5h45. Bon, que dire? J'ai bien dormi. Je pensais avoir froid. J'ai eu chaud. J'ai même dû baisser le chauffage dans la nuit. Mais rien à dire. Un van, c'est vachement bien foutu. On dort bien. On a de la place, franchement rien à dire. Bah, je vais vous épargner ma morning routine d'aller se doucher dehors avec le tuyau et tout. Mais pour le reste, franchement, nickel. Je me prépare et je retourne au travail. Bon bah voilà, c'est validé.
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3: Mais bonjour, je m'appelle Yannick, je suis alésien de passage à Nîmes et ma passion principale à l'heure actuelle, c'est l'occitan, la culture et la langue occitane que je pratique quotidiennement, soit dans l'écriture, soit dans la parole. Je fais des cours d'occitan, je donne des cours d'occitan, je participe à des animations en occitan et tout ça pour essayer de faire vivre la culture et la langue occitane qui sont à mon avis fondamentales dans la région, pour moi en particulier, et pour le monde en général. L'Occitan nous entoure, est présent partout dans la ville, soit dans le nom des personnes, dans les noms des lieux. Évidemment, dans l'accent qui est la marque principale de la langue occitane, tous les gens qui ont un accent dit du Midi sont nécessairement occitans de langue maternelle. C'est leur langue maternelle, même s'ils ne le savent pas. J'encourage tout le monde à participer à la vie culturelle occitane et à faire vivre cette langue autant que faire se peut.
4: Et vous, c'est une langue qui vous a été transmise à la maison quand vous étiez enfant ?
3: C'est une langue que j'ai volée. Dans ma famille, on le parlait, on parlait français et on parlait occitan aussi. J'ai découvert cette richesse petit à petit. Et alors que mes parents ne l'avaient pas cultivée, moi je l'ai cultivée. Et je la transmets maintenant à mes petits-enfants, parce que j'ai un certain âge, et qui sont quasiment bilingues. Français, occitan et trilingues, parce qu'ils commencent à parler anglais aussi.
4: Et alors, est-ce que c'est une langue qui est difficile à apprendre ?
3: C'est une langue comme toutes les langues, ça demande un effort. On n'apprend pas anglais comme ça. On apprend anglais en travaillant l'anglais, en allant en Angleterre. Donc pour apprendre l'occitan, il faut prendre des cours d'occitan. Ça peut se prendre au collège, au lycée, à la faculté pour les plus vieux. Il y a la faculté de Montpellier à Paul Valéry. On a un cursus d'occitan qui vous amène de la licence 1, comme on dit maintenant, jusqu'au doctorat. Et donc ça s'apprend, comme toutes les langues s'apprennent. On n'a pas l'anglais de naissance, on n'a pas l'occitan de naissance. Même si on croit connaître quelques mots, ça ne suffit pas, ça se travaille.
4: Est-ce que vous pourriez nous dire quelques petits mots en occitan pour terminer ?
3: Ben, vous merci déjà ici Garlozère, ça ne veut pas que c'est dire. De m'avez donné les casens de Charampau en langue nostre à la radio nationale. ou local, ça m'y passe.
4: Qui veut dire ?
3: Je remercie ici Gare Lozère de m'avoir donné l'occasion de dire quelques mots en langue nostre, dans notre langue, à une radio d'audience nationale.
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6: Bonjour Arnaud Fromage.
7: Bonjour à tous.
6: La nécessaire minute comptoise, c'est maintenant. C'est vous que j'ai vu tout à l'heure, hein, le doigt dans le pot à pâte à tartiner. C'est quand même pas très propre, hein, tout ça.
7: Je sais, mais que voulez-vous, c'est tellement bon et tellement régressif, la pâte à tartiner, du chocolat, des noisettes et plein d'huile. Bon, ça aide pas à rentrer dans du 38, mais flûte à la fin, il faut savoir se faire plaisir. Et surtout, cette merveille a bien failli ne jamais exister.
6: Alors comment ça, à cause de Monsieur Ferrero, c'est ça?
7: Non, lui, il y est absolument pour rien, ce serait plutôt à cause de l'homme de Néandertal. Je vous explique. L'année dernière, des scientifiques de l'université d'Aarhus, au Danemark, se sont mis en tête de reconstituer le paysage et d'identifier les essences de plantes qui poussaient en Europe il y a 100 000 ans avant l'arrivée de l'homme. Pour cela, ils ont collecté des pollens anciens, les ont analysés et les résultats ne sont finalement pas si surprenants que ça. On y retrouve du tilleul, du hêtre, du charme et donc bien sûr des noisetiers. Beaucoup de noisetiers même, l'arbuste prolifère en effet dans les plaines, hors des forêts. Or, il faut s'imaginer qu'à cette époque, l'Europe était remplie de hordes de bisons, de rhinocéros, d'éléphants de 4 mètres de haut qui pouvaient peser jusqu'à 13 tonnes, autant dire des débroussailleuses, des animaux géants qui, en empêchant la forêt de tout grignoter, assuraient ainsi indirectement un espace pour les noisetiers. Bon, les années passent, et il y a 45 000 ans, l'homme quitte son berceau africain pour gagner l'Europe. Les premiers humains s'habituent à leur nouvel environnement, ils commencent à chasser les grosses bestioles. Aucun risque pour ces espèces, les humains sont bien trop peu nombreux pour représenter le moindre risque. Mais il n'empêche que ça commence à modifier légèrement l'équilibre en place. Moins de grands animaux, moins de défrichage, donc plus de forêts et moins de noisetiers. Si bien que, nous dit encore l'étude, ils sont passés pas loin de l'extinction.
6: Alors qu'est-ce qui a sauvé les noisetiers justement, Arnaud ?
7: Eh bien, ces mêmes humains. En effet, alors que les noisetiers étaient sur le point de disparaître, nos ancêtres ont commencé à développer ce qu'on appellera plus tard l'agriculture. Or, le bois de noisetier, c'est très pratique si l'on veut se fabriquer des outils, des armes, réaliser un peu d'artisanat ou tout simplement manger des noisettes. Les premiers hommes ont donc commencé à les cultiver, sauvant ainsi les noisetiers de la disparition. Alors, aujourd'hui, on n'a plus d'éléphants sauvages de 4 mètres de haut en Europe, mais heureusement, il nous reste les noisettes. La pâte à tartiner peut donc exister et ma journée peut commencer.
6: Ouf, je suis rassuré aussi parce que le petit déjeuner n'aurait pas la même saveur. Sinon, merci beaucoup Arnaud Fromage et heureusement également qu'on n'a plus d'éléphants. Eh bien, à demain, je crois.
7: À demain.
6: Bah oui, c'est ça, demain pour la nécessaire minute comptoise en réécoute, évidemment, sur l'application ici et sur ici.fr.
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1: Bonjour Serge Papagali.
2: Oh monsieur Thomas, que faites-vous là? Ben si en fait c'est votre boulot, vous êtes là. Depuis minuit, vous avez
1: au moins ça.
2: Dauphinoise, bien le bonjour également. Alors aujourd'hui, allons chez les Dolomoises et les Dolomois, dans la bonne ville donc de Dolomieux. Il doit y avoir des amoureux, parce que c'est la Saint-Valentin aujourd'hui.
1: Oui.
2: Les amoureux pendant tout le Dauphiné, on est tous amoureux. Ça tombe bien parce que ce soir, moi j'y joue justement à Dolomieux. Ben oui, donc moi j'y suis vraiment en chair et en os. Plus en chair qu'en os d'ailleurs, on fait autre chose. Bah, Dolomieux, la commune natale de... Alors, prenez des notes. Prenez des notes, les gars. La commune natale de Déodat Grattet de Dolomieux.
1: Rien que ça.
2: Déjà, un gars qui se prénomme Déodat, chapeau bas. Je crois même que la Saint-Déodat n'existe pas, à mon avis. Bon, c'est vous dire, hein, moi. Mais bravo à ce géologue célèbre qui a découvert la Dolomie et laissé son nom au massif des Dolomites en Italie. Ben, je suis sûr que vous n'êtes même pas quatre à le savoir, ça. Ben, maintenant, vous serez des millions, parce que vous êtes des millions à nous écouter. Bon. C'est ça aussi, ici, Isère, le savoir à portée d'oreille, bien sûr. Je continue. La Dolomie est une roche sédimentaire carbonatée. Bon, d'accord, j'arrête. J'en vois deux qui roupillent, monsieur Thomas. Non, il rigole, ça va, bon. N'empêche, ça fait plaisir de savoir que le nom Dolomieux a un rapport avec les Dolomites dauphinoises, celle-là, bien sûr. Nous sommes bien sûr...
1: Quand même.
2: Ah ben oui, quand même. Nous sommes sur les terres froides iséroises. Les fameuses terres froides, vous savez, qui n'existent pas vraiment. En fait, puisque personne n'accepte de reconnaître qu'il habite bien dans cette terre pas chaude. Moi, j'y ai tourné beaucoup, mais là, la réponse est toujours « Non, mais les terres froides, non !»
1: C'est plus loin.
2: Ça commence plus loin. Après le ruisseau. Mais je m'en fiche. Moi, j'aime bien tous les dauphinois, même celles et ceux qui sont au pôle Nord. Attention, j'ai pas dit le Groenland, hein, parce que oh là là...
1: Ouh là oui, attention.
2: Oh là là.
1: En ce moment...
2: Ouais. Laisse-nous tomber. Si Trump s'intéresse aux dauphinés, on est foutus. Non. Pas d'iceberg à Dolomieux. Mais en revanche, dans le secteur de l'étang, un ruisseau qui s'appelle le Pissou. Ah bon, ça va, ouais, mais ça va prêter à rire, bien sûr, on va éviter
1: ah bah
2: de se
1: voilà.
2: Ne nous moquons pas. Le Pissou passe donc à côté de Dolomieux, et on y trouve, écoutez-moi bien, une espèce protégée, mais oui madame, mais oui monsieur, l'écrevisse à patte blanche, qui peut donc aller où elle veut, puisqu'elle peut la montrer.
1: Eh ben oui.
2: Sa patte blanche. Elle a même plusieurs, quand elle peut aller où elle veut, en fait. Tout ça se passe en Dauphiné, et dans le Pissou, qui n'est pas un très, très grand comme ruisseau, hein. C'est juste, un petit Pissou.
1: Oh
2: non,
1: là
2: mais
1: là.
2: J'ai pas pu. Non, mais je me suis dit, je la fais pas, puis j'ai dit, si, il faut que je la casse, parce que c'est un ruisseau.
1: Vous allez la garder pour ce soir, celle-là, Serge.
2: Un petit Pissou, mais ce soir, je vais peut-être le refaire. Tiens, pendant que j'y pense, en parenthèse, demain, 15 février, après notre départ, hein, aura lieu une vente au boudin dans les Halles. Aucun rapport avec notre venue, parce que c'est un pur hasard. Pour ça que j'ai bien précisé, après notre départ. Hein. Bon, j'embrasse tous les Dolomois et les Dolomois, même celles et ceux qui ne viendront pas nous voir ce soir. Moi, je suis comme ça, moi. Moi, j'embrasse tout le Dauphin. À tous les dauphinois qui existent, parce que dans le coin, bien sûr, vous le savez,
1: on n'est pas des quand même.
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3: Bonjour, mon nom, évidemment, c'est Joseph Fragomène, et en italien Giuseppe Fragomène, alias Mazarin. Messieurs, dames, bonjour. Le musée que vous allez visiter, c'est toute ma vie.
4: Le musée dont nous parle Joseph Fragomeni retrace des centaines d'années de costumes. Il a été créé de toutes pièces à l'Espar Médoc et il est à l'image de cet homme de 90 ans. Joseph est né en Italie, mais son cœur bat pour la France depuis 70 ans. Il a été couturier de stars à Paris avant de poser ses valises dans le sud-ouest et au cœur du Médoc. Il nous reçoit dans son musée, habillé tout en bleu.
3: Regardez la photo avec Michou, je suis là avec Michou, c'est moi qui ai donné la couleur en 70. Il n'avait pas les moyens de se payer le costume chez moi. Il rentre dans la boutique à Place des Vosges et il m'a demandé, monsieur Mazarin, pourriez-vous me faire un costume? J'ai regardé ses yeux, je dis, vous avez tellement des yeux bleus, jolis et beaux, franchement, vous devrez vous habiller en bleu ciel, ça vous va très bien. Et c'est à partir de ce jour-là qu'il s'habillait tout le temps en bleu.
4: Qu'est-ce que vous avez fait à Paris de beau? Parce que là, je vois face à nous des tas de photos de stars, d'Alain Souchon à Karen Cheryl, de Philippe Chevalier à Ariel Dombal.
3: Tous les stars de cinéma de France, des 70 en 2000, venaient chez moi.
4: Pourquoi venaient-ils chez vous? Est-ce que c'était pour leur costume personnel ou pour les rôles qu'ils allaient jouer?
3: C'était pour le cinéma. Hein. J'étais obligé d'habiller l'artiste.
4: Charles Aznavour est en photo.
3: Il était très content de s'habiller chez moi parce qu'on avait la même taille. Et d'ailleurs, on mettait des talons tous les deux à l'intérieur de la chaussure pour s'agrandir.
4: Qu'est-ce que ça fait c'est d'habiller les gens, les stars, les personnes célèbres. Est-ce qu'on a un petit peu de pression?
3: Oui, une seule fois avec un seul comédien, un Italien qui s'appelle Michel Piccoli, figurez-vous. Je croyais qu'il était gentil, non, pas du tout. Ce monsieur, il voulait un costume près du corps. Et une fois fini, oh monsieur, il est trop serré. Et surtout, je n'osais pas lui dire, mais monsieur, vous avez la tête en avant, vous avez les épaules basses, vous avez le dos rond. Franchement, vous êtes mal foutu, mais je ne pouvais pas le dire.
4: Est-ce qu'on peut dire que vous avez, depuis Paris, habillé toutes les stars et les politiques, et depuis l'Espar Médoc, créé un musée du costume aussi? C'est-à-dire que c'est le fil conducteur de votre vie, tout ça?
3: C'est un musée que j'ai mis sur scène tous les costumes du cinéma et le théâtre.
4: Dans le musée, Joseph, il y a une partie consacrée à la Révolution française. C'est l'époque où on coupait des têtes, et vous avez reconstitué cette partie de notre histoire, avec les costumes dédiés.
3: Vous savez, Marat, Danton, Robespierre...
4: Qu'est-ce qu'on voit là? Parce que...
3: Là, c'est une guillotine avec la tête de Marie-Antoinette qui tombe. Je peux faire même le bruit de la lame, comme il tombe. Alors évidemment, il y avait le bourreau qui tirait.
4: C'est ça qui est bien dans votre musée, c'est qu'effectivement, il y a les costumes et les accessoires. C'est vraiment une exposition très complète.
3: Regardez la lanterne, d'où il vient la chanson.
4: Le palais du costume Mazarin est plus qu'un musée. Il est un lieu de culture et d'histoire. Il est aussi un endroit de témoignage, incontestablement celui d'un homme dont la passion a toujours été dévorante pour le travail du tissu, l'art de créer des vêtements et finalement des costumes.
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0: avec On jettera nos montres.
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3: Sur 25 hectares dans une nature préservée, Jérôme, le propriétaire du parc de Casteil dans les Pyrénées-Orientales, nous invite à découvrir des animaux du monde entier.
4: Ça y est, vous avez démarré la voiturette, Jérôme.
5: C'est ça, on est parti pour la visite du parc.
4: Le parc de Casteil.
5: Qui s'étend sur plus de 25 hectares et avec un parcours de presque 4 km à pied. Et ben là, on part sur le départ, on a la mini-ferme, on a les ours, dont Willy, qui avait tourné pour des films et des publicités à la télévision, qui a été recueilli par le parc. La mini-ferme aussi, c'est que des animaux qu'on récupère de gens qui abandonnent. Et après, l'essentiel de nos animaux, c'est des animaux qu'on récupère soit saisis par la justice, soit dans des cirques aussi, ou des échanges entre parcs zoologiques.
4: Et les voiturettes, elles sont pour qui ?
5: Ben, les voiturettes en priorité pour les gens qui ont des difficultés à marcher, mais aussi on a des familles avec des gens plus jeunes, et au lieu de porter les porte-bébés, c'est vrai que monter en voiturette, c'est plus sympathique.
4: J'ai l'impression qu'on a des animaux à regarder les pancartes qui arrivent vraiment des 5 continents.
5: On a de tout, oui. On a vraiment des animaux de partout. On a des lions blancs aussi. Les lions blancs, il y en a un peu moins de 100 dans le monde. Et du coup, il y en a 2 à Casteil.
4: Et comment vous avez réussi à avoir des lions blancs ?
5: Justement, c'est pareil. C'est des lions qui avaient été récupérés dans un parc qui ne pouvait plus s'en occuper.
4: Là, on est à combien d'altitude ?
5: Ben là, à Casteil, vous partez à peu près 900 mètres et on dépasse 1200 mètres d'altitude en haut du parc.
4: Et ça va, les lions, ils arrivent à s'acclimater à cette altitude ?
5: Oui, parce que, bon, déjà, on a la mauvaise idée chaque fois de dire que c'est des lions d'Afrique, mais en fait, ils sont nés souvent en Europe vers chez nous, donc ils connaissent les climats. Et nous, ils ont des tanières chauffées par le sol, donc ils peuvent rentrer et sortir en permanence comme ils veulent. Et donc là, on va s'approcher bientôt de l'enclos des loups, par exemple, et on arrive aussi à l'enclos des lynx.
4: Alors ça, ce sont des loups de l'Arctique ?
5: C'est ça, c'est des loups blancs, des loups arctiques. Donc on avait récupéré un couple qui était assez âgé, mais on nous avait dit « reproduirons pas ». Et il y a 2 ans, ils ont fait 6 petits.
4: Ah, ils sont magnifiques.
5: Et maintenant, on utilise un moyen de contraception pour éviter justement la surpopulation.
4: Et là, vous m'emmenez où ?
5: Ben là, on va changer un peu de continent, on va partir voir les lions.
4: Oh, mais que c'est mignon, là ! C'est des petits kangourous ?
5: Voilà, c'est la même famille que le kangourou, c'est le wallaby. Donc ça reste un petit kangourou, très, très docile, très gentil, avec un albinos qui est né il y a 2-3 ans sur le parc. Là, juste en face de nous, il y a Elsa qui vient de nous voir et qui s'approche. C'est une lionne d'Afrique, vous savez, le poil bien, bien jaune. Contrairement au lion blanc qu'on va voir juste un peu plus loin.
4: Elle est décidée à venir nous voir, hein ?
5: C'est ça, là, elle est très curieuse, elle voit que je suis là, elle doit se dire qu'est-ce qu'il fait là, est-ce qu'il m'emmène encore à manger ? Et donc elle s'approche très près. Et donc il y a le mâle qui va pas tarder à arriver, je pense. Donc là c'est Maui, le mâle lion blanc, aux yeux bleus, qui est sorti parce que comme sa femelle Elsa vient de s'approcher de nous, et il est un peu inquiet, se demande qu'est-ce qui se passe ? Qui sont ces gens ?
4: On les voit vraiment, ils sont à quelques centimètres de nous, hein ?
5: Ah ben là, elle est collée quasiment contre la vitre, donc effectivement, elle est très proche.
4: Quel âge il a ?
5: Lui, il a plus de 12 ans déjà. Donc ça vit à peu près une 15aine d'années. Nous, ce qui nous importe, c'est le bien-être des animaux et récupérer des animaux où ils peuvent, et pas forcément choisir un animal pour une espèce ou pas. On essaie de s'adapter au maximum.

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1: Ici, on est à la médiathèque Saint-Sulpice-le-Dunois et on est avec
2: Monique Valette, la responsable de ce bel établissement. Suivez-moi. Le bâtiment est assez impressionnant parce que à l'origine, c'est l'ancienne forge du village. La médiathèque existe depuis 2020, donc ça fait 5 ans cette année. On est installé dans ce bâtiment qui a été complètement refait à neuf. L'architecte a souhaité garder toute la hauteur de plafond de l'ancienne forge, donc on y voit les poutres. Et nous avons encore des personnes sur la commune qui ont vécu et qui ont le souvenir de cette forge, notamment monsieur Serge Petit, et qui nous parlait que quand petit, il venait amener les deux chevaux de son papa pour pouvoir être ferré. L'odeur du sabot, quand il reçoit effectivement le fer chaud, cette odeur-là lui est restée, voilà, c'est vraiment, on va dire, peut-être une madeleine de Proust, je ne sais pas. Voilà, et donc voilà, ils ont des petits souvenirs comme
3: je
2: ça.
3: Je suis Nadine Lemoine et je viens de savoir par ma responsable, avoir confirmation, qu'il y a dû y avoir l'incendie en 2010. Après, la commune a acheté la maison pour, du temps de monsieur de Lafont, pour faire une médiathèque. Parce que la bibliothèque qu'on avait dans la mairie, il fallait monter des escaliers et c'était pas évident pour les personnes d'un certain âge. Ben, le monsieur n'était pas chez lui quand c'est arrivé. Heureusement. Ah oui, monsieur Charles, pourrez-vous le dire plus de choses? Il arrive.
4: Moi, je suis Charles Parineau.
1: Avant, comme c'était une forge, le dernier forgeron, il était là quand?
4: C'est mon oncle qui était le forgeron ici, là. En 78, il a travaillé pratiquement jusqu'à la fin, hein, à la forge, là. Il y avait ce qu'on appelle le travail, c'est-à-dire c'était pour ferrer les vaches et les bœufs. Et il y avait un travail aussi pour ferrer les chevaux, mais dans la cour. Et puis ici, là, il y avait ce qu'on appelle un marteau-pilon, à l'époque.
1: Je ne sais pas du tout ce que c'est.
4: Et bien, c'était un gros marteau, il s'en servait pour affûter les socles de charrue. C'était un truc qu'ils appuyaient sur une pédale et ça marchait tout seul. C'était une grosse tête en ferraille avec un truc en bois. Ils dégrossissaient les socles de charrue avec cet engin-là. Du temps de mon oncle et de ma tante, là, ils vendaient, vous pouviez acheter un tracteur, une mobilette, une tronçonneuse, un vélo. Après, mon oncle, après, il a des problèmes de santé, donc il travaillait beaucoup moins, quoi. Mais c'est quelqu'un qui forgeait très très bien. Hein, la clinique de la Marche à Guéret. La maison qui est à côté, c'était la maison du docteur Tran, c'était le fondateur de cette clinique. Et si vous avez l'occasion de regarder, vous verrez tous les fers forgés. C'est mon oncle qui les a tous faits dans les années 70-75. Hein. Si vous avez l'occasion, il faut s'arrêter dedans, il faut y penser. Quoi, mais c'est vraiment chouette. Hein.
1: Ouvrez l'œil à Guéret pour retrouver ces fers forgés de Saint-Sulpice-le-Dunois.
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5: Isabelle Moulin, coach professionnelle et cofondatrice d'une marque de bien-être, Terra Sudoris.
6: Les Limousins sont formidables. Stéphane Pigato.
5: J'aurais voulu être avocate. Vers 16-17 ans, je vais faire des premiers cours de droit et je vais être assez catastrophée par certaines lois et je me dis non, c'est pas encore ça que j'ai envie de faire.
7: Les études se poursuivent, études commerciales, c'est ça?
5: Oui, j'avais... Ça n'a
7: rien à voir avec le droit, finalement.
5: Non, ben, c'est la notion de justice ou de justesse, je pense, qui m'habitait.
7: Finalement, vous terminez vos études et vous devenez agent immobilier.
5: Et oui, j'ai 18 ans, je vais être dans une agence immobilière Paris 5e et je vais vivre 2 ans extraordinaires à vendre des appartements. J'aurais pu rester dans l'immobilier, mais je me suis dit, j'ai envie de découvrir autre chose et je vais aller faire de la vente, mais alors là, plutôt par téléphone et aux entreprises.
7: L'amour rentre dans la vie et là, il y a ce premier chemin qu'on décide de prendre.
5: Effectivement, je vais faire un premier choix de quitter le salariat, mais pas un choix forcément pour moi, mais pour un de mes rêves, qui aurait été celui, effectivement, peut-être, d'être mariée et maman.
7: Malheureusement, la vie fait que ça ne se passe pas
5: tout à fait. Je vais être femme, mais ni mariée, voilà, ni maman. Mais par contre, je vais être bien sortie du salariat pour une première fois. Très vite, je vais faire entre guillemets, des missions de consultance dans ce que je sais faire, la gestion de projet. Je vais même travailler un petit peu pour mon ancienne boîte. Et puis, j'ai un projet de dessin animé qui va arriver dans ma vie. En tout cas, à ce moment-là, le projet ne va pas aboutir.
7: Voilà, donc ce projet n'aboutit pas. Ça vous remet presque le pied à l'étrier pour vous dire, allez, on continue et on passe à autre chose.
5: Oui, je vais accepter un CDD d'un an en Finlande. Je vais être assistante réalisateur pour deux séries de dessins animés, Angry Birds, et ça va être une aventure extraordinaire. Donc au final, le projet qui n'a pas abouti d'un côté va me donner la légitimité d'aller bosser en Finlande pendant un an.
7: Voilà. Et après ce projet, c'est retour en France?
5: Je reviens en France et là, j'ai aussi des obligations. Donc, faut que je travaille en France quelques jours. Ce quelques jours va devenir 6 mois à être commercial de bord dans un TGV. Et après, il a fallu que je me pose un peu. Je suis retournée en entreprise. Il fallait que je fasse quelque chose que j'aime. Donc au contraire, je vais rentrer dans cette boîte extraordinaire. On est dans une boîte d'événementiel à l'international, des événements télé. Et je vais prendre soin des gens qui viennent pour la première fois à ces salons. Et la petite anecdote jolie, c'est que ce sont ces clients-là, notamment des Américains, qui m'ont dit « Mais Isabelle, tu devrais être coach ».
7: Comment vous en arrivez ici à Saint-Martin-Térésus, en Limousin, à côté de Limoges ?
5: Je m'étais toujours dit qu'un jour je quitterais Paris, puisque justement j'avais été un peu au Canada, en Finlande, j'avais goûté à la nature, et je rencontre un homme. Et le Limousin, c'est moi qui le trouve, et ça va faire 5 ans maintenant qu'on a emménagé ici.
7: Voilà, et aujourd'hui donc coach.
5: Oui.
7: Dans quelle particularité ?
5: J'accompagne les gens à plus de connaissances d'eux-mêmes. C'est plutôt gestion des émotions, prise de décision.
7: Quand vous regardez derrière, quand vous regardez dans le rétroviseur, vous referiez la même chose ?
5: Quitter Paris, être au calme, oui. Par contre, j'ai une bonne liste des choses à pas faire. Déjà dit, donc non, pas de regret.
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8: Vous entendez ? Envoyez mon corps stressant. Entendez mon cœur stressé de bonheur. Je vais vous le dire, mon cœur palpite. En occitan, nous, on sait palpiter. On est les pros du palpitage. Nous avons une expression qui déchire. Je vous la conseille. Vous êtes face à l'être aimé. Vous ne le ou la connaissez pas, il ou elle est devant vous, votre cœur bat la chamade, dites-lui « Mon cœur bat comme le tuyau d'une zacho ». C'est beau, hein ?« Mon cœur bat comme le tuyau d'une zacho ». Je traduis « Mon cœur palpite comme le cul d'un jet ». Et là, t'es sûr de faire fondre ton interlocuteur autrice. Son désir s'emballe à coup sûr. Imaginez le tuyau d'une zacho, comment il doit remuer sa queue. C'est une belle image, non? Alors c'est pour cela que je parle d'un point G. Le G. Non, elle est trop facile, celle-là. Allez, adieu.
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1: Printemps 1907, le Midi viticole se soulève. À l'origine de la révolte des vieux, surproduction, concurrence de l'Algérie, vin frelaté, coupé ou chaptalisé, prix qui s'effondre, les vignerons n'en peuvent plus. C'est dans l'Aude que le mouvement se structure, dans le village d'Argelières, sous Marcelin Albert est viticulteur et cavetier. Avec des vignerons du Minervois, il crée le comité de défense viticole qui organise la toute première manifestation.
2: Hey, au vin artificiel, vive le vin naturel.
1: Le 11 mars 1907, ils sont 87 derrière lui. Quelques jours plus tard, les voilà 300 à Salelles d'Aude. Le comité décide alors de faire un meeting chaque semaine dans une commune différente. Marcelin Albert est un orateur qui galvanise la foule. Ils sont 600 à manifester à Bise Minervois le 31 mars, 1000 à Ouveillon le 7 avril, 5000 à Coursan le 14 avril, puis 10 000 à Capestan, 25 000 à Lézignan, 80 000 à Narbonne où le maire Ernest Féroul s'engage à son tour, 150 000 à Béziers où ont lieu de nombreux incidents, 180 000 à Perpignan, 200 000 à Carcassonne, 250 000 à Nîmes le 2 juin et dit-on entre 600 et 800 000 manifestants à Montpellier le 9 juin 1907. Côté des vignerons, commerçants, ouvriers, employés, on estime qu'un languedocien sur deux était sur la comédie ce jour-là. Une marée humaine. L'évêque de Montpellier fait même ouvrir les portes de la cathédrale et des églises pour que les gens y trouvent refuge. Malgré la démission de près de 400 maires, des débats houleux à l'Assemblée nationale, l'État fait la sourde oreille. Face à la menace d'insurrection, Clémenceau, président du Conseil, envoie l'armée à Narbonne. Bilan, 6 morts et 33 blessés. Mais le soir du 20 juin, les soldats du 17e régiment d'infanterie se mutinent et refusent de tirer sur les manifestants sous les acclamations des Biterrois. Clémenceau n'a alors plus le choix. Il accepte de rencontrer Marcelin Albert et lui promet de porter une loi anti-fraude en échange du retour au calme. Mais le tigre, malin, glisse au leader de la contestation un billet de 100 francs pour prendre le train pour rentrer dans le sud. Et s'empresse de le raconter à la presse. Cette obole humiliante qu'Albert a eu la maladresse d'accepter lui vaudra d'être conspué par les siens, accusé de s'être laissé acheter. La loi protégeant le vin naturel contre les vins trafiqués est adoptée, les viticulteurs sont exonérés d'impôts sur les 3 années passées, les émeutiers sont amnistiés. Quant à celui qui avait rassemblé tout un peuple qui voulait vivre du travail de sa terre, Marcelin Albert, héros déchu, il s'exilera pour plusieurs années en Algérie.
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3: Bonjour Élodie Fonce.
4: Bonjour Angélique.
3: Oui. L'engagement associatif, pour vous, c'est une vraie vocation. Vous êtes tombée dans la marmite de l'associatif très très jeune.
4: Oui, c'est ça. Je suis arrivée en tant que stagiaire il y a 17 ans dans l'association et j'en suis jamais partie. J'ai été administratrice depuis plus de 11 ans et du coup là, je suis nouvelle directrice depuis le 1er janvier.
3: Le collectif Manifeste à Montbéliard, on le connaît bien. On connaît aussi forcément le Festival des Mômes à la fin de l'été, juste avant la rentrée scolaire.
4: Alors oui, comme vous l'avez dit, notre grosse manifestation, donc c'est le Festival des Mômes qui a lieu fin août. Ensuite, on co-organise avec la ville de Montbéliard et l'Office de tourisme du pays de Montbéliard les journées gourmandes en septembre. Et on est présent sur le marché de Noël, donc c'est une grosse partie de notre activité également, avec nos 3 chalets de vente de boissons et notamment notre célèbre vin chaud.
3: Qu'est-ce qui fait que cet engagement associatif est présent aussi pour les jeunes aujourd'hui? Alors, pas forcément pour adhérer à l'association ou faire partie du bureau, mais pour venir vous donner un coup de main sur les manifestations.
4: Alors, c'est vrai qu'on a pas mal de jeunes, on a plus d'une centaine qui nous rejoignent sur les manifestations. Alors après, nous, comme on leur dit, c'est toujours un petit plus dans le CV. Ça fait des connaissances, des relations, on rencontre du monde, on rencontre d'autres jeunes. On peut rencontrer aussi des professionnels, selon aussi le secteur. Si, par exemple, sur le Festival des Mômes, si c'est quelqu'un qui veut partir dans la petite enfance ou autre, il peut se faire aussi des relations. Donc voilà, ça apporte aussi un petit plus et c'est toujours une expérience sympa à vivre.
3: Mais oui, c'est vrai que c'est une expérience sympa. Vous êtes nombreux? Combien vous êtes dans l'association?
4: Alors nous, on a plus de 150 bénévoles adhérents à l'année et donc une centaine de jeunes qui nous rejoignent sur nos manifestations.
3: Qu'est-ce que vous diriez à quelqu'un qui n'oserait peut-être pas encore franchir le pas, quel que soit son âge, pour venir rejoindre le collectif Manifeste?
4: L'essayer, c'est l'adopter. Non,
3: Excellent.
4: Non, il faut venir essayer. Après, voilà, chacun fait, tous les savoir-faire sont les bienvenus. Chacun fait comme il veut, comme il peut. Après, voilà, ça reste des bénévoles. On essaye de toujours prendre en compte leurs désirs, ce qu'ils aiment faire, leur hobby, par exemple, s'ils aiment la peinture ou autre. Voilà, les mettre sur des choses qu'ils aiment faire. Et puis voilà, venir essayer. Après, ça coûte rien d'essayer de venir nous rejoindre sur une manif et puis de voir si on veut revenir par la suite ou pas.
3: Bien sûr, et quand l'ambiance est bonne, hein, forcément, ça motive davantage. Les grandes lignes directrices pour 2026, vous les avez déjà ?
4: Alors là, on va rester principalement sur nos manifestations, donc le Festival des Mômes, Journée Gourmande et Marché Noël. Après, on apporte notre concours à la ville de Montbéliard et à de nombreuses associations locales sur leurs organisations de manifestations, telles que le Carnaval des Enfants, là, le 17 février, Ma Ville en Terrasse en juin, et aussi le Semi-Marathon du Lyon en septembre. Donc voilà, on a un planning assez chargé. Pour l'instant, on se tient à ce planning-là, mais on a des projets peut-être pour la suite.
3: Et ça, c'est positif aussi.
4: Oui.
3: Merci beaucoup, Elodie France.
4: Merci beaucoup, Angélique.
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5: La nature.
6: Aux gens qui habitent à côté.
7: Bah moi, je sais pas, mais il y a monsieur le maire. Dans son prénom, il y a le maire. Bah, il y a la mère. Du coup, je pense que c'est à lui.
8: Ah, tu penses que monsieur le maire est le propriétaire de la mer?
7: Oui.
8: Et comment on appelle les habitants de la mer?
7: C'est ceux qui habitent dans les îles.
8: Et est-ce que vous savez combien elle mesure, la mer? Est-ce que vous savez jusqu'où ça peut descendre?
7: 60 mètres.
9: 3 kilomètres.
10: 100 mètres.
8: Quels sont les animaux qui vivent tout dans le fond de la mer?
11: Une raie.
12: Une pieuvre.
13: Une tortue.
14: Les étoiles de mer.
15: Les corails.
16: Les requins.
17: Les poissons.
18: Et avec ceci,
19: oui,
18: ce sera tout.
19: Non.
18: Ce sera tout.
19: Non.
18: Ce sera tout.
19: Non.
18: Ce sera tout.
8: Comment ils font pour voir?
20: Ils ont une vision plus adaptée dans l'eau.
21: Ils ont des gros yeux.
8: Mais des fois, il fait vraiment très nuit. Hein, vous avez vu des images, des fois?
22: Parce qu'en fait, il y a des poissons qu'ils ont une antenne où il y a une petite boule qui fait de la lumière.
8: Mais ils n'en ont pas tous. Alors comment ils font les autres, ceux qui n'ont pas de lampe?
22: Ils s'approchent d'eux et du coup, ils voient.
8: Tu penses qu'en fait, il y en a qui ont des lampes et ceux qui veulent voir, bah, ils suivent ceux qui ont des lampes?
22: Ouais.
8: Et quel est le plus gros des animaux, selon vous, qui vit sous l'eau, tout dans le fond de l'eau?
22: Une pieuvre.
23: Les grosses pieuvres.
24: Des baleines.
25: Une grosse baleine.
26: Et un requin.
27: La barrière des corails.
19: Barrière de corail!
8: C'est quoi la barrière de corail?
28: Bah, ça permet pour pas que les requins aillent manger ceux qui sont après la barrière.
8: C'est comme une clôture, en fait?
28: Un peu.
29: C'est comme un filet dans l'eau, et c'est pour que les gens ils se baignent dedans, et pour pas que les requins ils mangent les gens qui se baignent.
8: Parce que les requins, ça mange les gens?
29: Les requins, c'est méchant, donc moi, je pense que oui.
30: Des fois, je regarde des vidéos de requins, et du coup, je vois où des fois, ils en mangent des gens. Et je pense que c'est très, très, très méchant.

0: mangeant. 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
3: Itinéraire bis à Avallon cette semaine, et j'ai choisi de m'arrêter aujourd'hui au Silo Rouge avec nous Guillaume Dallot. Guillaume, bonjour.
4: Bonjour.
3: Le Silo Rouge, c'est quoi ici à Avallon?
4: Alors c'est un magasin de producteurs avant tout. Tous les produits ici présents sont produits ou transformés dans le département de l'Yonne ou dans le département limitrophe. Et donc on a une centaine de producteurs qui livrent le magasin régulièrement pour avoir des produits frais, des produits secs, de quoi faire les courses toutes les semaines.
3: Vous avez fait connaissance avec ce magasin, le Silo Rouge, de quelle façon, Guillaume?
4: Eh bien, ma femme, Adeline, est maraîchère depuis plus de 10 ans à Vaudeluny. Et donc, elle a créé ce magasin avec d'autres collègues en 2018, en mars 2018. Il y avait 9 associés à l'origine de ce magasin. Moi, j'étais sur une autre activité et je l'ai rejointe dans les jardins en 2020. Et donc, voilà, je fais partie maintenant de l'équipe du magasin du Silo Rouge.
3: Quelles sont les caractéristiques de ce magasin?
4: On a vraiment souhaité mutualiser la commercialisation. En agriculture, c'est toujours un peu compliqué d'être à la fois à la production qui nous prend beaucoup de temps, d'énergie, et de pouvoir valoriser nos produits sur des circuits courts et aller sur d'autres marchés que la filière longue plus classique.
3: Et puis, vous succédez à la tête du magasin, c'est-à-dire que si je viens le mardi et si je viens le mercredi, je ne verrai pas les mêmes têtes.
4: Exactement. L'objectif du magasin, c'est qu'il y a toujours un producteur en présence dans le magasin, donc aussi bien que ce soit sur l'aspect administratif ou sur l'aspect vente. Ce qui fait qu'on se sépare, on se répartit les différentes demi-journées de vente. Et donc, il y a normalement toujours un membre de chaque structure des associés, donc souvent l'associé, qui est présent en vente avec notre équipe de 2 salariés qui permet de faire toute la gestion du magasin au quotidien.
3: Ça vous apporte de quoi? C'est de rencontrer vos clients?
4: Eh bien, quand on a la tête baissée à travers dans nos activités, les légumes ou autres, parfois c'est un peu difficile quand il fait chaud, quand il fait froid, quand il pleut un peu trop souvent à nos goûts. Et ben le fait de rencontrer les gens, on sait pourquoi on fait ce métier. Ça donne un sens à ce qu'on fait, c'est valorisant pour nous d'avoir des retours généralement positifs, et ça nous donne envie de retourner, de bêcher et puis de reproduire de nouveau, et que ça soit à travers ce magasin nous permet effectivement d'avoir ce retour positif, et ce qui est valorisant pour nous et donne un sens à ce qu'on fait au quotidien.
3: Est-ce qu'on peut parler de la philosophie de votre exploitation?
4: Une des philosophies qui nous tient à cœur, c'est effectivement la source d'emploi que procure notre activité, que ce soit dans nos jardins. Je travaille avec ma femme Adeline et également 3 salariés, dont 2 temps plein. Et au magasin, on a également 2 temps plein, au magasin de producteurs Le Silo Rouge. Et donc, on voit bien que l'argent que les gens dépensent en consommant nos légumes ou d'autres produits au Silo Rouge permet de rester sur le territoire et de faire vivre l'emploi. Et ce qui nous tient particulièrement à cœur, d'avoir des gens habitant sur le territoire, travaillant sur le territoire pour des produits sains et de qualité.
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5: Bonjour Johan.
6: Salut Manu.
5: Merci de nous recevoir dans ta boutique.
6: Tu commences à connaître l'adresse, toi.
5: Voilà, on est toujours très très bien reçus. Des globes, alors ça, il faut en parler. À une époque, nos parents,
6: nos grands-parents
5: recevaient ça en cadeau de mariage.
6: Alors là, tu vois, on est sur un objet emblématique de la brocante. C'est-à-dire qu'en décoration, dans la brocante, je connais des chineurs et des chineuses qui vont rechercher le globe de mariée. Là, on est à la fin du 19e. C'est un globe de mariée d'époque Napoléon III, dans toute sa splendeur. C'est-à-dire un globe en verre soufflé.
5: Flamboyant.
6: Ouais, flamboyant. Un socle en bois noirci. Et puis, à l'intérieur, il y avait souvent un petit coussin recouvert de soie qui recevait soit les alliances,

0: Et puis on en fait une superbe lampe, soit une lampe de table, ou sur une commode, ou sur une console à l'entrée. Ces globes-là ne sont pas très onéreux, hein. On les trouve aujourd'hui entre 50 et 200 euros. Mais dans tous les cas, ils peuvent être très très efficaces en décoration. Ils sont très recherchés pour la déco.
1: J'adore, mais je le valide aussi, ça.
0: Oh, ça c'est super.
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3: J'ai raconté un petit peu la vie au patron du... C'est un ami, je connais pas son nom.
4: Vous étiez en train de bavarder avec le patron du bar du village.
3: C'est ça.
4: Donc vous ne connaissez pas le nom.
3: Non, je ne connais pas le nom. J'ai honte, mais bon, c'est pas grave.
4: Comment ça se fait que vous ne connaissez pas son nom, mais que c'est un ami quand même?
3: Ouais, ben je sais pas, on aime bien parler ensemble, mais c'est vrai que son nom, je ne me rappelle pas.
4: Bon, disons que vous êtes une fidèle cliente. En
3: fait. Voilà, c'est ça, c'est ça.
4: Mais alors, vous habitez ici à Parnay-sur-Roc?
3: Oui, monsieur.
4: Depuis combien de temps?
3: Depuis 7 ans.
4: Alors, qu'est-ce qui vous a fait débarquer ici à Parnay-sur-Roc?
3: La maison, un achat d'une maison. On est venu ici.
4: Parce qu'avant, vous étiez où?
3: Oh, avant, j'étais en Lorraine.
4: Ah oui, rien à voir.
3: Rien à voir, je travaillais au Luxembourg et j'habitais en Lorraine. Et puis, on est venu ici en Mayenne s'installer pour le travail et pour faire une nouvelle vie à la campagne.
4: Et donc, vous avez grandi en Lorraine?
3: Non, j'ai grandi au Luxembourg.
4: Donc, vous êtes luxembourgeoise en fait?
3: Non, je suis italienne. Je suis italienne, c'est compliqué.
4: Moi, je comprends plus rien. Donc, vous êtes italienne, vous habitez en Mayenne, mais vous avez vécu au Luxembourg.
3: Au Luxembourg, c'est ça, c'est bien ça. Ouais, c'est compliqué.
4: C'est pour ça que vous avez le sourire, vous rigolez, vous avez la Dolce Vita, comme vous dites.
3: Voilà, c'est ça. Il faut toujours garder le sourire. Même dans les mauvais moments, il faut garder le sourire. Il ne faut pas perdre l'espoir, en fait.
4: Vous retournez en Italie, alors, de temps en temps?
3: Ah ben, en vacances, oui. Pour aller chercher le soleil, parce que pour faire bronzette un peu, parce qu'ici, il n'y a pas beaucoup de soleil.
4: Vous appelez comment?
3: Teresa.
4: Teresa, belle journée Teresa.
3: Merci beaucoup à vous aussi.
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1: Nous l'avions déjà reçue dans Toujours à la page en tant que romancière. La romanaise Magali Milot est de retour dans les librairies, mais cette fois en tant que médecin. Le métier qu'elle a exercé passionnellement jusqu'à un burn-out en blouse blanche. C'est d'ailleurs le titre qu'elle a choisi pour ce témoignage qui paraît chez l'Archipel. Mon burn-out en blouse blanche. Un livre qui commence le jour où Magali échappe de peu à la mort au volant parce que son cœur déclenche au milieu de nulle part une crise de tachycardie. Et ce n'était pas le premier symptôme, il y avait eu des bronchites à répétition, l'eczéma et même l'apparition d'un foyer d'endométriose. Et bien sûr, la course contre le temps pour s'occuper de ses enfants, recevoir ses 40 patients par jour, les ruminations nocturnes, la boule au ventre le jour. Et il y a aussi eu le déni, un refus de voir qu'il était urgent qu'elle arrête. Même cet accident, évité de justesse, n'aura pas su lui mettre les points sur les i. Pourquoi, Magali Milot?
2: Je ne sais pas exactement, mais c'est vrai que j'avais beaucoup de culpabilité à m'arrêter par rapport aux patients, par rapport à ma famille. Dans nos études, on ne nous apprend pas à prendre soin de nous. On nous apprend à toujours être là, toujours travailler, voilà, faire plus. Et puis, en tant que femme, j'allais dire, on est un peu des rocs, on est... Voilà, on est les piliers et oui, je me disais, il faut que je tienne, quoi. Il faut tenir.
1: Et vous aviez des reproches qui vous étaient faits dans le cadre familial, effectivement. Comment vous les expliquez?
2: Je pense que c'est pas compris ce qu'on vit quand on est en burn-out. Et voilà, et peut-être que l'entourage a besoin de savoir que c'est pas quelque chose qu'on ne veut plus faire, c'est juste qu'on peut plus parce qu'on n'a pas assez d'énergie. Donc je pense que c'est pas compris.
1: Pas compris non plus par une partie du corps médical, parce que vous avez quelques consultations qui sont quand même assez violentes.
2: Oui, les médecins ne m'écoutaient pas vraiment, en tout cas certains que j'ai vus. C'était assez compliqué ça pour moi.
1: Qui a été ou quelle a été la première personne ou le premier moment qui vous a autorisé à vous dire là, je vis quelque chose et c'est légitime de dire stop?
2: Alors la première personne, ça a été quand même la psychologue qui m'a suivie. Mais au début, c'est pareil, je voulais pas croire à ce qu'elle me disait. Elle m'a vraiment dit, c'est un burn-out, etc. Il va falloir du temps. Mais moi, j'étais encore dans le déni en me disant, non, mais c'est trop long. Elle me parle d'un an et demi de repos. Moi, j'ai envie de reprendre et je vais reprendre bien plus vite.
1: Écrire ce livre, pour vous, c'était un bilan, c'était un message? Comment est-ce que vous l'avez abordé?
2: Pour moi, c'est plus un message, en fait. C'est plus pour aider les gens qui sont en burn-out, mais aussi les proches. Après, c'était aussi alerter, parce qu'il y a beaucoup de burn-out en ce moment, dans toutes les professions, mais le milieu médical est quand même bien impacté. Le système médical, actuellement, je vais dire, il est plus performant, parce que chaque médecin a trop de patients, comme je le mets à la fin. La patientèle a augmenté de 1/5 par médecin. C'est très compliqué. Donc, c'est pour ça qu'il y a des médecins qui tombent, j'allais dire, malades de plus en plus. Moi, je dirais ce qui est essentiel par rapport aux professions médicales, aux médecins, c'est prendre soin de soi pour pouvoir ensuite redonner aux autres. Et puis après, même pour la plupart des personnes, essayer toujours de se ramener un peu à soi et à quels sont mes besoins, quelles sont mes limites, et j'ai le droit de dire non pour certaines choses pour pouvoir me préserver ma santé.
1: Magali Milot a vécu 3 ans de descente aux enfers et a mis 3 ans à se reconstruire grâce au repos, à la méditation, à la danse, à l'écriture. Grâce à un recentrage sur elle-même et une remise en question profonde de son mode de vie. Elle délivre un témoignage touchant et un message indispensable dans « Mon burn-out en blouse blanche » paru chez l'Archipel.
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3: Patrick Citeau nous emmène chaque week-end dans des communes de notre Poitou. Nous allons dans les Deux-Sèvres aujourd'hui, où Patrick Citeau se promène dans la rue Léonce Perret. On est à Niort, l'occasion d'évoquer le parcours artistique de cet homme de théâtre et également de cinéma.
4: La rue qui porte son nom rend ainsi hommage à cet artiste né à Niort le 14 mars 1880. Son goût pour l'art prend ses racines dès son enfance, passée rue Hiver à Niort, où ses parents possèdent un atelier de menuiserie. Les quelques mois de convalescence qu'il passe dans un Paris en pleine ébullition artistique confirment le choix du jeune homme. De retour à Niort, il obtient l'accord de ses parents pour tenter sa chance à Paris. Il s'inscrit dans une école musicale de Montparnasse et se révèle notamment bon chanteur. En parallèle, Léonce Perret prend des cours de théâtre. Il affiche rapidement une forte expérience théâtrale. En 1900, il obtient son premier contrat comme jeune premier au théâtre de l'Athénée. C'est un peu le hasard qui le pousse jusqu'au 7e art. En 1909, après un contrat de quelques mois dans un théâtre de Saint-Pétersbourg, il joue Cyrano de Bergerac à Berlin. Il fait alors la rencontre du directeur de la filiale allemande de la Société française cinématographique, Gaumont. Léonce Perret découvre le cinématographe. De retour à Paris, il travaille pour Gaumont sous la direction artistique de Louis Feuillade.
3: Et il y débute comme acteur, mais très vite, Patrick, il passe derrière la caméra.
4: Léonce Perret réalise ainsi de plus en plus de films en dehors des studios et teste de nouvelles techniques en plein air. En 1913, il connaît la consécration. Son film « L'enfant de Paris » le propulse définitivement au rang des meilleurs réalisateurs français de l'époque. Quand la guerre éclate, Léonce Perret est mobilisé. Mais il ne tarde pas à revenir derrière la caméra pour réaliser quelques films patriotiques. Fin 1916, à la fin de son contrat, il part exercer son art aux États-Unis. Le film intitulé « N'oublions jamais » est son premier gros succès en France et outre-Atlantique. Quand la situation économique commence à se dégrader aux États-Unis, la récession n'épargne pas le cinéma. À la fin de l'été 1921, Léonce Perret rentre en France avec dans ses bagages les méthodes de travail de l'industrie cinématographique américaine. Avec Königsmark, qui sort en France en mars 1924, Léonce Perret va ensuite définitivement entrer dans la légende du 7e art. Le film est en effet considéré comme une œuvre majeure du cinéma des années 20. Quelques années plus tard, alors que Léonce Perret entame une nouvelle version de Königsmark, parlante et bilingue, il tombe malade. Il meurt finalement le 12 août 1935. Léonce Perret repose depuis lors au cimetière cadet à Niort. La rue qui porte son nom à Niort lui rend un hommage bien mérité.
3: Quel hommage que vous lui rendez aussi, vous, Patrick Citeau. 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
1: Dans la rue Poncillon, il y a un atelier de gravure, Philippe Estrade. À mon avis, ça fait belle lurette qu'il est là, cet homme. On va essayer d'aller faire connaissance. Allez, on va aller dans l'arrière-boutique, discuter avec Philippe Estrade himself. Vous êtes là depuis combien de temps ?
5: 1987.
1: Le métier de graveur, c'est quoi en fait ?
5: Alors, je fais des plaques de toubib pour les bancs et des plaques de cercueil quand les toubibs sont mauvais.
1: Et vous faites aussi les clés pour ouvrir certains cœurs ?
5: Non, non, malheureusement, non. Je fais des clés pour ouvrir les chambres des jeunes filles.
1: Vous avez des souvenirs de gravures un petit peu spéciales qu'on vous a eu demandé, parce que vous gravez un peu de tout, des plaques, j'imagine.
5: Alors, j'ai un souvenir, alors ça reste un peu dans le même secteur. Un jour, un monsieur m'a amené une jolie médaille, un bijou, quoi, où il m'a demandé de graver salope. Je lui ai dit que le bijou était beau, que c'était qu'il fallait pas le faire, quoi. Et il a insisté, je l'ai fait.
1: Et alors, c'est la fin, là ? Vous arrêtez votre activité ?
5: Oui, à la fin de l'année.
1: Content ou finalement, quand même, ça fait un petit pincement au cœur ? Parce que moi, je la vois, votre enseigne, depuis longtemps. Hein.
5: Alors, ça date des années 50. Mon prédécesseur, à qui j'ai racheté le magasin, on s'en départ à la retraite, et je passe la main, et mon successeur est là, c'est mon fils.
1: Histoire de transmission, encore une fois, votre fils qui, du coup, allez hop, reprend le flambeau.
5: Voilà, il me pousse au trou.
1: C'est difficile d'arrêter du jour au lendemain.
5: Ouais, faut se réinventer et j'ai encore pas eu l'idée. Je sais pas ce que je vais faire, je vais m'ennuyer.
1: C'est pas dit.
5: Je sais pas. C'est compliqué, hein.
1: Ah, il y a une inquiétude, hein, c'est clair. Oui. Mais rien ne vous empêcherait de continuer.
5: Si, lui.
1: On va aller lui dire deux mots.
5: J'aurais pas travaillé avec mon père, hein, donc il est pareil, hein.
1: Bah pourquoi pas ?
5: C'est infaisable.
1: Mais si, j'en connais plein, moi, qui travaille avec leur père.
5: C'est toujours un vieux con. Là, la pièce où on est, c'était l'endroit où on cassait la croûte avec les copains. Il y avait donc les photos de mes copains, des quelques bringouilles qui se sont fait là. Il a tout viré.
1: Ils font plus la bringue, les jeunes ?
5: Il a mis des trucs comme ça, là. C'est plus pareil. Mais mes copains étaient désespérés quand ils ont vu.
1: Bah, il y a de quoi ?
5: Mais oui.

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5: Le temps de vous le dire en marseillais. Bonjour Médéric.
6: Bonjour Philippe.
5: C'est notre linguiste marseillais. Donc on va jouer ce matin un peu comme des enfants.
6: Oui, tout à fait. Alors vous savez à quoi jouent les enfants en ce moment? Enfin ces jours-ci, ces temps-ci.
5: Ces temps-ci, bah, avec le smartphone,
6: ouais,
5: un
6: ouais.
5: jeu, voilà quoi.
6: La tablette, les jeux vidéo, etc.
5: Ouais.
6: On est d'accord. Bon, les tout petits jouent encore avec des voitures, des robots, des trucs Pokémon, etc. Voilà. Alors autrefois, alors, non, je vais pas faire celui qui grommelle à mon Réguignard.
7: C'était mieux avant. C'est ça.
6: Non, mais je vais vous parler quand même des Réguignards. Les Réguignards de Luberon, c'est une association provençale qui, comme son nom l'indique, regroupe des amoureux de la culture de la langue provençale, des gens du Luberon, qui s'appellent avec autodérision donc les Réguignards, en gros les râleurs. Hein. Eh bien, la présidente de cette association est bien connue chez nous, il s'agit de Claudette Ossélie, aussi connue sous le nom de Mamette, dont on a entendu la voix sur notre antenne pour nous apprendre un peu de provençal. Avec ces Réguignards, elle organise jusqu'au 14 mars, à Pertuis, à l'espace de Croze, une exposition appelée Joe et Jugué d'antan, qui propose de retrouver des jeux et jouets d'antan, et avec leur petit nom en provençal. Alors, autrefois, les minots jouaient à Ouda, au Dé, au Baouduf, au Toupie ou au Quille. Au Quille, il y avait les osselets aussi. Alors, je me souviens que mon frère jouait, j'ai toujours trouvé ça bizarre, les osselets.
5: Mmh.
6: Mais voilà, ça a disparu, j'ai l'impression.
5: Oui, c'est vrai.
6: Non, voilà, on ne voit plus ça. Jouer aux osselets, c'est Djouga, Djibotrao et Mélisa Ousset. Par contre, les billes, on y joue encore. À mon époque, on prisait les gros galops comme ça, ils ont tiré les soldats Starlux.
5: Ouais,
6: ça aussi, voilà. Ou
5: ouais.
6: On jouait au pot. Enfin, bref, voilà, j'adorais les billes. Dans la cour de récré, je pense qu'on joue encore à la marelle ou à la corde Persaouta, je traduis pas. Mais probablement plus aux yeux bandas, les yeux bandés, au Colin Maillard, qu'on appelle aussi Kukuruma. On dirait une chanson Kukuruma. En revanche, on fait encore liser Skundai, le jeu de cache-cache, à partir du verbe s'escoudre, se cacher. Et on dit parfois, va t'escoudre, va te cacher. On joue aussi à la poupée, la titeille, dans son ousta ou des titeilles, sa maison de poupée, ou bien avec une poupoune pour Djouga à la mama, là non plus, je traduis pas. Quand j'étais minot, j'adorais jouer avec les taraillettes, la dinette, mais aussi à la marchande. J'avais d'ailleurs un bel établi de marchande et je vendais à ma mère, à ma grand-mère, plein de beaux fruits et légumes en plastique, ou du poulet, ou en plastique, ou du fromage en plastoc, avant la malbouffe, vous voyez, il y avait déjà tout prévu. Tous ces jeux d'enfants d'hier ou d'avant-hier sont présentés à l'exposition Joe et Jugué d'antan à Pertuis jusqu'au 14 mars pour ce et samedi ou donc demain. Il y aura en plus un grand jeu de piste sur le double thème du parler provençal et des jeux d'enfants dans les rues de Pertuis, mais aussi du Motus. Tout le t-shirt, toute l'après-midi, nous serons sur place avec mon collègue Bla pour vous faire jouer à Motus en mode démo ou initiation. Mais il y aura aussi un Motus en live en public avec les meilleurs joueurs de Motus à défier. Alors de mon temps, on jouait à cache-cache et celui qui comptait, on disait qu'il pégait. On disait, allez, c'est toi qui pègues. Ouais. Et on joue aussi à faire des moulons dans la cour. Et pour signaler un attroupement, on crie moulons. Donc ce samedi, moulons à Pertuis.
5: Allez, moulons.
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8: Il s'appelle Frédéric Brand et ça fait maintenant 17 ans qu'il travaille à l'élaboration des créments, des 4 millions de bouteilles de créments de l'entreprise Louis Bouillot à Nuit-Saint-Georges. Il nous fait voir l'envers du décor, mais d'abord on s'équipe de chasubles orange fluo.
9: Sur le site, il y a une centaine de personnes qui travaillent sur le site et c'est un site classé IFS BRC, c'est-à-dire qu'on respecte des normes qualité et sécurité consommateur et donc mettre des chasubles qui permettent l'identification des visiteurs avec un enregistrement bien adéquat.
8: Eh bien, allons-y, ouvrons cette porte.
9: Oui, on va y aller.
8: Oula !
9: Donc, en fait, ici, nous n'avons pas de cave enterrée. Les cuves font jusqu'à 7 mètres de haut.
8: Wow.
9: 7 mètres de haut et une seule cuve représente le volume d'un petit domaine viticole. Ça représente environ 520 hectolitres de vin. Ici, nous avons dans cette cuverie-là 50 cuves différentes. Et cette diversité de cuves, cette quantité de cuves est importante parce que en Crémant de Bourgogne, nous sélectionnons les zones géographiques, mais également nous avons un grand travail au pressurage où nous séparons la cuvée et la taille que nous vinifions séparément. Et afin d'avoir une grande diversité de profils aromatiques qui vont nous servir de nos assemblages crémants futurs, nous avons besoin d'avoir une grande quantité de cuves qui vont pouvoir mettre en musique nos assemblages par la suite.
8: Donc malgré le fait qu'on soit dans un environnement plus ou moins industriel et gigantesque, on a quand même cette notion de terroir, c'est important de le rappeler.
9: C'est important. Si maintenant je mélange tout, parce que c'est effectivement une seule appellation que l'on vinifie, mais si je commence à tout mélanger pendant les vinifications, après les assemblages qu'on va faire n'auront plus aucun sens. Il faut vraiment respecter ces trois principes, donc le cépage, le terroir et le fractionnement au pressurage qui vont nous permettre justement d'accorder. Il faut savoir que Louis Bouillot a plus d'une dizaine d'assemblages différents et il faut que chacune de ces assemblages ait une personnalité bien précise avec son moment de dégustation et de plaisir propre. Et donc c'est grâce justement à ces diversités qu'on peut avoir ça.
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2: Salut Brézizel.
3: Comment tu t'appelles?
2: Je m'appelle Olwen, j'ai 57 ans et je suis maquettiste d'édition.
4: Je vais vous laisser mon dossier maquette, ça vous distraira si vous avez du mal à dormir.
5: Qu'est-ce que vous faites là, vous?
2: Je suis dans les petits bonheurs.
5: La bonne humeur, c'est le début du bonheur.
3: Vous habitez où en temps normal?
2: Donc j'habite à Spézette, dans la campagne à Spézette.
6: Ça c'est très rare aujourd'hui, la campagne qui ressemble à la campagne.
2: On est peinards, on vit au milieu de la vie sauvage, et il faut aimer la nature et le silence.
7: Mais le silence, ça peut pas exister dans la nature.
2: Moi je suis pas originaire de Spézette et j'ai été vraiment très bien accueillie. Et c'est très chaleureux, très vivant, il se passe plein de choses. Quand il y a une animation ou quelque chose d'organisé dans le bourg, tout le monde, la population vient, c'est pas cloisonné.
8: Dieu a dit qu'il avait créé l'homme à son image. Alors pourquoi ne pas vivre tous ensemble sur un pied d'égalité?
9: J'espère que tu vas m'inviter à faire une promenade.
2: Un des coins préférés, c'est vraiment marcher au bord du canal. Le matin, très tôt.
9: Là, je suis sûre qu'on dérangera personne.
2: C'est silencieux, il y a beaucoup d'oiseaux. On peut observer beaucoup d'oiseaux.
10: Et c'est comme ça tous les jours?
2: Oh, je vais pas forcément tous les jours, mais quand j'y vais, je fais 5-6 kilomètres. C'est vite fait, c'est plat.
11: Tu crois que c'est encore loin?
12: Je ne sais pas, Obélix. Avec cette purée de pain, je ne vois plus l'étoile polaire. C'est vraiment très mal indiqué.
13: Tu écoutes de la musique, mais... Sur les vinyles.
2: Moi, j'avais une chaîne Hi-Fi.
14: Waouh, je suis impressionnée.
2: Dès que j'ai eu un petit peu de sous, j'étais au collège, j'avais acheté une chaîne Hi-Fi. J'écoutais, pour différentes raisons, les Diratom.
3: C'est quoi ça?
2: C'est un groupe Vintay qui chantait en breton. C'est pas une avoine, mais en fait, personne n'écoutait ça de mon âge à l'époque.
14: Tu m'étonnes.
15: Ce matin, exercice d'expression orale.
5: Autrement dit, passez-moi l'expression.
2: Alors, ça viendrait de ma mère, donc... au nom de Touy. Moi, je dis plus trop ça, mais... Ouais, nom de Touy, oui. Ma mère était vantaise et elle disait ça au nom de Touy. Touy de Dieu.
16: Au nom de Dieu, quelle merveille.
17: Ce sont les très grands pêcheurs qui sont les plus proches de Dieu.
18: C'est déjà fini?
2: Oui. Eh bien, salut.

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1: 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Je suis trop fier de mon jingle, j'en suis fier. Je l'assume, j'en suis fier. Comment ça va les gens sur ici Picardie? C'est la Camini Minute, votre chronique de la joie et de la bonne humeur. Écoutez-moi, ça va, sauf que je suis encore un petit peu ému, parce que comme beaucoup de Français, j'ai vu le biopic sur la vie de Philippe Nicolic des To Be Free partir un jour sans retour. C'était émouvant. Il paraît que Caris, le rappeur, l'a vu et il a pleuré. C'est pas vrai. Je précise que c'est pas vrai parce que j'aime mon nez, okay, je veux le garder. Les années 90, nous, on a connu les grandes manias, les plus belles manias. Michael Jackson mania, Club Dorothée mania, Patrick Bruel mania. Et vous avez quoi? La Chikung mania. Voilà, c'est Chikungunya, c'est nul. Nous, on a connu des manias de ouf, on a connu les boys bands. Et au final, les To Be Free, qu'est-ce qu'ils faisaient? Ils faisaient un peu de la dance et de la techno. Vous connaissez cette musique? La musique avec des textes extraordinaires, dignes de Baudelaire, de Balzac et de Molière. Il y a un Américain, il est arrivé, il a dit... I like to move it, move it. I like to move it, move it. I like to move it, move it. You like to move it. I like to move it, move it. I like to move it, move it. Ça, c'est même pas un refrain. C'est un mantra, les gars. Extraordinaire. Les Allemands, ils ont vu ça. Ils ont dit, OK, nous aussi, on va s'y mettre. Eins, weins, Polizei. Drei, vier, Grenadier. Fünf, sechs, Sankt-Kirk. Titenacht, Gutenacht. Je suis pas très fort en allemand, j'ai fait ce que j'ai pu. Mais on sentait le niveau du texte. Il y a un mec qui avait écouté ça, il a dit « Ok, d'accord, vous voulez jouer ça ?» Tout ta, tout ta, tout ta, ta. Tout ta, tout ta, tout ta, ta. Lui, on pensait qu'il avait fini le game. Mais non, après, les mecs qui se sont dit « Nous, on fait plus de mots, on fait juste des sons. » Pi, pa, pa, palopo. Pa, pa, palopo. Pi, pa, pa, palopo. Même les chanteurs, ils comprenaient même plus ce qu'ils disaient. I'm a scat man. Vous allez pas me faire croire que le mec, il comprenait ce qu'il disait. Voilà, c'était ça les années 90. De la créativité, des chansons à texte. Mais bon, toutes les bonnes choses ont une fin. Les années 90, elles sont parties. Un jour, sans retour, effacées. Votre amour, sans se retourner. Excusez-moi, je suis encore ému par le téléfilm sur Philippe Nicolic.
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2: Mon linge pue. J'ai beau le laver, mais quand je le sors, il sent mauvais. J'ai changé de lessive, mais rien n'y fait. Les fringues, les serviettes, les draps, tout pareil. Alors, c'est apparemment lavé, c'est propre. Ça dégage une odeur de renfermé dans une mouchette de l'humidité, de moisi. Alors, j'ai demandé à ma maman le pourquoi du comment. Elle m'a demandé de me raconter comment je faisais. Moi, je fais tourner la machine la nuit pour profiter de l'électricité moins chère. Mais comme j'ai pas le temps le matin, je sors le linge en rentrant chez moi le soir. Et voilà. Je vous raconte pas ce qu'elle m'a mis. Laisser le linge dans le tambour, même une heure de trop, ça favorise la stagnation de l'humidité et la prolifération des mauvaises odeurs. Alors, en hiver, c'est vrai, c'est tentant de remettre à plus tard la sortie du linge, surtout là, aujourd'hui, il y a du vent, il pleut, mais la chaleur résiduelle, associée à une ventilation quasi nulle, ça transforme le tambour fermé en serre à bactéries. Même le synthétique qui sèche plus vite, ça n'y échappe pas. Alors, dès la fin du cycle, chez moi, il me joue la truite de Schubert, il faut sortir les textiles immédiatement, les secouer énergiquement pour les détasser, c'est comme ça qu'on dit, et les installer sur l'étendoir en les espaçant au maximum. L'aération du linge, ça empêche la prolifération des bactéries, et c'est ça qui donne ces mauvaises odeurs. Merci ma maman.
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4: Aujourd'hui, je me trouve au 53 bis rue Ledru-Rollin, devant un huissier de justice. Mais avant d'être un huissier de justice, c'était tout autre chose. C'était quoi avant? Vous allez le savoir maintenant.
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4: Et donc, pour vous présenter ce que c'était avant ce 53 bis rue Ledru-Rollin, je suis avec Amélie Bourmeau-Binard, guide conférencière de l'Office de tourisme de Châteauroux. Bonjour Amélie.
6: Bonjour.
4: Alors, nous voici au 53 bis rue Ledru-Rollin, mais avant, qu'est-ce que c'était ici?
6: Avant d'être l'huissier de justice que c'est aujourd'hui, c'était le gymnase, qui était une société omnisport dont le nom vous dira peut-être quelque chose, la Berrichonne.
4: Ah oui, on peut pas passer à côté.
6: Et oui, alors c'est la Berrichonne au moment où c'était donc un club omnisport et donc notamment une salle d'armes. D'où le fait qu'on peut voir là sur la façade deux personnages avec épées, en tout cas des armes sportives. Et donc cette Berrichonne, par la suite, elle a grandi un petit peu au point d'avoir un secteur football et qu'on a donc appelé la Berrichonne Football, qu'on connaît bien aujourd'hui. Son premier président, Léon Talichet, il aussi célèbre pour autre chose. En fait, alors qu'il n'avait que 18 ans, en 1876, au moment de l'inauguration de l'église Saint-André, il a grimpé à main nue jusqu'en haut de l'église, jusqu'au coq, en fait, qui est vraiment sur la pointe d'une des flèches, pour y déposer un traditionnel bouquet. Et donc, Léon Talichet, c'est, comme je l'ai dit, le premier, un des créateurs de la Berrichonne Omnisport et surtout le premier président de la Berrichonne Football.
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4: Pour décrire un petit peu cette façade, qu'est-ce qu'on peut voir là ? Il y a deux petits personnages.
6: Oui, c'est ça, on a deux personnages qui se font face. Et on a un premier personnage où on voit bien, il a une tenue plutôt d'escrime avec une épée dans une main, le casque d'escrime dans l'autre. Et puis en face, on a un autre personnage qui est aussi en tenue de sport avec ce qui ressemble à une canne, qui était aussi un des outils qu'on va retrouver dans les salles d'armes sportives, hein, bien sûr, puisqu'on n'était pas là pour se battre et apprendre la guerre, mais bien combattre à titre sportif comme aujourd'hui.
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2: J'ai certainement rencontré le seul Marseillais de la montagne ardéchoise. Il s'appelle Olivier et c'est un passionné de couteaux, qu'il soit de poche, de cuisine, de table ou de lancer, dans sa boutique au cœur du village de Sainte-Eulalie. Il en a pour toutes les envies, du plus vieux couteau pliant de France au plus petit couteau du monde.
3: Alors oui, c'est considéré comme le plus petit couteau du monde. Mais bon, là, il faut le voir, quoi. Alors voilà. C'est un couteau qui est entre 3 et 4 mm de manche. C'est un couteau pliant. Son étui, c'est un noyau de cerise coupé en deux, avec serti, qu'on peut même mettre en pendentif. Dans le noyau de cerise, il rentre 6 petits couteaux.
2: C'est surprenant d'avoir une boutique de couteaux ici à Sainte-Eulalie.
3: Eh bien oui, parce que c'est moi qui ai décidé de vivre ici et de choisir la qualité de la relation client plutôt que la quantité de la vente, en fait. C'est un choix de ma part. C'est un choix de vie, en fait.
2: Cet accent, il vient d'où ?
3: De Marseille, Marseille-Centre. Ça fait 25 ans que j'habite là et j'ai choisi de venir vivre là où je partais en vacances. Donc ça fait 25 ans que je suis en vacances.
2: Alors, il y a les couteaux, puis il y a aussi le bois dans les jeux, dans les jouets, ce qui est très présent.
3: Au départ, je suis ébéniste tourneur sur bois de métier. Donc j'ai un CAP d'ébéniste, enfin voilà. Et du coup, ça tourne toujours autour du bois, autour de l'artisanat. Là, dernièrement, j'ai mis en cadre les photos que je prends quand je vais me balader dans le pays, quoi.
2: Alors, je les vois ici, puis je les vois derrière. Il y en a pas
3: c'est
2: mal,
3: ça.
2: Hein.
3: Ah, oui.
2: Elles sont... Tiens, on va passer de l'autre côté.
3: Alors c'est pas moi qui fait des belles. Moi je suis pas du tout photographe. Hein. Moi je suis un observateur. Et par contre là le paysage lui ici il est exceptionnel. Moi je vois le pays comme ça. Donc j'ai juste appuyé sur le bouton. Et du coup moi j'ai mis mes photos sur le Facebook, enfin tout ça. Et puis j'ai eu beaucoup de demandes de gens qui me disaient tu devrais les mettre en cadre, etc. Donc je l'ai fait. Donc magnette, cadre, avec des photos vraiment exclusives prises par moi et non photoshopées du tout.
2: Olivier, tu es aussi très actif sur Internet, autrement, avec des pages Facebook où tu fais vivre un peu
3: tout à fait,
2: la montagne ardéchoise.
3: J'essaye de faire. En fait, alors ça, voilà, c'est purement par amour du pays et avec la page Facebook du Mont Gerbier de Jonc, avec pas mal de choses, les amoureux du plateau ardéchois aussi, où j'ai pas mal d'abonnés, et j'essaye de faire vivre le pays. En fait, j'offre une scène aux gens pour qu'ils puissent parler. D'eux, s'exprimer, faire des photos, que le pays se fasse connaître un petit peu, enfin que ce morceau de paradis se fasse connaître un petit peu.
2: C'est un personnage, notre Olivier, à découvrir sur place ou sur Internet. Je vous ai mis le lien sur notre site rubrique Gens d'ici.
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4: Moteur !
5: Allez, on se démarre !
6: Hey, c'est toi le texte ?
7: C'est ma France, hein. C'est moi qui l'a dit tout le temps.
8: Action ! Je passais le plus clair de mon temps au cinéma Le Star.
9: Coupé ! Elle était bien celle-là.
10: Poupou, pidou !
11: Juillet 1989, Yves Robert pose sa caméra à Marseille pour réaliser son prochain film, La gloire de mon père.
12: Je suis né dans la ville d'Aubagne. Sous le gare Laban, couronné de chèvres, au temps des derniers chevriers.
11: Marcel Pagnol naît à Aubagne, à la fin du 19e siècle. Sa mère, Augustine, est couturière, son père, Joseph, instituteur. La famille, agrandie d'un petit frère et d'une petite sœur, part en vacances dans les collines, avec l'oncle Jules et la tante Rose. C'est l'occasion pour Marcel de découvrir la nature et l'amitié, avec Lily.
12: Mon père était instituteur public. Il s'appelait Joseph. Il rencontra un dimanche une petite couturière qui s'appelait Augustine. Il la trouva si jolie qu'il l'épousa aussitôt.
11: À partir de 1956, Pagnol s'éloigne du cinéma et du théâtre qui ont fait sa gloire. Il se tourne alors vers le roman, presque par hasard. Lors de déjeuners parisiens, il aime raconter des anecdotes de son enfance. Ce qui donne des idées à la directrice du magazine Elle, Hélène Lazareff. qui lui demande d'en écrire quelques-uns pour ses lectrices. Il accepte, puis oublie. Mais un beau jour, un coursier dépêché par la journaliste se présente chez lui alors qu'il n'a pas écrit le moindre mot. Il le fait patienter et rédige à la hâte quelques lignes.
12: Alors, nous sortîmes du village et commença la féerie. Je sentis naître un amour qui devait durer toute ma vie.
11: Prise au jeu, Pagnol en fait un premier roman, La gloire de mon père. Les lecteurs se l'arrachent. Suivent alors Le château de ma mère et Le temps des secrets. Et parmi les lecteurs, un certain Yves Robert, ami de l'écrivain et réalisateur à succès, qui lui demande s'il pourrait les adapter au cinéma. Pagnol refuse en lui disant « Je me les réserve, ce sera mon dernier film ».
6: Voilà la Bastille de Neuve. Voilà la villa de nos vacances.
12: Alors commencèrent les plus beaux jours de ma vie.
11: Une dizaine d'années passent. Pagnol a vieilli, il est fatigué et appelle Yves Robert pour lui dire « Je ne tournerai pas le film, pourquoi pas toi ?» Il meurt quelques mois plus tard, mais ses héritiers refusent de vendre les droits au cinéaste. Jusqu'au succès phénoménal de Jean de Florette et Manon Dessources, de Claude Berry, qui prouve que l'on peut adapter Pagnol sans le trahir.
10: J'ai un point commun avec Marcel Pagnol. J'ai été un petit garçon ébloui de bonheur, ébloui de vivre, ébloui de ce qui m'arrivait comme enfant. Et je sentais ce parcours initiatique de la vie qui est dans la gloire de mon père, et ça m'a ébloui. Hé !
13: Quoi ? Je m'appelle Marcel. Et toi ?
14: Lily. Lily des Bellons.
11: Pour représenter le village marseillais de La Treille, cher au cœur de Pagnol, Yves Robert choisit Grandbois, un village du Luberon. Tandis qu'une bastide, sur les hauteurs de Marseille, dans les collines d'Allau, se transforme en bastide neuve.
15: Allons, Joseph, le gibier qui est le rêve du chasseur.
6: Je ne sais pas.
15: Alors, voyons. Je t'accable. Alors, le plus rare, le plus beau, le plus méfiant?
6: Non, je ne sais pas.
15: La Partavelle.
6: Qu'est-ce que c'est?
11: Le petit Marcel, qui ne voulait plus quitter La Treille, y repose pour l'éternité, aux côtés de son glorieux papa et de tous les siens.
12: J'avais surpris mon cher surhomme en flagrant délit d'humanité. Je sentis que je l'en aimais davantage. Je haussai vers le ciel la gloire de mon père en face du soleil couchant.
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